0: Next.
1: Alors la question c'est que pourquoi ce manque d'enthousiasme dans l'Église aujourd'hui?
0: Alors, manque d'enthousiasme dans l'Église, pourquoi? Parce que nous ne sommes pas indemnes de tout ce que je viens de dire. Et le risque de ma catéchèse de cette année, hein, de cette catéchèse Lumière du Christ dans ce monde qui passe, c'est de penser qu'il y a les cathos d'un côté qui sont, voilà, qui sont de pures blanches colombes, qui s'envolent au-dessus de la gadoue et de la boue de ce monde, et puis qu'il y a la boue de ce monde. Non, ben non, on n'est pas indemnes, et on se laisse avoir. On se laisse avoir. Le pape Paul VI a été assez violent dans un texte. Il a dit que les fumées de Satan étaient rentrées dans l'Église. Qu'il y a des fumées de Satan dans l'Église. Notamment cette tristesse du monde dans lequel qui rentre. Alors, elle ne rentre pas directement. Elle rentre d'abord parce qu'on n'est pas. On a un petit esprit aussi 68A. Alors, mai 68, c'est une révolution internationale dans ce monde. Et c'est une révolution qui a fait que on ne respecte plus l'autorité. Il y a plus d'autorité. Et donc, dans l'Église aujourd'hui, lorsqu'un évêque ou un prêtre ou un pape, par exemple, quand il y a un nouveau pape, on est venu me voir pour me demander qu'est-ce que je pense du nouveau pape. J'ai le droit de juger mon père? C'est le pape. Je ne vais pas dire, ah, je l'aime bien celui-là, il est mieux que celui d'avant, il est moins bien que celui d'avant. Mais c'est quoi ça? Ou quand le pape, il y a un gars, hier encore, je discutais avec quelqu'un qui me dit, alors le pape a pris une décision, il dit, oui, non, mais la décision qu'il a prise, il n'était pas au courant, parce que ça, en fait, c'est une décision qui a été prise par des gens qui sont contre ça, etc. Je dis, attends, mais ça vient du pape? Ah non, mais c'est un gars qui s'est converti il y a 4 ans. Je dis, il y a 4 ans, tu n'étais même pas chrétien, mais aujourd'hui, tu en es le soir en tout le monde, même au pape! Et ça, c'est aussi, c'est entrer aujourd'hui un évêque, j'en suis un, ou un pasteur, un curé dans sa paroisse, lorsqu'il va prendre une décision, il y a la moitié des paroissiens qui vont, ah ouais, mais non, etc. Alors, ça veut pas dire qu'il faut être béni, oui. La synodalité, justement, que le pape François a voulu, c'est que tout le monde soit écouté, mais ça veut pas dire que c'est une démocratie et qu'on va voter avec 50% qui sont d'accord et puis 49% qui sont pas d'accord, 51, 49. L'idée, c'est que on va tous, mais à un moment donné, il y a un pasteur. Comme dans une famille, il faut bien qu'il y ait quelqu'un, les parents, qui prennent la décision et on s'y plie. Peut-être que un des enfants qui voulait aller à la plage et l'autre voulait aller à la montagne, et puis, etc. Et les parents disent, écoutez, compte tenu de nos moyens, compte tenu de telle disposition, nous, on a décidé d'aller là pour le bien de tout le monde. On pense que le mieux, c'est ça. Oh, il y en a un qui veut manger à 19h, l'autre veut manger à 23h parce qu'il a besoin de sortir avec ses copains. Les parents disent, on mange à telle heure. Et dans l'Église, l'une de nos tristesses, c'est cela. Il y a une autre tristesse, c'est que c'est la même que la première, on a un regard politique sur le monde. Alors, c'est pas un regard politique. Politiquement, on va échouer. Le Christ a échoué politiquement. Il a réussi le jour des rameaux. Il a tenu la ville, là. Le vrai dimanche des chrétiens, c'est pas les rameaux, c'est Pâques. Et là, il a échoué politiquement. Il est sur la croix entre les deux. Donc il a perdu. La foule qui criait Hosanna a crié crucifie-le. Donc là, les élections, c'est perdu. Donc les disciples sont bouleversés. Or, notre regard sur l'échec, on en a parlé un petit peu déjà, c'est un regard prophétique, en fait. C'est un regard comme celui de la croix, c'est une victoire. Donc, quand les chrétiens ont compris que c'est le dimanche des rameaux, de Pâques qui compte, et non pas le dimanche des rameaux, c'est-à-dire de voir notre Église dans ce regard, et le pape François a beaucoup insisté là-dessus, il n'est pas le seul, le pape Benoît aussi, de regarder les germes de vie. Moi, je suis émerveillé, par exemple, l'Église de France, je suis émerveillé de la puissance, on dit qu'elle est en train de mourir, etc. C'est pas vrai du tout, hein. Il y a plein de jeunes, de gens qui veulent donner leur vie à Jésus. Malgré tout, voilà, malgré tout, on n'est plus l'Église rayonnante qui domine tout le monde. Et en Martinique, ça va nous arriver aussi, et tant mieux. Il y aura des fidèles qui vont donner leur vie au Christ, vraiment, et non pas par habitude pour suivre tout le monde. Et ça, c'est un signe de la victoire de notre Dieu. Et ça nous donnera beaucoup de joie. Il y en a déjà, d'ailleurs, si on regarde bien, si on regarde avec un regard prophétique. Encore une question? Oui?
1: Alors, une petite question. Est-ce que le fait de se confesser souvent protège de l'orgueil, de la sédie,
0: Bien
1: de se
0: sûr, alors,
1: confesser,
0: ouais.
1: mais plus largement de recevoir les sacrements?
0: Tout à fait. J'enseigne souvent, en tant qu'ancien exorciste, et puis exorciste toujours, parce que l'évêque est aussi un exorciste, que les fidèles ne se rendent pas compte à quel point la vie chrétienne est en fait, la vie chrétienne normale est un grand exorcisme normal, courant de notre vie. Oui. Quand tu mènes une vie saine, eh ben, des problèmes de santé, tu en as moins. C'est tout. Par contre, si tu mènes une vie dangereuse et tu manges, tu bois n'importe quoi, tu fais n'importe quoi, ben, dans ce cas-là, tu es en dehors du, voilà. Alors, à ce moment-là, tu retournes chez le médecin et tu vas à la clinique pour être soigné. Bon, ben, la vie chrétienne nous protège énormément. L'Église, c'est ça la réponse d'ailleurs, devant ce règne bestial de l'acédie, de la tristesse, ce démon de ce monde, en fait, de notre époque. C'est la vie chrétienne. Malgré les faiblesses, malgré le péché des membres, des prêtres, de l'évêque, des évêques, de madame une telle, de monsieur un tel responsable de ceci, de cela, on a plein de gens boiteux, il n'y en a que ça d'ailleurs, Dieu merci, dans le troupeau du Seigneur, mais le troupeau est saint. Et la vie sacramentelle, c'est précisément une véritable libération, délivrance et guérison des esprits mauvais qui nous envahissent et des pensées mauvaises qui nous détournent de notre Dieu. Et donc, c'est le chemin normal que le Seigneur nous donne. Ça, je l'enseigne très souvent dans mes enseignements sur le mal, sur le bien, etc. C'est pas tellement notre effort pour faire le bien qui compte. C'est la grâce. C'est de recevoir la grâce. De dire merci Seigneur. Notre secours est dans le nom du Seigneur. Merci à tous.

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2: Alléluia! C'est un peu Capharnaüm, hein, nos assemblées de prière. J'imagine le même bazar lorsque Jésus faisait du ministère en Galilée. Une fois, ils ont même fait sauter le toit. Je ne sais pas s'ils avaient pris une assurance avant, mais... Bien-aimés, nous allons continuer ce parcours à la fois d'expérience, mais aussi d'approfondissement de notre expérience de la foi dans le Saint-Esprit. Je voudrais méditer avec vous ce matin sur un très grand et un très très beau mystère. Je voudrais méditer avec vous le mystère de Marie, épouse du Saint-Esprit. Alléluia. Je ne l'aurais pas fait il y a quelques années si j'étais resté pentecôtiste évangélique de la pure espèce, parce que pour moi les catholiques étaient à la fois des idolâtres, des papolâtres et des mariolâtres. Et j'ai cru longtemps, mais je crois qu'il n'y a pas plus sourd que celui qui ne veut pas entendre. J'ai cru longtemps en fait que la piété mariale ou le mystère de Marie dans le plan du salut était un rajout tardif de l'Église catholique. Et j'ai été quelqu'un de très très sévère et de très très dur. J'ai chassé les esprits de Marie et je me repens publiquement de ce péché. Je demande pardon au Seigneur et à sa mère. J'ai cru longtemps qu'elle était un obstacle au plan du salut de Dieu dans nos vies. Mais très curieusement, je suis venu à Marie par Jésus. Comme j'en parlais ce matin avec un frère de ma communauté, c'est vraiment Jésus qui m'a révélé sa mère. Et bien aimé, l'année dernière, ici, en ce lieu, Carlos Payan nous disait ceci, et j'ai été très, très édifié par à la fois son ouverture, mais aussi son témoignage fraternel, un homme qui cherche la vérité, qui croit dans la vérité, qui vit de la vérité parce qu'il appartient à la vérité. Il disait, il n'y a pas plus grande joie que l'on puisse faire à une maman, parlant de la Vierge, que de parler de son fils. Et bien aimé, je crois que le réajustement qu'il nous faut avoir dans notre piété mariale, c'est de ne jamais oublier que justement la Vierge n'est pas le terminus ad quem, comme on dit en latin. La Vierge n'est pas le terminus vers lequel nous allons. Justement, la Vierge nous donne le Fils, le Sauveur du monde, Jésus, l'unique médiateur entre Dieu et les hommes, comme dit l'Écriture dans 1 Timothée, chapitre 2, verset 5, nous allons y revenir. Mais, bien aimé, lorsque nous rencontrons Jésus, nous le rencontrons comme Seigneur, Sauveur de nos vies, nous le rencontrons aussi comme dit l'Écriture dans Romains, chapitre 8, verset 29, l'aîné d'une multitude de frères. Il y a des chrétiens dans le coin? Et ce frère-là, ce grand frère, nous a révélé que nous avons un Père dans les cieux, Matthieu 6, 9 et suivant, et nous a révélé sa mère. Et c'est de cette révélation dont je voudrais parler, cette révélation dont l'Église a eu l'intelligence tout au long des siècles. Alors il y en a qui peuvent accuser l'Église en disant, mais oui, dans l'Écriture, les dogmes ne figurent pas très clairement, ces fameux dogmes Mario, ces dogmes concernant la Vierge Marie, il n'y a aucune trace scripturaire. Ce que vous dites est une pure invention des traditions des hommes. Il n'y a aucune trace. Mais je voudrais ce matin que nous regardions l'Écriture. Vous savez comment j'enseigne, bien-aimé. Je ne voudrais pas vous tromper. Je ne voudrais pas en rajouter. Je voudrais justement que nous regardions l'Écriture et que nous réalisions, bien-aimé, qu'il n'y a aucun dogme marial qui ne soit fondé bibliquement. Simplement, il faut que nous nous mettions d'accord sur quelques affaires au point de départ. Jésus dit dans l'évangile de Jean, chapitre 16, versets 12 à 13, il dit « J'ai encore beaucoup de choses à vous dire que vous ne pouvez pas porter maintenant à ses disciples, que vous ne pouvez pas comprendre à présent. Mais quand il viendra, lui, l'Esprit de vérité, il vous conduira dans la vérité tout entière. » Ça veut dire quoi, bien-aimé? Ça veut dire que c'est progressivement que le Christ a révélé les mystères du royaume de Dieu aux chrétiens, et les dogmes de la foi catholique ne sont là que comme révélation progressive des vérités de la foi. Si Jésus n'a pas tout dit au point de départ, Jésus a cependant confié ce dépôt sacré de la foi à l'Église, qui en dispose et qui nous donne l'intelligence des mystères de Dieu. L'Église est, comme dit l'apôtre Paul, dans 1 Timothée chapitre 3, verset 5, la maison de Dieu, colonne et support de la vérité. Alléluia. Bien-aimé, celui qui a donné l'Écriture, celui qui nous a donné l'Écriture, l'auteur de la parole de Dieu, est celui aussi qui a institué l'Église. Et bien-aimé, je voudrais que vous puissiez comprendre que l'Écriture n'est pas un Coran qui est tombé du ciel. La parole de Dieu telle que nous l'avons maintenant, cette Bible-là, qui n'a pas été collectionnée, fabriquée au XVIe siècle, cette Bible-là est un don de Dieu qui nous a été fait par l'Église. Et dans l'Église, le même qui a donné l'Écriture est le même qui a institué l'Église. Et c'est l'Église qui nous donne l'Écriture. Je veux dire, bien aimé, ce livre-là, il ne s'est pas fabriqué tout seul. Ce livre a été canonisé par l'Église, ça veut dire. Il a été reconnu comme parole inspirée et authentique par l'Église. Je ne peux pas dire, j'écoute la parole de Dieu et je refuse l'Église qui est colonne et support de la vérité. Parce que c'est elle qui me donne la parole de Dieu. C'est trop facile de penser que la Bible est une sorte de livre autosuffisant qui serait descendu comme ça du ciel, Deus ex machina, et que ça, c'est tout d'un coup au milieu de nous, et on se dit, comme dit dans, quand l'Écriture déclare, il n'y a qu'un seul médiateur entre Dieu et les hommes. Mais qui vous a dit qu'il n'y avait pas un seul médiateur entre Dieu et les hommes? C'est pas parce qu'il y a un seul médiateur entre Dieu et les hommes que moi, je ne suis pas médiation de la grâce de Dieu pour mes frères. Qu'est-ce que je suis en train de faire ces jours-ci? Quand je prêche l'Évangile, qu'est-ce qui se passe? Je suis aussi médiateur. Vous savez pourquoi? On nous l'a très bien expliqué. Notre frère Roger nous l'a très bien expliqué. Nous sommes le corps du Christ. Dites-moi. Ça voudrait dire quoi? Ça veut dire que tous ici, nous sommes membres du corps du Christ et seule la Mère de Dieu, la Vierge Marie, ne serait pas membre de ce corps. Et qu'est-ce qui a donné ce corps à Jésus? Il y a des chrétiens dans le coin? Bien-aimés, vous et moi, nous ne serions pas là ce matin si cette petite fille de Nazareth n'avait pas dit oui au plan de Dieu. Aucun protestant de la terre ne serait chrétien aujourd'hui si cette femme n'avait pas dit oui à Dieu. Pour moi, le premier prédicateur de l'histoire de l'Église, c'est la Vierge Marie, comme l'a si bien montré le pape Jean-Paul II lorsqu'il nous a donné de méditer les mystères lumineux et qu'il considère que la Vierge Marie, elle aussi, proclame la bonne nouvelle dans son Magnificat. Et chacune des paroles qui sortent de sa bouche ne sont que l'Écriture. L'Écriture réellement vécue dans sa vie. Et lorsque Jésus dit « Qui est ma mère ?» Ceux qui gardent la parole de Dieu et la mettent en pratique, eh bien, ils confessent publiquement, Jésus, que Marie est vraiment sa mère parce qu'elle écoute la parole de Dieu et la met en pratique. D'ailleurs, Dieu a honoré sa servante qui a obéi à sa parole. Élisabeth le reconnaît dans Luc 1, 45 lorsqu'elle dit « Bienheureuse celle qui a cru, car tout ce qui lui a été dit de la part du Seigneur s'accomplira. » Amen. Et bien aimé, je voudrais que nous puissions ce matin plonger un peu plus dans ce mystère, que nous n'en restions pas à la superficie des guerres de clochers, puis il n'y a pas de guerre à faire. Je veux dire, on n'a pas à se disputer sur la Vierge. On l'accueille comme sa mère, ou on ne l'accueille pas, mais il n'y a pas de motif, il n'y a pas de raison de se faire la guerre à cause de la Vierge Marie. Amen. Alléluia. Bien-aimé, la Bible déclare dans Galates, au chapitre 4, versets 4 à 6, « Quand vint la plénitude des temps, Dieu envoya son propre Fils, né de la femme, né sujet de la loi, pour affranchir les sujets de la loi, et nous conférer l'adoption filiale. Et la preuve que vous êtes fils, c'est que le Père a répandu dans nos cœurs l'Esprit de son Fils qui crie « Abba, Père ». Et bien aimé, il y a un lien. Il y a un lien entre l'incarnation du Verbe, sa venue dans le monde comme Seigneur et Sauveur du monde, Seigneur et Sauveur personnel de nos vies, la médiation de cette femme par laquelle il est venu au monde, est le mystère de notre propre adoption filiale qui passe par la médiation de cette femme, sans laquelle le Verbe de Dieu ne se serait pas fait chair. Et bien aimé, je ne peux pas réécrire l'histoire du salut. Je ne peux pas faire comme si cela n'existait pas. Je ne peux pas faire et mettre un blackout complet sur ce moment précis de l'histoire du salut qui fait que vous et moi, aujourd'hui, nous sommes rachetés. Il est absolument impossible de réécrire l'histoire du salut. On ne peut pas refaire ce que Dieu a voulu faire de cette façon-là. Et bien aimé, si j'accueille Dieu dans ma vie, je dois accueillir Dieu avec ses projets tels qu'il veut les réaliser et tels qu'il les a réalisés. Dieu a voulu sauver le monde par la médiation de cette femme. Et bien aimé, dans la plénitude des temps, et nous y sommes, Dieu a envoyé son propre fils né de la femme. La Bible déclare dans Jean chapitre 1er, verset 14, « Et le Verbe s'est fait chair et il a habité parmi nous, et nous avons contemplé sa gloire, cette gloire qu'il tient de son Père, comme fils unique, plein de grâce et de vérité. » Ce Verbe de Dieu, plein de gloire et de vérité, celui qui nous a donné la grâce de Dieu, celui qui est l'auteur de la grâce, nous est venu et nous a été donné au monde par celle que je peux considérer comme la médiatrice de toute grâce parce qu'elle est devenue à ce moment-là la médiation.

beaucoup de chrétiens et même les catholiques, même une certaine piété mariale, est selon moi trop idéologique. Il y a beaucoup de chrétiens qui d'ailleurs prennent aussi des positions contre les vérités de la foi de façon idéologique. Je parlais il n'y a pas très longtemps, il y a quelques mois avec un ami à moi qui est pasteur évangélique. On est d'accord sur quasiment tous les points de la foi chrétienne. Et lorsque nous nous sommes mis à parler de la Vierge Marie, et c'est lui qui a commencé, il m'a cherché, il m'a trouvé. Lorsque nous sommes arrivés à ce point-là, mon cher ami, et pourtant je lui parlais très simplement, selon l'Écriture, de la maternité divine de Marie. Je lui ai dit, mais c'est biblique. Il me dit non. Je lui ai dit, si. J'ai dit, tu n'as pas lu dans Luc au chapitre 1er, verset 43. C'est un simple verset, mais il contient absolument tout. L'Écriture dit ceci à propos de la maternité divine de Marie, comme nous allons le voir tout de suite, qui est aussi la maternité universelle de Marie. J'ai jamais vu une maman engendrer une tête sans les autres membres du corps. Il y a des chrétiens dans le coin. Puisque l'Écriture déclare dans Colossiens 1, 18 que le Christ est la tête du corps, c'est-à-dire l'Église. Si je crois que je suis membre du corps du Christ, comme dit l'apôtre Paul dans 1 Corinthiens 12, 27, vous êtes le corps du Christ et membre chacun pour sa part. Si je le crois, alors vraiment, je suis un peu coincé ce matin. J'aimerais essayer d'y échapper. Mais là, franchement, j'ai du mal. Parce que si vraiment elle est la mère de la tête, il est impossible qu'elle ne soit pas la mère des membres du corps. Amen. Et j'aimerais bien qu'il en soit autrement. J'aimerais bien faire content mes frères évangéliques. Mais je n'y peux rien, je ne suis pas l'auteur des Écritures. Et je disais à cet ami, la Bible dit dans Luc 1, 43, « Comment m'est-il donné que vienne à moi la mère de mon Seigneur ?» Et n'est pas dit « Comment m'est-il donné que vienne à moi cette dame-là de Galilée ?» La mère de mon Seigneur. Et bien aimé, écoutez, pour ceux qui ont un tout petit peu étudié les Écritures, quand je dis Seigneur, en grec, c'est kurios, mais en hébreu, c'est Adonai. C'est un nom divin. C'est le titre de Dieu. C'est la manière dont les Juifs concrètement nomment Dieu. Parce qu'il est l'innommé, il est le saint béni soit-il. Je ne peux pas prononcer son nom. Je peux simplement dire qu'il est Seigneur. Et je reconnais Jésus comme, dit justement Philippiens 2, 11, comme le Seigneur à la gloire de Dieu le Père. Et quand je dis que Marie est la mère de mon Seigneur, je confesse sa maternité divine. J'y peux rien. J'aimerais qu'il en soit autrement, mais j'y peux rien. J'aimerais faire content mes frères évangéliques, mais franchement, je ne suis pas l'auteur des Écritures. Il y a des chrétiens dans le coin ? Et puis on est parti en discussion, en live, pendant une heure, en train d'essayer de racoler les morceaux. Je lui ai dit, pendant très très longtemps, j'ai lu le texte des noces de Cana, et j'y comprenais rien. Je croyais avoir compris. Et bien aimé, je sais qu'on y entre, dans ce mystère, on y entre que par révélation divine et par une véritable attitude d'humilité spirituelle. L'humilité spirituelle par rapport au mystère de Marie est la seule chose qui puisse nous libérer de toutes les formes d'idéologie sur ce mystère de la femme, de la nouvelle Ève, de la mère du Seigneur et Sauveur et notre mère. Amen. Je voudrais que maintenant nous puissions voir en trois parties comment est-ce que l'Écriture nous enseigne sur le mystère de Marie? J'aimerais prendre trois moments clés, trois moments importants qui sont dans les Écritures. Le premier moment que nous allons voir maintenant, c'est l'Annonciation ou la Pentecôte de Marie. Nous allons nous rendre compte, bien aimé, c'est la première qui a fait l'expérience du baptême du Saint-Esprit et c'est elle, vraiment l'épouse du Saint-Esprit qui peut nous enseigner ce qu'est la docilité au Saint-Esprit. Ce qu'est l'écoute du Saint-Esprit, ce qu'est l'obéissance au Saint-Esprit, ce qu'est la fidélité à la parole de Dieu. Écoutez, franchement, je crois vraiment que la première

0: pentecôtiste, c'est la Sainte Vierge. Alléluia! Alléluia. Premier point, l'annonciation ou la Pentecôte de Marie. Le deuxième point que nous allons voir, c'est la visitation ou le témoignage de l'Esprit. Nous allons aussi apprendre d'elle comment témoigner dans l'Esprit. Et puis enfin, bien-aimés, nous allons voir le dernier point, les noces de Cana ou la manifestation de la gloire de Dieu. Je voudrais que nous puissions faire ce petit parcours biblique ce matin et voir qu'à chaque fois, derrière chacun de ces moments clés de la vie de Marie qui sont dans l'Écriture, il y a renfermé, il y a caché, mais en même temps révélé ce que Dieu nous dit sur le mystère de cette femme, la mère du Seigneur, la mère du Sauveur, notre mère. Et bien aimé, après ce moment, après ce moment-ci, nous allons tester réellement si la Vierge Marie est une pentecôtiste et nous allons voir si elle est capable de donner l'Esprit. Amen. Ah, j'aimerais vous raconter une petite histoire avant d'aller plus loin. J'ai conduit un pèlerinage d'un peu plus de 200 jeunes à Medjugorje il y a maintenant 4 ans. C'était en 2001, il y en a quelques témoins qui sont dans le coin ici. J'ai conduit ce pèlerinage de ces jeunes. On était vraiment motivés, vraiment pour aller dans ce lieu. Et je me souviens de la dernière veillée de prière. Ouh là là. Dernière veillée de prière. La dernière veillée de prière, c'était un chapelet des mystères glorieux. Nous avons commencé, premier mystère glorieux, la résurrection de Jésus, fruit du mystère, la foi. Nous avons fait notre dizaine de chapelets. Jusque-là, tout allait encore à peu près bien. Deuxième mystère glorieux, l'ascension de Jésus, fruit du mystère, l'espérance. Jusque-là, ça allait encore moyennement bien. Troisième mystère glorieux, la Pentecôte. Fruit du mystère, l'effusion du Saint-Esprit. Là, tout n'allait plus très très bien. Parce qu'il y a eu une telle libération de la puissance de Dieu, on n'a jamais fini ce chapelet. Alléluia. On va vérifier dans un instant. Écoutez, c'est du pratico-pratique. Vous n'êtes pas obligé d'ajouter foi à ce que je dis ici. Mais c'est tant pis pour vous parce que c'est l'Écriture. Si j'avais dit... Acclamons la parole de Dieu, vous auriez dit, louange à toi Seigneur. Vous faites comme vous voulez. La Bible déclare dans Romains au chapitre 1er verset 16 que l'évangile est puissance de Dieu pour le salut de tout homme qui croit. Si tu n'y crois pas, il n'y a pas de puissance. Si tu crois, il y a de la puissance. Amen. Et bien aimé, il y a certains passages ici, l'annonciation, la visitation, les noces de Cana. J'aimerais bien faire disparaître ça de la Bible et comme ça on serait tranquille. Mais je ne sais pas comment on fait pour faire disparaître ça de la Bible. Amen. Eh bien, plongeons dans le mystère. L'annonciation, la Pentecôte de Marie. Bien-aimés, dans le mystère, l'annonciation de Marie, on vérifie un certain nombre de choses. L'ange dit à Marie dans Luc 1, 28, « Tu peux être dans la joie de Dieu » parce que tu es comblé de la grâce de Dieu. Je voudrais qu'on fasse un petit arrêt sur image. Vous et moi, nous aspirons à une plénitude de vie dans le Saint-Esprit. Et la Bible dit, dans Éphésiens 5, 18, « Cherchez dans l'Esprit Saint votre plénitude. » Excusez-moi, mais cette plénitude-là, la Vierge l'a. Vous et moi, nous ne l'avons pas toujours. Elle l'a, et c'est Dieu lui-même par son ange qui le déclare à Marie. Tu es comblé de grâce. S'il y a un archétype, un modèle, où je peux contempler un être plein du Saint-Esprit, Luc 1, 28, eh bien c'est elle. Eh bien c'est elle. Elle est comblée de la grâce de Dieu, elle est remplie du Saint-Esprit. La Pentecôte de Marie survient parce que Marie pose une question à l'ange. Lorsque l'ange lui fait une grande déclaration d'amour en lui disant, l'ange lui dit, tu vois, tu as trouvé grâce auprès de Dieu. Tu vas concevoir et enfanter un fils, tu lui donneras le nom de Jésus. Il sera grand, il sera appelé fils de Dieu. Ton fils sera le fils de Dieu. C'est curieux, une femme, comment ça se fait? Il sera appelé fils de Dieu. Le Seigneur Dieu lui donnera le trône de David, son père. Il règnera sur la maison de Jacob pour des siècles. Et son règne n'aura pas de fin. Marie dit, c'est super. Comment cela se fera-t-il, puisque je ne connais pas d'homme? Et là, l'ange lui donne le secret de toute fécondité spirituelle. Et bien aimé, attention, et même de toute fécondité naturelle. L'Esprit Saint viendra sur toi. Luc 1, 35. Et la puissance du Très-Haut te prendra sous son ombre. C'est pourquoi celui qui naîtra de toi sera saint et sera appelé fils de Dieu. Bien-aimé, excusez-moi, dans les assemblées charismatiques, toutes les fois que l'on dit « Seigneur Saint-Esprit, étends ton ombre au milieu de nous », il y a des guérisons qui se produisent, il y a des miracles qui se produisent. Il n'y a pas plus loin qu'il y a 15 jours, une dame vient me trouver pour me dire « Frère Siloane, est-ce que tu te souviens une fois, nous avions prié pour la guérison ?» Moi, j'étais stérile, incapable de concevoir. Ça faisait 3 ans et demi que j'étais marié. C'était impossible pour moi d'avoir des enfants. Nous avons prié dans l'Esprit Saint. La puissance de Dieu est venue en moi. Regarde, tu vois, mon ventre a poussé un tout petit peu. Alléluia. Je crois dans ces miracles-là. Et bien aimé, excusez-moi, la puissance de Dieu qui donne la possibilité, je pourrais vous donner des quantités de témoignages. Je disais il n'y a pas très très longtemps, rien que pour l'année 2004, j'ai vu 11 couples stériles, incapables de concevoir selon la chair, concevoir miraculeusement. Amen. Est-ce que, imaginez, et l'un d'entre eux, ça faisait pratiquement 10 ans, c'est un couple italien de Sicile, ça faisait 10 ans qu'ils attendaient d'avoir un enfant. J'aime quand la nature résiste. Parce que là, on voit encore davantage et mieux la puissance de Dieu. Mais bien aimé, à cette fécondité naturelle est attachée une grande fécondité spirituelle. Cette fécondité spirituelle ne peut pas venir simplement de nos bonnes œuvres et de nos pratiques. Si elle est spirituelle, elle ne peut venir que de l'Esprit. Et la fécondité spirituelle de la vie de Marie, comme la fécondité spirituelle de nos vies, ne peut venir que d'une vie authentique dans le Saint-Esprit. Alléluia! Parce que c'est l'Esprit qui nous fait porter du fruit, comme dit Galates chapitre 5, verset 22. C'est l'Esprit qui nous fait porter du fruit. Et les fruits de la grâce de Dieu en nous ne peuvent être que des fruits spirituels. Et la Vierge Marie, nous pouvons contempler ces fruits de la grâce de Dieu dans la vie de Marie. La douceur, l'humilité, la patience, la longanimité, la miséricorde, la maîtrise de soi, la serviabilité, comme nous allons le voir dans le deuxième point, puisqu'elle va rendre service à sa cousine Élisabeth dans le mystère de la visitation. Et tous les autres fruits de l'esprit, la joie, voyez-le dans le Magnificat, la joie, l'amour, la paix. Elle est même Regina Pacis. Elle est la reine de la paix. Alléluia. Et bien aimé, excusez-moi, mais j'aimerais bien que nous puissions aller le plus loin possible ce matin dans ce mystère de la Pentecôte de Marie, ce mystère de l'Annonciation, de quoi il nous parle profondément. Il nous parle d'un des dogmes les plus contestés de Marie, qu'est le dogme de l'Immaculée Conception. J'aimerais vous poser une question. Lorsque l'Écriture dit dans Éphésiens 1, 4 que le projet éternel de Dieu pour vous et moi, c'est qu'il nous a tous élus dès avant la fondation du monde pour être saints et immaculés en sa présence dans l'amour, déterminant par avance que vous et moi, nous serions pour lui des fils adoptifs par Jésus-Christ. Dites-moi, Dieu a décrété de toute éternité que ce projet-là concernait toutes les créatures, sauf la Vierge Marie. Et si ce projet de Dieu, qui est un plan de Dieu, se réalise de façon, on va dire, de façon exemplaire dans un être, n'est-ce pas le dessein de Dieu de nous le révéler et de nous faire comprendre qu'un être humain peut être immaculisé? Est-ce que ce que Dieu a fait dans un modèle, celle que nous appelons la nouvelle Ève, la femme, celle de Galates 4:4, et celle qui dans Jean 19, verset 27, est encore appelée par son fils, femme. Voici ton fils, la nouvelle Ève, la mère des vivants. Pensez-vous que ce projet-là concernerait toute l'humanité sauf elle? Il nous a élus dès avant la fondation du monde pour que votre vie et la mienne soient saintes et immaculées en sa présence dans l'amour. Bien-aimés, vous et moi, nous sommes tellement bénis, tellement heureux dans nos assemblées charismatiques, tellement bénis, tellement heureux d'une expérience de Dieu. Écoutez, celle de la Vierge Marie n'est pas une expérience psychique. Elle ne se l'est pas inventée. La Vierge Marie n'a pas dit, je vais essayer un tout petit peu d'attirer le Saint-Esprit. Je vais essayer de contempler les anges. Vous et moi qui avons quelques difficultés à voir les anges, elle voyait les anges. Il y a des chrétiens dans le coin. Et son expérience du Saint-Esprit n'est pas restée une expérience superficielle du Saint-Esprit. Son expérience spirituelle du Saint-Esprit a été une expérience féconde, d'où sa grande sainteté. Et bien aimé, lorsqu'il est dit « tu es comblé de la grâce de Dieu », ça veut dire « aucune des grâces de Dieu ne lui manque ». Et la première d'entre elles, c'est ce projet, ce premier projet de Dieu, ce projet éternel de Dieu, de nous voir saints et immaculés en sa présence, dans l'amour. Dans l'Ancien Testament, dans le livre du Cantique des Cantiques, c'est ce dessein de Dieu se manifeste aussi dans les paroles du bien-aimé à l'épouse du Cantique des Cantiques, dans Cantique au chapitre 4, verset 7, où il est dit ceci, « Tu es toute belle, ma bien-aimée, et sans tâche aucune. » Ça veut dire concrètement dans le texte, « Tu es immaculée. » J'aime à croire et à voir dans l'Écriture. Lorsque Marie dit dans Luc 1:48, il a jeté les yeux sur son humble servante. J'aime entendre ce cantique 4:7 qui dit, et c'est les yeux de Dieu posés sur elle. Tu es toute belle, ma bien-aimée, et sans tache aucune. Dieu reconnaît en Marie cette grâce qu'il lui accorde, non pas à cause de ses mérites, ces grâces qu'il lui accorde à cause des mérites de la passion, de la mort et de la résurrection de Jésus. Ces grâces qu'il accorde par avance, parce que dans le mystère de Dieu, il n'y a pas de temps. Dieu sauve aussi bien ceux qui viennent après Jésus, après le mystère pascal, que ceux qui viennent avant Jésus, avant le mystère pascal. Et bien aimé, la Vierge Marie, vous savez ce qui se passe ici? Quand on se met à parler d'elle, l'enfer se déchaîne. Alléluia. On va tester tout à l'heure. Et on testera encore mieux ce soir. Il y a des chrétiens dans le coin. Ah, j'aime beaucoup ça. Waouh. Je sens que ça va cartonner aujourd'hui. Elle est immaculée. Bien-aimée, il ne pouvait pas en être autrement. Pourquoi? Dans l'Écriture, dans le livre de l'Exode, le Seigneur dit à Moïse, dans Exode 33, verset 20, le Seigneur dit à Moïse, « Hé, Moïse, nul ne peut me voir et vivre. » D'autres traductions de Bible, particulièrement les traductions protestantes, disent ceci, « Personne ne peut voir Dieu sans mourir. » Est-ce que vous m'avez suivi? Personne ne peut voir Dieu sans mourir. Eh bien, aimé, excusez-moi, le voir. Or, elle, c'était pas le voir, c'était le contenir en elle pendant 9 mois. Vous imaginez, personne ne peut voir Dieu et vivre. Vous savez pourquoi? Parce que la sainteté de Dieu est tellement forte que si elle se manifeste dans sa totalité pleine de gloire, personne ne pourrait tenir. Mais vous imaginez, si elle, était marquée par le péché, aurait-elle pu supporter le moment de l'incarnation? Impossible. La Vierge aurait explosé sur le champ. Il fallait qu'elle soit immaculée. Parce que le Dieu qu'elle a porté en elle est un Dieu saint, un Dieu trois fois saint, un Dieu immaculé. Il ne pouvait pas en être autrement. Et bien aimé, la Vierge Marie n'a pas donné une chair de péché au Fils de Dieu. Celui, comme dit l'apôtre Jean, dans sa première lettre, au chapitre 3, verset 5, « Celui qui est venu pour enlever le péché est celui en qui il n'y a point de péché. » Le Christ n'avait pas une chair, le corps de Jésus, la chair de Jésus n'était pas une chair de péché. Or, ce corps de Jésus, cette chair de Jésus, il l'a reçue de cette mère qui ne pouvait pas être autrement qu'immaculée. Tel est bien, comme dit l'auteur de la lettre aux Hébreux, dans Hébreux au chapitre 7, verset 26. Oui, tel est précisément le grand prêtre qu'il nous fallait, saint, innocent, immaculé, désormais séparé des pécheurs, élevé au plus haut des cieux. Jésus est ce grand prêtre saint, innocent et immaculé. Il a reçu sa chair, son corps, sa vie d'homme d'une mère sainte et immaculée. Il n'y a aucune contradiction dans le plan de Dieu parce que tel est le projet éternel de Dieu pour tout homme. Alléluia! La Vierge Marie est donc bien immaculée conception. Et bien aimé, nous pourrons dans un instant tirer toutes les conséquences dogmatiques de cette vérité de la foi. Immaculée conception, ça veut dire qu'en elle, il n'y a point de péché. Immaculée conception, ça veut dire que la Vierge Marie ne connaît pas le salaire du péché. La Bible dit dans Romains 6, 23, le salaire du péché, c'est la mort. Mais le don gratuit de Dieu, c'est la vie éternelle dans le Christ Jésus. Comment, si elle était immaculée conception, pouvait-elle mourir? J'ouvre la brèche sur l'Assomption de Marie. Eh, c'est tellement simple quand on va aux sources. Alléluia. Et si on passait au deuxième point, la visitation, le témoignage de l'Esprit. La Pentecôte de Marie nous montre une grande fécondité spirituelle. La Pentecôte de Marie nous montre que Dieu est un Dieu des miracles. La Pentecôte de Marie nous montre que vous et moi, comme elle, nous pouvons contempler les réalités du ciel. La Pentecôte de Marie nous dit que le monde angélique, la vie du ciel, peut être notre vie. La Bible dit dans Éphésiens 2, 19, que vous et moi, nous sommes concitoyens des saints et membres de la famille de Dieu. Et dans cette famille, il y a un papa. Et dans cette famille, il y a une maman. Il n'y a pas de famille monoparentale, même dans la vie spirituelle. Alléluia. Et excusez-moi, bien-aimé, Dieu ne s'est pas servi de la Vierge Marie. La Vierge Marie n'a pas été simplement une mère porteuse. Et l'incarnation du Verbe, ce n'était pas une fécondation in vitro. Je voudrais vraiment que nous soyons clairs parce que c'est du blasphème. On n'est pas loin du blasphème. Des fois, bien-aimés, nous avons des considérations qui viennent de la chair, même si nous croyons qu'elles sont spirituelles. Nous ne pouvons pas, vous et moi, changer le projet de Dieu sous prétexte que nous avons peur de l'idolâtrie. Bien-aimés, vous pensez, moi j'ai fait des études de théologie et nulle part, dans aucun texte de l'Église catholique, il n'est écrit que la Vierge Marie doit être idolâtrée comme une déesse. C'est Dan Brown qui dit ça dans son livre, le Da Vinci Code. C'est lui qui parle de la grande déesse ou du féminin sacré. L'Église catholique n'a jamais enseigné le féminin sacré. L'Église catholique n'a jamais fait de la Vierge une idole. Jamais. Jamais. Jamais. La Vierge n'est pas une idole. Et je confesse avec l'Écriture dans Matthieu 4, 10, tu adoreras Dieu seul et à lui seul tu rendras un culte. Je n'adore pas la Vierge. Mais bien aimé, si pour faire plaisir à une maman, la meilleure chose à faire, c'est de parler de sa mère, amen, de son fils, pardon. Et la meilleure chose que l'on peut, la meilleure joie que l'on peut porter à un fils, c'est de parler de sa mère. Amen. Ça, Carlos Payan ne l'a pas dit, moi je le dis. Alléluia. La plus grande joie que l'on puisse faire à un fils, écoutez, c'est de bien parler de sa mère. C'est pourquoi il arrive des fois que dans certaines assemblées interconfessionnelles, je m'échauffe un tout petit peu. Et ça peut arriver. Pourquoi, bien-aimé, je trouve vraiment irrespectueux que quelqu'un débarque chez moi. Il débarque chez moi. Vous imaginez la petite maison de Nazareth. Un pentecôtiste arrive dans la maison de Nazareth et commence à raconter des salades sur la Sainte Vierge. Et Jésus regarde en disant, « Quoi ? C'est ainsi que tu traites ma mère ?» Est-ce que vous imaginez Jésus être tranquille en disant, « Ouais, c'est un frère en Christ. » Jésus va d'abord lui refaire la doctrine biblique et va lui dire, « Ouvre les yeux, cesse d'être incrédule, deviens croyant. » Amen. Deuxième point, la visitation. Il est écrit ici dans l'évangile de Luc, au chapitre 1er toujours, les versets 39 à 45. En ces jours-là, Marie partit et se rendit en hâte vers la région montagneuse dans la ville de Juda. Elle entra chez Zacharie et salua Élisabeth. Et il advint dès qu'Élisabeth eut entendu la salutation de Marie, que l'enfant tressaillit en son sein, et Élisabeth fut remplie du Saint-Esprit. Curieux. L'idole des cathos communique le Saint-Esprit. Bizarre. Comment ça se fait? C'est ça le problème qui est intriguant, justement. Quand je débarque avec mes fringues, vous savez, c'est la dernière collection pour la saison prochaine. Quand je débarque comme ça avec mes fringues, les gens disent, dans les milieux évangéliques et protestants, ils disent, tu te sers de ce truc? Je dis oui, ça libère l'onction. Ils me disent, mais comment tu fais? Je dis, je fais. Et je le fais même très très bien. Si la Vierge n'est pas dans le plan de Dieu, Dieu ne peut pas servir d'elle. Si elle est hors du plan de Dieu, c'est impossible de communiquer l'Esprit. Et justement, c'est ça qui intrigue. Même, mais il y a des fortes onctions chez vous les catholiques? Yes. Il y a même des miracles. Oh yes. Et vous priez en plus le chapelet? Absolument, mon frère. Et comment vous faites? Eh bien, on le fait. Et ça marche? Oh, mais absolument, puisqu'il y a des miracles. Alléluia. J'ai prêché il y a 2 ans, non, il y a 3 ans maintenant, après la première convention, nous aussi. Je suis parti à Saint-Denis-du-Maine prêcher une retraite intitulée, l'intitulé était sympathique, c'était intitulé « Guérir avec Marie ». Comme ce soir, vous allez voir comment ça se passe. Et, bah oui, écoutez, je peux faire de la doctrine, si ça ne fonctionne pas, c'est des bobards, c'est du bluff. Pour ceux qui étaient là, est-ce qu'il y en a encore quelques-uns qui se souviennent? Levez la main, ceux qui étaient à Saint-Denis-du-Maine, à cette retraite, il y en a quelques-uns. Levez bien la main. Ok. Vous pouvez baisser la main. Il n'y a pas une seule journée où nous n'avons pas vu la puissance de Dieu et des guérisons par Marie. Pas une seule journée. Pas une seule journée. Et bien aimé, excusez-moi, mais Dieu réellement se sert de cette femme aussi pour faire l'œuvre du réveil dont nous vivons aujourd'hui. Et c'est curieux, la discrétion de Marie. Mais comme dirait Richard Bachman, j'aime bien ce qu'il dit, Marie a été discrète longtemps pour ne pas éclipser son fils. Et gloire à Dieu qu'il en soit ainsi. Parce qu'elle n'est pas Dieu. Mais Marie est tellement discrète qu'elle apparaît partout dans le monde aujourd'hui. Elle multiplie les apparitions. Alléluia! J'aime beaucoup ça. Il y en a qui disent, ouais, phénomène démoniaque, au nom de Jésus. Marie, tu peux partir. Puis elle dit, si tu veux, je reviens quand tu veux aussi. Ouais, mais les apparitions, c'est des faux trucs. Ah bon? Est-ce que tu lis l'écriture, mon frère? Dans Matthieu 17, tu sais, deux personnes qui ont été assomptées dans la gloire de Dieu. Moïse, dont on n'a jamais trouvé le corps, et Élie, qui est monté dans un char de feu. Donc, ils ont été glorifiés par Dieu lui-même, apparaissent avec Jésus. C'est curieux. Les apparitions sont même prévues dans Matthieu 17. Si ces gens-là qui ont été amis de Dieu, qui sont montés dans la gloire, apparaissent auprès de Jésus, pourquoi la Vierge ne pourrait-elle pas apparaître? Il y a des chrétiens dans le coin aussi. Où est le problème? Si Moïse peut apparaître, si Élie peut apparaître, pourquoi Marie ne pourrait-elle pas apparaître? Où est le problème? Dites-moi qu'il n'y a aucun problème. Merci, merci. C'est très gentil. On va passer au deuxième point. Ça fait la troisième fois que je l'annonce. Bien-aimés dans le mystère, la visitation nous est révélée la maternité divine de Marie. L'Écriture dit ici, « Alors elle poussa un grand cri et dit, « Béni es-tu entre les femmes et béni le fruit de ton sein. » Oh là là, ça ressemble à une prière catho, ça. C'est curieux qu'Élisabeth fasse une prière de catholique. Tu es béni en toutes les femmes, le fruit de ton sein est béni. Mais c'est curieux, sa cousine est catholique. C'est bizarre. Hé, excusez-moi, en plus c'est dans la Bible. C'est bizarre. C'est curieux, ils étaient déjà catholiques de ce temps-là, je trouve ça merveilleux. Attendez. Mais vous savez qu'au paradis, nous serons tous catholiques. Je vais mieux m'expliquer. Au paradis, il n'y aura que des catholiques. Là, les applaudissements se font un peu moins retentissants. Attendez. Bien-aimés, excusez-moi. Je vous comprends. Je comprends votre souci de l'unité de l'Église. Mais justement, vous ne m'avez pas bien compris. Au paradis, il y aura tout le monde. C'est ce que ça veut dire. Alléluia. Je n'ai pas dit qu'au paradis, il n'y aura que des catholiques romains, les latins pratiquants que nous sommes. J'ai dit qu'il n'y aura que des catholiques. Le Christ, comme dit Jean, chapitre 11, verset 52, est venu pour rassembler dans l'unité tous les enfants de Dieu dispersés. Et ce projet de Dieu s'accomplira parfaitement avec la parousie de Jésus. Et au ciel, il y aura la totalité. Donc au ciel, ce sera catholique. Alléluia! Vous n'êtes pas obligé d'y croire, mais ce sera comme ça. Car vois-tu, dès l'instant où ta salutation a frappé mes oreilles, l'enfant a tressailli d'allégresse en mon sein. Jean-Baptiste ne pouvait plus tenir en place. Le gars, il pétait complètement les plombs dans le sein maternel. Il avait tout d'un coup improvisé une assemblée de prières, quatrième vague dans le sein d'Élisabeth. Vous allez voir, ça va chauffer ce soir. Oui, bienheureuse celle qui a cru. Bienheureuse celle qui a cru en l'accomplissement de ce qui lui a été dit de la part du Seigneur. Bien-aimé, justement, ce passage de l'Écriture nous parle de la maternité divine de Marie. L'Écriture est très très claire sur la maternité divine de Marie. Ce passage de justement de Luc 1, 43 qui nous dit qu'elle est la mère du Seigneur nous parle clairement de sa maternité divine. Alors, un petit point de doctrine chrétienne, pour être très clair. Nulle part dans l'Écriture et dans la doctrine chrétienne, il est dit que Marie est la mère du Père. Amen. Nulle part, il est dit qu'elle est la mère de l'Esprit. Ok? Elle est la mère du Fils. Elle est la mère du Fils. En qui, comme dit Colossiens, chapitre 2, verset 9, habite corporellement la plénitude de la divinité. Si ce Fils est réellement Dieu, celui en qui, dans la chair, habite pleinement la divinité, je ne peux pas ne pas dire qu'elle est la mère du Fils de Dieu. Donc, si elle est la mère du Fils de Dieu, le Fils est de même nature que le Père, nous dit Hébreux chapitre 1, versets 2 à 3. Jésus est le resplendissement de la gloire du Père et il est l'icône de sa propre substance, de sa propre nature. Il est Dieu né de Dieu. Il est Dieu engendré du Père. Et bien aimé, excusez-moi, s'il est Dieu, éternellement Dieu, même dans la chair, même incarné, la mère de ce Dieu-là, le Fils, mérite le titre de mère de Dieu. Alléluia. Et on n'a pas attendu le 16e siècle pour se poser des questions. Les premiers chrétiens dès la fin du 2e siècle la vénéraient déjà comme mère de Dieu. Et au 5e siècle, ils en avaient tellement marre qu'il y en ait encore dans la chrétienté qu'ils ne comprennent pas, qu'ils en ont fait le premier dogme marial de l'histoire de l'Église. En 431, les chrétiens sont sortis dans la rue et ils ont commencé à crier « Mère de Dieu ! Mère de Dieu ! Mère de Dieu ! Mère de Dieu !» Ils ont fait une manif. La manif était tellement forte, les évêques ont eu la trouille, ils l'ont proclamé mère de Dieu. Le peuple bien-aimé reconnaît en Marie de Nazareth la mère du Seigneur, la mère de Dieu. Luc 1, 43, c'est biblique. C'est pas seulement dogmatique. Le dogme vient après. La révélation précède le dogme. Le dogme est une intelligence approfondie de la révélation. Mais le dogme ne se substitue pas à la révélation. C'est Dieu qui donne cette intelligence à l'Église. C'est l'Esprit, comme dit Jean, chapitre 16, verset 13, qui conduit dans la vérité tout entière. Alléluia. Mes bien-aimés, il y en a qui disent, ouais, mais il y a un truc qui ne marche pas. Il y a un truc qui ne marche pas. Parce que justement, l'Écriture nous dit que, et ça, les catholiques ne sont pas très très clairs, semble-t-il, sur cette question-là. L'Écriture a l'air de nous dire que la Vierge Marie aurait eu quelques autres enfants. Ça se peut bien. Pourquoi ils le disent? Pour invalider une autre vérité scripturaire. C'est la virginité perpétuelle de Marie. Le dogme nous dit ceci, que la Vierge Marie est restée vierge avant, pendant. C'est le pendant et après qui est gênant. Le prophète Isaïe, dans Isaïe 7, 14, annonce que la Vierge concevra et enfantera un fils. Curieux. Il aurait pu dire une femme qui aime Dieu. Il dit la Vierge. L'Écriture, lorsque saint Luc écrit ce passage d'Écriture, c'est-à-dire après l'an 50, après Jésus, saint Luc continue à dire, en parlant de cette femme, ici dans Luc au chapitre 1er, au verset 27, il continue à dire « Et le nom de la Vierge était Marie ». Il aurait pu dire « Et le nom de cette femme, de cette mère ». Pourquoi l'Écriture insiste-t-il pour dire et pour défendre que cette femme qui va concevoir miraculeusement et qui va donc aussi enfanter miraculeusement, parce qu'on est dans l'ordre du miracle, bien-aimé, le Fils de Dieu est resté vierge. Sa maternité est surprenante. Elle est restée vierge. Donc cette maternité qui est surprenante ne peut être rangée que du côté d'une maternité miraculeuse. La conception et l'enfantement étaient miraculeux. Je voudrais prendre deux exemples bibliques pour nous aider à comprendre que pour Dieu, c'est pas un problème et Dieu n'est pas incapable de faire ce genre de choses. C'est-à-dire manifester quelque chose de réel sans rien corrompre au passage. Exode 3. le buisson ardent. Il brûlait sans consumer. Et les pères de l'Église ont toujours voulu reconnaître et voir en Marie, dans le mystère de sa virginité perpétuelle, ont toujours voulu y voir comme un buisson ardent. Dieu est tellement bon. Dieu ne viole personne et Dieu ne détruit rien dans nos vies. Dieu vient dans nos vies pour nous reconstruire. Excusez-moi, je vais employer un terme un peu cru. Dieu n'aurait pas pu violer Marie si Dieu ne peut pas violer ta liberté. Il y a des chrétiens dans le coin? Deuxième signe de puissance. Comment Jésus faisait après la résurrection pour apparaître au milieu de ses disciples? Il cassait par hasard les murs? Était-il réel lorsqu'il a dit à Thomas, touche-moi? C'est bien moi? C'est pas un esprit, un fantôme? La virginité de Marie, comme la conception de Marie, la conception immaculée du Fils de Dieu, est une conception miraculeuse. L'enfantement aussi est un enfantement miraculeux. Eh bien aimé, excusez-moi, n'essayez pas de spéculer et d'imaginer. Vous savez ce que dit Genèse chapitre 3, verset 16, il est dit justement à Ève, après la chute, il est dit à Ève, je multiplierai les peines de tes grossesses et dans la douleur tu enfanteras, dit l'Écriture. Ok? Pourquoi? Mais parce que Ève avait péché. Mais si nous sommes d'accord que Marie est immaculée parce qu'elle ne pouvait pas donner une chair de péché au Fils de Dieu, la Vierge n'a connu aucune conséquence du péché originel, y compris les douleurs de l'enfantement. Il y a des chrétiens dans le coin, c'est... Aucune conséquence du péché originel, y compris les douleurs de l'enfantement. Je crois dans la virginité perpétuelle de Marie. Je crois dans ce dogme de la foi chrétienne. Alléluia. Mais il y a un autre problème. On n'est pas sorti de l'auberge, mes bien-aimés. On n'est pas sorti de l'auberge. Dans l'Écriture, une des objections que j'avais sur les lèvres quand j'étais pentecôtiste, c'était que j'avais lu dans Luc, au chapitre 2, verset 7, que justement, c'est là où je me dis vraiment, on peut avoir l'esprit tordu quand même. J'avais lu dans Luc, chapitre 2, verset 7, que justement, il est écrit, « Elle mit au monde son fils premier-né. » Ah, la déduction protestante, c'est de dire, donc il y en avait eu d'autres. Donc, on ne peut pas dire qu'elle est restée vierge, puisqu'elle en a eu d'autres. Si on dit le premier est, eh bien, ok, d'accord, on accorde, le premier c'était miraculeux. Ce fils premier-né, comment ça se fait? Donc, il y en a eu d'autres. Ah oui, mais d'ailleurs, oh, mais attendez, mais vous lisez pas les Écritures. Dans l'évangile de Matthieu, on va aborder un sujet assez brûlant. Dans l'évangile de Matthieu, justement, au chapitre 13, pardon, excusez-moi, au chapitre 12, les versets 46 à 50, Matthieu 12, 46 à 50, il est question des frères et sœurs de Jésus. Waouh! Les cathos, là, ils sont quelque peu coincés. Là, ils ferment les yeux et ils disent le chapelet. Parce que le pire de l'évangile de Matthieu, c'est qu'il y a même des noms, frères et sœurs. Il y a des noms. Excusez-moi, il y a même des noms. Non, c'est pas dans Matthieu qu'il y a des noms, c'est chez Marc. On va le lire tout de suite. Il est écrit ceci. Verset 49. Ah non, justement. Quelqu'un arrive dans la foule et crie, voici que sa mère et ses frères se tenaient dehors cherchant à lui parler. À celui qui l'en informait, Jésus répondit, qui est ma mère, qui sont mes frères? Et étendant sa main vers ses disciples, il dit, voici ma mère, mes frères, car quiconque fait la volonté de mon Père qui est aux cieux, celui-là met un frère, une sœur et une mère. Et en lisant les Écritures, justement, on se dit, on ne comprend pas bien. Qu'est-ce que Jésus veut bien dire par là? Parce que si Jésus nous dit que tout d'un coup, il a encore des frères, ce passage de l'Écriture, il est là en fait, comme un rebondissement pour aggraver la situation. Et bien aimé, Lorsqu'il est question de ses frères de Jésus, de Matthieu chapitre 13, versets 54 à 55, d'où lui vient cette sagesse, dit quelqu'un dans l'assemblée, et ces miracles, celui-là n'est-il pas le fils du charpentier? N'a-t-il pas pour mère la nommée Marie? D'ailleurs, ce gars-là, il prêche en faveur de la maternité divine de Marie. N'a-t-il pas pour mère la dénommée Marie et pour frère? Ah oui, justement, c'est ce passage dont je parlais à l'instant, de Matthieu 13. N'a-t-il pas pour frère Jacques, Joseph, Simon et Jude? Et ses sœurs, ne sont-elles pas toutes parmi nous? Alors là, vraiment, on est mal. Hein? En plus, il y a des noms. Là, on est carrément mal, parce qu'on se dit, mais c'est pas possible. En plus, il y a des noms. Elle mit au monde son fils premier-né. Il y en a eu d'autres. Leurs noms sont dans l'Écriture, Matthieu 13, 54 à 55. La preuve est là. Frère, as-tu lu correctement toutes les Écritures? Il est dit, quelques chapitres plus loin, dans Matthieu chapitre 27, versets 55 à 56, vous pouvez aller vérifier, quelle que soit la Bible chrétienne, quelle que soit la traduction de Bible, vous trouvez ça dans la Lui Second et dans quelques autres Bibles. Il est écrit dans Matthieu 27, 55 à 56, il y avait là, près de la croix de Jésus, de nombreuses femmes qui regardaient à distance. Celles-là même qu'il avait suivies depuis la Galilée et le servaient entre autres, écoutez bien, le nom des femmes. Il y avait entre autres Marie de Magdala que nous avons fêtée hier. Marie, ensuite Marie, mère de Jacques et de Joseph. Waouh, mais j'ai trouvé déjà ces noms-là quelque part. J'ai vu quelque part dans Matthieu chapitre 13, versets 54 à 55, que la dénommée Marie avait pour enfants Jacques et Joseph. Mais ici, dans Matthieu 27, on ne cite pas Simon et Jude en plus. C'est qui cette autre Marie? Vous la retrouvez dans un autre évangile parallèle, dans le chapitre 19 de l'évangile selon Saint Jean, verset 25. Cette femme est la cousine de Marie. Elle s'appelle Marie, femme de Cléophas, dont les enfants étaient Jacques, Joseph, Simon et Jude. Dans Jean 19, 25, or, près de la croix de Jésus se tenaient sa mère et la sœur de sa mère. Le même épisode que dans Matthieu 27, 55 à 56. La sœur de sa mère, Marie, femme de Cléophas, et Marie de Magdala. Les deux noms de ces deux Maries dont il est question précédemment dans Matthieu 27, 55 à 56. Les enfants de Marie, de cette Marie-là, les cousins et cousines de Jésus, ce sont les enfants de la cousine de Marie, une certaine Marie qui était la femme de Cléophas. Et ses enfants sont clairement Jacques et Joseph, les cousins de Jésus. Oh, le cousin! Par contre, par contre, écoutez, quand on ne lit pas l'écriture, on peut raconter vraiment des salades. Hein. C'est incroyable. Hein. Et en plus, on se croit intelligent. Et on se croit même rempli de l'esprit quand on dit ces choses-là. Par contre, la maternité de Marie, oui, s'étend à toutes les générations. La maternité de Marie est la maternité de la mère du Fils de Dieu, qui est la tête du corps de l'Église. La maternité de Marie s'étend sur tous les membres du corps du Christ. Oui, vraiment, Marie a eu d'autres enfants. Oui, vraiment, Marie a d'autres enfants. Oui, vous et moi, nous sommes les enfants de Marie. Et comment ça se peut? Eh bien, ça se peut que Colossiens 1,18 a rendu un très mauvais service aux protestants. Jésus est vraiment la tête du corps, c'est-à-dire l'Église. Il est vraiment le principe, le premier-né. Le premier-né, comme dit Romains 8,29, d'une multitude de frères. il est vraiment le premier-né, dans le sens où il est vraiment le premier engendré d'une multitude de frères. Et bien aimé, ici, je pourrais, mais pendant très très longtemps, avec l'écriture à l'appui, mais il faut que je rentre dans mon timing, et il faut que l'on prie, il faut qu'elle démontre réellement qu'elle est la mère de Dieu en ce lieu, et qu'elle est notre mère en ce lieu. Bien aimé, je pourrais démontrer par des quantités de passages bibliques comment elle est la mère, mais je ne voudrais en prendre qu'un seul. Apocalypse, chapitre 12, versets 1 à 17. Un grand signe apparut dans le ciel. Une femme, enveloppée du soleil. Elle est dans la gloire, excusez-moi, mais c'est comme ça. Elle est dans la gloire. Vous voulez la gloire, bien-aimé?
1: Oui.
0: Ben, vous voulez la gloire, elle est là, la gloire. Et cette vision de l'Apocalypse, chapitre 12, c'est bien le texte que l'Église utilise pour le mystère de l'Assomption de Marie. L'Assomption de Marie. Cette femme, le soleil l'enveloppe. Elle a une couronne de 12 étoiles. Ce que j'aime dans l'Apocalypse, ce sont les symboles. Le chiffre 12 est le chiffre biblique pour parler du peuple de Dieu. Il y a des chrétiens dans le coin ? Les 12 tribus d'Israël et les 12 apôtres qui sont les fondations de la nouvelle cité ou la cité sainte, l'église du Christ, le peuple nouveau, le peuple de l'ancienne et de la nouvelle alliance, Apomère Marie, elle est vraiment la fille de Sion et la mère de l'église. Elle est vraiment la mère du peuple de Dieu. C'est elle qui est vraiment notre mère. Elle est notre mère, bien sûr, parce que nous sommes membres du corps mystique du Christ. Et donc, elle est aussi la mère du corps mystique du Christ, sauf si, sauf si tu milites pour la division du corps du Christ. Il y a des chrétiens dans le coin ici. Si tu milites pour la division du corps du Christ, oui, tu peux rejeter Marie. Mais si tu crois dans l'unité du corps du Christ, et c'est Jésus qui le dit dans l'évangile de Jean, au chapitre 10, verset 16, il n'y aura qu'un seul pasteur et un seul troupeau. Excusez-moi, permettez-moi une petite folie. J'aimerais jouer un tout petit peu sur les mots. Il n'a jamais dit qu'il faudrait qu'il y ait des tonnes de pasteurs et un seul troupeau. Il a dit un seul pasteur et un seul troupeau. Bien-aimé, c'est lui le pasteur. Si je veux diviser le corps du Christ, je rejette Marie. Et c'est évident que ce point, cette pierre d'achoppement qu'est Marie, est un point de division du corps du Christ, alors que ça devrait être le lieu de l'unité du corps du Christ. Le lieu de l'unité du corps du Christ. Le lieu... Écoutez, c'est curieux. Et je ne comprends pas les cathos qui tout d'un coup, comme vous savez, des enfants dont on a mal parlé de leur maman, quand ils arrivent quelque part au milieu de leurs potes, ils en ont honte. Ils baissent la tête. Ils disent, ouais, puis, vous savez, unité à deux balles en se disant, ouais, mais je ne vais pas parler d'elle parce que je risque de vexer les autres. Je suis désolé. Tu rejettes Marie, tu divises le corps du Christ. Marie est vraiment un principe spirituel. Je dis bien spirituel, d'unité du corps du Christ. Et bien aimé, il est évident, et là, écoutez, ce n'est pas de la théologie ou de la spiritualité à deux balles un peu superficielle. Je voudrais que chacun d'entre nous essaye d'aller le plus profond dans ce mystère et tirer les conséquences théologiques et spirituelles de ce mystère. Elle est vraiment un principe spirituel unité du corps du Christ. Tant qu'elle manquera dans l'unité, il n'y aura pas d'unité. Il n'y aura pas d'unité. Il n'y aura pas d'unité. Tu peux chanter en langue. Mais si dans ton cœur tu es divisé avec ton frère, quand tu arriveras là-haut, il dira, ce ne sont pas ceux qui me disent Seigneur, Seigneur qui entreront dans le royaume, mais ceux qui auront fait la volonté de mon Père qui est dans les cieux. Et la volonté du Père, c'est que nous soyons un, bien-aimé. Et si nous sommes un et que nous nous reconnaissons membres du corps du Christ, si nous reconnaissons la tête, la Vierge Marie n'a pas enfanté que la tête, elle n'est pas que la mère de la tête. Elle est la mère de tous les membres du corps du Christ. Je voudrais justement dire ceci. L'apôtre Paul qui dit que nous sommes le corps du Christ à plusieurs reprises aux Éphésiens et dans la première aux Corinthiens. L'apôtre Paul signifie par là que justement, si nous nous reconnaissons le corps du Christ, nous ne pouvons même pas, bien-aimés, justifier les divisions, quel qu'en soit le motif. Quel qu'en soit le motif. Vous savez, une fois, un ami pasteur évangélique me dit, « Sylvain, ton ministère, c'est vraiment un truc qui roule, hein ?» Je dis, « Oui, ça roule même très bien. » Il me dit, « Mais tu n'es pas quelque peu agacé par les tracas dans l'église catholique ?» Je dis, « Non, frère. Dieu prend les moyens qu'il choisit lui pour me sanctifier et je bénis son nom. » Et il m'a dit ceci, « Franchement, avec tout le ministère que tu as, tu pourrais vraiment fonder une église. » J'ai dit, frère, tu n'as pas lu l'Écriture. Jésus, dans Matthieu chapitre 16, verset 18, il dit, tu es pierre, et sur cette pierre, je bâtirai mon. Il n'a pas dit mes églises, mon église, mon église, mon église. Et les puissances de la mort n'auront aucun pouvoir sur elle. J'aime beaucoup ça. Alléluia. C'est l'église du Christ. Ce n'est pas l'église des individus. Dans Apocalypse, chapitre 12, verset 17, la parole de Dieu nous dit ceci, bien-aimé. Furieux contre la femme. Furious contre la femme. Bien-aimé, c'est un vieux litige qui date de Genèse, chapitre 3, verset 15. Un vieux litige. On dirait chez moi en Afrique, des vieux palabres qui datent de Genèse 3:15. Je mettrai une hostilité entre toi et la femme, entre sa descendance et ta descendance, démon. Tu lui mordras le talon de temps en temps, mais elle t'écrasera la tête, l'ami.

0: Alléluia.
1: Hey, ça c'est la descendance de la femme qui écrase la tête de l'ennemi. Waouh, gloire à Dieu. Le dragon qui n'a pas pu justement, le dragon qui n'a pas pu atteindre le Fils, s'est mis en guerre, dit l'Écriture dans Apocalypse 12, 17, contre le reste des enfants de la femme. Et c'est qui le reste des enfants de la femme? La Bible dit dans Apocalypse 12, 17, ceux qui gardent les commandements de Dieu et le témoignage de Jésus-Christ. Alors, dans toutes les églises chrétiennes, je pose la question aux chrétiens. Qui ici garde les commandements de Dieu? Alors, les protestants lèvent la main. Qui ici a le témoignage de Jésus? Les protestants lèvent la main. Je dis, alors, vous êtes le reste des enfants de la femme? Alléluia. Ouais, mais tu sais, Sylvane, lorsqu'il est question de la femme dans l'Apocalypse, il est question de l'Église. Ouais, mon gars, tu peux faire comme tu veux. Mais c'est curieux que cette femme-là de l'Apocalypse enfante un fils, un garçon, tout d'un coup, qui est le berger de toutes les nations. Vous en avez un autre berger? Qu'est-ce qu'il a dit dans Jean 10? Je suis le bon berger. Vous en connaissez un autre? Curieux. Salut, le reste des enfants de la femme. Comment allez-vous?

Alléluia. Bien-aimés, nous avons réglé un tas de trucs ce matin. J'aimerais vraiment en finir avec ça, une bonne fois pour toutes. Comme ça, on ne revient pas là-dessus. Comme ça, c'est réglé, c'est clair. La Vierge est montée dans la gloire du ciel parce qu'elle était sans péché. Puisque le salaire du péché, c'est la mort, Romains 6, 23. Et qu'elle était immaculée conception, elle ne pouvait pas connaître la mort. Donc l'Église reconnaît qu'au terme de son pèlerinage sur la terre, la Vierge est montée avec son corps et son âme dans la gloire du ciel.

révélation n'a rien d'étrange ni d'extraordinaire. C'était la même chose pour Enoch. La Bible dit dans Genèse 5, 24, Enoch marcha avec Dieu, puis il disparut, car Dieu l'enleva. C'est la même chose dans le deuxième livre des Rois, chapitre 2, verset 11, à propos d'Élie. Or, comme il marchait en conversant avec Élisée, voici qu'un char de feu et des chevaux de feu se mirent entre deux, et Élie monta au ciel dans un tourbillon. Assomption d'Élie. Si Dieu, bon, Moïse pouvait aussi ajouter, si Dieu a fait ça pour ces hommes-là, il peut le faire aussi pour sa maman. Pour sa maman. Et bien aimé, excusez-moi, la Bible dit dans Colossiens 3, 1 à 3, que notre vie est désormais cachée en Dieu dans le Christ. Or, il est possible dans le plan de Dieu, c'est juste pour vous parler de la possibilité de l'assomption bibliquement, il est possible dans le plan de Dieu qu'un homme ou une femme soit assompté. Il n'y a rien d'étrange lorsque l'Église proclame le dogme de l'assomption de Marie. C'est ce qui adviendra pour ceux qui seront encore là, si vous faites de vieux os, lorsque le Christ reviendra dans la gloire. Accordez-moi encore 5 minutes. Enfin, donc, les noces de Cana ou la manifestation de la gloire. Dieu a glorifié Marie en lui donnant la gloire qu'elle mérite comme mère de Dieu. Écoutez, au ciel, écoutez, franchement, vous avez le roi des rois assis sur son trône. Vous avez le fils du roi, Jésus de Nazareth. Vous pensez vraiment que s'il y a le roi des rois, le Père éternel, le fils bien-aimé du Père, il va dire, ok, la Vierge, tu m'as bien servi, tu n'étais qu'une mère porteuse. Mais quand tu arrives au paradis, surtout, tiens-toi le plus loin possible de moi parce que je n'ai rien à faire avec toi. C'est comme ça que quelques-uns interprètent les noces de Cana. Vous souvenez, moi je lisais comme ça quand j'étais protestant. Est-ce que vous vous souvenez, lorsqu'il n'y a plus de vin à Cana et ce soir on va boire à gogo et la Vierge va intercéder pour ça, lorsque dans les noces de Cana, je ne sais pas si vous vous souvenez, bien-aimé, il n'y a plus de vin, verset 3. Verset 4, Jean chapitre 2, verset 4, la mère de Jésus lui dit, ils n'ont plus de vin. Et là, Jésus répond, femme, que me veux-tu? Mon heure? Ok. Je vais vous dire comment, lorsque j'avais l'esprit tordu, j'interprétais. Avec mon esprit tordu, je disais, Jésus est en train simplement de dire, voyez, c'est la preuve qu'il n'a rien à faire avec elle. Jésus était, semble-t-il, en train de dire, mêle-toi de tes affaires, ne t'occupe pas. Qu'y a-t-il entre toi et moi? Mêle-toi de tes affaires. Jésus n'était pas en train de mépriser Marie, lui qui nous dit dans l'Écriture d'honorer notre père et notre mère. Il ne pouvait pas l'humilier publiquement et il n'était pas en train de le faire. Il n'était pas en train de l'écarter, de l'écarter. Il était simplement en train de parler du moment de sa manifestation. J'ai prêché la Pentecôte l'année dernière avec le pasteur Jean-Louis Jaillet à Saint-Ouen à Paris. Jean-Louis Jaillet a dit un truc assez intéressant, théologiquement juste. Jean-Louis Jaillet, il a beaucoup évolué dans sa prédication de ce point de vue-là. Il a dit, la Vierge Marie a enfanté 2 fois son fils. Hein? Je dis, c'est génial. La première fois pour le donner au monde et la deuxième fois à Cana de Galilée pour le pousser dans le ministère. Alléluia. Et c'est ce qui se passe ici. Lorsqu'il dit à sa mère, mon heure n'est pas encore venue, il lui dit, je ne peux pas commencer le ministère, j'ai pas encore le signal du Père. Et nous savons bien que quand il est question de l'heure de Jésus dans l'évangile de Jean, c'est l'heure de sa passion. Jean chapitre 13, verset 1. Quand l'heure fut venue de passer de ce monde à son Père, ayant aimé les siens qui étaient dans le monde, il les aima jusqu'au bout. Jean 17, 1. Père, l'heure est venue, glorifie ton Fils. Quand il est question de l'heure de Jésus, il est question de l'heure de sa manifestation dans la gloire. Et Jésus se manifeste glorieux à Cana. Jean chapitre 2, verset 11. Il manifesta sa gloire et ses disciples crurent en lui. Je pose la question à tout chrétien, quelle qu'en soit la dénomination. Si elle n'était pas dans le plan de Dieu, comment ça se fait qu'il a fait le miracle? Comment ça se fait qu'il a fait le miracle?

0: ça se fait que si elle n'avait rien à voir avec le plan de Dieu, c'est fonctionné à Cana.
1: Il y a des chrétiens dans le coin.
0: Non, il y a quelque chose de beaucoup plus profond. Il est question ici, bien-aimé, il ne s'agit pas de mettre de côté Marie. Il est question de mieux que ça. Il est question de la collaboration de Jésus et de Marie, ce que nous, les catholiques, nous appelons la médiation maternelle et universelle de Marie. Je vais vous expliquer ce que ça veut dire. En grec, dans le texte, Jésus dit ceci, et c'est difficile à traduire. La traduction « Que me veux-tu, femme ?» n'est pas, selon moi, la plus précise. En grec, c'est « Ti emoi kaisoi ». Ok, ceux qui ont des dons d'interprétation des langues pouvaient interpréter. « Ti emoi kaisoi », ça veut dire « Qu'en est-il pour toi et pour moi ? Mon heure n'est pas encore venue. » Ça veut dire quoi ? Je traduis en français courant. « Que pouvons-nous faire maintenant, maman ? Mon heure n'est pas encore venue. » Que pouvons-nous faire maintenant? Il s'agit de la collaboration, de la médiation participée de Marie à l'unique médiation de Jésus qui est l'unique médiateur entre Dieu et les hommes. Et bien aimé, ce mystère est tellement profond qu'aujourd'hui encore, j'aurai des centaines de références bibliques à vous donner ici, qu'aujourd'hui encore, comme vous et moi, nous sommes médiateurs de la grâce de Dieu pour nos frères lorsque nous prions et intercédons. Eh bien, nous disons à Marie, à la fin du « Je vous salue Marie », prie pour nous pauvres pécheurs, maintenant et à l'heure de notre mort. Amen. On peut acclamer le Seigneur.
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4: Au nom du Père et du Fils et du Saint-Esprit, amen. Je crois en Dieu, le Père Tout-Puissant, Créateur du ciel et de la terre, et en Jésus-Christ, son Fils unique, notre Seigneur, qui a été conçu du Saint-Esprit, est né de la Vierge Marie, a souffert sous Ponce Pilate, a été crucifié, est mort, a été enseveli, est descendu aux enfers. Le troisième jour est ressuscité des morts, est monté aux cieux, est assis à la droite de Dieu, le Père Tout-Puissant, d'où il viendra juger les vivants et les morts. Je crois en l'Esprit Saint, à la Sainte Église catholique, à la communion des saints, à la rémission des péchés, à la résurrection de la chair, à la vie éternelle. Amen. Notre Père qui es aux cieux, que ton nom soit sanctifié, que ton règne vienne, que ta volonté soit faite sur la terre comme au ciel.

Je vous salue, Marie, pleine de grâce, le Seigneur est avec vous. Vous êtes bénie entre toutes les femmes, et Jésus, le fruit de vos entrailles, est béni. Je vous salue, Marie, pleine de grâce, le Seigneur est avec vous. Vous êtes bénie entre toutes les femmes, et Jésus, le fruit de vos entrailles, est béni. Je vous salue, Marie, pleine de grâce, le Seigneur est avec vous. Vous êtes bénie entre toutes les femmes, et Jésus, le fruit de vos entrailles, est béni.

Premier mystère glorieux, la résurrection du Seigneur. Fruit du mystère, la foi. De l'évangile selon saint Jean. Jésus déclarait: Maintenant, le Fils de l'homme est glorifié et Dieu est glorifié en lui. Si Dieu est glorifié en lui, Dieu aussi le glorifiera et il le glorifiera bientôt. Le Seigneur Jésus prononce ces paroles avant de souffrir sa passion. Maître de la vie, sa gloire est de donner sa vie pour nous entraîner avec lui dans la vie éternelle. Prions pour les fidèles du monde entier qui célèbrent la résurrection du Christ en ce dimanche. Notre Père qui es aux cieux, que ton nom soit sanctifié, que ton règne vienne, que ta volonté soit faite sur la terre comme au ciel. Je vous salue Marie, pleine de grâce, le Seigneur est avec vous. Vous êtes bénie entre toutes les femmes, et Jésus, le fruit de vos entrailles, est béni. Je vous salue Marie, pleine de grâce, le Seigneur est avec vous. Vous êtes bénie entre toutes les femmes, et Jésus, le fruit de vos entrailles, est béni. Je vous salue Marie, pleine de grâce, le Seigneur est avec vous. Vous êtes bénie entre toutes les femmes, et Jésus, le fruit de vos entrailles, est béni. Je vous salue Marie, pleine de grâce, le Seigneur est avec vous. Vous êtes bénie entre toutes les femmes, et Jésus, le fruit de vos entrailles, est béni. Je vous salue Marie, pleine de grâce, le Seigneur est avec vous. Vous êtes bénie entre toutes les femmes, et Jésus, le fruit de vos entrailles, est béni. Je vous salue Marie, pleine de grâce, le Seigneur est avec vous. Vous êtes bénie entre toutes les femmes, et Jésus, le fruit de vos entrailles, est béni. Je vous salue Marie, pleine de grâce, le Seigneur est avec vous. Vous êtes bénie entre toutes les femmes, et Jésus, le fruit de vos entrailles, est béni. Je vous salue Marie, pleine de grâce, le Seigneur est avec vous. Vous êtes bénie entre toutes les femmes, et Jésus, le fruit de vos entrailles, est béni. Je vous salue Marie, pleine de grâce, le Seigneur est avec vous. Vous êtes bénie entre toutes les femmes, et Jésus, le fruit de vos entrailles, est béni. Je vous salue Marie, pleine de grâce, le Seigneur est avec vous. Vous êtes bénie entre toutes les femmes, et Jésus, le fruit de vos entrailles, est béni.

0: Amen. Ô Marie conçue sans péché. Deuxième mystère glorieux, l'ascension du Seigneur, fruit du mystère, l'espérance de l'Évangile selon saint Jean. Jésus disait, « Vous avez entendu ce que je vous ai dit, je m'en vais et je reviens vers vous. Si vous m'aimiez, vous seriez dans la joie puisque je pars vers le Père, car le Père est plus grand que moi. » Le Seigneur Jésus parle à la fois de sa mort et de sa résurrection, et aussi de son ascension et de sa venue prochaine dans la gloire. Prions pour les fidèles du Christ qui attendent la bienheureuse espérance, l'avènement de notre Seigneur Jésus-Christ. Notre Père qui es aux cieux, que ton nom soit sanctifié, que ton règne vienne, que ta volonté soit faite sur la terre comme au ciel. Je vous salue Marie, pleine de grâce, le Seigneur est avec vous. Vous êtes bénie entre toutes les femmes, et Jésus, le fruit de vos entrailles, est béni. Je vous salue Marie, pleine de grâce, le Seigneur est avec vous. Vous êtes bénie entre toutes les femmes, et Jésus, le fruit de vos entrailles, est béni. Je vous salue Marie, pleine de grâce, le Seigneur est avec vous. Vous êtes bénie entre toutes les femmes, et Jésus, le fruit de vos entrailles, est béni. Je vous salue Marie, pleine de grâce, le Seigneur est avec vous. Vous êtes bénie entre toutes les femmes, et Jésus, le fruit de vos entrailles, est béni. Je vous salue Marie, pleine de grâce, le Seigneur est avec vous. Vous êtes bénie entre toutes les femmes, et Jésus, le fruit de vos entrailles, est béni. Je vous salue Marie, pleine de grâce, le Seigneur est avec vous. Vous êtes bénie entre toutes les femmes, et Jésus, le fruit de vos entrailles, est béni. Je vous salue Marie, pleine de grâce, le Seigneur est avec vous. Vous êtes bénie entre toutes les femmes, et Jésus, le fruit de vos entrailles, est béni. Je vous salue Marie, pleine de grâce, le Seigneur est avec vous. Vous êtes bénie entre toutes les femmes, et Jésus, le fruit de vos entrailles, est béni. Je vous salue Marie, pleine de grâce, le Seigneur est avec vous. Vous êtes bénie entre toutes les femmes, et Jésus, le fruit de vos entrailles, est béni. Je vous salue Marie, pleine de grâce, le Seigneur est avec vous. Vous êtes bénie entre toutes les femmes, et Jésus, le fruit de vos entrailles, est béni.
1: Gloria Patri et Filio et Spiritui Sancto.
0: Ô Marie conçue sans péché. Troisième mystère glorieux, la Pentecôte. Fruit du mystère, la charité. De l'Évangile selon saint Jean. L'Esprit Saint que le Père enverra en mon nom, lui vous enseignera tout et il vous fera souvenir de tout ce que je vous ai dit. Le don de l'Esprit Saint à la Pentecôte nous permet de garder intact le souvenir de Jésus-Christ et d'être d'authentiques témoins du Christ comme si nous vivions aux temps évangéliques. Prions pour les baptisés de Pâques et pour ceux qui vont recevoir le sacrement de confirmation à la Pentecôte. Notre Père qui es aux cieux, que ton nom soit sanctifié, que ton règne vienne, que ta volonté soit faite sur la terre comme au ciel. Je vous salue Marie, pleine de grâce, le Seigneur est avec vous. Vous êtes bénie entre toutes les femmes, et Jésus, le fruit de vos entrailles, est béni. Je vous salue Marie, pleine de grâce, le Seigneur est avec vous. Vous êtes bénie entre toutes les femmes, et Jésus, le fruit de vos entrailles, est béni. Je vous salue Marie, pleine de grâce, le Seigneur est avec vous. Vous êtes bénie entre toutes les femmes, et Jésus, le fruit de vos entrailles, est béni. Je vous salue Marie, pleine de grâce, le Seigneur est avec vous. Vous êtes bénie entre toutes les femmes, et Jésus, le fruit de vos entrailles, est béni. Je vous salue Marie, pleine de grâce, le Seigneur est avec vous. Vous êtes bénie entre toutes les femmes, et Jésus, le fruit de vos entrailles, est béni. Je vous salue Marie, pleine de grâce, le Seigneur est avec vous. Vous êtes bénie entre toutes les femmes, et Jésus, le fruit de vos entrailles, est béni. Je vous salue Marie, pleine de grâce, le Seigneur est avec vous. Vous êtes bénie entre toutes les femmes, et Jésus, le fruit de vos entrailles, est béni. Je vous salue Marie, pleine de grâce, le Seigneur est avec vous. Vous êtes bénie entre toutes les femmes, et Jésus, le fruit de vos entrailles, est béni. Je vous salue Marie, pleine de grâce, le Seigneur est avec vous. Vous êtes bénie entre toutes les femmes, et Jésus, le fruit de vos entrailles, est béni. Je vous salue Marie, pleine de grâce, le Seigneur est avec vous. Vous êtes bénie entre toutes les femmes, et Jésus, le fruit de vos entrailles, est béni. Sainte Marie, Mère de Dieu, priez pour nous pauvres pécheurs, maintenant et à l'heure de notre mort. Amen.

Marie conçue sans péché. Quatrième mystère glorieux, l'Assomption de la Vierge Marie au ciel. Fruit du mystère, la grâce d'une bonne mort. Du livre de l'Apocalypse. Un grand signe apparut dans le ciel, une femme ayant le soleil pour manteau, la lune sous les pieds, et sur la tête une couronne de 12 étoiles. C'est la Vierge Marie, la mère de l'Église, qui apparaît ainsi, embrassant tout le ciel. Prions pour les pèlerins de Lourdes qui se confient à elle. Notre Père qui es aux cieux, que ton nom soit sanctifié, que ton règne vienne, que ta volonté soit faite sur la terre comme au ciel. Je vous salue Marie, pleine de grâce, le Seigneur est avec vous. Vous êtes bénie entre toutes les femmes, et Jésus, le fruit de vos entrailles, est béni. Je vous salue Marie, pleine de grâce, le Seigneur est avec vous. Vous êtes bénie entre toutes les femmes, et Jésus, le fruit de vos entrailles, est béni. Je vous salue Marie, pleine de grâce, le Seigneur est avec vous. Vous êtes bénie entre toutes les femmes, et Jésus, le fruit de vos entrailles, est béni. Je vous salue Marie, pleine de grâce, le Seigneur est avec vous. Vous êtes bénie entre toutes les femmes, et Jésus, le fruit de vos entrailles, est béni. Je vous salue Marie, pleine de grâce, le Seigneur est avec vous. Vous êtes bénie entre toutes les femmes, et Jésus, le fruit de vos entrailles, est béni. Je vous salue Marie, pleine de grâce, le Seigneur est avec vous. Vous êtes bénie entre toutes les femmes, et Jésus, le fruit de vos entrailles, est béni. Je vous salue Marie, pleine de grâce, le Seigneur est avec vous. Vous êtes bénie entre toutes les femmes, et Jésus, le fruit de vos entrailles, est béni. Je vous salue Marie, pleine de grâce, le Seigneur est avec vous. Vous êtes bénie entre toutes les femmes, et Jésus, le fruit de vos entrailles, est béni. Je vous salue Marie, pleine de grâce, le Seigneur est avec vous. Vous êtes bénie entre toutes les femmes, et Jésus, le fruit de vos entrailles, est béni. Je vous salue Marie, pleine de grâce, le Seigneur est avec vous. Vous êtes bénie entre toutes les femmes, et Jésus, le fruit de vos entrailles, est béni. Sainte Marie, Mère de Dieu, priez pour nous pécheurs, maintenant et à l'heure de notre mort. Amen.

femme. Ô Marie conçue sans péché. Cinquième mystère glorieux, le couronnement de la Vierge Marie au ciel. Fruit du mystère, une plus grande dévotion à Marie. De l'Évangile selon saint Luc. Marie dit alors, « Mon âme exalte le Seigneur, exulte mon esprit en Dieu, mon Sauveur. Il se souvient de son amour, de la promesse faite à nos pères, en faveur d'Abraham et sa descendance à jamais. » Nous sommes de la descendance d'Abraham si nous prions la Vierge Marie, si nous gardons l'Esprit de Jésus. Prions pour les pécheurs et pour ceux qui ignorent encore le Christ. Que soit ouverte pour eux la porte de la foi afin d'entrer dans le salut de Dieu. Notre Père qui es aux cieux, que ton nom soit sanctifié, que ton règne vienne. Que ta volonté soit faite sur la terre comme au ciel. Je vous salue, Marie, pleine de grâce. Le Seigneur est avec vous. Vous êtes bénie entre toutes les femmes, et Jésus, le fruit de vos entrailles, est béni. Je vous salue Marie, pleine de grâce, le Seigneur est avec vous. Vous êtes bénie entre toutes les femmes, et Jésus, le fruit de vos entrailles, est béni. Je vous salue Marie, pleine de grâce, le Seigneur est avec vous. Vous êtes bénie entre toutes les femmes, et Jésus, le fruit de vos entrailles, est béni. Je vous salue Marie, pleine de grâce, le Seigneur est avec vous. Vous êtes bénie entre toutes les femmes, et Jésus, le fruit de vos entrailles, est béni. Je vous salue Marie, pleine de grâce, le Seigneur est avec vous. Vous êtes bénie entre toutes les femmes, et Jésus, le fruit de vos entrailles, est béni. Je vous salue Marie, pleine de grâce, le Seigneur est avec vous. Vous êtes bénie entre toutes les femmes, et Jésus, le fruit de vos entrailles, est béni. Je vous salue Marie, pleine de grâce, le Seigneur est avec vous. Vous êtes bénie entre toutes les femmes, et Jésus, le fruit de vos entrailles, est béni. Je vous salue Marie, pleine de grâce, le Seigneur est avec vous. Vous êtes bénie entre toutes les femmes, et Jésus, le fruit de vos entrailles, est béni. Je vous salue Marie, pleine de grâce, le Seigneur est avec vous. Vous êtes bénie entre toutes les femmes, et Jésus, le fruit de vos entrailles, est béni. Je vous salue Marie, pleine de grâce, le Seigneur est avec vous. Vous êtes bénie entre toutes les femmes, et Jésus, le fruit de vos entrailles, est béni. Sainte Marie, Mère de Dieu, priez pour nous pauvres pécheurs, maintenant et à l'heure de notre mort. Amen.

Ô Marie conçue sans péché. Chers pèlerins de Lourdes, soyons attentifs à la parole du Christ dans l'Évangile. Je vous laisse la paix, je vous donne ma paix. Ce n'est pas à la manière du monde que je vous la donne. Notre Saint-Père, le pape Léon XIV, nous exhortait la semaine dernière à ne pas confondre la paix du monde et la paix de Dieu. La paix du monde est une simple trêve entre deux conflits, c'est une vision négative de la paix. Mais dans la perspective chrétienne, disait-il, la paix est avant tout un don, le premier don du Christ. Je vous donne ma paix. Elle est cependant, dit le pape, un don actif, engageant, qui concerne et implique chacun de nous et qui exige avant tout un travail sur soi-même. La paix se construit dans le cœur et à partir du cœur. C'est une vision positive de la paix qui part du don du Christ, toujours présent dans nos cœurs et qui fait de nous des artisans de paix. Chers pèlerins de Lourdes, en cette année jubilaire de l'incarnation, demandons la grâce d'être attentifs à la présence du Christ au milieu de nous, dans l'Église et dans nos cœurs. C'est lui qui est source d'espérance et qui fait de nous des pèlerins d'espérance. Toujours le pape Léon XIV, en commentant la parabole du semeur qui laisse tomber du grain un peu partout, le pape disait « Dieu nous aime ainsi ». Il n'attend pas que nous soyons la meilleure terre. Il nous donne toujours généreusement sa parole. Peut-être qu'en voyant qu'il nous fait confiance, le désir d'être une meilleure terre naîtra en nous. C'est cela l'espérance, disait-il, fondée sur le roc de la générosité et de la miséricorde de Dieu. Chers pèlerins de Lourdes, devant le rocher de Massabielle, demandons à la Vierge Marie, la Mère de l'Église, d'être fondée sur le roc de la miséricorde de Dieu et d'être d'authentiques artisans de paix. Vierge Marie, Sainte Mère de Dieu, Notre-Dame de Lourdes, comme autrefois vous avez fait jaillir la source de Massabielle par votre douce intercession maternelle, faites jaillir du cœur de votre divin Fils le don de Dieu, l'Esprit Saint, et répandez-le sur chacun de vos enfants. Vous avez demandé à Sainte Bernadette d'aller dire aux prêtres qu'on bâtisse ici une chapelle et qu'on y vienne en procession. Nous entendons votre appel, et en vous choisissant aujourd'hui pour mère, nous voulons bâtir l'Église dans nos cœurs et dans le cœur de tous nos frères. Vierge Marie, douce mère de l'Église, donnez à vos enfants l'amour de l'Église, et soyez pour eux un refuge assuré jusqu'au dernier temps. Amen. Ô Marie conçue sans péché, le Seigneur soit avec vous. Et que Dieu Tout-Puissant vous bénisse, le Père et le Fils et le Saint-Esprit. Amen. Notre-Dame de Lourdes, Notre-Dame de Lourdes, Notre-Dame de Lourdes, Sainte Bernadette.

0: Au nom du Père et du Fils et du Saint-Esprit.
1: Amen. 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
3: Bonsoir à tous, il est 21h, soyez tous les bienvenus en ce jeudi et fête de l'Ascension, 40 jours après Pâques et la résurrection du Christ. Alors que Jésus est monté au ciel rejoindre le Père, je vous propose d'explorer ce soir les ascensions de nos vies au cours de nos sentiers escarpés, que ce soit à travers nos expériences, nos défis à surmonter, nos réussites ou nos échecs. Chaque étape de notre parcours nous transforme et représente une occasion de nous élever. Et vous, quels sont les sommets que vous aimeriez gravir? Rejoignez-nous au 01 56 56 44 00. C'est Cathy qui est là pour vous accueillir tout au long de la soirée à Écoute dans la nuit. Vous le savez, c'est votre libre antenne et nous sommes ensemble jusqu'à 22h30. Que vous nous écoutiez via la FM, le DAB, les réseaux sociaux ou encore YouTube, que vous soyez en France, en Belgique, en Suisse, à la mer ou à la montagne, peut-être même au Canada ou en Afrique, vous n'hésitez pas, rejoignez-nous ce soir. Car pour en parler, j'ai la joie immense d'avoir à mes côtés une perle rare. Il est médecin du sport, guide de haute montagne et diacre, Hugues Chardonnay. Bonsoir.
4: Bonsoir, bonsoir à toutes et à tous.
3: Merci beaucoup d'être avec nous ce soir. Vous êtes un bâtisseur d'un monde plus juste. Vous avez fondé l'association 82-4000 Solidaires, une association dont la vocation est de faire se rencontrer deux mondes, celui de la montagne et puis celui des plus démunis. Vous en parlez dans un livre, « Les sommets sont à tous ». Partager la montagne avec les plus pauvres, c'est paru aux éditions Glénat. Pour commencer, Hugues Chardonnay, je voulais vous demander tout simplement, qu'est-ce que nous fêtons exactement à l'Ascension? On l'aura compris, bon, Jésus est monté au ciel, mais on aimerait bien en savoir un petit peu plus quand même.
4: L'Ascension, vaste question, vaste évidemment, question. Tout de suite. Merci pour cette très belle introduction, pour me rappeler que faire une Ascension, eh bien, c'est comme une vie, on peut la réussir ou la rater. Et je crois que c'est ce qui est vraiment très très beau dans cette fête de l'Ascension, qui est une ouverture à une dimension de quelque chose qui est possible pour chacun d'entre nous, chacune et chacun d'entre nous. Moi, je le vois comme ça. C'est-à-dire que, quelque part, Jésus a expérimenté qu'il était possible de réussir, quelque part, sa vie en s'inspirant à la bonne source. Et c'est ce qui, sans doute, fait que ses amis, complètement dépités, j'imagine, de l'avoir vu disparaître, avec le nez en l'air, regarder dans les nuées. Et en fait, bien sûr, le message, il est de dire, attendez, bon, ben, faut redescendre le nez dans la poussière. Et là, vous avez quelque chose à faire ensemble, de très beau, et c'est possible. Et ça, c'est en suivant la méthodologie que moi j'ai adoptée. Enfin là, je parle comme si c'était Jésus qui parlait, bien sûr. La méthodologie qui est de suivre l'amour du Père.
3: On ira tous un jour au ciel. Est-ce que ça, ce sera une réussite pour nous?
4: Ah ben, de toute façon, c'est la lumière. Donc moi, je suis presque impatient, j'ai envie de dire. Et en même temps, il y a quelque chose de l'ordre d'une révélation, de se dire qu'est-ce qu'il y a. Et puis, cette énigme qui est très très fortement, je pense, incarnée par les alpinistes, qui est ce contraste, on dit le ciel, et finalement le ciel, moi j'y crois pas du tout, parce que quand on marche en montagne, si on a le nez au ciel et les mains dans les poches, eh ben on se casse la gueule, quoi. Il n'y a pas d'autre mot, c'est-à-dire qu'on ne pourra pas gérer les risques, et on verra pas le danger, et on va se faire mal. Et c'est une métaphore qui est pas simpliste, qui est bien plus profonde que ça, et qui me fait vraiment dire que ce que dit le Christ le jour de l'Ascension, c'est que c'est pas là-haut qu'il faut me chercher, et c'est vraiment en vivant votre vie pleinement, parce que le Créateur, s'il vous a donné la capacité d'aimer, c'est qu'il vous veut archi-vivant et tout, c'est sans oublier personne, et en commençant évidemment par les plus en galère. parce que c'est eux que j'aime d'un amour fou et je vous attends, je suis impatient que vous encordiez avec eux. Voilà, alors Jésus, c'est notre guide. Eh bien, je crois que c'est lui qui nous montre une façon de faire pour être heureux, pour réussir l'ascension de notre vie. Et c'est cette ascension-là au pied de laquelle nous nous trouvons aujourd'hui, le jour de la fête de l'ascension.
3: On va explorer tous les sens de ce terme qu'est l'ascension avec vous, Hugues Chardonnet. Et justement, vous qui êtes guide de haute montagne, quelle est la résonance de ce mot pour vous ?
4: Non, ben, c'est le quotidien d'un guide, c'est de faire des ascensions, bien sûr. Mmh. Et une ascension réussie, c'est une ascension pour laquelle on a fait le bon choix, on va dire, d'un projet qui peut sembler complètement fou, mais qui soit réalisable par les personnes avec lesquelles nous sommes mis en relation, par le métier, et donc de faire rêver, mais rêver dans la limite de ce qui est possible, de ce qui est réalisable, mmh. parce qu'on peut pas tout faire, et je crois que c'est vraiment quelque chose d'assez surnaturel, presque, de se dire comment c'est possible que toutes ces personnes rêvent quelque chose, et de savoir donc quelles sont les limites et d'avoir confiance dans la liberté de chacun, c'est justement de se dire quelles sont les limites, quelles limites nous avons les uns envers les autres, et de pouvoir dans un dialogue les définir avec précision, suffisamment de précision pour que concrètement, eh bien, on va finir tout encordé sur un sommet, on va réussir l'ascension. Et alors le guide, il y a quelque chose à chaque fois d'un peu surnaturel dans la réussite du projet, qui explique peut-être cette joie que vous affichez là dans dans la radio un peu partout. La joie, ça se partage, et c'est la joie que l'on a lorsqu'on redescend.
3: Une ascension qui commence donc, comme vous le disiez, Hugues Chardonnet, par un projet, donc un désir, un rêve. Ça, c'est important aussi, parce que avant de faire une randonnée en montagne, ça se prépare. On part pas comme ça.
4: Oui, absolument. Et c'est très, très profond ce que vous dites. Parce que je crois vraiment, c'est le message d'ailleurs du Christ, s'il n'y a pas de l'amour sur le chemin sur lequel on s'engage, eh bien, c'est une fausse piste. Tout le travail du Créateur, ça a été de nous inoculer la capacité d'aimer. Et justement, la montagne, lorsqu'elle se partage, c'est une histoire de passionnés, c'est une histoire d'amoureux et de gens qui aiment passionnément cet environnement naturel incroyable qui nous est offert par notre maison commune, la planète. Et on va le partager ensemble. Et cet amour pour la planète sauvage, si je puis dire, eh bien que la culture de l'alpinisme nous a amené à maîtriser, à connaître, eh bien on va le partager. Et comme vous le dites, eh bien ça commence par transmettre quelque part un petit peu de cette capacité d'aimer cet environnement qui peut sembler extrêmement au contraire, très rebelle, hostile ouais. Repoussant. Enfin, on peut presque dire ça, parce que des cailloux, des rochers, de la glace, c'est froid, il y a du vent, etc. Il y a beaucoup de gens pour qui ça fait surtout peur, la montagne. Eh bien, non, c'est quand même incroyable que c'est un peu une métaphore de toute notre vie, où on a les pieds sur terre finalement pour mourir. Jésus dit, non, vous allez découvrir qu'en aimant votre vie, il va se passer quelque chose, quoi, d'incroyable. Mmh. Et donc là, oui, le rêve du départ, c'est ça. C'est de voir qu'on a envie de réussir quelque chose de beau, ensemble, dont on va être fier toute notre vie, et de redescendre avec du soleil dans les yeux.
3: Mmh. Et alors, vous en faites l'expérience au quotidien, justement, quand vous partez, en montagne avec ces jeunes des associations donc que vous emmenez sur les hauteurs qui n'auraient peut-être même pas eu ce rêve, ce projet.
4: Ah ben, ça c'est certain.
3: Ouais.
4: C'est certain que enfin, la montagne, c'est un lieu qui, d'un point de vue sociologique, est extrêmement clivant. C'est étonnant, hein, c'est surprenant, parce que la montagne, c'est un lieu ouvert. Dans notre pays, c'est un lieu qui, à une époque, a été utilisé pour l'éducation des jeunes, etc. C'est un lieu que la loi interdit de fermer. Enfin, donc, c'est vraiment un endroit qui est ouvert, quoi, mm-hmm. je veux dire, et qui est tout le temps accueillant. La montagne, il n'y a pas de barrière, il n'y a pas de péage. Eh bien, non. Ah. Plus on va loin et haut en montagne, et plus on s'aperçoit qu'on a affaire à des personnes qui sont très cultivées, qui ont eu de la chance déjà dans leur vie. Mm. Et donc, de ce point de vue-là, il y a tout un travail pour renverser cette réalité qui fait que, encore une fois, c'est ce qu'il y a de meilleur et proposé à ceux qui ont déjà beaucoup. Et si vous voulez, c'est vraiment un choc intérieur qui m'a marqué, qui a marqué avec des amis avec lesquels j'ai partagé ça. Peut-être à l'inspiration de l'Évangile qui dit que quand Jésus dit lorsque tu organises un festin, lorsque tu veux faire une fête, n'invite pas tes amis, invite les pauvres, les estropiés, des aveugles. Il dit invite ceux qui n'ont plus de réseau, ceux qui ne. Si on regarde bien la liste, c'est des gens qui peuvent plus communiquer du fait soit de leur handicap, soit de leur situation sociale. Et la première chose qui manque effectivement, c'est cet appel, cette main tendue, enfin on appelle ça comme on veut, et qui est le départ de l'aventure. C'est Jésus qui dit à ses amis au moment de l'ascension, bon ben je compte sur vous pour témoigner de ce que vous avez vu. Et voilà, il faut qu'il y ait quelqu'un qui vous envoie, qui vous appelle, qui vous tende la main. Et donc là, c'est vraiment le starter de l'association 92-4000 qu'on s'est dit, mais nous on est des richissimes qui bénéficions. Ça nous a, moi, la découverte de la montagne, ça a changé vraiment ma vie, ouais. Personnellement.
3: Ça, vous hein, avez ça nous, m'a, nous
4: mais c'est incroyable. Ouais. Et je me dis, ouais. Mais c'est dégueulasse. Moi, j'ai beaucoup trop de chance. J'ai beaucoup de chance ouais. dans ma vie. Eh bien, qu'est-ce que je peux faire en tant que chrétien? Ben, ça nous a semblé une évidence après avoir échangé à plusieurs qu'il fallait ouvrir cet espace à des personnes et d'en faire un lieu qui soit symbolique de ce que pourrait devenir le monde si on le partageait de façon plus équitable. Et donc, on a vraiment voulu faire de la haute montagne, les plus hauts sommets, les glaciers, le rocher, les sommets qui semblent inatteignables, avec les personnes vraiment en grande difficulté, on va dire, qui n'ont pas accès en particulier au dieu argent. Donc, ouais. Ils n'ont pas de vie, ils n'ont pas accès à Dieu.
3: Qui n'ont pas de loisirs, qui ne peuvent pas partir en vacances. Par exemple, donc ils sont accompagnés par ATD Quart-Monde, entre autres.
4: Alors effectivement, l'association est née dans le mouvement ATD Quart-Monde. Ça vient un peu d'activité dans ce mouvement. C'est pour ça que les contacts se sont faits très naturellement avec ATD Quart-Monde. Puis j'ai beaucoup d'admiration pour Joseph Rezinski, qui est le fondateur d'ATD Quart-Monde, et qui a vraiment renversé notre regard à l'image de. À la suite du Christ et de l'Évangile, pour donner la première place à ceux à qui on ne demande jamais leur avis, donc et pas simplement l'idée de matériel, de donner à manger et à boire, mais de donner la parole et de concrètement réaliser le monde ne fonctionnera que lorsque la personne la plus petite, la plus simple, aura son mot à dire pour la marche des événements. Donc ça, il y a encore beaucoup de chemin, mais à TD Quart-Monde, ça marche comme ça. Et c'est comme ça qu'on s'est dit, nous, on va faire de l'alpinisme avec des gens qu'on a rencontrés grâce à TD Quart-Monde en premier, mais maintenant avec beaucoup d'autres associations. Et on va leur donner la parole le plus souvent possible pour qu'ils nous disent ce que le partage de la montagne leur a apporté. Et donc depuis, effectivement, on a travailler avec plus d'une cinquantaine de structures sociales, parce qu'en France, il y a un tissu social absolument extraordinaire d'associations et de structures qui donnent des services à des personnes dans la grande précarité.
3: ATD Quart-Monde et donc votre association, Hugues Chardonnay, qui emmène donc ces personnes en difficulté à la montagne. La montagne a changé votre vie, avez-vous dit à l'instant. Vous la découvrez un peu par hasard aussi dans votre jeunesse. Racontez-nous.
4: Alors, je ne vais pas raconter beaucoup parce que même ma vie, elle n'est pas intéressante, mais c'est vrai que c'est un cadeau qui m'a été fait.
3: C'est un cadeau. Ça a changé votre vie quand même.
4: C'est la chance de ma vie. Enfin, comme je disais tout à l'heure, j'ai eu beaucoup de chance. Hein, mais, et c'est vrai que ça fait partie peut-être le plus beau cadeau que j'ai eu avec la foi. Parce que ça, c'est un cadeau incroyable aussi. C'est quelque chose qui est presque, je trouve, c'est très, très émouvant et presque insoluble, incompréhensible. Pourquoi est-ce que, on m'a fait découvrir Jésus et j'ai la foi, alors que, pourquoi c'est pas tout le monde? Bref, ça, c'est une autre question. Mais, et la montagne, c'est presque de cet ordre-là. Parce que moi, je suis dans une famille où la montagne avait aucune place. Et une famille assez modeste où on allait à la plage, quoi, je veux dire, mais c'était tout. Et j'ai eu la chance d'avoir un copain de classe en maternelle dont les parents avaient un très très beau chalet dans la vallée de Chamonix, et qui s'appelle le chalet Rencontre. Alors, ça dit quand même que là...
3: c'est pas mal.
4: C'est vraiment des gens très généreux, ouais. Et cette maison très ouverte où j'ai croisé des personnes de multiples origines et de différents milieux, ça m'a vraiment ouvert les yeux et m'a décomplexé de pas mal de timidité pour avancer dans la vie et pour ouvrir des portes et des fenêtres et pas rester, comment dirais-je, discrètement dans un coin à faire le quotidien.
3: Ça vous a aidé à vous lancer, à oser justement ce que vous n'auriez peut-être pas...
4: Ah oui, absolument. Ouais. Et puis, ça m'a, comment dirais-je, lancé sur une vie, sur un chemin dans lequel le partage et le service ce ne sont pas des mots, mais une réalité concrète. Et vraiment, c'est la montagne qui m'a appris ça, parce que si on ne... je veux dire, si je n'avais pas eu la chance d'avoir... des personnes qui m'ont absolument tout donné par rapport à cette découverte de l'environnement naturel, de la montagne, de la culture de l'alpinisme, de l'apprentissage de l'escalade, de la cordée, des techniques alpines, de l'histoire de l'alpinisme, de ceux qui nous ont précédés, de la nature, des fleurs, de la météorologie. C'est inouï comme environnement et comme culture, l'alpinisme. Ce cadeau-là, j'ai eu tout de suite envie de le partager. Et puis plus tard, donc, de découvrir que ça pouvait être un service pour les personnes les plus défavorisées. C'est vraiment la grande chance de ma vie.
3: Ce soir, on explore les ascensions de nos vies. Alors, elles sont nombreuses et on vous attend au 01 56 56 44 00 pour en parler. Nous écoutons tout de suite Tout là-haut, c'est Zaz.
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C'était Tout là-haut avec Zaz sur votre antenne 01 56 56 44 00 pour nous rejoindre. Et si c'est la première fois que vous nous écoutez, soyez les bienvenus, c'est un jour férié. Alors peut-être que vous avez allumé la radio et que vous tombez sur notre émission ce soir. On parle de l'ascension, mais dans l'ascension, dans tous les tous les sens du terme. Et vous nous parlez donc de vos parcours, de vos ascensions, vos succès, vos échecs. Quels sont les sommets que vous aimeriez gravir? Quelles sont peut-être les ascensions qui vous ont été salutaires? Quels ont peut-être été les sommets qu'il a été plus difficile de gravir? Je salue tous ceux qui nous ont rejoints sur la chaîne YouTube de Radio Notre-Dame. Oui, si vous ne l'avez pas encore fait, vous pouvez aussi nous voir en vidéo. Je salue Geneviève, Raphaël, Nicolas, Jean-Paul qui vient de nous rejoindre. Soyez tous donc les bienvenus. Patricia également, qui est dans le Cantal. On salue tous ceux qui nous suivent de toutes ces belles régions de France. Et n'hésitez pas à nous rejoindre. On a tout de suite...

0: l'Église, le sacrement de réconciliation, j'ai quitté ma vie de vice et de péché, et puis j'ai réussi à vivre une vie, peut-être pas de sainteté, mais une vie vertueuse, plus vertueuse. Je voulais juste dire que, alors, d'une, on peut sortir du péché, hein, c'est possible. Et ce que j'aimerais bien gravir comme sommet, c'est en fait continuer à vivre une vie faite de prières et de sacrements, et puis surtout de la richesse de la vie quotidienne. Il y a une véritable richesse à faire les activités de la vie quotidienne, à avoir des amis et à prier Dieu.
1: Oui. Voilà. Cultiver sa vie quotidienne sans forcément chercher l'extraordinaire.
0: Voilà, oui. Exactement.
2: Oui. Oui, merci Raphaël pour ce témoignage très très touchant. Je comparerais, moi, l'essentiel de la vie d'un alpiniste, c'est de vivre en étant redescendu de la montagne. Et donc, c'est quelque part, lorsque on se retrouve les pieds dans le quotidien, quoi. Là, il n'y a pas de doute là-dessus. Mais l'expérience d'avoir vécu quelque chose d'exceptionnel, ou tout au moins dont on a la perception que c'est exceptionnel, et d'en être revenu vivant et heureux, eh bien, ça, c'est une expérience forte qui est, je pense, quand même très utile. Je ne sais pas si le mot est tout à fait juste. Et je perçois dans ce que vous avez témoigné que vous avez vécu quelque chose d'extrêmement bouleversant et fort. Et c'est le Seigneur, il est toujours présent dans les parties, les périodes les plus noires, les plus difficiles de nos vies. Et quelque part, c'est un sommet que vous avez franchi en redescendant. Et je suis sûr que ça éclaire énormément votre quotidien. Et si vous voulez bien, je voulais vous faire la lecture d'un témoignage de quelqu'un qui a vécu longtemps dans la rue et pour lequel la découverte de la montagne a bouleversé sa vie. Il écrit... J'ai fait la comparaison entre mes difficultés de la vie quotidienne et les difficultés de faire de la montagne. Grimper le rocher, ça a tout bougé en moi. J'ai eu la force de grimper. Et je peux dépasser mes difficultés du quotidien. J'ai repris de la force, du courage. À la montagne, j'ai vu le partage, des gens qu'on n'approche jamais, qui m'ont parlé. Ça a tout changé en moi. Et peu importe maintenant les difficultés administratives que je traverse, un jour... Je resterai au sommet, mais pour moi, la montagne, c'est l'espoir.
0: Mmh. Oui, oui. Écoutez, j'en profite pour vous dire que je suis vraiment très admiratif par rapport à ce que vous faites. Comment dire, faire découvrir la montagne à ceux qui n'en ont pas la chance, parce que. C'est une expérience en fait. Je connais pas du tout l'univers de la montagne, mais je pense que il y a beaucoup d'expériences qui, nous apportent un plus dans la vie et nous permettent de voir autre chose que nos misères.
2: Mmh. Oui, tout à fait. La montagne en est vraiment un exemple absolument bouleversant. C'est-à-dire que ça réveille, ça relève complètement la vie. Des personnes qui ont la chance d'y être invitées. D'ailleurs, quel que soit notre milieu, hein, quand on en discute avec des gens très aisés qui ont l'habitude de la montagne, ils décrivent la même réalité que ce que vous dites là.
1: Et puis après, il y a les montagnes de nos vies, et comme celles que vous nous avez racontées à l'instant, Raphaël, et cette belle réussite aujourd'hui, c'est ce qui vous encourage aussi à continuer, à toujours faire mieux, à persévérer. Et oui. C'est ce qui est touchant, ce qui est inspirant aussi pour tous ceux qui nous écoutent ce soir.
0: Oui, j'aimerais leur dire qu'en fait, il ne faut pas désespérer. On peut sortir du péché. On peut sortir de son péché. Voilà, donc ne désespérez pas.
1: Merci beaucoup.

0: beaucoup,
1: Merci,
0: Raphaël.
1: Raphaël.
0: Merci pour votre appel, merci pour votre fidélité. 01 56 56 44 00 pour nous rejoindre. Nous avons tout de suite Christelle qui nous appelle de Tours. Bonsoir Christelle.
2: Bonsoir.
0: Merci de nous rejoindre. C'est une première fois que vous nous rejoignez sur la Libre Antenne. Dites-nous
2: Oui,
0: Christelle.
2: mais j'ai déjà témoigné parce que je suis
0: Mais
2: une ambassadrice de 84 000.
0: Très bien, l'association.
1: bonsoir Christelle.
2: Bonsoir Hugues.
0: Et vous connaissez donc
1: Ma
0: bien
1: chère
0: Hugues.
1: Christelle.
2: Oui. Voilà, donc non, j'ai par téléphone, oui, mais j'étais déjà venue à Radio Notre-Dame pour témoigner.
0: D'accord. Alors, comment est-ce que vous découvrez l'association? Qu'est-ce que vous avez envie de nous partager ce soir?
2: Oui, j'ai découvert l'association avec le mouvement ATD Quart Monde. On a fait un stage en 2019. Et puis, à la suite de quoi, j'ai été invitée à retourner parce que j'avais vraiment aimé
0: Donc vous avez
2: mon
0: découvert la
2: partage.
0: montagne grâce
2: Voilà,
0: à cette
2: j'ai
0: association.
2: découvert, voilà, oui, c'est ça. J'ai surtout découvert des activités de haute montagne
0: Oui.
2: que je pratique pas à Tours, forcément. Voilà.
1: Et tu peux nous dire si ça a changé quelque chose dans ta vie?
2: Alors oui, bien sûr, ça m'a donné. C'est pour moi, c'est une grande source d'inspiration, la montagne quand même, parce que ça m'aide à avancer spirituellement, mais aussi artistiquement. Donc, par exemple, j'ai eu l'occasion de faire deux sommets avec 82 4000 et au Mont Rose. Et à chaque fois, ça a été un grand bouleversement de pouvoir aller jusqu'au bout de l'effort pour voir ce qui se passe là-haut. Hein. Il y a aussi une curiosité et à chaque fois, c'est un émerveillement total, quoi.
0: Vous avancez
2: Donc,
0: spirituellement et artistiquement, Christelle.
2: oui,
0: Qu'est-ce
2: ça me
0: que ça veut
2: donne.
0: dire exactement?
2: Eh bien, artistiquement, parce
0: Vous avez
2: que.
0: découvert justement des comment on dit
1: Un talent.
0: des talents. Vous avez découvert des talents.
2: Alors, disons que je les ai réveillés, mes talents, on va dire
0: Voilà.
2: ça comme ça.
0: Ouais. Incroyable.
2: Je les ai réveillés plutôt parce que il y avait des petites choses endormies, mais peindre la montagne, par exemple, c'est pas. Voilà, à Tours, j'aurais pas peint la montagne comme ça, mais là, ça a réveillé des choses, oui, c'est. Et spirituellement, parce que c'est quand même quand on fait cette ascension, l'ascension d'un sommet, c'est pas. On est. Moi, je me sens vraiment dans les bras du Seigneur. Je me sens portée, soulevée par moments. Ça n'empêche pas qu'il faut faire des efforts, hein. Ça demande d'avoir quand même. Mais on s'encourage et à chaque fois, un pas dans l'autre, comme ça, un pas devant, à chaque fois, pour moi, c'est le Seigneur qui me donne la force à travers les autres, qui m'encourage.
1: Ce que tu ressens, c'est cette espèce de bienveillance et de solidarité
2: Tout le
1: dans
2: temps.
1: la cortée pour tout le monde. C'est ça que tu appelles, je sens le Seigneur qui me
2: Voilà.
1: porte.
2: Oui, tout le temps. On part pas tout seul, on est forcément, on fait des cordées et peu importe l'activité qu'on fait, hein, si c'est de l'escalade ou autre, c'est pareil. Et ça demande quand même on est confronté à ses peurs, hein, jamais facile. Et du coup, moi je suis fière quand j'arrive à aller au bout de mon effort. Ça me redonne de la confiance, mais c'est aussi à travers les autres qui m'encouragent. Et ça, c'est l'œuvre du Seigneur en chacun de nous pour s'encourager les uns les autres pour avancer.
0: Et ça nous
2: Et même
0: encourage,
2: quand on
0: oui.
2: rentre, quand on redescend, c'est pareil. On est heureux et on s'encourage encore pour la suite.
0: Ben oui, c'est ça nous encourage à y croire, à nous dépasser, à dépasser nos peurs au quotidien finalement, notamment dans la rencontre, tout simplement, de
2: C'est
0: l'autre.
2: ça. Et puis, au fil du temps, c'est de l'amitié. on découvre vraiment plein de choses. Enfin, voilà, pour moi, c'est une belle association et précieuse à mon cœur.
0: Eh bien, merci beaucoup.
1: Merci Christelle, qui a un talent d'artiste peintre absolument extraordinaire. Merci.
0: Merci beaucoup d'avoir été avec nous. Et on salue tous ceux qui nous écoutent depuis Tours, bien évidemment. Soyez tous les bienvenus. Nous avons Marianne à présent.
3: Bonsoir.
0: Bonsoir Marianne.
1: Bonsoir.
3: Bonsoir, bonsoir à votre invité. J'aimerais bien l'appeler par son prénom, mais...
1: Je m'appelle Hugues. Mon prénom, c'est Hugues, Marianne.
3: Oh, Hugues. Alors là, félicitations, parce que j'aime trop ce prénom.
1: Ah, formidable. Ah, j'y suis pour rien. Hein. C'est pas moi qui l'ai choisi.
3: Pour cause, c'est qu'il n'est pas un montagnard, mais il est chanteur. Je pense que vous savez qui c'est.
0: Ah oui.
3: Oui, alors moi, je voudrais dire pour l'Ascension, quelle belle fête. Ascension, il n'y a pas besoin de se casser la tête pour savoir ce que ça veut dire. On prend l'ascenseur. Moi, je le prends tous les jours. Mais il y a des années, pour ma vie consacrée, ben, j'ai dû le prendre, l'ascenseur. Mm-hmm. Le Seigneur, il m'a élevé pour savoir ce que j'allais faire, ce que j'allais dire. Donc, il m'a fallu discerner, il m'a fallu réfléchir. Car ce n'est pas quelque chose qu'on prend à la légère. Et quand vraiment j'ai senti que l'Esprit Saint me donnait cette grâce de dire cette fois, tu n'as plus rien pour ne pas dire oui, tu veux accomplir cette vocation, ben il faut gravir le sommet. Alors moi j'ai toujours aimé l'Everest. Mmh. L'Everest, parce que ça vient quand même du mot « lève ». Lève-toi et mets-toi en route. Alors, c'est ce que j'ai fait. Le Seigneur m'a mis sur terre. Une fois que j'ai pris ma décision, il m'a bien recadré, il m'a bien aidé, il m'a éclairé, il m'a guidé. Et du coup, j'ai pu dire mon oui, qui n'était pas un oui comme ça, mais un oui qui vient du cœur et de son amour. Alors, vous pensez que pour moi, la montagne, c'est quelque chose de magnifique. C'est quelque chose de magnifique, la montagne.
1: Vous pratiquez la montagne ?
3: Pardon ?
1: Est-ce que vous pratiquez la montagne ?
3: Oh, je ne pratique pas la montagne parce que je n'ai pas une santé. Mais j'aurais tant aimé. Et j'ai une nièce qui est attirée par ça aussi. Elle, je crois qu'un jour ou l'autre, on apprendra... Oui. Qu'elle veut faire, qu'elle veut monter un sommet ou parce que comme je la sens, comme je la vois, ça se terminera peut-être comme ça. Mais ça, Dieu seul le sait.
0: Mmh.
3: Mais pour moi, c'est vrai que c'est grâce à la hauteur dont j'ai été élevée auprès du Seigneur. Eh ben, quand on redescend sur terre, comme j'ai toujours été sur terre. Eh ben c'est là que l'on se dit oui, ce n'est pas quelque chose d'anodin. Mmh. Cette fois, c'est un véritable oui qu'il faut que tu prononces. Et comme ça, tu auras monté ton Everest et puis tu seras de nouveau sur terre pour accomplir ta mission et porter ton témoignage, ta joie aux autres et ton amour.
0: Eh bien, merci beaucoup de nous témoigner ce soir de votre de réussite, on peut dire ça comme ça.
3: Oui.
0: Marianne, un grand merci pour votre écoute, votre fidélité et votre participation. Vous pouvez faire comme Marianne et nous appeler au 01 56 56 44 00, d'où que vous soyez. Je salue ceux qui nous ont rejoints sur la chaîne YouTube de Radio Notre-Dame. Il y a Sylvie, Christine, qui nous écoute depuis le Puy de Dôme et qui nous dit que prendre de la hauteur, c'est un vrai bonheur. On en prend ce soir avec Hugues Chardonnet qui est avec nous et puis vous, quand vous nous appelez. Nous avons également Régine sur la chaîne YouTube de Radio Notre-Dame, Alvin, et puis qui vient de nous rejoindre, Jean-Michel. Jean-Michel, bonsoir et bonsoir à vous tous. Tout de suite, nous sommes dans la joie. Dixit Dominus de Handel. C'est avec le cœur du concert d'Astrée et c'est dirigé par Emmanuel Haim.
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0: Handel et Dixit Dominus, c'est votre choix musical ce soir, Hugues Chardonnet.
1: Oui, bon, personne ne comprend les mots, bien sûr, mais c'est un psaume très qui peut sembler énigmatique et qui est absolument magnifique. On peut le lire, c'est le psaume 109, 110, qui est le Seigneur, qui est l'oracle du Seigneur à mon Seigneur. Donc c'est Dieu, on peut imaginer, le Créateur qui parle à Jésus. Voilà, il se parle. Et voilà, je veux te mettre sur un trône. Donc c'est absolument somptueux et ça dépasse toute l'imagination. Et la musique en elle-même, je trouve, retraduit bien cette réalité, qu'il y a quelque chose qui nous dépasse. Enfin voilà, donc la musique, ça dit des choses que les mots ne peuvent pas tout à fait expliquer.
0: Et ça nous dépasse, effectivement. Alors ce soir, on parle de ces sommets que l'on aimerait bien gravir, de ces ascensions de nos vies. Alors comment on les gravit, comment on les dépasse? On a entendu déjà pas mal de témoignages d'auditeurs et il y avait cette importance de l'effort qu'évoquait Christelle. Je voulais en reparler avec vous, Hugues Chardonnet. Ça, c'est essentiel parce que finalement, c'est ce qui nous permet d'avancer.
1: Il faut bouger, il faut marcher, il faut avancer un pied devant l'autre.
0: Et pas baisser
1: et puis,
0: les bras.
1: On a chaud, on a froid, on transpire.
0: On a mal.
1: On peut avoir mal aux pieds en particulier.
0: On a de mauvaises chaussures.
1: C'est très fréquent chez les gens qui débutent et qui n'ont pas les bonnes chaussures, effectivement. Et ça fait partie de du paradoxe, comme je le disais tout à l'heure, de la montagne qui associe le rugueux, l'impénétrable, le difficile, le douloureux avec l'extraordinaire, la beauté, le merveilleux. Et c'est vraiment comme dans notre quotidien, on va dire, hein, c'est pareil. Et là, c'est vraiment très très beau quand la montagne est pratiquée de façon amoureuse et donc bienveillante, avec un objectif commun. Eh bien, on va s'entraider et la réalité va être dépassée, la réalité dans sa difficulté, quoi, je veux dire. Et l'effort, finalement, après, quand on relira l'événement, c'était finalement l'outil qui nous a permis de et qui nous a rendu ensemble capables de réussir quelque chose de beau, effectivement. Et ça, c'est vraiment très, très important parce que ça révèle à chacun des membres de la cordée, ça lui révèle quelque part sa propre identité. Et ça n'a l'air de rien, mais on s'aperçoit, et ça c'était une des grandes découvertes moi, que j'ai fait, surtout quand on a pu partager la montagne avec des personnes qui n'avaient jamais en quelque sorte été invitées dans le monde des riches, dans le monde de ce qui est beau, de ce qui est extraordinaire, et qui se découvrent des capacités tout à fait surprenante, ou qui redécouvre, c'était ce que disait Christelle tout à l'heure, hein, qui redécouvre ses talents d'artiste, par exemple. Et donc, on se trouve face à, comme dit Ricoeur, à une identité qui, de toute façon, n'existe que si elle est reconnue. Et donc là, en l'occurrence, l'alpinisme, par exemple, la montagne, l'ascension d'un sommet avec d'autres, dans une démarche de rêve, d'amitié, de bienveillance, eh bien, ça, c'est ce qui va permettre de reconnaître vraiment qui je suis. Donc, il se passe quelque chose de tout à fait puissant hein, pour notre vie quotidienne ensuite, parce que je vais pouvoir me réaliser en redescendant.
0: Une entraide à cultiver, donc, dans nos quotidiens.
1: Eh bien, voilà.
0: Et on en parle tout de suite avec Pierre. Bonsoir, Pierre. Pierre,
2: oui,
0: vous nous appelez de la Lozère.
2: Absolument, oui.
0: Merci de nous rejoindre ce soir.
2: Je vous en prie, je rebondis sur pas mal de choses qui ont déjà été dites.
0: Oui.
2: D'abord, je confirme que la montagne est une excellente leçon d'humilité. Je me souviens aujourd'hui, ce n'est plus possible, j'ai quelques petits soucis et puis j'ai 85 ans, d'avoir fait je ne sais pas comment vous appelez, dans la montagne, dans les Alpes, jusqu'à 2000-2500 mètres d'altitude. Et je me rappelle un jour même être monté au col de la Bonnette, je crois, qui est à 2000 et quelques mètres.
1: Mm-hmm. Et 2800 mètres, hein, oui.
2: Ah oui. Et j'étais monté avec mon fils et mes petits-fils. Trois générations, mais moi, disons qu'on m'avait tiré. Hein, on montait tout à fait jusqu'en haut. Mais bon. Mais cela étant, la montagne est une excellente leçon d'humidité. Or, l'humidité, c'est ce qui nous manque le plus aujourd'hui. Et je rebondis sur autre chose, vous avez parlé d'efforts. Il y a les efforts physiques, d'une part. Il y a aussi d'autres efforts. Des efforts, je dirais, de curiosité pour comprendre le monde dans lequel nous vivons, pour comprendre que le grand mal de notre monde, c'est un manque de spiritualité au sens large. Et moi, mon sommet, si je puis dire, ce serait d'avoir un minimum de connaissances sur toutes les religions et les cultures spirituelles du monde, que ce soit les monothéistes, l'islam, la religion juive, encore que comme le Christ était juif, je comprends un petit peu, mais également d'autres religions, l'hindouisme, le taoïsme au départ, parce que ça permettrait justement de mieux comprendre les autres. Oui. Or, comme la religion chrétienne, je suis le corps dont vous êtes les membres, effectivement, mais les membres, ils sont divers. Une jambe ne ressemble pas à un bras qui ne ressemble pas à la même chose.
0: Mais oui, et pourtant, ils sont tous essentiels. Il faudrait donc mieux se connaître.
2: Mais parce que nous sommes à la fois tous différents, mais nous sommes tous les mêmes. Tous les mêmes, c'est-à-dire nous avons tous cette même humanité et dignité humaine. Et actuellement, je me rappelle, moi, quand j'étais au travail une année, j'avais pris une trentaine d'années, comme deadline, je devais faire une présentation en début d'année. Mieux communiquer, je me rappelle cette année-là qui m'avait marqué, mieux communiquer pour mieux se connaître et mieux nous comprendre.
0: Ouais.
2: Et je crois qu'aujourd'hui, alors on n'est pas dans les montagnes, les hautes montagnes, mais on est dans cette nécessité de réfléchir pour transmettre en ce qui concerne mes petits-enfants et à la jeunesse de l'espoir, des pépites d'espérance dans ce monde complètement désabusé. Il y a un effort de réflexion, de dialogue, d'échange entre nous en nous écoutant, ce qui est le plus difficile, on ne sait plus s'écouter de nos jours. Et pour bien s'écouter aussi, il faut avoir un minimum de connaissances de ce qui environne les autres, de leur culture, de leur religion. Voilà, on pourra en parler pendant des heures, mais je m'aperçois, vous voyez, pour rebondir sur les deux lois récentes qui ont été faites sur la fin de vie. Moi, j'avais déjà fait un papier il y a quelques temps sur « Sommes-nous dans une culture de mort ?» Et je crains qu'effectivement, globalement, avec la perte de la biodiversité, etc., et puis maintenant, cette rupture anthropologique avec la loi sur la fin de vie, là, sur le suicide accidenté, même bien qu'elle ne s'appelle pas comme ça, ça veut dire ça, c'est véritablement une rupture anthropologique. Et là, je rebondis sur ce que je disais à propos de l'enseignement à la montagne, à savoir une leçon d'humilité.
0: Exactement.
2: Et nous ne savons pas. Nous ne savons pas d'où nous venons. La vie, le départ de la vie, on ne le comprend pas. On sait comment, mais on ne comprend pas. Et on voudrait comprendre la fin de la vie. On voudrait être maître de la fin de la vie. C'est cette espèce de volonté de pouvoir que nous avons. Je comprends par ailleurs la désespérance de beaucoup de personnes, mais ça nous amènerait très loin. C'est simplement qu'on n'a pas mis les moyens pour permettre que le droit aux soins palliatifs qui date de 1999 soit véritablement un droit opérationnel aujourd'hui, alors qu'un Français sur deux n'y a pas droit. Et je trouve que mais ça c'est notre manie en France de faire une loi sans avoir vérifié que les lois actuelles n'étaient pas appliquées. Et là, moi, j'aurais parfaitement compris qu'après l'application concrète de la loi sur les soins palliatifs, on passe à faire une autre loi. Mais là, j'avoue que j'ai beaucoup de mal à comprendre.
0: Oui.
2: Autant que on va vers une rupture anthropologique.
0: Alors là, il y aurait beaucoup, beaucoup de choses à dire. Je voulais laisser Hugues Chardonnet vous répondre, mais je voulais aussi accueillir Jean qui nous rejoint depuis Dijon. Oui. Bonsoir Jean.
3: Bonsoir, et merci pour l'émission.
0: Merci à vous de nous appeler, de nous rejoindre.
3: Oui, alors ce que je voulais vous dire, c'est que je ne comprends pas bien l'alpinisme, parce qu'il y a un risque, on risque sa vie. Hein. Et si on totalise le nombre de gens qui se tuent tous les ans en montagne, il y a peut-être mieux à faire, il me semble.
0: Alors vous préférez vous promener, c'est ça, hein,
3: oui,
0: plutôt que
3: simplement
0: de risquer votre vie.
3: Ouais. Bah oui, parce que...
0: Et ça se comprend tout à fait.
3: La petite promenade que je fais en moyenne montagne, mais enfin, tout simplement, on peut la faire en famille. Mm-hmm. Voilà.
1: Et merci,
3: puis, alors,
1: Jean.
3: Ce qu'il y a aussi, oui, merci. Et puis après, ce que je trouve un peu dommage, c'est dans les salons mondains, ceux qui font des sommets, ben, ils s'en vantent. Alors, mm-hmm, vraiment tardif, je ne sais pas si c'est tellement chrétien, hein, je ne crois pas.
0: Oui, alors après, Pierre parlait... de belles leçons d'humilité aussi, hein, quand on est, quand on fait ces randonnées en montagne. Alors on va laisser vous répondre. C'est Hugues qui va vous répondre.
3: Oui, merci.
1: Merci Jean. Mais je vais répondre. J'ai envie de dire quelques petites choses par rapport à ce que disait Pierre aussi précédemment.
0: Oui.
1: Mais c'est très très important là ce que vous venez de dire, parce que vous parlez de l'alpiniste, qui fait des sommets uniquement pour briller dans les salons, pour frimer. Et ça, c'est absolument typique de quelqu'un quelque part qui a raté le coup, quoi. Il s'est trompé de sujet. Non, il s'est pas trompé de sujet, mais il rate sa vie, parce que de toute façon, c'est une soif inextinguible. Et je pense que c'est exactement à l'image de toute notre vie, du chemin qu'on a à suivre. C'est Jésus qui dit « Je suis le chemin, la vérité et la vie ». Et donc, c'est quelque part, moi je trouve que c'est ce qu'il dit là. Quand il dit ça, il dit « Je suis le chemin », c'est-à-dire que quelque part, il nous invite à nous encorder avec lui comme guide, et à rentrer dans son mode de fonctionnement, qui est de se mettre au service de la création de tout amour, donc du projet créateur d'amour de du Père, et donc on rentre dans ce chemin d'humilité, c'est-à-dire que c'est plus moi qui suis en avant, mais un projet dans lequel, dans mon petit quotidien très discret, et l'alpinisme rentre comme dans toutes les activités humaines, on peut avoir une déviance, voire carrément un renversement, quelque chose qui ne rend pas service ni à la personne, ni à la montagne, parce que ça amène à des extrêmes qui font que...
3: Des dérives,
1: voilà, tout à fait, avec des pratiques sur des sommets qui sont, on va dire, abîmés, voire, pour certaines personnes, effectivement, des prises de risque, comme vous l'avez dit, qui sont tout à fait inconsidérées. Mais il faut savoir que pour quand même donner quelques chiffres, parce que en tant qu'ancien médecin du secours en montagne, donc l'alpinisme en lui-même, pratiqué raisonnablement, est un sport qui ne fait pas partie des sports les plus dangereux. Et quand on fait du secours en montagne, à peu près la moitié des décès qui sont constatés en montagne sont des pratiquants de la moyenne montagne. Et il y a beaucoup moins de décès en montagne que, par exemple, dans les piscines ou sur le bord de la plage, quoi. Mais bon, c'est des chiffres qui sont là, je dis ça un peu rapidement, mais la montagne est un environnement qui est plutôt accueillant et qui nous invite à se faire connaître, justement, parce qu'il y a des dangers, et ces dangers, eh bien, on apprend à les maîtriser, c'est la prise de risque. Et c'est vrai dans la vie quotidienne.
0: Aussi. Un grand merci Jean, merci de nous avoir appelés. Un grand merci à vous également Pierre, Marianne, Christelle et Raphaël qui nous avaient appelés pour cette première partie de l'émission. Comme vous le savez, on est ensemble jusqu'à 22h30. Il est encore temps de nous appeler 01 56 56 44 00. Nous avons Hugues Chardonnet avec nous ce soir. N'hésitez pas à nous rejoindre. On se retrouve après une courte pause. À tout de suite.

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2: Il est 22h, bienvenue à vous tous et merci pour votre fidélité. Écoute dans la nuit, on est ensemble jusqu'à 22h30 en cette fête de l'Ascension. Parlons de nos parcours, de nos chemins de vie, de nos sentiers escarpés. Nous avons Hugues Chardonnet qui est avec nous, lui qui est guide de haute montagne, médecin du sport et qui a fondé l'association 82 4000 solidaires. Et qui a écrit également « Les sommets sont à tous, partagez la montagne avec les plus pauvres », c'est paru aux éditions Glénat. Vous pouvez nous rejoindre au 01 56 56 44 00, également sur YouTube, la chaîne YouTube de Radio Notre-Dame. Je salue Karim qui vient de nous rejoindre et tous ceux qui nous écoutent, où que vous soyez. On écoute tout de suite « La passion de Matthieu ». Aber me dich mein Gott, c'est bien évidemment Sébastien Bach avec... Marianne Anderson, et on en parlera juste après. À tout de suite.
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4: Pas pour donner un exemple, lorsqu'elle a été invitée à chanter au mémorial Lincoln par Eleanor Roosevelt, donc la première dame des États-Unis, elle a été rejetée à l'entrée du mémorial et, parce qu'elle était noire, quoi. Et ça a fait évidemment un scandale, mais. Après, elle a chanté dans toutes les grandes salles du monde entier, mais ça montre bien que le chemin pour que tout le monde, pour que chacune et chacun d'entre nous trouve sa place, est un chemin qui est jamais fini, quoi, qui est absolument impressionnant. Et je pense que c'est un peu cette petite parabole de l'association que des alpinistes ont créée, qui porte. Non pas le rêve, mais la réalité d'une humanité qui avance en partageant ses plus belles richesses. Elle, c'était le chant, nous, c'est l'alpinisme, et en s'entraidant par amour et en ouvrant la beauté du monde à ceux qui sont oubliés.
2: Ouvrir à la beauté du monde et pourquoi pas celle de la montagne avec votre association Hugues Chardonnet. Les femmes dans tout ça, on entend beaucoup parler d'alpinistes plutôt masculins. La montagne est moins accessible aux femmes encore aujourd'hui.
4: La montagne, c'est une très belle dame et vraiment, elle m'a séduit et j'ai envie de dire, j'aimerais être avoir la beauté de ses espaces, de ses formes, de sa liberté, de son accueil, de sa bienveillance malgré l'image qu'il y a aujourd'hui. Mais ce qui est extrêmement cruel, c'est un monde habité par des hommes, essentiellement, surtout quand on va en haute altitude. Donc heureusement, il y a tout un tas de choses qui sont faites aujourd'hui, et il y a des alpinistes, en particulier en France, absolument formidables, qui font des choses très très belles. Mais nous, dans notre expérience du partage de cet environnement, on s'est aperçu d'une chose qui était... Mais dès le début, c'était une évidence. Lorsque l'on va à la rencontre de personnes en situation de grande précarité, qui vivent qui ont une imagination incroyable pour survivre au quotidien, et là, les femmes font preuve d'un talent inouï pour s'occuper de leurs enfants, de la maison, Eh bien, quand on vient parler de vacances au milieu de tout ça, alors c'est essentiel, c'est là que se réalise notre vraie identité. Eh bien, on en parle un peu à tout le monde a des étoiles dans les yeux en voyant les sommets, Et puis au moment de dire bon alors qui c'est qui vient à la montagne, eh bien ça marche à tous les coups. Hein. Il y a pratiquement très très souvent il y a plus que des hommes. Donc on s'est dit nous notre association elle frime un peu là à dire on va faire de montagne avec les plus défavorisés, les plus désavantagés dans la vie. Eh bien c'est une évidence. Il faut inviter en priorité, faire un effort d'activiste pour que des femmes en situation de précarité puissent venir découvrir la montagne, parce que c'est elles qui en ont le plus besoin.
2: Les sommets au féminin, ça c'est un chapitre à découvrir dans votre livre. Les sommets sont à tous, et c'est donc une de vos priorités aujourd'hui.
4: Voilà, dans l'association, c'est aujourd'hui il y a quelques priorités. De faire davantage connaître cette capacité d'aller en montagne avec des personnes qui est une chance inouïe pour tout le monde, de faire une journée en montagne avec quelqu'un qui a jamais été en vacances, qui connaît pas la montagne, à qui on n'a jamais proposé seulement d'avoir un rêve aussi fou que d'aller en voyage dans la montagne pour plusieurs jours, avec bien encadré, avec des guides. Et ça cette expérience, elle est vraiment constructive pour autant pour l'un pour l'autre, parce qu'on découvre, c'était un peu le comment dirais-je la question de Pierre tout à l'heure sur l'humilité, et c'est vrai que en montagne on apprend à avoir avec nos interlocutrices et notre interlocuteur un regard qui valorise le partenaire. Parce que dans une cordée, on a besoin les uns des autres, bien sûr. Et puis on découvre sans cesse le talent de celui qui est avec ou de celle qui est avec nous en montagne. Donc quelque part, ça nous donne un regard plus grand que nous des personnes avec qui on se retrouve. Et j'ai envie de dire, je crois qu'on a vraiment beaucoup beaucoup besoin. Je crois que c'est Pierre qui parlait de la connaissance des religions, etc., mais des cultures, de la variété, des connaissances que les gens ont. Quand on croise des personnes qui vivent dans la rue, ils ont une connaissance d'un certain nombre de sujets qui est inimaginable. Eh bien, je pense que nous, chrétiens, et en particulier catholiques, on a peut-être prouvé cette conversion de voir dans le regard de l'autre quelque chose de plus grand que ce que je suis moi. Et de nous défaire peut-être parfois d'un complexe de supériorité. Mm-hmm. Donc c'est sûrement pas l'alpinisme qui nous amène à avoir ce regard de condescendance. Et donc là, l'association nous y aide beaucoup. L'autre est plus grand que moi.
2: Mm-hmm. L'autre est plus grand que moi. Quel sommet aimeriez-vous gravir? C'est la question que nous nous posons ce soir. Et vous, Hugues Chardonnet, quel sommet aimeriez-vous gravir aujourd'hui?
4: Ben moi, je voudrais gravir le sommet qui vous fait rêver et qu'on puisse le faire ensemble. Parce que le plus beau des sommets, c'est un beau projet qu'on aura fait, comment dirais-je, dans un élan d'enthousiasme, de rêve. Et tout ce qui fait la beauté du sommet, bien sûr, c'est le partage. Et ce partage qui nous donne une joie incomparable lorsqu'on redescend et qui illumine notre quotidien, qui nous réveille, qui nous met debout, quelque part qui nous ressuscite, puisqu'il nous relève. Donc c'est toute la spiritualité de la montagne.
2: Quel est le sommet le plus impressionnant, demande Karim sur le chat de la chaîne YouTube, Hugues Chardonnet.
4: Pour moi, oui. le plus impressionnant, c'est celui que j'ai pas encore fait sans doute. Il y a des sommets très très impressionnants parce qu'ils sont techniquement difficiles. Il y a des sommets qui sont impressionnants parce qu'ils sont dangereux ou bien et donc par exemple il y a des sommets qui sont faciles mais dont on sait qu'il y a un danger objectif, comme on dit dans notre jargon technique de la montagne, c'est-à-dire des dangers qu'on ne peut pas retirer complètement, qu'on peut contourner. Et par exemple ce sont des sommets qu'on s'interdit de gravir avec des enfants, par exemple. Parce qu'on peut pas se permettre de dire à un enfant, non, mais tu vois, pendant un quart d'heure, tu vas risquer de mourir. Donc ça, c'est pas possible. C'était la question, d'ailleurs, qui a été posée tout à l'heure par un auditeur.
2: Par Jean, je pense. Oui. Alors, nous accueillons tout de suite Augustin. Augustin qui nous appelle de Paris. Bonsoir, Augustin.
5: Bonsoir. Bonsoir, tout le monde.
4: Bonsoir.
5: Oui, donc je suis ravi de vous entendre.
2: Oui.
5: Et c'est vrai que quand je vous entends parler, quel sommet vous rêvez? C'est vrai que la question m'a été posée et je me suis dit, en fait, un sommet, en fait, j'ai plus envie de voir les montagnards avec qui j'ai gravé la montagne. Mmh. Quand je les vois, en fait, c'est mes montagnes à moi. Je ne sais pas comment expliquer ça. J'ai aucun rêve de sommet, de né partir au Népal, né en Amérique du Sud, au Chili, ou je ne sais pas où. Mmh. En fait, c'est quelque part être avec des amoureux de la montagne. C'est les voir, c'est voir les montagnards, les mm-hmm. enfants de la montagne, mm-hmm. que c'est les, la montagne a enfanté ses enfants, et ses enfants sont beaux, et voir les montagnards, c'est ma joie, en fait. C'est même plus la montagne qui me donne beaucoup de joie, c'est de voir les montagnards, et la joie, également, c'est de savoir qu'il y a plein de gens qui puissent profiter de cette joie, en fait, au moins une fois. C'est-à-dire on peut faire une fois un sommet, on est rassasié, tu vois, c'est laisser la place aux autres, que le maximum de personnes puissent découvrir ce... En fait, je pense que c'est ça qui me fait plus plaisir, de voir les gens qui sont heureux, que la montagne a rendu beau, et qu'ils sont beaux, avec toute la bonté qui va avec. Le montagnard, il est responsable, en fait. C'est des personnes qui sont très terre à terre, qui sont très très prudents. Je parle pas de l'exploit, des gens qui sont téméraires, non. Le montagnard, il a un pied sûr, donc on fait des choses raisonnables, en grandissant, on est heureux. Surtout quand on est entouré, en fait. C'est ça le plus important, c'est la dimension humaine.
2: Oui, mais c'est très beau ce que vous nous racontez ce soir.
4: Vous nous dites que le regard est ouvert, quelque part on devient translucide, ou comment dirais-je, lumineux dans notre façon de voir les autres, de regarder les personnes comme étant l'essentiel de la vie et le chemin à pratiquer tout le temps, finalement.
5: Et c'est vrai que la montagne nous transforme profondément. Déjà, les montagnards, parce que moi, je suis montagnard, en fait. Je suis né en Kabylie, donc je suis un enfant de montagne, en fait.
2: Ah oui.
5: Montagnard, enfant. Mais donc, petit à petit, donc je suis parisien, donc j'ai perdu un petit peu ce côté philosophe et du montagnard, parce que le montagnard, il est assez philosophe, il est assez spirituel, le montagnard. Parce que tout le moindre déplacement, le moindre tâche qu'il fait, il l'a fait avec... parce que tout est pénible. Il faut monter les outils, redescendre les bêtes. C'est des choses... si on a oublié une bête, c'est catastrophique. On a oublié un outil, il faut redescendre, il faut remonter. Tout effort est démultiplié. Donc, il y a énormément de prudence, énormément de préparation. Donc, c'est très exigeant, en fait, le montagnard. Et du coup, il a un regard bienveillant à l'égard de l'autre, en fait.
2: D'accord, ouais, bah oui.
5: Donc, c'est ça qui est fabuleux, en fait, quand on redécouvre la montagne, on redécouvre l'humain.
4: Merci.
2: J'ai pas entendu le dernier mot. Quand on découvre la montagne, on découvre l'humain. Et c'est ça, en fait. On serait tous, finalement, des montagnes. Des petites montagnes.
5: Oui, c'est vrai. Et c'est vrai que dans l'association qui m'a permis, personnellement, d'avoir la chance de faire des sommets, alors que je suis en situation de, entre guillemets, de précarité, même en situation de handicap malvoyant. Mm-hmm. Donc, en fait, tout est possible.
2: Tout est possible, c'est ça.
5: Tout est possible. On n'est pas du tout dans la performance, ou les gens qui ont beaucoup de ressources, ou un niveau d'études élevé, peu importe. Je veux dire, c'est vraiment ça qui est formidable quand on est accompagné. C'est tout l'amour qu'il y a autour de la montagne, et la bienveillance, et la bonté. Ça change tout, en fait. La montagne, elle est encore beaucoup plus belle que ce qu'elle est. À cause de l'humain qui est autour.
2: Et on continue à viser haut, et ça vous porte dans votre quotidien, Augustin. Les sommets sont à tous, on y croit, n'est-ce pas, Hugues ?
4: Oui, alors, je me permets, Augustin, de ce que tu viens de dire, ça me
2: touche. Vous connaissez, hein?
4: Oui, oui. Ouais. Ça me touche profondément parce que le titre du livre est une citation du psaume 94-95 qui dit « Les sommets des montagnes », en parlant du Seigneur, « Les sommets des montagnes sont à lui ». C'est-à-dire qu'effectivement, le Seigneur nous invite à être sur des sommets où on le retrouve et ce que tu viens de dire, c'est vraiment à ça qu'il nous invite, c'est à créer une grande fête, un festin, dans lequel il faut avoir une option privilégiée pour ceux qui sont les plus oubliés, les plus délaissés, et c'est là que la fête sera la plus belle. Donc arrivons là-haut, habillés de blanc.
2: Merci beaucoup, Augustin, d'avoir été parmi nous ce soir.
5: Et je vous souhaite
2: merci pour votre témoignage. Merci. Très bonne soirée à vous aussi. Merci. Et puis restez à notre écoute. Merci à vous tous pour votre fidélité, vos participations. 01 56 56 44 00. Vous avez encore quelques minutes pour le faire. Quels sont les sommets que vous voudriez gravir? C'est la question que nous nous posons ce soir. Les sommets qu'il a été difficile aussi de gravir pour vous. Et puis les ascensions qui vous ont été salutaires, ces ascensions qui vous ont permis d'avancer, de vous dépasser, de progresser sur ce chemin que nous avons ici sur Terre avant de pouvoir nous élever au ciel. Chardonnay, après tous ces témoignages que nous venons d'entendre, vous rappeliez donc ce psaume qui fait le titre de votre livre, Les sommets sont à tous. Comment ça résonne en vous, ce thème de l'ascension?
4: Ça résonne comme une réalité du quotidien qui est finalement très, très, très simple. Parce que la montagne nous ramène, à des gestes répétés, qui sont rodés, qui sont d'une banalité complètement impressionnante. Et c'est avec ça que se construit l'extraordinaire. Et je pense que c'est le sublime du message de l'Évangile, qui est avec la petitesse de nos mains, la simplicité de nos vies, eh bien, le Créateur de tout amour vient faire lever la pâte, comme il dit d'ailleurs. Lever la pâte, c'est transformer ce qui pourrait être un quotidien uniquement de misère en un quotidien de bienveillance, d'écoute. Et là, j'ai envie de mâchonner sans cesse l'Évangile du Samaritain, où effectivement, est-ce que j'ai ce cœur, qui est attendri par les détresses, les difficultés des gens qui sont autour de moi, ou est-ce que je le fais pour moi? Et voilà, tout est là, effectivement, et c'est là que le basculement du monde se réalise dans des toutes petites choses, mais par la conversion du cœur, est-ce que je vais réussir à avoir plus de soucis du service de l'autre, parce que j'aime toute cette création et j'ai envie qu'on arrive ensemble au sommet, ou bien, et donc j'imagine la détresse du Seigneur quand il voit quelqu'un sur le bord de la route, sur le trottoir, et que tout le monde passe devant sans même jeter un œil, il doit pleurer avec, c'est ce cœur là que j'aimerais avoir, et c'est pas possible, enfin il y a que lui qui l'a, bien sûr, hein, et c'est ce que disait Augustin tout à l'heure. Je pense qu'en montagne on arrive à avoir cette telle proximité pour que ça devienne possible. On est bouleversé par le compagnon qui n'arrive pas à franchir le pas, qui s'inquiète, qui a peur, et à qui on donne le petit plus d'énergie qui fait que la crevasse va être franchie, que le pas d'escalade va réussir, que bien on se jette dans le vide pour le rappel et on y va quand même. Et ça, c'est vraiment une expérience très très constructive pour nous, pour le quotidien. Se dire, on doit y arriver aussi dans ma famille, dans ma rue, au travail, de mettre du soleil là où il y a de l'ombre.
2: Mm-hmm. Voilà. malgré les échecs qu'on a pu rencontrer, les obstacles qu'on a dû traverser, on continue à avancer, on continue à espérer. C'était un des mots aussi que vous aviez donné en tout début d'émission, à espérer et y croire, aller de l'avant.
4: Et oui, parce que sans espérance,
2: ça c'est
4: c'est cuit quoi l'affaire. L'affaire est pliée d'avance. Et puis se croire que c'est possible, ça c'est vraiment ce que m'a appris la montagne. Mm-hmm. Et donc c'est quelque part une construction de l'être, de ce que je suis, qui se fait peu à peu. C'est un espèce de Lego, et ce Lego il se fait à plusieurs. Et donc on se donne les pièces, on se les échange, et je me construis, et je vois que ça me donne de l'espoir. C'est ce que disait donc la citation que j'ai faite tout à l'heure, effectivement, de Igor. Et cet espoir, ça veut dire que ça me remet debout. C'est aussi un élément constitutif de la résurrection du Christ, qui est le fait que non seulement on va prier, mais on va agir, on va être en action pour que tout le monde se lève, tout le monde s'y met, et donc ça veut dire qu'il va falloir tendre beaucoup de bras, beaucoup de mains, encorder beaucoup de gens, cultiver. Il y a la question de la culture qui a été évoquée aussi, parce que c'est une vraie question. L'obstacle à accéder à la montagne, c'est un obstacle culturel avant tout, hein, et c'est un bon exemple de ces difficultés que rencontrent beaucoup de nos contemporains.
2: Vous avez cité pas mal de psaumes ce soir, Hugues Chardonnet. Une prière, peut-être pour terminer, pour justement rester dans l'espérance.
4: La prière qui peut être priée quasiment par tous les aimants de la terre, c'est le Notre Père, hein, c'est vraiment la prière qui nous porte tous et que le Seigneur Jésus nous a apprise. Et dire c'est elle qui est la plus forte, c'est celle que en rêve, quand j'étais gamin, je me souviens, je me disais, mais si un jour tous les hommes sur la les femmes sur la terre prient le Notre Père ensemble, on sera tous debout. Et ça c'est une espérance folle, mais c'est réalisable, c'est faisable. On va essayer de faire ça, hein, avec l'aide de Radio Notre-Dame.
2: Exactement. Rendez-vous sur notre antenne pour poursuivre, pour peut-être un jour réaliser cela. Un grand merci, Hugues Chardonnet, d'avoir été avec nous aujourd'hui. Vous êtes, comme je le disais, donc diacre, guide de haute montagne, médecin du sport. Votre association, donc c'est 82 4000 solidaires, 49 routes de Grenoble, 0500 à Briançon. Je vais donner le numéro de téléphone pour ceux qui n'ont pas internet, 04 92 43 58 87, 04 92 43 58 87, le site internet www.82 4000, tout attaché, .org, tout simplement. Les sommets sont à tous, c'est votre livre à découvrir aux éditions Glénat. Un grand merci à vous tous d'avoir été avec nous, de nous avoir appelés, de nous avoir suivis sur la chaîne YouTube de Radio Notre-Dame, d'avoir été autant à participer aussi sur le chat. Mettez des pouces, et puis on se retrouve demain à 21h, comme toujours, on parlera des prêtres et on leur rendra hommage à l'occasion du centenaire de la canonisation du Saint Curé d'Ars. D'ici là, je remercie toute notre équipe du soir, Cathy qui était au standard pour vous accueillir, Jean-Paul à la réalisation, Denis à la préparation. Très bonne soirée à tous et à demain.

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Au nom du Père et du Fils et du Saint-Esprit, la paix soit avec vous. Dieu notre Père, nous te louons et nous te rendons grâce pour notre diocèse. Ce petit morceau de terre, cette portion de l'Église universelle que nous aimons, nous l'avons reçue de toi comme le merveilleux cadeau fait à tous ceux que ta providence a permis de s'y établir. Nous t'en supplions, Père,

chacun à devenir le joyeux témoin de la victoire de Jésus sur les puissances du mal, de la mort et des ténèbres qui freinent l'élan spirituel de notre société. Toi, le Dieu de l'espérance et de la consolation, qui nous rassemble dans l'unité d'un même amour. D'un seul cœur et d'une seule voix, nous voulons te rendre gloire pour la paix et la justice que ton Esprit Saint a fait fleurir sur notre terre, pour le salut et la miséricorde que tu nous as donnés en ton Fils Jésus. Nous t'en supplions, Père, que chaque instant de notre vie nous rapproche de ce jour où nous verrons ta face. Que Dieu notre Père vous garde unis dans un mutuel amour, que l'Esprit Saint vous fortifie dans les épreuves, que la paix du Christ habite en vous et vos proches et demeure toujours dans votre maison. Amen.

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2: Au nom du Père et du Fils et du Saint-Esprit. Je crois en Dieu, le Père Tout-Puissant, Créateur du ciel et de la terre, et en Jésus-Christ, son Fils unique, notre Seigneur, qui a été conçu du Saint-Esprit, est né de la Vierge Marie, a souffert sous Ponce Pilate, a été crucifié et mort, et a été enseveli et descendu aux enfers. Le troisième jour est ressuscité des morts, est monté aux cieux, est assis à la droite de Dieu, le Père Tout-Puissant, d'où il viendra juger les vivants et les morts. Je crois en l'Esprit Saint, à la Sainte Église catholique, à la communion des saints, à la rémission des péchés, à la résurrection de la chair, à la vie éternelle. Amen. Prions aux intentions de notre Saint-Père, le Pape Léon. Notre Père qui es aux cieux, que ton nom soit sanctifié, que ton règne vienne, que ta volonté soit faite sur la terre comme au ciel. Je vous salue Marie, pleine de grâce, le Seigneur est avec vous. Vous êtes bénie entre toutes les femmes et Jésus, le fruit de vos entrailles, est béni. Je vous salue Marie, pleine de grâce, le Seigneur est avec vous. Vous êtes bénie entre toutes les femmes et Jésus, le fruit de vos entrailles, est béni. Je vous salue Marie, pleine de grâce, le Seigneur est avec vous. Vous êtes bénie entre toutes les femmes et Jésus, le fruit de vos entrailles, est béni. Sainte Marie, Mère de Dieu, priez pour nous pécheurs, maintenant et à l'heure de notre mort. Amen.

Marie conçue sans péché. Premier mystère joyeux, l'Annonciation. L'ange du Seigneur dit à Marie, l'Esprit Saint viendra sur toi et la puissance du Très-Haut te prendra sous son ombre. C'est pourquoi celui qui va naître de toi sera saint, il sera appelé le Fils de Dieu. Envoie ton esprit, tout sera récréé et tu renouvelleras la face de la terre. Seigneur Jésus, ravive ton esprit en nos vies, afin que nous ayons le courage de témoigner de notre foi chrétienne. Notre Père qui es aux cieux, que ton nom soit sanctifié, que ton règne vienne, que ta volonté soit faite sur la terre comme au ciel. Je vous salue Marie, pleine de grâce, le Seigneur est avec vous. Vous êtes bénie entre toutes les femmes, et Jésus, le fruit de vos entrailles, est béni. Je vous salue Marie, pleine de grâce, le Seigneur est avec vous. Vous êtes bénie entre toutes les femmes, et Jésus, le fruit de vos entrailles, est béni. Je vous salue Marie, pleine de grâce, le Seigneur est avec vous. Vous êtes bénie entre toutes les femmes, et Jésus, le fruit de vos entrailles, est béni. Je vous salue Marie, pleine de grâce, le Seigneur est avec vous. Vous êtes bénie entre toutes les femmes, et Jésus, le fruit de vos entrailles, est béni. Je vous salue Marie, pleine de grâce. Le Seigneur est avec vous. Vous êtes bénie entre toutes les femmes, et Jésus, le fruit de vos entrailles, est béni. Je vous salue Marie, pleine de grâce. Le Seigneur est avec vous. Vous êtes bénie entre toutes les femmes, et Jésus, le fruit de vos entrailles, est béni. Je vous salue Marie, pleine de grâce. Le Seigneur est avec vous. Vous êtes bénie entre toutes les femmes, et Jésus, le fruit de vos entrailles, est béni. Je vous salue Marie, pleine de grâce. Le Seigneur est avec vous. Vous êtes bénie entre toutes les femmes, et Jésus, le fruit de vos entrailles, est béni. Je vous salue Marie, pleine de grâce. Le Seigneur est avec vous. Vous êtes bénie entre toutes les femmes, et Jésus, le fruit de vos entrailles, est béni. Je vous salue Marie, pleine de grâce. Le Seigneur est avec vous. Vous êtes bénie entre toutes les femmes, et Jésus, le fruit de vos entrailles, est béni. Thank you.

0: Ô Marie conçue sans péché. Deuxième mystère joyeux, la visitation. Élisabeth s'exclama, d'où m'est-il donné que la mère de mon Seigneur vienne jusqu'à moi? Prions pour tous ceux qui sont malades, pour les personnes âgées et les personnes en détresse, que Marie le visite et les réconforte. Notre Père qui es aux cieux, que ton nom soit sanctifié, que ton règne vienne, que ta volonté soit faite sur la terre comme au ciel.
1: Pardonne-nous nos offenses, comme nous pardonnons aussi à ceux qui nous ont offensés. Et ne nous laisse pas entrer en tentation, mais délivre-nous du mal. Amen. Je vous salue, Marie, pleine de grâce. Le Seigneur est avec vous. Vous êtes bénie entre toutes les femmes, et Jésus, le fruit de vos entrailles, est béni.
2: Sainte Marie, Mère de Dieu, priez pour nous pauvres pécheurs, maintenant et à l'heure de notre mort.
1: Je vous salue, Marie, pleine de grâce. Le Seigneur est avec vous. Vous êtes bénie entre toutes les femmes, et Jésus, le fruit de vos entrailles, est béni.
2: Sainte Marie, Mère de Dieu, priez pour nous pauvres pécheurs, maintenant et à l'heure de notre mort.
1: Je vous salue, Marie, pleine de grâce. Le Seigneur est avec vous. Vous êtes bénie entre toutes les femmes, et Jésus, le fruit de vos entrailles, est béni.
2: Sainte Marie, Mère de Dieu, priez pour nous pauvres pécheurs, maintenant et à l'heure de notre mort. Amen.
1: Je vous salue, Marie, pleine de grâce. Le Seigneur est avec vous. Vous êtes bénie entre toutes les femmes, et Jésus, le fruit de vos entrailles, est béni.
2: Sainte Marie, Mère de Dieu, priez pour nous pauvres pécheurs, maintenant et à l'heure de notre mort. Amen.
1: Je vous salue, Marie, pleine de grâce. Le Seigneur est avec vous. Vous êtes bénie entre toutes les femmes, et Jésus, le fruit de vos entrailles, est béni.
2: Sainte Marie, Mère de Dieu, priez pour nous pauvres pécheurs, maintenant et à l'heure de notre mort. Amen.
1: Je vous salue, Marie, pleine de grâce. Le Seigneur est avec vous. Vous êtes bénie entre toutes les femmes, et Jésus, le fruit de vos entrailles, est béni.
2: Sainte Marie, Mère de Dieu, priez pour nous pauvres pécheurs, maintenant et à l'heure de notre mort.
1: Je vous salue, Marie, pleine de grâce. Le Seigneur est avec vous. Vous êtes bénie entre toutes les femmes, et Jésus, le fruit de vos entrailles, est béni.
2: Sainte Marie, Mère de Dieu, priez pour nous pauvres pécheurs, maintenant et à l'heure de notre mort.
1: Je vous salue, Marie, pleine de grâce. Le Seigneur est avec vous. Vous êtes bénie entre toutes les femmes, et Jésus, le fruit de vos entrailles, est béni.
2: Sainte Marie, Mère de Dieu, priez pour nous pauvres pécheurs, maintenant et à l'heure de notre mort.
1: Je vous salue, Marie, pleine de grâce. Le Seigneur est avec vous. Vous êtes bénie entre toutes les femmes, et Jésus, le fruit de vos entrailles, est béni.
2: Sainte Marie, Mère de Dieu, priez pour nous pauvres pécheurs, maintenant et à l'heure de notre mort.
1: Je vous salue, Marie, pleine de grâce. Le Seigneur est avec vous. Vous êtes bénie entre toutes les femmes, et Jésus, le fruit de vos entrailles, est béni.
2: Sainte

0: et in saecula saeculorum. Amen. Ô Marie conçue sans péché. Troisième mystère joyeux, la nativité. Marie mit au monde son fils premier-né, la maillota et le coucha dans une mangeoire, car il n'y avait pas de place pour eux dans la salle commune. Seigneur Jésus, par Marie, nous te confions tous les époux qui attendent un enfant. Prions aussi pour la paix au sein de toutes les familles. Notre Père qui es aux cieux, que ton nom soit sanctifié, que ton règne vienne, que ta volonté soit faite sur la terre comme au ciel.
1: Donne-nous aujourd'hui notre pain. Pardonne-nous nos offenses, comme nous pardonnons aussi à ceux qui nous ont offensés. Et ne nous laisse pas entrer en tentation, mais délivre-nous du mal.
0: Je vous salue Marie, pleine de grâce, le Seigneur est avec vous. Vous êtes bénie entre toutes les femmes, et Jésus, le fruit de vos entrailles, est béni.
1: Sainte Marie, Mère de Dieu, priez pour nous, pauvres pécheurs, maintenant et à l'heure de notre mort. Amen.
0: Je vous salue Marie, pleine de grâce, le Seigneur est avec vous. Vous êtes bénie entre toutes les femmes, et Jésus, le fruit de vos entrailles, est béni.
1: Sainte Marie, Mère de Dieu, priez pour nous, pauvres pécheurs, maintenant et à l'heure de notre mort.
0: Je vous salue, Marie, pleine de grâce. Le Seigneur est avec vous. Vous êtes bénie entre toutes les femmes, et Jésus, le fruit de vos entrailles, est béni.
1: Sainte Marie, Mère de Dieu, priez pour nous.
0: Je vous salue Marie, pleine de grâce. Le Seigneur est avec vous. Vous êtes bénie entre toutes les femmes, et Jésus, le fruit de vos entrailles, est béni.
1: Sainte Marie, Mère de Dieu, priez pour nous, pauvres pécheurs, maintenant et à l'heure de notre mort. Amen.
0: Je vous salue Marie, pleine de grâce. Le Seigneur est avec vous. Vous êtes bénie entre toutes les femmes, et Jésus, le fruit de vos entrailles, est béni.
1: Sainte Marie, Mère de Dieu, priez pour nous, pauvres pécheurs, maintenant et à l'heure de notre mort. Amen.
0: Je vous salue, Marie, pleine de grâce. Le Seigneur est avec vous. Vous êtes bénie entre toutes les femmes, et Jésus, le fruit de vos entrailles, est béni.
1: Sainte Marie, Mère de Dieu, priez pour nous.
0: Je vous salue Marie, pleine de grâce. Le Seigneur est avec vous. Vous êtes bénie entre toutes les femmes, et Jésus, le fruit de vos entrailles, est béni. Je vous salue Marie, pleine de grâce. Le Seigneur est avec vous. Vous êtes bénie entre toutes les femmes, et Jésus, le fruit de vos entrailles, est béni.
1: Sainte Marie, Mère de Dieu, priez pour nous pauvres pécheurs, maintenant et à l'heure de notre mort. Amen.
0: Je vous salue Marie, pleine de grâce. Le Seigneur est avec vous. Vous êtes bénie entre toutes les femmes, et Jésus, le fruit de vos entrailles, est béni.
1: Sainte Marie, Mère de Dieu, priez pour nous, pauvres pécheurs, maintenant et à l'heure de notre mort. Amen.
0: Je vous salue Marie, pleine de grâce. Le Seigneur est avec vous. Vous êtes bénie entre toutes les femmes, et Jésus, le fruit de vos entrailles, est béni.
1: Sainte Marie,

0: Ô Marie conçue sans péché. Quatrième mystère joyeux, la présentation de Jésus au temple. Joseph et Marie amenèrent l'enfant Jésus à Jérusalem pour le présenter au Seigneur. Dans cette dizaine, prions pour tous ceux et celles qui sont consacrés au Seigneur et pour ceux et celles qui sont appelés. Notre Père qui es aux cieux, que ton nom soit sanctifié, que ton règne vienne, que ta volonté soit faite sur la terre comme au ciel.
1: Donne-nous aujourd'hui notre pain de ce jour. Pardonne-nous nos offenses, comme nous pardonnons aussi à ceux qui nous ont offensés. Et ne nous laisse pas entrer en tentation, mais délivre-nous du mal. Amen.
2: Je vous salue, Marie, pleine de grâce. Le Seigneur est avec vous. Vous êtes bénie entre toutes les femmes, et Jésus, le fruit de vos entrailles, est béni.
3: Sainte Marie, Mère de Dieu, priez pour nous, pauvres pécheurs, maintenant et à l'heure de notre mort. Amen.
2: Je vous salue, Marie, pleine de grâce. Le Seigneur est avec vous. Vous êtes bénie entre toutes les femmes, et Jésus, le fruit de vos entrailles, est béni.
3: Sainte Marie, Mère de Dieu, priez pour nous, pauvres pécheurs, maintenant et à l'heure de notre mort. Amen.
2: Je vous salue, Marie, pleine de grâce. Le Seigneur est avec vous. Vous êtes bénie entre toutes les femmes, et Jésus, le fruit de vos entrailles, est béni.
3: Sainte Marie, Mère de Dieu, priez pour nous, pauvres pécheurs, maintenant et à l'heure de notre mort.
2: Amen. Je vous salue, Marie, pleine de grâce. Le Seigneur est avec vous. Vous êtes bénie entre toutes les femmes, et Jésus, le fruit de vos entrailles, est béni.
3: Sainte Marie, Mère de Dieu, priez pour nous, pauvres pécheurs, maintenant et à l'heure de notre mort. Amen.
2: Je vous salue, Marie, pleine de grâce. Le Seigneur est avec vous. Vous êtes bénie entre toutes les femmes, et Jésus, le fruit de vos entrailles, est béni.
3: Sainte Marie, Mère de Dieu, priez pour nous, pauvres pécheurs, maintenant et à l'heure de notre mort. Amen.
2: Je vous salue, Marie, pleine de grâce. Le Seigneur est avec vous. Vous êtes bénie entre toutes les femmes, et Jésus, le fruit de vos entrailles, est béni.
3: Sainte Marie, Mère de Dieu, priez pour nous, pauvres pécheurs, maintenant et à l'heure de notre mort. Amen.
2: Je vous salue, Marie, pleine de grâce. Le Seigneur est avec vous. Vous êtes bénie entre toutes les femmes, et Jésus, le fruit de vos entrailles, est béni.
3: Sainte Marie, Mère de Dieu, priez pour nous, pauvres pécheurs, maintenant et à l'heure de notre mort. Amen.
2: Je vous salue, Marie, pleine de grâce. Le Seigneur est avec vous. Vous êtes bénie entre toutes les femmes, et Jésus, le fruit de vos entrailles, est béni.
3: Sainte Marie, Mère de Dieu, priez pour nous, pauvres pécheurs, maintenant et à l'heure de notre mort. Amen.
2: Je vous salue, Marie, pleine de grâce. Le Seigneur est avec vous. Vous êtes bénie entre toutes les femmes, et Jésus, le fruit de vos entrailles, est béni.
3: Sainte Marie, Mère de Dieu, priez pour nous, pauvres pécheurs, maintenant et à l'heure de notre mort. Amen.
2: Je vous salue, Marie, pleine de grâce. Le Seigneur est avec vous. Vous êtes bénie entre toutes les femmes, et Jésus, le fruit de vos entrailles, est béni.
3: Sainte Marie, Mère de Dieu, priez pour nous, pauvres pécheurs, maintenant et à l'heure de notre mort.

0: et in secula secularum. Amen. Ô Marie conçue sans péché. Cinquième mystère joyeux, le recouvrement de Jésus au temple. Joseph et Marie trouvèrent Jésus dans le temple, assis au milieu des docteurs, les écoutant et les interrogeant. Dans cette dizaine, prions pour nous tous ici présents, que nous cherchions Jésus sans relâche. Notre Père qui es aux cieux, que ton nom soit sanctifié, que ton règne vienne, que ta volonté soit faite sur la terre comme au ciel.
1: Donne-nous aujourd'hui notre pain de ce jour. Pardonne-nous nos offenses, comme nous pardonnons aussi à ceux qui nous ont offensés. Et ne nous laisse pas entrer en tentation, mais délivre-nous du mal.
0: Je vous salue Marie, pleine de grâce, le Seigneur est avec vous. Vous êtes bénie entre toutes les femmes, et Jésus, le fruit de vos entrailles, est béni.
1: Sainte Marie, Mère de Dieu, priez pour nous pauvres pécheurs, maintenant et à l'heure de notre mort. Amen.
0: Je vous salue Marie, pleine de grâce, le Seigneur est avec vous. Vous êtes bénie entre toutes les femmes, et Jésus, le fruit de vos entrailles, est béni.
1: Sainte Marie, Mère de Dieu, priez pour nous pauvres pécheurs, maintenant et à l'heure de notre mort. Amen.
0: Je vous salue Marie, pleine de grâce, le Seigneur est avec vous. Vous êtes bénie entre toutes les femmes, et Jésus, le fruit de vos entrailles, est béni.
1: Sainte Marie, Mère de Dieu, priez pour nous pauvres pécheurs, maintenant et à l'heure de notre mort. Amen.
0: Je vous salue Marie, pleine de grâce, le Seigneur est avec vous. Vous êtes bénie entre toutes les femmes, et Jésus, le fruit de vos entrailles, est béni.
1: Sainte Marie, Mère de Dieu, priez pour nous pauvres pécheurs, maintenant et à l'heure de notre mort. Amen.
0: Je vous salue Marie, pleine de grâce. Le Seigneur est avec vous. Vous êtes bénie entre toutes les femmes, et Jésus, le fruit de vos entrailles, est béni.
1: Sainte Marie, Mère de Dieu, priez pour nous pauvres pécheurs, maintenant et à l'heure de notre mort. Amen.
0: Je vous salue Marie, pleine de grâce. Le Seigneur est avec vous. Vous êtes bénie entre toutes les femmes, et Jésus, le fruit de vos entrailles, est béni.
1: Sainte Marie, Mère de Dieu, priez pour nous pauvres pécheurs, maintenant et à l'heure de notre mort. Amen.
0: Je vous salue Marie, pleine de grâce. Le Seigneur est avec vous. Vous êtes bénie entre toutes les femmes, et Jésus, le fruit de vos entrailles, est béni.
1: Sainte Marie, Mère de Dieu, priez pour nous pauvres pécheurs, maintenant et à l'heure de notre mort. Amen.
0: Je vous salue Marie, pleine de grâce. Le Seigneur est avec vous. Vous êtes bénie entre toutes les femmes, et Jésus, le fruit de vos entrailles, est béni.
1: Sainte Marie, Mère de Dieu, priez pour nous pauvres pécheurs, maintenant et à l'heure de notre mort. Amen.
0: Je vous salue Marie, pleine de grâce. Le Seigneur est avec vous. Vous êtes bénie entre toutes les femmes, et Jésus, le fruit de vos entrailles, est béni.
1: Sainte Marie, Mère de Dieu, priez pour nous pauvres pécheurs, maintenant et à l'heure de notre mort. Amen.
0: Je vous salue Marie, pleine de grâce. Le Seigneur est avec vous. Vous êtes bénie entre toutes les femmes, et Jésus, le fruit de vos entrailles, est béni.
1: Sainte Marie, Mère de Dieu, priez pour nous pauvres pécheurs, maintenant et à l'heure de notre mort.

0: Ô Marie conçue sans péché, prions le Seigneur. Dieu qui nous donne de vénérer en la Vierge Marie la Mère de l'Espérance, accorde-nous par sa prière et son aide de mettre toujours notre espérance dans le bien du ciel, tandis que nous accomplissons nos tâches temporelles et d'obtenir un jour ce que nous attendons avec foi. Par Jésus-Christ, ton Fils, notre Seigneur, qui vit et règne avec toi dans l'unité du Saint-Esprit, Dieu pour les siècles des siècles.
1: Amen.
0: Le Seigneur soit avec vous. Que Dieu Tout-Puissant vous bénisse, le Père, le Fils et le Saint-Esprit.
1: Amen.
0: Notre-Dame de Lourdes, Notre-Dame de Lourdes, Notre-Dame de Lourdes, Sainte Bernadette,

0: Saint-Esprit,
1: Amen.
0: Le Seigneur soit avec vous.
1: Et avec votre esprit.
0: Préparons-nous à la célébration du mystère de l'Eucharistie en reconnaissant que nous avons péché. Implorons la miséricorde de Dieu en chantant les psaumes.
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0: Dieu Tout-Puissant nous fasse miséricorde, que nous pardonne nos péchés et nous conduise à la vie éternelle. Prions le Seigneur. Seigneur, nous t'en prions, que vienne sur nous la force de l'Esprit Saint, pour que nous puissions garder fidèlement ta volonté et la traduire en actes par une vie fervente. Par Jésus-Christ, ton Fils, notre Seigneur, notre Dieu, qui vit et règne avec toi dans l'unité du Saint-Esprit, Dieu, pour les siècles des siècles.
1: Amen.

Lecture du livre des Actes des Apôtres. Pendant qu'Apollos était à Corinthe, Paul traversait le haut pays. Il arriva à Éphèse, où il trouva quelques disciples. Il leur demanda : Lorsque vous êtes devenus croyants, avez-vous reçu l'Esprit Saint ? Ils lui répondirent : Nous n'avons même pas entendu dire qu'il y a un Esprit Saint. Paul reprit : Quel baptême avez-vous donc reçu ? Ils répondirent : Celui de Jean le Baptiste. Paul dit alors : Jean donnait un baptême de conversion. Il disait au peuple de croire en celui qui devait venir après lui, c'est-à-dire en Jésus. Après l'avoir entendu, ils se firent baptiser au nom du Seigneur Jésus. Et quand Paul leur eut imposé les mains, l'Esprit Saint vint sur eux, et ils se mirent à parler en langue mystérieuse et à prophétiser. Ils étaient une douzaine d'hommes au total. Paul se rendit à la synagogue où, pendant 3 mois, il prit la parole avec assurance. Il discutait et usait d'arguments persuasifs à propos du royaume de Dieu. Parole du Seigneur.

0: Dieu se lève et ses ennemis se dispersent. Ses adversaires fuient devant sa face. Comme on dissipe une fumée, tu les dissipes. Comme on voit fondre la cire en face du feu, les impies disparaissent devant la face de Dieu.
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0: 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Devant la face de Dieu, ils dansent de joie. 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Frayez la route à celui qui chevauche les nuées. Son nom est le Seigneur. Dansez devant sa face.
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0: 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À l'isolé, Dieu accorde une maison. Aux captifs, il rend la liberté.

Si vous êtes ressuscité avec le Christ, recherchez les réalités d'en haut. C'est là qu'est le Christ, assis à la droite de Dieu.

0: Le Seigneur soit avec vous.
1: Et avec votre esprit.
0: Évangile de Jésus-Christ selon saint Jean.
1: Gloire à toi, Seigneur.
0: Jean chapitre 16, versets 29 à 33. En ce temps-là, les disciples de Jésus lui disent: voici que tu parles ouvertement et non plus en image. Maintenant, nous savons que tu sais toutes choses et tu n'as pas besoin qu'on t'interroge. Voilà pourquoi nous croyons que tu es sorti de Dieu. Jésus leur répondit: maintenant vous croyez. Voici que l'heure vient. Déjà elle est venue où vous serez dispersés chacun de son côté et vous me laisserez seul. Mais je ne suis pas seul, puisque le Père est avec moi. Je vous ai parlé ainsi, afin qu'en moi, vous ayez la paix. Dans le monde, vous avez à souffrir. Mais courage, moi, je suis vainqueur du monde. Acclamons la parole de Dieu. Bien-aimés de Dieu, bonjour. Dans l'évangile de ce jour, nous continuons à méditer sur les adieux de Jésus à ses disciples. La passion se fait davantage sentir. Les disciples de Jésus le félicitent pour son franc-parler. Il parlait très souvent en parabole, avec détours, mais maintenant, il vient de s'exprimer ouvertement. Ils ont enfin compris ou recompris que Jésus est le Fils du Dieu vivant. Jésus, à son tour, reconnaît leur foi, mais très vite, il leur révèle son caractère encore faible, puisque sachant qu'il est venu de Dieu, les disciples ne manqueront pas de l'abandonner à l'heure décisive déjà présente de sa passion. Bien-aimé de Dieu, saint Jean nous invite à travers cet évangile à éviter le piège de la présomption spirituelle. Les disciples croient avoir atteint le sommet de la foi parce qu'ils pensent avoir décodé les paroles de Jésus. Ils se croient forts. La foi n'est pas seulement une affaire d'intelligence ou de compréhension intellectuelle des mystères divins. On peut savoir des choses sur Dieu sans encore avoir la force de vivre de Dieu. La vraie maturité spirituelle commence par l'humilité de reconnaître que nos élans de foi sont souvent fragiles. Très souvent, comme les disciples de Jésus, nous savons pertinemment et nous croyons que Jésus est venu de Dieu. Il est notre sauveur. Mais lorsqu'il faut le dire au monde, à notre entourage, nous nous replions sur nous-mêmes. Nous esquivons sa compagnie. Nous dispersons nos énergies à faire tant de choses et laissons Jésus seul. Prendre quelques minutes de prière devient pour nous un calvaire et nous n'aimons pas être au calvaire avec Jésus. Heureusement, Jésus a plus besoin de la compagne de son Père que de notre compagne. En vérité, il n'est pas seul. Le Père est avec lui. Il tient tout de lui. Lui rend compte de tout. Sa force provient de la communion avec son Père qu'il a envoyé. Saint Jean voudrait aussi nous dire que notre solitude doit être habitée par le Père. Vous me laisserez seul, mais je ne suis pas seul puisque le Père est avec moi. Cherchons donc refuge dans l'intimité divine. Au moment où l'abandon humain est total, Jésus se tourne vers la seule constante de son existence, la présence de son Père. L'enseignement est clair. Dans la vie spirituelle, il y a des déserts, des moments d'incompréhension, des doutes, des moments de profonde solitude. Le sentiment d'être abandonné par ses proches, par ses amis, ou même par sa communauté. Ce verset est une promesse. Le croyant n'est jamais seul. L'union avec Dieu à l'intérieur de l'âme reste le sanctuaire inviolable que personne ne peut détruire. Oui, nous avons plus besoin de la compagnie de Jésus qu'il n'a besoin de la nôtre. Alors, quel est notre degré de contact avec Jésus? Inexistant? Très faible? Faible? Moyen? Fort? Très fort? À nous de voir. Partout dans le monde, l'heure est grave. Avons-nous pris des mesures de distanciation spirituelle avec Jésus? Avons-nous adopté peut-être des mesures pour éloigner Jésus ou Dieu de notre vie? Réfléchissons à tout cela et décidons d'augmenter notre degré de fréquentation de Jésus. Cela peut se faire par la réception des sacrements et surtout l'Eucharistie et la pénitence. Seigneur Jésus, toi qui connais la faiblesse de notre foi, toi qui connais nos doutes, toi qui connais l'obscurité spirituelle que nous traversons, que notre degré de dispersion et d'éloignement de toi, prends pitié et rapproche-toi de nous pour nous aider à nous rapprocher de toi. Ramène-nous dans l'intimité de ton Père qui est aussi notre Père, afin qu'unis par l'Esprit Saint, nous demeurions unis à vous pour l'éternité. Marie, temple du Saint-Esprit, intercédez pour nous. Saint Éric, priez pour nous. Amen.

avec tous ceux qui ont été justifiés dans l'Esprit de Dieu, élevons vers le Christ une prière unanime.

0: Priez, frères et sœurs, que mon sacrifice, qui est aussi le vôtre, soit agréable à Dieu, le Père Tout-Puissant. Que le sacrifice parfait de Jésus-Christ nous purifie, Seigneur, qu'il donne à nos esprits l'énergie de la grâce qui vient d'en haut par le Christ notre Seigneur.
1: Amen.
0: Le Seigneur soit avec vous.
1: Et avec votre esprit.
0: Élevant notre cœur.
1: Nous le tournons vers le Seigneur.
0: Rendons grâce au Seigneur notre Dieu.
1: Cela est juste et bon.
0: Vraiment, il est juste et bon pour ta gloire et notre salut. De t'offrir une tasse de grâce toujours en tout lieu, Seigneur Père très saint, Dieu éternel et tout-puissant, car le Seigneur Jésus, le roi de gloire, vainqueur du péché et de la mort, s'est élevé au plus haut des cieux, devant les anges émerveillés, lui le médiateur entre Dieu et les hommes, juge du monde et Seigneur de l'univers. Sans quitter notre condition humaine, le premier, il entre au ciel, tête de l'Église et commencement de tout ce qui existe, il donne aux membres de son corps l'espérance de le rejoindre un jour. C'est pourquoi la joie pascale rayonne par tout l'univers. La terre entière exulte, les puissances d'en haut et les uns dans le ciel chantent sans fin l'hymne de ta gloire.

Toi qui es vraiment saint, toi qui es la source de toute sainteté, Seigneur, nous te prions. Sanctifie cette offrande en répandant sur elle ton esprit, qu'elle devienne pour nous le corps et le sang de Jésus le Christ, notre Seigneur. Au moment d'être livré et d'entrer librement dans sa passion, il prit le pain, il rendit grâce, il le rompit et le donna à ses disciples en disant, « Prenez et mangez-en tous, ceci est mon corps livré pour vous. »

De même après le repas, il prit la coupe. De nouveau rendit grâce et la donna à ses disciples en disant, prenez et buvez-en tous, car ceci est la coupe de mon sang, le sang de l'alliance nouvelle et éternelle, qui sera versé pour vous et pour la multitude en rémission des péchés. Vous ferez cela en mémoire de moi. »

0: En faisant ainsi mémoire de la mort et de la résurrection de ton Fils, nous t'offrons, Seigneur, le pain de la vie et la coupe du salut. Et nous te rendons grâce, car tu nous as estimés dignes de nous tenir devant toi pour te servir. Humblement, nous te demandons qu'en ayant part au corps et au sang de Christ, nous soyons rassemblés par l'Esprit Saint en un seul corps. Souviens-toi, Seigneur, de ton Église répandue à travers le monde. Fais-la grandir dans ta charité, en union avec notre pape Léon, notre évêque Philippe et tous les évêques, les prêtres et les diacres. Souviens-toi aussi de nos frères et sœurs qui se sont endormis dans l'espérance de la résurrection et souviens-toi dans ta miséricorde de tous les défunts. Accueille-les dans la lumière de ton visage. Sur nous tous, enfin, nous implorons ta bonté. Permets qu'avec la Vierge Marie, la bienheureuse Mère de Dieu, avec Saint Joseph son époux, les apôtres, Saint Pierre et Saint Paul, Saint Éric, les saints dont nous portons les prénoms, et tous les saints qui ont fait ta joie au long des âges, nous ayons part à la vie éternelle et que nous chantions ta louange et ta gloire par ton Fils Jésus le Christ. Par lui, avec lui et en lui, à toi Dieu le Père Tout-Puissant, dans l'unité du Saint-Esprit, tout honneur et toute gloire pour les siècles des siècles. Unis dans le même esprit, nous pouvons dire avec confiance la prière que nous avons reçue du Sauveur. Notre Père,
1: qui es aux cieux, que ton nom soit sanctifié, que ton règne vienne, que ta volonté soit faite sur la terre comme au ciel. Donne-nous aujourd'hui notre pain de ce jour. Pardonne-nous nos offenses, comme nous pardonnons aussi à ceux qui nous ont offensés, et ne nous laisse pas entrer en tentation, mais délivre-nous du mal.
0: Délivre-nous de tout mal, Seigneur, et donne la paix à notre temps. Soutenu par ta miséricorde, nous serons libérés de tout péché, à l'abri de toute épreuve. Nous qui attendons que se réalise cette bienheureuse espérance, l'avènement de Jésus-Christ, notre Sauveur. Seigneur Jésus-Christ, tu as dit à tes apôtres, « Je vous laisse la paix, je vous donne ma paix. Ne regarde pas nos péchés, mais la foi de ton Église. Pour que ta volonté s'accomplisse, donne-lui toujours cette paix et conduis la volonté parfaite, toi qui vis et règne pour les siècles des siècles. » Que la paix du Seigneur soit toujours avec vous.

0: Voici l'agneau de Dieu. Voici celui qui enlève les péchés du monde. Heureux les invités au repas des noces de l'agneau.
1: Seigneur,

0: Prions le Seigneur. Dans ta bienveillance, reste auprès de ton peuple, nous t'en prions Seigneur. Puisque tu l'as initié au sacrement du ciel, fais-le passer de ce qui est ancien à la vie nouvelle par le Christ notre Seigneur. Alors nous allons faire la prière de la neuvaine à l'Esprit Saint, quatrième jour. Nous allons prier pour obtenir le don de la science. Esprit Saint, Dieu de lumière et d'amour, je t'adore et te remercie de tous tes bienfaits, spécialement de m'avoir donné une intelligence pour te connaître et un cœur pour t'aimer. Réveille, Seigneur, en moi les dons de science. Avec lui, je ne verrai dans les choses créées que des moyens d'aller à Dieu. Je n'en userai que pour qu'elles me conduisent à lui et je m'abstiendrai si elles doivent m'en détourner. Alors, je serai indifférent à la richesse ou à la pauvreté, à l'honneur ou au mépris, à la santé ou à la maladie, à une vie longue ou à une vie courte. Je n'aimerai et ne chercherai en toute chose que l'adorable volonté de mon Père. Viens, Esprit Créateur, nous visiter. Viens éclairer l'âme de tes fidèles. Emplis nos cœurs de grâce et de lumière. Toi qui créas toutes choses avec amour, toi le don, l'envoyé du Très-Haut, tu t'es fait pour nous le défenseur. Tu es l'amour, le feu, la source vive, force et douceur de la grâce du Seigneur. Donne-nous les sept dons de ton amour. Toi, le droit qui œuvre au nom du Père. Toi, dont il nous promit le règne et la venue. Toi qui inspire nos langues pour chanter. Mets en nous ta clarté. Embrase-nous. En nos cœurs, répands l'amour du Père. Viens fortifier nos corps dans leur faiblesse. Et donne-nous ta vigueur éternelle. Chasse au loin l'ennemi qui nous menace. Hâte-toi de nous donner la paix, afin que nous marchions sous ta conduite et que nos vies soient lavées de tout péché. Fais-nous voir le visage du Très-Haut et révèle-nous celui du Fils. Et toi, l'Esprit commun qui les rassemble, viens en nos cœurs, car jamais nous croyons en toi. Gloire à Dieu, notre Père dans les cieux. Gloire au Fils qui monte des enfers. Gloire à l'Esprit de force et de sagesse dans tous les siècles des siècles. Notre Père, qui es aux cieux, que ton nom soit sanctifié, que ton règne vienne, que ta volonté soit faite sur la terre comme au ciel. Donne-nous aujourd'hui notre pain de ce jour. Pardonne-nous nos offenses, comme nous pardonnons aussi à ceux qui nous ont offensés. Et ne nous laisse pas entrer en tentation, mais délivre-nous. Je vous salue, Marie. Le Seigneur est avec vous. Vous êtes bénie entre toutes les femmes. Et Jésus, le fruit de vos entrailles, est béni. Sainte Marie, Mère de Dieu, priez pour nous pauvres pécheurs, maintenant et à l'heure de notre mort. Amen. Les efforts du jour, partons dans nos maisons, à nos différents lieux de travail, en nous disant, je ne suis pas seul. Jésus même l'a dit, il n'est pas seul. Nous-mêmes ne sommes pas seuls. Dieu habite même nos difficultés. Alors, partez avec cette conviction, c'est la première chose. Nous sommes déjà restés avec Jésus, avec cette messe. Ne le laissons pas seul dans la journée. Nous savons comment nous le laissons seul. Ne laissons pas Jésus seul dans la journée, qu'il ne sente pas la solitude. Et lui-même, il nous bénira. Le Seigneur soit avec vous.
1: Et avec votre esprit.
0: Que de tout puissant vous bénisse le Père et le Fils et le Saint-Esprit.
1: Amen.
0: Allez dans la paix de Christ. Agréable journée, fructueuse semaine de travail à tous et à chacun.
1: Merci.
0: Merci.
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3: D'après sainte Claire d'Assise, l'inhabitation de Dieu se réalise en Marie d'une manière admirable. De la même manière que la glorieuse Vierge des Vierges porta le Christ matériellement dans son sein, il ne fait aucun doute que toi aussi, sur cette race et en particulier en ce qui concerne l'humilité et la pauvreté de Jésus, tu peux toujours le porter spirituellement dans ton corps chaste et virginal. Tu contiendras en toi celui en qui toi-même et toutes les créatures sont contenues, et tu posséderas ce qui est bien plus durable et définitif que tous les autres biens passagers de ce monde. C'est ce que nous lisons dans la troisième lettre écrite par sainte Claire à sainte Agnès de Prague. Sainte Claire décrit tout cela avec l'image de la Vierge Marie qui porte Jésus dans son sein, et elle invite Agnès à le faire habiter en elle par le recueillement et la contemplation. Imiter la pauvreté, la virginité et l'humilité de Jésus et de Marie favorise un meilleur accueil de l'action de la grâce et une profonde communion avec Dieu. La Vierge consacrée est appelée à correspondre à l'amour du Christ jusqu'à devenir sa demeure, comme cela s'est produit pour la Vierge Marie. Tout chrétien peut devenir demeure de Dieu.
2: À présent, nous nous unissons en prière avec le monde entier en renouvelant notre consécration à Marie.
4: Vierge Immaculée, Mère de Dieu et de l'humanité, je t'accueille comme don de Jésus sous la croix et je me confie entièrement à toi. Je t'offre toute ma vie, ce que je suis, ce que j'aime et ce que j'ai, afin que resplendisse en moi la beauté du Christ. Aide-moi à être docile à l'Esprit et à vivre avec joie ma vocation dans l'Église, afin de collaborer à ta mission maternelle et d'orienter vers Dieu le cœur de tout homme. Toi qui as guidé saint Maximilien Kolb pour aimer sans mesure, enseigne-moi à être témoin de l'Évangile et à faire de ma vie un don. Je te confie les personnes que je rencontrerai et je t'offre le travail, les joies et les souffrances de cette journée. Ô Marie, conçue sans péché, prie pour nous qui avons recours à toi et pour ceux qui n'ont pas recours à toi.
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2: Bonjour et bienvenue dans 1000 questions à la fois. Cette semaine, nous nous interrogeons sur la confession. Pourquoi la foi catholique a-t-elle fait de cette pratique de dire ses péchés à un prêtre une obligation? À quoi cela sert-il? Se confesser n'est-il pas un horrible pinsum? Bref, pourquoi se confesser? Pour nous répondre, j'ai invité Christine Gilbert, qui est directrice adjointe de l'Institut religieux de la Catho de Paris. Merci beaucoup Christine.
3: Merci.
2: Merci d'être là et de venir nous éclairer sur cette pratique qui veut que l'on avoue ses fautes à un prêtre. Pourquoi cela nous est-il si désagréable?
3: Oui, ça, c'est parfois désagréable et c'est souvent effectivement quand j'en entends parler ou quand on en parle avec d'autres personnes, c'est la confession, c'est jamais une partie de plaisir. C'est vrai que ça demande une forme de courage et puis beaucoup d'humilité. Mais c'est si désagréable aussi parce que ça nous met c'est désagréable si on reste tourné sur soi, sur ses propres péchés, sur ses manques, sur ses défaillances. Le fondement de la confession, parce que confesser, c'est un verbe qui a un complément d'objet direct, le fondement de la confession, c'est confesser sa foi. Donc confesser sa foi, ça veut dire se tourner vers Dieu, le regarder lui, se tourner vers lui, et déjà là, ça change. Je connais des jeunes qui commencent leur confession en remerciant, en disant des grâces qu'ils ont reçues, en remerciant le Seigneur de progrès qu'ils ont faits ou de choses qu'ils ont vues de positives dans leur vie.
2: Est-ce que cela veut dire que quelque part, il faut oublier la personne qui est en face de vous, en l'occurrence le prêtre ?
3: Alors l'Église a toujours eu cette pratique parce que on n'est pas des, enfin moi c'est comme ça que je le formule, on n'est pas des purs esprits. On a vraiment besoin de choses qui sont vraiment objectives dans notre vie. Et donc de faire venir à la conscience en parlant, en exprimant, en verbalisant, en disant des choses, c'est un acte qui est très important et qui fait partie de cette dimension-là.
2: Et donc le prêtre, il est essentiel. La personne, elle est essentielle. Mais le prêtre, en l'occurrence, pourquoi un prêtre ?
3: Alors le prêtre, ça fait vraiment partie de ce que Jésus nous a laissé dans l'Évangile. Dans Matthieu, il dit « Tout ce que vous délierez sur la terre sera tenu au ciel pour délier » et il confie cette responsabilité, ce ministère, à ses apôtres, aux prêtres. Et le prêtre n'est pas du tout un inquisiteur qui va vérifier, etc. On a des images du passé qui sont vraiment un peu lourdes à ce niveau-là. C'est plutôt quelqu'un qui va pouvoir signifier par sa personne qu'il se passe quelque chose, qu'il y a une rencontre entre la personne qui se reconnaît pécheur et Dieu. Et il est là, il se tient, il prend pas sa place, mais il se tient à la place du Christ pour manifester ça.
2: C'est pas facile hein, pour un prêtre, ça veut dire.
3: Ben, le prêtre rentre aussi dans la démarche avec la personne. C'est une démarche de prière. C'est une démarche de prière, d'accompagnement. On se tourne ensemble vers Dieu. Depuis Vatican II, depuis la Réforme, il y a quand même quelque chose qui est assez sensationnel. C'est que dans chaque sacrement de réconciliation, donc c'est bien vécu quand c'est en célébration commune, on lit un texte de la parole de Dieu. On se met sous cette parole. On regarde Dieu de cette manière-là. Et à partir de là, c'est toujours le but de se tourner vers lui, de devenir plus disciple, de pouvoir mieux marcher dans ce chemin, de faire une plus grande place à Dieu dans sa vie.
2: Oui, mais enfin, il y a quand même la notion de péché, Christine. Alors là, on peut pas l'évacuer quand même.
3: Hein. Non.
2: Alors, qu'est-ce qu'il faut ? C'est quoi ce péché qu'on doit
3: aller avouer ? Moi, il me semble que si des fois on a des difficultés, c'est aussi parce que finalement on ne sait plus très bien ce que c'est que un péché. Donc le péché, il y a des confusions entre erreur, faute ou péché. Le péché, c'est vraiment quelque chose de profondément. Ça parle de Dieu. C'est quelque chose de spirituel, de théologique. Le péché, c'est ce qui atteint la relation à Dieu et donc la relation aux autres, la relation à soi est inclus là-dedans. C'est pas le sentiment de la culpabilité, parce que la culpabilité, on retourne sur soi, on se tourne vers soi, on se dit « Oh là là, j'aurais pas su, machin, etc. » Alors que là, c'est de se regarder dans sa relation à Dieu et de se dire « Comment je me situe là-dedans » et de devant cette alliance qui nous est proposée, on reconnaît ses défaillances, ses ruptures, c'est surtout ça, c'est des ruptures de relation, des ruptures de cette alliance que Dieu nous propose.
2: Il faut beaucoup réfléchir pour y arriver.
3: Alors, quand on, c'est pas quelque chose.
2: Ça se prépare d'aller se confesser.
3: Oui, moi, je crois que ça se prépare.
2: Ah bon.
3: Je pense pas qu'on aille se confesser comme ça, comme quand on va se laver les dents le matin. C'est important.

0: temps de réfléchir avant. Quelquefois, vous avez des personnes qui vous racontent qu'ils ont une conviction vraiment profonde en disant il faut que tu y ailles vraiment parce que il y a quelque chose de très profond qui se joue d'une expérience spirituelle. Mais cette réflexion, avant, ça aide à repérer ses défaillances, ses souffrances, ses péchés, parce qu'il y a des choses qui sont différentes. Tout n'est pas péché. Donc c'est de se mettre aussi devant Dieu en demandant vraiment à l'Esprit Saint de venir pour que le cœur, notre cœur, il soit changé, qu'on ait moins de lourdeur, qu'on ait moins de tristesse, qu'on ait moins d'agressivité ou d'orgueil. Dans cette dimension de relation à Dieu.
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2: Dans ce cas-là, le prêtre, quel est son rôle? Il écoute, il parle, qu'est-ce qu'il fait?
0: Prêtre, il a un rôle de présence, d'accompagnement, d'écoute. C'est évident, puisque c'est un dialogue, c'est pas un monologue. Il a un rôle d'aider la personne à pouvoir progresser. Donc, y en a certains qui... Enfin, si vous vous êtes confessé à des prêtres différents, vous voyez qu'il y a des habitudes qui sont différentes. Ça, c'est toujours bon, c'est toujours le même sacrement, c'est pas un problème. Il y en a certains qui vont aussi donner un conseil ou l'autre. Vous avez aussi des personnes qui ont un accompagnement spirituel avec un prêtre ou qui voient le même prêtre régulièrement. Donc là, il y a des progressions qui peuvent se faire.
2: Ça doit durer combien de temps une confession?
0: Alors quand on est dans une, parce que ça je trouve c'est très important aussi, quand on est dans une célébration que les paroisses proposent par exemple avant Noël ou avant Pâques, quand on est dans une célébration communautaire où tous ensemble on se met devant la parole de Dieu, tous ensemble on chante, tous ensemble on fait cette démarche de réflexion, de se mettre devant cet amour de Dieu, ce qu'on appelait autrefois aussi l'examen de conscience. Les prêtres se répartissent dans l'église et puis chacun y va. Donc souvent là c'est assez court parce qu'il y a quand même plusieurs personnes qui attendent. Ça dépend des endroits mais ça dure 5-10 minutes. Pour certains, ça peut ne pas être assez suffisant. Donc là, il ne faut pas hésiter à effectivement prendre un rendez-vous particulier avec un prêtre ou aller à une heure de ses permanences.
2: Et ça fait du bien de se confesser, Christine ?
0: Oui, moi je crois. Bon. Je crois que la confession, c'est vraiment une expérience d'une certaine manière de libération. Si on n'a pas le courage de regarder un peu son histoire, ses défaillances et son péché, on reste toujours un peu d'une certaine manière lié là-dedans, embourbé si on peut dire. Donc le pardon, parce qu'il est manifesté vraiment clairement, le prêtre dit « au nom de Jésus-Christ, avec le ministère qui m'est confié, je te pardonne tes péchés », il y a quelque chose qui se passe et il y a comme une dimension de respiration et d'ouverture qui fait qu'on peut assumer son histoire justement et continuer à aller de l'avant.
2: Et on est pardonné pour toute la vie, enfin pour tout le temps, c'est fait, c'est comme si c'était biffé dans notre vie.
0: Oui. Oui. Alors ça ne veut pas dire qu'on ne recommencera peut-être pas.
2: Alors voilà, c'est ça qui est embêtant.
0: Alors, il y a des personnes, quand je discute avec des jeunes, disent de toute façon on recommence, etc. Moi, je préfère prendre l'image, par exemple, de l'escalier en colimaçon. Vous voyez, on tourne pas en rond parce que même si on tourne, on monte quand même. Et effectivement, vu que on est dans une épaisseur humaine qui fait que on est tous pécheurs. Personne ne peut dire qu'il n'est pas pécheur, mais la question c'est de se repentir, de se dire je veux m'améliorer, j'aimerais faire autrement. Et là, dans ce cas-là, il y a quand même des évolutions qui se font dans une vie partagée. On essaie de partager avec le Seigneur. Son pardon aide aussi dans notre vie spirituelle et aide à continuer à avancer avec courage.
2: Donc finalement, même si on dit tout le temps la même chose, c'est pas grave. Ça que vous allez dire, c'est ça.
0: Alors. Oui. Est-ce qu'on dit tout le temps la même chose? Pas sûr, parce que il faut pas non plus essayer de vouloir tout dire. Et vous savez, il y a des personnes très scrupuleuses qui disent « Ah, la pauvre, j'oublie rien, j'oublie rien ». L'important, c'est d'être dans une démarche de vérité. Et donc, faire la vérité et la faire advenir en parole, on peut pas être exhaustif, c'est évident. Et on est aussi devant le mystère de cet amour de Dieu, parce qu'on n'a pas du tout prétention à mettre la main dessus. Donc du coup, il y a des avancées qui se font petit à petit, des progressions, je crois, et puis une avancée dans la vérité, dans la vérité.
2: Il faudrait se confesser pour bien faire, tous les combien à peu près. Alors je crois qu'il y a C'est quand même une obligation d'abord, rappelons-le.
0: Alors oui, l'Église, hein, elle dit oui. Toujours que une fois par an.
2: Une fois par an, gros, comme l'Eucharistie une fois par an.
0: Alors après, si vous voulez, l'Eucharistie une fois par an, c'est plus pas vraiment notre pratique, puisque l'Église demande que ça soit une pratique dominicale, hein, une fois par semaine, le dimanche. Il y a des grands moments, si vous voulez, au moment, parce que dans la confession, on parlait au début de cette difficulté, de ce côté désagréable. Il y a une espèce de passage de mort et de résurrection à la suite du Christ. Donc dans des grands moments comme le carême, où on essaye vraiment dans l'année liturgique, où on essaye vraiment de s'associer plus à cette vie qui nous est offerte par le Christ, c'est des très bons moments pour faire le point à ce niveau-là et se confesser. Mais à certains, ça suffira peut-être, à d'autres, sûrement pas. Ça dépend un petit peu de comment la personne se situe dans sa vie habituelle et relationnelle avec le Seigneur.
2: Alors on dit souvent, peut-être qu'on n'aura pas le temps de l'aborder ici, mais que si on veut avoir le pardon, il faut vraiment regretter.
0: Oui, c'est important.
2: Donc, regrettons nos fautes, c'est ça ?
0: Oui. C'est-à-dire que si on en fait quelque chose de magique en disant « je vais me confesser pour m'éliminer certains trucs, etc. » puis je recommence de toute façon, il y a quelque chose qui ne va pas. Il faut vraiment avoir le désir. La confession, c'est quelque chose aussi de l'ordre du désir. Même si on a le désir de ne pas recommencer, si on peut, même si on sait que parfois on va recommencer, mais ce désir de vivre dans l'intimité du Seigneur.
2: Merci beaucoup Christine Gilbert de nous avoir un peu éclairé sur ce sacrement de confession. Si j'ai bien compris, c'est un désir.
0: Réconciliation,
2: voilà, c'est mieux. C'est un désir de retrouver l'intimité avec le Seigneur.
0: Voilà, et de vivre le chemin du disciple avec lui.
2: Merci beaucoup, merci d'être venu dans 1000 questions à la fois. Merci à Gilles d'avoir réalisé cette émission. Je vous souhaite une bonne semaine sur Radio Notre-Dame et je vous retrouverai la semaine prochaine. Au revoir.
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2: S comme Sinaï. La montagne où Dieu se révéla à son peuple est appelée indifféremment Mont Sinaï ou Mont Horeb. Plus généralement, on parle dans les écrits bibliques de la montagne de Dieu. L'étymologie fait découler le mot Sinaï du mot Séné qui signifie le buisson. De fait, avant d'être le lieu de la rencontre entre Dieu et son peuple, le Sinaï est d'abord le lieu de la révélation faite à Moïse. En effet, par suite d'un geste malheureux qui causa la mort d'un surveillant égyptien sur les chantiers de Pharaon, Moïse s'est trouvé en quelques heures projeté des palais du roi à l'aridité et la solitude du désert. Cette rupture replace le jeune Moïse face aux questions essentielles. Qu'est-ce que l'homme? Qui est Dieu? Quel est le sens de l'existence humaine? Dans les replis du massif du Sinaï, le jeune prince est contraint au dépouillement. Il apprend à survivre à la sueur de son front. Mais, dans le désert du Sinaï, celui qui sera plus tard le berger d'Israël reçoit d'autres leçons qui vont former sa responsabilité et élargir son cœur. Travaillant pour un homme nommé Jéthro, Moïse épouse sa fille, Séphora, et Adèle un fils qu'il nomme Guershom. Le Sinaï est donc pour Moïse à la fois le sol de l'exil, mais aussi le lieu du bonheur. L'école de l'aridité de la vie, mais d'une bienheureuse paternité.

Le Sinaï va être maintenant, vraisemblablement plusieurs années après la fuite d'Égypte, le décor grandiose de la rencontre avec Dieu. Il est fréquent, dans le désert, qu'un buisson prenne feu spontanément sous les rayons brûlants du soleil. Mais cette fois, Moïse s'étonne. Je vais faire un détour et aller voir cette grande vision. Pourquoi le buisson ne brûle-t-il pas? De fait, le feu ne semble pas consumer le buisson. Alors Moïse, s'approchant, entend un message de compassion et de libération. « J'ai vu la misère de mon peuple en Égypte, j'ai entendu ses cris face à l'oppresseur, car je connais ses souffrances. Je vais descendre, le délivrer de la main de l'Égypte. » Chapitre 3e du livre de l'Exode, versets 7 et 8. Ainsi, le Seigneur se dévoile-t-il comme un être de feu. Feu d'amour qui brûle en son cœur pour son peuple Israël et à travers lui pour tous les hommes. Cette révélation est étonnante à bien des égards. Pourquoi le Dieu infini et tout-puissant descend-il dans un buisson, créature bien modeste et méprisable? Il faut ici se rappeler que d'après le texte de la Genèse, les buissons et les ronces étaient les seuls végétaux que la terre produise après la révolte de l'homme contre le Créateur. Autrement dit, buissons et épines sont un rappel du péché de l'humanité et de la misère de la condition humaine. En se révélant au cœur d'un buisson du désert, Dieu enseigne à Moïse que le péché sera illuminé par sa présence, que la vie humaine sera transfigurée et non détruite par la venue de Dieu. Et le misérable buisson devient le symbole de la plus haute révélation qui soit, à savoir que Dieu est « Je suis celui qui suis », qu'il est « compassion »,« j'ai vu la misère de mon peuple », qu'il est « lumière » et « chaleur » et « vie », qu'il nous communique ce qu'il est par sa présence, mais sans nous détruire. Et le misérable buisson donne son nom à la montagne la plus célèbre de la Bible, le Sinaï.

C'est dans ce même désert du Sinaï que le peuple d'Israël se retrouve après la fameuse sortie d'Égypte orchestrée par Moïse. Il y vivra la plupart de ses expériences et de ses révoltes. Mais il y vivra surtout l'alliance avec Dieu. Nous assistons alors à une amplification du phénomène dont Moïse avait été le témoin. Cette fois, toute la montagne est en feu, les rochers tremblent, des trompettes résonnent. Dans le feu du Sinaï, la présence de Dieu se fait visible à tous, et sa voix est audible par tous. Le Seigneur s'approche de son peuple. Il se communique lui-même à travers le décalogue et les prescriptions données à Moïse. Car tel est le cœur de la loi, permettre aux hommes de se rapprocher de Dieu, d'entrer dans sa ressemblance en suivant des chemins de justice et d'amour.

La loi concrétise l'irruption du sacré dans le profane, de l'éternité dans le temporel. Au Sinaï sont proclamées l'universalité de l'amour de Dieu et sa profondeur. Le Sinaï sera désormais le lieu théophanique par excellence. Après bien longtemps, lorsque le peuple hébreu se sera installé sur la terre de Canaan et aura fait de Jérusalem sa capitale, le mont Sion prendra le relais du mont Sinaï, comme le proclame le psaume 67. Le Seigneur est venu du Sinaï jusqu'au sanctuaire, jusqu'au temple de Jérusalem.

0: Et dans cette continuité, les apôtres, réunis dans la chambre haute, située sur le mont Sion à Jérusalem, connaîtront le déversement de l'Esprit au jour de la Pentecôte, fête célébrant le don de la loi en haut du Sinaï.
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3: Suivant le calendrier italien, le pape est revenu hier lors du Regina Coeli sur l'ascension. Léon XIV en a profité dans son commentaire de l'évangile pour s'arrêter sur la sainteté de la porte d'à côté. Cela a été confirmé ce week-end. Léon XIV se rendra en France du 25 au 28 septembre. Il rendra notamment visite à l'UNESCO à Paris. Nous entendrons la joie du cardinal Aveline, le président de la conférence des évêques de France, heureux d'accueillir le Saint-Père. Ce sera l'invité de notre dossier. L'OMS tire la sonnette d'alarme concernant le virus Ebola. L'Organisation mondiale de la santé élève son niveau d'alarme en République démocratique du Congo, où l'épidémie se répand. Nous ferons le point. Le ministre français de la Justice en Algérie, une nouvelle visite d'un membre du gouvernement français qui confirme le réchauffement des relations entre Paris et Alger après des mois de crise. L'Égypte aux prises avec sa dette pétrolière et gazière. Le Caire s'est engagé à rembourser ses impayés en juin. L'enjeu est de taille, permettre à son économie de retrouver un peu d'air en rassurant les investisseurs.
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3: Bonjour. Dimanche, on célébrait donc l'ascension en Italie et dans plusieurs autres pays. Le pape lors du Regina Coeli hier midi, place Saint-Pierre, est donc revenu sur l'évangile racontant la montée de Jésus au ciel. Léon XIV s'est ainsi arrêté sur la sainteté de la porte d'à côté, manifestée par tous ceux qui s'efforcent avec joie et engagement à vivre selon l'évangile. Le compte-rendu d'Alexandra Sirgan.
5: À Jésus, infatti, noi siamo uniti.
6: Nous sommes unis à Jésus et son ascension au ciel nous attire aussi avec lui vers la pleine communion avec le Père, a souligné Léon XIV. Toute la vie du Christ est un mouvement ascendant qui embrasse et englobe toute la réalité du monde, élevant et rachetant l'homme de sa condition pécheresse, apportant lumière, pardon et espérance là où régnaient les ténèbres, afin de parvenir à la victoire définitive de Pâques. Le chemin de l'ascension se trouve dans les enseignements de Jésus, dans l'œuvre de la Vierge Marie, dans la vie des saints, mais aussi chez ceux de la porte d'à côté, a expliqué le pape, reprenant une expression utilisée par son prédécesseur argentin, la sainteté de ceux qui vivent autour de nous est un reflet de la présence de Dieu, père, mère, grands-parents, personnes de tout âge et de toute condition, qui, avec joie et engagement, s'efforcent sincèrement de vivre selon l'Évangile.
5: E quelli, come amava chiamarli Papa Francesco, della porta accanto.
6: Avec eux, souligne le pape, grâce à leur soutien et à leurs prières, nous pouvons nous aussi apprendre à monter jour après jour vers le ciel en faisant grandir en nous et autour de nous la vie divine que nous avons reçue au baptême, en répandant dans le monde les fruits précieux de la communion et de la paix.
5: E diffondendo nel mondo frutti preziosi di comunione e di pace.
3: Alexandra Sirgan. Et à l'issue du Regina Coeli, le pape a fait mention de l'ouverture ce dimanche de la semaine Laudato Si qui se poursuivra jusqu'au 24 mai. Léon XIV encourage les membres du mouvement et tous ceux qui œuvrent pour une écologie intégrale à renouveler leur engagement. Il les invite à prendre soin de la paix dans le contexte actuel de multiplication des conflits armés. La peine capitale n'a jamais été aussi appliquée depuis 1981 qu'en 2025. Selon le rapport annuel d'Amnesty International, 2707 exécutions ont eu lieu dans le monde, soit une hausse de 78% par rapport à 2024. À elle seule, l'Iran représente 80% des exécutions recensées. Ce bilan ne tient pas compte de la Chine, où il est impossible d'avoir des chiffres précis. Le virus Ebola, sujet numéro 1 de l'Assemblée annuelle de l'Organisation mondiale de la santé qui s'ouvre aujourd'hui à Genève. Un virus qui sévit en ce moment dans l'est de la République démocratique du Congo où il suscite de vives inquiétudes. Un premier cas a été confirmé à Goma, la grande ville de l'est du pays, contrôlée par les rebelles de l'AFC M23. Face au risque de propagation, l'OMS a ainsi déclenché ce dimanche son deuxième niveau d'alerte internationale le plus élevé. La RDC fait désormais face à sa 17e épidémie d'Ebola. On parle de plus de 80 morts sur quelques 350 cas. Que sait-on à ce stade? Les précisions à Kinshasa de Pascal Moulégois.
1: Le premier cas confirmé à Goma est une femme dont le mari est décédé d'Ebola à Bunia. Après ce décès, la région Goma aujourd'hui sous contrôle. Elle est isolée et prise en charge. Face au risque de propagation régionale, l'Organisation mondiale de la santé a relevé son niveau d'alerte internationale. Le Rwanda est particulièrement exposé. Depuis la chute des villes de Goma et Bukavu en main des rebelles, de nombreux Congolais transitent par le Rwanda et l'Ouganda pour rejoindre les zones sous contrôle gouvernemental. Après la confirmation du cas de Goma, Kigali a d'ailleurs partiellement fermé sa frontière avec la ville congolaise. La riposte s'annonce complexe. L'épicentre se situe à Mongbalu, cité minière située à 90 km de Bunia. Les autorités misent sur le contrôle des foyers de contamination. Samuel Roger Kamba, ministre congolais de la Santé publique.
7: La zone qui est touchée est une zone très commerciale. Il y a beaucoup de mines là-bas. Le transport, les gens vont dans beaucoup de directions. Le défi, c'est de contrôler, de surveiller de manière très active tous les cas dans ce mouvement de personnes. Nous devons retrouver toutes les personnes qui ont été en contact avec les malades.
1: Aucun vaccin ni traitement spécifique n'existe à ce stade contre les variants Bundibugyo du virus Ebola.
7: On a déjà eu plusieurs épidémies de ce virus en Ouganda. Et toutes ces épidémies n'avaient pas de médicaments ni de vaccins. C'est seulement les mesures de santé publique.
1: La capitale Kinshasa reste également exposée à travers les liaisons aériennes avec Bunia, autre foyer majeur de l'épidémie. Pascal Moulegua, Kinshasa, RFI pour Radio Vatican.
3: 10 morts dans le centre du Mali, 10 civils, principalement des jeunes, tués par des frappes de drones menées par l'armée malienne. Dimanche, ils s'apprêtaient à célébrer un mariage collectif dans la localité de Téné, formant un cortège de motos. Ils auraient été confondus avec des djihadistes. Une visite qui pourrait confirmer un réchauffement des relations entre la France et l'Algérie. Après 2 ans de tension, le ministre français de la Justice est attendu aujourd'hui à Alger. Gérald Darmanin va tenter de rétablir des relations judiciaires entre la France et l'Algérie. Il va aussi tenter, comme 2 de ses collègues précédemment, d'obtenir une amélioration des conditions de détention, voire la libération du journaliste français Christophe Glaise. Les précisions de Marie-Christine Monzon.
8: Gérald Darmanin veut tenter de rétablir au plus vite les relations judiciaires avec l'Algérie dans la lutte contre la criminalité organisée, le trafic de stupéfiants et le terrorisme. Pour la première fois, un ministre français de la Justice est d'ailleurs accompagné à Alger par une large délégation de hauts magistrats. Le ministre espère nouer avec l'Algérie le même type de coopération qu'avec le Maroc et Dubaï, des pays qui ont déjà contribué à des enquêtes françaises et à des extraditions de suspects vers la France. Gérald Darmanin compte aussi évoquer des dossiers individuels que son ministère qualifie de « sensibles ». Le ministère n'en dit pas plus sur ces dossiers individuels, mais M. Darmanin fait savoir qu'au premier rang de ses priorités figure Christophe Glaise, ce journaliste sportif français arrêté en Algérie il y a 2 ans et condamné à 7 ans de prison à la suite d'un reportage qu'il avait effectué auprès d'une équipe de football en Kabylie. Paris note avec optimisme que les autorités algériennes ont enfin permis à un diplomate français de rendre visite au jeune journaliste. Une première visite consulaire à M. Glaise depuis son incarcération qui s'est déroulée il y a tout juste une semaine. M. Darmanin espère pouvoir évoquer le cas de M. Glaise directement avec le président algérien. Marie-Christine Bonzon pour Radio Vatican.
3: Bombardements israéliens au Liban hier. 7 personnes, dont un chef du djihad islamique palestinien, ont été tuées. 15 d'autres ont été blessées. Et vendredi, la trêve, qui n'en a que le nom, a été prolongée de 45 jours à l'issue de discussions entre Israël et le Liban à Washington. 6 milliards de dollars, c'est le montant atteint par les impayés de l'Égypte aux compagnies pétrolières et gazières internationales au cœur de la crise en 2024. Le Caire s'est engagé à finir de rembourser cette dette en juin. Le but, c'est de reprendre sur de nouvelles bases la collaboration avec ses partenaires. Décryptage au Caire de Justine Babin.
9: Autrefois exportatrice, l'Égypte est de nouveau importatrice nette d'hydrocarbures depuis 2023. En cause, la chute de sa production gazière à son plus bas niveau depuis 8 ans, une situation préoccupante pour le pays, selon le journaliste spécialisé Peter Stevenson.
10: D'un point de vue financier, la situation n'est pas bonne, car l'Égypte est contrainte d'apporter du GNL, dont le prix a doublé depuis la fermeture du détroit d'Ormuz. Elle importe aussi du gaz d'Israël, et tout cela lui revient bien plus cher que ce qu'elle aurait payé à ses partenaires pour son gaz. Il ne s'agit pas vraiment d'une urgence, dans le sens où ce déficit pourrait causer des coupures d'électricité, car l'Égypte parvient jusqu'à présent à importer, mais c'est un problème financier.
9: En remboursant sa dette, le Caire espère encourager les compagnies pétrolières et gazières à investir davantage pour augmenter la productivité des champs déjà exploités.
10: Ce retard de paiement a provoqué une baisse de la production car les entreprises n'ont pas voulu investir en Égypte sans être sûres d'être payées. L'Égypte connaît un taux de déclin de productivité élevé de ses champs, ce qui nécessite un investissement important dans des forages en continu pour maintenir la production. Sans cela, il n'y a pas beaucoup de forages et donc la production baisse.
9: Les autorités égyptiennes espèrent aussi faire de nouvelles découvertes, mais de ce côté, rien de garanti. Justine Babin, au Caire, pour Radio Vatican.
3: Une grande joie pour l'Église, pour la France, pour ses catholiques, un encouragement adressé à une Église confrontée à de nombreux défis, mais déterminée à accompagner le regain d'intérêt constaté à travers l'augmentation des baptêmes d'adultes et le dynamisme des pèlerinages. C'est ainsi que l'archevêque de Marseille, président des évêques de France, a accueilli la confirmation par la salle de presse du Saint-Siège samedi du voyage apostolique de Léon XIV en France du 25 au 28 septembre prochain. Ce cinquième voyage apostolique du pape sera également son troisième en Europe, continent qui traverse une époque tourmentée. Cet intérêt pour le vieux continent n'échappe pas au cardinal Jean-Marc Avelin, notre invité ce matin. Il s'arrête d'abord sur ce que les catholiques de France attendent de la venue de Léon XIV.
11: Oui, je crois que les catholiques attendent une visite du pape, parce que l'Église de France, elle vit des choses très contrastées, à la fois des choses très très belles, avec le nombre croissant de jeunes qui découvrent le Christ, qui demandent à l'Église le baptême ou la confirmation. Donc il y a des choses extraordinaires qui se passent, qui nécessitent pour l'Église de France aussi de bien s'organiser pour pouvoir relever le défi. Il y a une question de formation, il y a une question d'accompagnement, etc. Donc il y a de très très belles choses. On le voit aussi dans la recrudescence des pèlerinages, etc., dans l'importance comprise, les sanctuaires Mario de notre pays. Et puis aussi, il y a des choses plus difficiles. Je vois par exemple dans des zones rurales aussi, là où c'est plus difficile, les communautés ont vieilli. On a aussi vécu la crise des abus, des agressions sexuelles aussi dans l'Église. On a traversé cela, ça n'est pas fini. Il y a encore beaucoup de travail à faire, beaucoup de respect à exprimer. Et le pape est bien conscient de tout cela. Il vient aussi nous écouter, nous encourager, nous donner aussi quelques lignes de feuilles de route pour que nous puissions continuer notre mission en communion avec l'Église universelle.
10: Vous évoquez, Éminence, les difficultés que s'est engagée à relever l'Église de France. Est-ce que vous percevez cette visite comme un encouragement pour tout ce travail qui a été fait précisément pour faire face à ces questions difficiles ?
11: Je vois dans les différents moments où j'ai eu avec le pape personnellement pour préparer ce voyage, c'est dans cet esprit-là que nous avons déjà commencé à travailler. On continuera. Mais je crois que c'est important aussi que l'Église en France saisisse la grâce qui lui est faite d'une visite du successeur de Pierre. Et ça signifie quelque chose. Et donc, il faut que nous nous préparions, que nous relisions ce que nous sommes en train de vivre, que nous laissons l'Esprit Saint nous habiller le cœur. Parce qu'il faut être disponible, parce que cette visite du pape entraînera pour nous. Et puis aussi pour pouvoir bien lui expliquer ce que nous vivons, pour qu'il puisse bien comprendre cela, bien l'habiter lui-même, et puis pouvoir nous dire ce que de son ministère, de son magistère, il peut nous donner comme feuille de route, encore une fois, pour les années qui viennent.
10: La France, au mois de septembre, constituera le cinquième voyage apostolique de Léon XIV et déjà le troisième en Europe. Cette Europe qui vit une époque tourmentée, peut-être même charnière de son histoire, on le voit à travers la fragmentation complexe du monde et la multiplication des guerres. Qu'est-ce que la France peut attendre de Léon XIV sur l'Europe ?
11: Un voyage dans un pays, c'est à la fois un message du pape à l'Église dans ce pays, et à la population de ce pays, et c'est aussi un message envoyé à l'Église universelle et aux hommes et aux femmes de bonne volonté dans le monde, à la faveur d'un voyage dans ce pays. Et dans ce pays, nous avons été marqués par les guerres en Europe. Cette situation qui s'est produite au XXe siècle, avec les pires atrocités que l'on connaît, n'a pas empêché qu'un processus de réconciliation puisse se développer et qu'il soit à l'origine d'un projet économique et politique qui a été porté par des hommes qui étaient d'ailleurs des chrétiens, que ce soit Alcide de Gasperi, Konrad Adenauer et pour la France Robert Schuman. Et par d'autres aussi, mais l'intuition chrétienne a permis aussi que la réconciliation entre des peuples qui s'étaient fait la guerre plusieurs fois soit aussi le vecteur de la construction d'un projet politique. Je pense que c'est important aujourd'hui de prendre appui sur cette expérience européenne et de mettre en valeur l'importance du témoignage de l'Europe de la force de la réconciliation pour la construction de la paix dans le monde.
3: Interrogé par Jean-Charles Puzolu, le cardinal Jean-Marc Aveline, le président de la Conférence des évêques de France, était ce matin l'invité de Radio Vatican.
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2: Le Seigneur soit avec vous. Évangile de Jésus-Christ selon saint Jean. Jean chapitre 16, versets 29 à 33. En ce temps-là, les disciples de Jésus lui disent: voici que tu parles ouvertement et non plus en image. Maintenant, nous savons que tu sais toutes choses et tu n'as pas besoin qu'on t'interroge. Voilà pourquoi nous croyons que tu es sorti de Dieu. Jésus leur répondit: maintenant vous croyez. Voici que l'heure vient. Déjà elle est venue où vous serez dispersés chacun de son côté et vous me laisserez seul. Mais je ne suis pas seul, puisque le Père est avec moi. Je vous ai parlé ainsi, afin qu'en moi, vous ayez la paix. Dans le monde, vous avez à souffrir. Mais courage, moi, je suis vainqueur du monde. Acclamons la parole de Dieu. Bien-aimés de Dieu, bonjour. Dans l'évangile de ce jour, nous continuons à méditer sur les adieux de Jésus à ses disciples. La passion se fait davantage sentir. Les disciples de Jésus le félicitent pour son franc-parler. Il parlait très souvent en parabole, avec détour, mais maintenant, il vient de s'exprimer ouvertement. Ils ont enfin compris ou recompris que Jésus est le Fils du Dieu vivant. Jésus, à son tour, reconnaît leur foi, mais très vite, il leur révèle son caractère encore faible, puisque sachant qu'il est venu de Dieu, les disciples ne manqueront pas de l'abandonner à l'heure décisive déjà présente de sa passion. Bien-aimé de Dieu, saint Jean nous invite à travers cet évangile à éviter le piège de la présomption spirituelle. Les disciples croient avoir atteint le sommet de la foi parce qu'ils pensent avoir décodé les paroles de Jésus. Ils se croient forts. La foi n'est pas seulement une affaire d'intelligence ou de compréhension intellectuelle des mystères divins. On peut savoir des choses sur Dieu sans encore avoir la force de vivre de Dieu. La vraie maturité spirituelle commence par l'humilité de reconnaître que nos élans de foi sont souvent fragiles. Très souvent, comme les disciples de Jésus, nous savons pertinemment et nous croyons que Jésus est venu de Dieu. Il est notre sauveur. Mais lorsqu'il faut le dire au monde, à notre entourage, nous nous replions sur nous-mêmes. Nous esquivons sa compagnie. Nous dispersons nos énergies à faire tant de choses et laissons Jésus seul. Prendre quelques minutes de prière devient pour nous un calvaire et nous n'aimons pas être au calvaire avec Jésus. Heureusement, Jésus a plus besoin de la compagne de son Père que de notre compagne. En vérité, il n'est pas seul. Le Père est avec lui. Il tient tout de lui. Lui rend compte de tout. Sa force provient de la communion avec son Père qui l'a envoyé. Saint Jean voudrait aussi nous dire que notre solitude doit être habitée par le Père. Vous me laisserez seul, mais je ne suis pas seul puisque le Père est avec moi. Cherchons donc refuge dans l'intimité divine. Au moment où l'abandon humain est total, Jésus se tourne vers la seule constante de son existence, la présence de son Père. L'enseignement est clair. Dans la vie spirituelle, il y a des déserts, des moments d'incompréhension, des doutes, des moments de profonde solitude. Le sentiment d'être abandonné par ses proches, par ses amis, ou même par sa communauté. Ce verset est une promesse. Le croyant n'est jamais seul. L'union avec Dieu à l'intérieur de l'âme reste le sanctuaire inviolable que personne ne peut détruire. Oui, nous avons plus besoin de la compagnie de Jésus qu'il n'a besoin de la nôtre. Alors, quel est notre degré de contact avec Jésus? Inexistant? Très faible? Faible? Moyen? Fort? Très fort? À nous de voir. Partout dans le monde, l'heure est grave. Avons-nous pris des mesures de distanciation spirituelle avec Jésus? Avons-nous adopté peut-être des mesures pour éloigner Jésus ou Dieu de notre vie? Réfléchissons à tout cela et décidons d'autres.

0: à nous rapprocher de toi. Ramène-nous dans l'intimité de ton Père, qui est aussi notre Père, afin qu'unis par l'Esprit Saint, nous demeurions unis à vous pour l'éternité. Marie, temple du Saint-Esprit, intercédez pour nous. Saint Éric, priez pour nous. Amen.
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3: Bonjour, je m'appelle Sylvain Gasser et je suis prêtre religieux assomptionniste. Et je vais vous raconter le livre de Job, quand le pauvre Job se voit assailli par tous les malheurs du monde. J'ai relu le temps d'un confinement, le temps d'une grande épidémie, ce livre-là, et j'ai tenté de comprendre ce qui se passait dans ma vie personnelle, dans la vie de mes frères religieux, dans la vie du monde, quand le malheur frappe à notre porte. Nous avons vu combien tous les malheurs du monde avaient muré Job dans un profond silence. Que se passe-t-il tout au long de ce livre ? Job va parler. Va parler très fort, va parler de manière désordonnée. Il va tenter de comprendre ce qui se passe dans sa vie. Et ses amis, qui au départ observent un silence poli, d'un coup se trouvent effarés par les paroles qu'ils entendent. « Non, Job, tu ne peux pas parler comme ça. On ne parle pas comme ça à Dieu. Il faut parler de manière correcte, de manière convenue. » Mais évidemment, Job n'a que faire de ces considérations bourgeoises ou de ces configurations trop polies. Lui, ce qu'il veut, c'est comprendre ce qui se passe. Pourquoi, Dieu, tu as laissé faire le malheur dans ma vie? Pourquoi, finalement, tu ne m'as pas répondu? Tu n'as pas arrêté le malheur, moi qui n'avais fait que de belles choses pour toi, qui tous les jours offrais des sacrifices? Pourquoi tu t'es tu? Pourquoi tu n'as pas réagi? C'est vrai? C'est la question que nous nous posons quand une grave maladie nous arrive, quand nous nous trouvons enfermés dans une prison, quand nous sommes seuls dans les nuits d'hôpital, quand d'un coup, dans nos familles, plus aucun dialogue n'a lieu. Pourquoi, Seigneur, tu laisses les choses ainsi en l'état ? Job parlera encore longtemps de manière désordonnée, et pourtant, il parle en vérité à Dieu, que cela plaise ou non à ceux qui l'entendent. Il demande à Dieu de lui ôter le jour de sa vie et le jour de sa conception. Il demande en quelque sorte l'euthanasie. Il demande aussi à Dieu de rendre des comptes. Il n'hésitera pas à blasphémer le nom de Dieu. Et pourtant, Job, je le répète, parle en vérité à Dieu. Alors, Dieu répondra-t-il ? Eh bien oui, Dieu va réapparaître. À la fin du livre, voici Dieu qui revient sur scène. C'est génial, on va enfin maintenant comprendre pourquoi Dieu a laissé parler, a laissé le mal agir. On va enfin avoir une réponse face à l'énigme du mal. Eh bien, pas du tout. Job va entendre de la part de Dieu un discours étonnant. « Qui es-tu, toi, Job, pour me parler comme ça ? C'est moi, le créateur de l'univers. C'est moi qui t'ai placé dans ce monde au cinquième jour de la création. Alors, qui es-tu pour me parler comme ça ? Tu n'as pas le droit de parler. C'est moi qui permet à l'univers de fonctionner tel qu'il est. » Job mettra alors un cadenas sur ses lèvres. Et voici la fin du livre où Job retrouve tout au double. Le double de ses maisons, le double de ses troupeaux, le double de ses propriétés. Et on se demande... Mais que fait cette histoire avec cette fin heureuse qui ferait du livre de Job une sorte de conte à la Walt Disney ? C'est trop facile, c'est trop simple de voir Dieu tout redonner comme s'il ne s'était rien passé. Et pourtant, ce n'est pas tout à fait cela qui se passe. À la fin de ce long procès, parce que le livre de Job est un procès, pour Job comme pour Dieu, à la fin de ce long procès se libère un sens, mais pour Job, et pour Job seul. Cet homme est revenu du pays de la mort, ou plus exactement d'une expérience de la mort apparue dans le monde et vécue comme une irruption de Dieu dans la vie humaine. Abandonné par le bien, corrodé par le mal, considérons à présent par le mépris les vertus, la bonne morale et les consolations qu'on lui avait enseignées, Job a traversé le couloir sombre de l'angoisse, non pas en héros, mais en homme craintif, en homme lâche aussi, quand il s'arraisonnait, malgré les traces du mal en sa chair, du bienfait de la doctrine de la rétribution. Alors qu'est-ce que c'est que cela ? Eh bien tout simplement, c'est les bonnes actions que nous faisons en attendant de la part de Dieu un retour. Eh bien ceci, ce n'est pas une parole qu'on adresse à un Dieu, mais à une idole. Et c'est cela la grande leçon que Job va découvrir. Le Dieu qu'il honorait n'était pas le Dieu de la Bible, n'était pas le Dieu de la Révélation, c'était une idole. Et dès les premiers assauts de la plainte, ce Dieu s'est comme écroulé, s'est fracassé par terre, comme toutes les idoles, qui ne voient pas, n'entendent pas et ne parlent pas. Et c'est cela

0: le drame de Job. Il ne pouvait pas accepter que le Dieu en qui il avait mis tout son espoir ne lui réponde pas. Dans cette conclusion théâtrale du livre, le sens du destin de Job atteint un nouveau sommet. Dieu continuera de se taire. Dieu continuera, finalement, de permettre à des personnes de vivre des temps heureux et des temps de malheur. Ce Dieu au visage démasqué dans le noir tombe sur un revenant, sur un exilé, sur un rescapé. Il relève un homme transfiguré qui a recouvré une vie qui a été transformée par la visite du nom divin au sein de l'épreuve. Job n'est plus le même au sortir de l'épreuve. Pourquoi vouloir, à la sortie du tunnel, retrouver le même paysage qu'à l'entrée du tunnel? Pourquoi vouloir, aujourd'hui, retrouver la vie d'avant? Surtout pas. La vie qui vient est toujours une vie nouvelle, que cela nous plaise ou pas. Et donc le récit de Job, c'est le récit d'une crise qui se joue en mon humanité, au moment précis où j'entends monter ses griefs et ses prières. Et cette question qu'il nous faut réentendre et qui est terrible, même dramatique, pourquoi l'homme juste doit-il souffrir et pourquoi l'impie prospère-t-il ici-bas? Pourquoi les hommes qui ont une vie sainte se retrouvent martyrs et vivent d'atroces souffrances, tandis que ceux qui vivent des vies d'hommes impies, comme je l'ai dit, finalement ont toujours les considérations de leurs semblables et reçoivent tous les honneurs du monde? Jusqu'à quand Job subira-t-il les outrages qui se sont abattus sur lui? Malgré tout, maintenant, Job continuera de croire. Il continuera de parler à Dieu. Il continuera de comprendre ce qui se passe dans sa vie. Et Dieu continuera d'honorer son serviteur par des moments de vie heureuse, mais aussi par des malheurs. Nulle part il est dit que Job ne recouvrera pas aussi cet état de vie malheureuse. Et voici Job à la fin de ce livre qui sort dans le monde, qui sort dans ce monde nouveau qui lui appartient. Il réclame ce qu'il n'avait jamais cessé de réclamer en vérité, aimer Dieu pour rien. Il comprend à ce moment-là qu'il faut aimer Dieu dans la gratuité du don de sa personne, ce qui est pour nous très difficile. Quand deux personnes s'aiment, quand des couples s'avancent vers le mariage parce que leur amour est plus fort que tout, est-ce qu'ils s'aiment pour rien? Est-ce que moi qui suis prêtre et religieux, j'aime et j'honore Dieu pour rien? Ce n'est pas si simple cela, et je pense même qu'il m'est impossible d'entrer dans ce chemin de gratuité. Eh bien, Job va le comprendre maintenant. Il réclame ce qu'il n'avait donc jamais cessé de réclamer, aimer Dieu pour rien, et il fait perdre au Satan son pari et son procès. Seul, devant ce Dieu qui ne se prouve pas et qui continuera de choisir seul ses victimes, Job, qui avait refusé d'obéir pour rien, Job n'a pas maudit le nom de Dieu. Désormais, pour Job, Dieu, et Dieu seul, rien que Dieu, seul Dieu, jusqu'au mépris du moindre de ses bienfaits, à Dieu donné, à Dieu vat, comme l'on dit. Et Job continue de mettre sa vie au service de Dieu. Job, c'était juste quelqu'un de bien.
1: Merci Père Sylvain Gasser, je le rappelle, vous êtes prêtre assomptionniste à Paris.
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1: Éric Dubois, on vous retrouve pour l'invité de la matinale. Vous recevez ce matin Sophie Taillé-Polian, députée écologiste et sociale du Val-de-Marne.
4: Bonjour Sophie Taillé-Polian.
1: Bonjour.
4: Et merci d'avoir accepté notre invitation ce matin. Cela faisait quelque temps que nous voulions vous recevoir, car vous avez fait partie de la commission d'enquête sur l'audiovisuel public, dans l'opposition à Charles Lalonde, évidemment, on va en parler. Nous allons aussi évoquer l'épargne des Français. Il y a quelques mois, vous avez proposé de la taxer pour financer la réindustrialisation. Je vous vois tout de suite réagir. Vous réagirez tout à l'heure.
1: Absolument.
4: Mais je vous propose de commencer par la loi d'urgence agricole. C'était une promesse du gouvernement pour répondre à la colère des agriculteurs il y a quelques mois. Sophie Taillé-Polian, cette loi est-elle une réponse satisfaisante ?
5: Non, ce n'est pas une réponse satisfaisante. Il y a quelques petites avancées.
4: Lesquelles ?
5: Il y a aussi un certain nombre de choses qui vont véritablement dans le mauvais sens.
4: Alors, les avancées déjà ?
5: Écoutez, il y a notamment le fait que le gouvernement décide de parler enfin du foncier. Bon, ça c'est, il y a des choses, mais globalement, encore une fois, le gouvernement rate son objectif. Qui devrait être de réformer en profondeur le modèle agricole français. C'est un modèle à bout de souffle, qui est sous perfusion des intrants chimiques. qui est vraiment sous l'injonction éternelle à l'ultra productivité, au mépris de la santé des agriculteurs, au mépris de l'environnement et au mépris de la qualité dans nos assiettes.
4: Sophie Taillé-Poyon, qu'est-ce qu'il aurait fallu faire? Que faudrait-il mettre dans une loi d'urgence agricole, selon vous?
5: Écoutez, il faudrait soutenir véritablement dans les grandes largeurs un modèle de ferme qui soit respectueux de l'environnement et des agriculteurs eux-mêmes, et finalement tourner la page de ce modèle qui est tourné vers l'exportation. Je crois qu'il faut revenir vers la consommation, vers les besoins des Françaises et des Français qui ont besoin d'aliments sains, de qualité, et cesser cette course terrible à la volonté de toujours exporter davantage au mépris de notre souveraineté alimentaire et au mépris de la santé et de l'environnement.
4: On importe aussi beaucoup et le gouvernement, grâce à cette loi, pourra maintenant interdire des importations contenant des pesticides qui sont prohibés dans l'Union européenne. C'est une bonne chose, ça?
5: Ça, c'est également une autre bonne chose dans la loi. Mais il n'empêche que le recours aux pesticides est quand même extrêmement important. Le gouvernement a d'ailleurs modifié les indicateurs pour le mesurer, mais la part des pesticides utilisés est en augmentation, alors même qu'aujourd'hui, on sait que les liens avec les cancers sont très forts et que c'est une véritable épidémie de cancer à laquelle notamment notre attention a été portée par le directeur de l'Institut Gustave Roussy, qui par ailleurs est dans ma circonscription à Villejuif. Il dit attention, on va être face à une épidémie de cancer et c'est notamment lié au sujet environnementaux.
4: On peut vous opposer, Sophie Taillé-Poyon, que les agriculteurs des autres pays du monde utilisent encore davantage de pesticides.
5: Peut-être, mais n'empêche que notre santé est en jeu. Et c'est un autre modèle qu'il faut promouvoir. En tout cas, il faut protéger nos agriculteurs de cette concurrence déloyale qui est organisée dans le cadre des traités de libre-échange. Et ça, c'est une chose...
4: Vous pensez au Mercosur.
5: C'est quelque chose que les agriculteurs réclament. Et finalement, si on ne les mettait pas en situation de concurrence directe avec des pays qui utilisent un certain nombre de produits que nous ne permettons plus d'utiliser, alors les choses iraient mieux. Donc, quand je dis nouveau modèle, je ne dis pas qu'il ne faut pas écouter ce que disent les agriculteurs. Oui, cette concurrence déloyale à laquelle ils sont confrontés, ça doit cesser, mais ça doit cesser parce qu'on doit orienter notre production vers l'intérieur et non pas vers l'exportation à coup de fermes-usines qui évidemment ne respectent pas notre santé ni les animaux par ailleurs, et c'est un élément important.
4: Sophie Taillé-Poyon, si je vous entends bien, vous allez être assez d'accord avec cette tribune publiée dans Le Monde, plus de 50 chefs étoilés qui alertent sur les fragilités du modèle agricole français. Ils appellent à basculer vers une agriculture plus durable, plus familiale, plus qualitative. Cet appel de la part de chefs étoilés, vous semble-t-il, Sophie Taillé-Poyon, de nature à peut-être peser sur les débats parlementaires?
5: Je ne sais pas si ça va peser. On a beaucoup, beaucoup de collègues députés qui sont vraiment très, très organisés en lien avec les organisations syndicales d'agriculteurs, la FNSEA.
4: Qu'est-ce que vous entendez par là, organisé avec?
5: Je trouve qu'il y a une part de prise de pouvoir de la FNSEA dans nos ministères et aussi à l'Assemblée nationale, avec une vision qui est totalement biaisée. Une FNSEA qui est au service des grandes exploitations et qui malheureusement ne prend pas du tout en compte la réalité des petites exploitations qu'il faudrait sauvegarder. Cette tribune, je l'ai lue avec beaucoup d'intérêt hier dans les colonnes du Monde, et je trouve effectivement qu'elle apporte cet éclairage. Alors évidemment, on ne va pas tous et toutes manger tous les jours comme quand on va au restaurant, mais la qualité des produits pour notre santé, c'est essentiel, et aussi c'est notre patrimoine.
4: Et d'ailleurs, ces chefs ont deux propositions concrètes. D'une part, une réduction d'impôts pour soutenir la transformation des fermes, et d'autre part, un fonds abondé par le plan épargne retraite. Quelle est votre réaction à ces propositions? Vous parliez du foncier tout à l'heure. Il y a un vrai sujet sur le foncier?
5: Oui, il y a un vrai sujet pour les agriculteurs et agricultrices, notamment les jeunes qui portent des projets agroécologiques, d'avoir accès à la terre. Et je pense que c'est extrêmement important de permettre l'accès au foncier et aussi d'éviter que les agriculteurs et agricultrices ne s'endettent trop, parce que c'est aussi les raisons d'un modèle économique qui ne fonctionne plus.
4: Nous sommes avec Sophie Taillé-Poyon sur RCF Notre-Dame, députée écologiste et sociale du Val-de-Marne. Je parlais du plan épargne-retraite. Parlons de l'épargne des Français. Faut-il la taxer davantage?
5: Alors non, il ne faut pas la taxer davantage. En tout cas, pas l'épargne populaire. Il y a une partie de l'épargne qui est entre les mains des ultra-riches et évidemment, nous considérons à gauche et dans le groupe écologiste et social que cette accumulation entre les mains de très peu de personnes, finalement, est tout à fait négative pour la société et pour l'économie. Je considère par contre que dans notre pays, il y a un taux d'épargne qui est extrêmement élevé.
4: Un des plus importants de la zone euro,
5: environ 19%. En général, il faut être plus autour de 10-15% en moyenne.
4: 10-15, c'est-à-dire que 15%, 19% de nos revenus partent en épargne.
5: C'est ça, et c'est quand même énorme. C'est des milliers de milliards d'euros. Et donc, à quoi ces milliers de milliards d'euros servent-ils? Ils servent à financer l'économie. Mais notre choix collectif devrait être de décider quel projet elle devrait financer. Et aujourd'hui, cette épargne, en raison d'incitations fiscales qui ne vont pas dans le bon sens, en raison de la philosophie des acteurs financiers qui ne cherchent que le rendement, eh bien cette épargne, elle finance le CAC 40, elle finance les marchés financiers, et elle ne finance pas l'économie réelle avec des projets qui peinent à trouver financement. Donc nous considérons, et moi je considère, qu'il faudrait orienter cette épargne vers l'investissement productif, peut-être un peu plus loin des rendements mirobolants. Mais en tout cas, je crois qu'il y a beaucoup de Françaises et de Français qui aimeraient bien que, s'ils ont un peu d'épargne, ce soit plutôt au service de notre pays, de notre industrie, au service des rendements des fonds de pension.
4: Vous pensez que les Français sont prêts à gagner moins avec leur épargne si c'est pour financer le local ?
5: Moi, je pense qu'il y a, oui, je pense. En tout cas, vous savez, il y a aujourd'hui dans notre pays, il y a une niche fiscale qui a à peu près 5-6 milliards d'euros sur l'assurance vie, sur les assurances vie. Et moi, je ne trouve pas cohérent que on aide fiscalement, puisque en fait on réduit les impôts, hein, pour aller dans les marchés financiers spéculer. Je pense que ce serait mieux que cette si niche fiscale il doit y avoir, alors en contrepartie, que les Françaises et les Français, on finance notre industrie qui a bien besoin et des projets utiles socialement.
4: Qu'est-ce qu'un projet utile socialement ? En quoi le marché financier ne permet-il pas d'aider des projets utiles socialement ?
5: Alors les marchés financiers n'ont qu'une... Donc un type d'indice en tête, c'est le taux de rentabilité, c'est le taux de rendement de l'investissement à terme. C'est pas du tout l'utilité. C'est pas du tout l'utilité sociale. Et vous avez des mécanismes terribles, notamment dans les gestionnaires d'actifs, qui placent de l'argent pour en s'endettant, font en sorte que l'entreprise, par ses bénéfices, rachète sa dette et puis après ils revendent. Et c'est des suppressions d'emplois. C'est une logique purement financière qui n'est pas une logique d'économie réelle, qui est une logique d'enrichissement et d'accumulation du capital. Et c'est toujours entre les mains de quelques-uns.
4: Mais l'enrichissement permet d'employer des gens et donc permet d'éviter du chômage.
5: Eh bien là non, justement. L'enrichissement, il vient ponctionner sur l'entreprise le fait de que d'autres s'endettent pour la racheter. C'est un mécanisme terrible qui conduit à ce que des entreprises fassent faillite, qui conduit à ce qu'on réduise des emplois au mépris de ce qui devrait être l'essentiel, c'est-à-dire ce qu'on doit produire. Vous savez, c'est le cas aujourd'hui dans ma circonscription, dans un média qui regroupe beaucoup de titres professionnels, qui est géré par des financiers, et on est en train de supprimer des postes de secrétaire de rédaction. Alors c'est entre autres, mais c'est un groupe qui s'appelle Infopro Digital et qui a le Moniteur, Gay Gazette, énormément de journaux en fait professionnels, et où on remplace des secrétaires de rédaction, des journalistes par l'IA. Mais c'est pas du tout pour faire du meilleur journalisme, et c'est pas du tout non plus parce que l'entreprise va mal.
4: C'est juste parce que les médias sont en difficulté.
5: Non, pour le coup, ces médias-là ne le sont pas, et ces entreprises vont bien parce que c'est une presse professionnelle qui a un auditoire certain.
4: Sophie Taillé-Pollion, vous me faites une transition toute trouvée puisque nous allons parler de la commission d'enquête sur l'audiovisuel public. Vous étiez membre de cette commission qu'on a renommée la commission à l'oncle. À tête reposée, ça fait quelques semaines que le soufflet est retombé. Que retenez-vous de cette commission et que retenez-vous de positif de cette commission ? Question compliquée, Sophie Taillé-Pollion.
5: Ah oui, question très compliquée parce que je ne retiens pas grand-chose de positif de cette commission. C'était une expérience assez pénible humainement.
4: Pourquoi ?
5: Parce que la manière dont le rapporteur a conduit les auditions de manière extrêmement biaisée était profondément désagréable et non seulement, parce que c'est pas une question uniquement de désagrément, mais ne correspond pas à ce que je crois être l'éthique d'un parlementaire dans le cadre d'une commission d'enquête où on doit veiller à traiter tous les angles d'un même sujet et ne pas prendre en compte que ceux qui nous intéressent, voyez, pour pour finalement en être dans un état d'esprit où on cherche à démontrer ce qu'on voulait démontrer au début.
4: Il y a eu un succès d'audience quand même. Ça semblait intéresser le grand public. Comment vous percevez ça ?
5: Ben écoutez, il y a eu beaucoup de buzz autour de cette commission, aussi parce qu'on a convoqué des gens très célèbres. Alors aujourd'hui, dans notre Parlement, on utilise un peu ces commissions d'enquête pour se faire mousser en invitant des stars du showbiz. Et je ne suis pas sûre que le travail parlementaire en ressorte grandi.
4: Il y a quelques jours, le député Charles Alloncle, donc député UDR, affilié à Éric Ciotti, lui-même allié à Marine Le Pen, a déposé une proposition de loi afin de prévenir les conflits d'intérêts pour les dirigeants de l'audiovisuel public. Est-ce que vous pensez qu'il y a des conflits d'intérêts dans l'audiovisuel public, Sophie Taillé-Polian ?
5: Je pense qu'il y a potentiellement des conflits d'intérêts dans toutes les entreprises publiques. Et que il est bon de les encadrer. Mais avec cette PPL, on voit bien que la montagne n'accouche que d'une souris. Monsieur Alloncle propose un dispositif qui, en fait, ne marche pas. Il propose d'étendre à l'audiovisuel public un dispositif qui ne marche pas. On a aujourd'hui, et ça c'est vraiment un enjeu très très grave, des conflits d'intérêts dans la fonction publique, dans la très haute fonction publique, avec des départs dans le privé, des retours dans le public. Il y a plusieurs rapports parlementaires qui l'ont mis en avant, avec une forme de confusion de l'intérêt public et de l'intérêt des intérêts privés. Et à mon sens, c'est toute la question des conflits d'intérêts, de la place des fonctionnaires par rapport au privé qui se pose. Donc là, on est vraiment dans l'anecdote.
4: Il faudrait être fonctionnaire toute sa vie.
5: Mais écoutez, peut-être pas fonctionnaire toute sa vie, mais je crois que quand on choisit d'être fonctionnaire, on a aussi à cœur des valeurs, une envie de servir pour l'intérêt général. Or, il arrive, vous voyez, quand il y a des anciens responsables du Trésor qui partent et qui deviennent avocats fiscalistes pour aider celles et ceux qui le peuvent à trouver les meilleures niches fiscales, je ne suis pas sûre qu'on soit dans le bon état d'esprit.
4: Si on revient à l'audiovisuel public, Sophie Taillé-Polian, est-ce que vous pensez qu'il y a un problème avec l'audiovisuel public, même si cette commission d'enquête l'a mal identifié ?
5: Il y a un problème avec l'audiovisuel public dans notre pays. Il est aujourd'hui sous-financé. Depuis presque 15 ans, il y a eu des licenciements à tour de bras. Malgré tout, il maintient ses audiences, mais c'est de plus en plus difficile pour lui de remplir ses missions. Vous savez, c'est comme toujours, il y a quand même de l'argent public, et c'est important de vérifier où il va, et des missions en face. La difficulté, c'est que l'audiovisuel public est au même niveau de financement. Comme s'il n'y avait pas eu d'inflation dans ce pays, c'est magique. Or, quelles sont les missions de l'audiovisuel public ? D'une part, c'est l'information. Et aujourd'hui, nos chaînes publiques, c'est elles qui emploient le plus de journalistes. Il y a une part de journalistes d'investigation. Et comme la presse est sous pression économiquement, c'est hyper important qu'on garde un endroit où on a les moyens pour faire de l'investigation, de l'enquête. Deuxièmement, il y a bien sûr aussi la culture.
4: Oui. Eh bien, justement, la culture, je vous propose d'en parler avec le Festival de Cannes. Une pétition contre Vincent Bolloré fait des remous, publiée par Libération la semaine dernière, signée par 600 producteurs, exploitants de cinéma, cinéastes, techniciens, comédiens. Le patron de Canal+, Maxime Saada, président du directoire donc de Canal+, hier, lors d'un déjeuner, a affirmé qu'il ne voulait plus travailler avec les signataires de cette tribune. Quelle est votre réaction, Sophie Taillé-Polian, ce matin ?
5: Mais je trouve ça extrêmement grave. Ces pétitionnaires qu'ont-ils fait ? Ils ont alerté sur un danger qui est réel, qui est le danger de la concentration entre les mains de quelques milliardaires, et notamment là de M. Bolloré, d'une immense partie de tout ce qui relève de la fabrique de l'opinion. M. Bolloré, aujourd'hui, a des médias. Il a le relais H qui distribue la presse. Il a des maisons d'édition. Il a, aujourd'hui, entre ses mains, potentiellement, la possibilité d'influer sur à peu près un tiers du financement du cinéma français.
4: Le premier
5: et
4: financeur,
5: Canal+. 34%. Et il se positionne pour maintenant les salles de cinéma. Le problème, c'est qu'à un moment donné, M. Bolloré, s'il veut mettre tous ses outils au service de son projet politique, on sait qu'il va le faire. Il le fait déjà avec un certain nombre de médias dont il a changé totalement la ligne éditoriale au profit de ses idées personnelles. Donc la concentration, c'est quelque chose qui doit être évité. D'ailleurs, dans notre loi, c'est inscrit, hein, et pour qu'il y ait le pluralisme. Et ce que disent ces personnes qui pétitionnent, et ils ont raison de le faire, c'est attention, le pluralisme peut être en danger. Attention, n'attendons pas que les choses soient transformées profondément pour agir. C'est la raison pour laquelle moi j'ai déposé une proposition de loi contre la concentration dans les médias et dans le domaine de l'édition aussi.
4: Sophie Taillé-Polian, dernière question. Vous soutenez François Ruffin, candidat à la primaire de la gauche, déterminé à se présenter seul. Si cette primaire n'avait pas lieu, y aura-t-il une primaire de la gauche avant 2027?
5: Je l'espère, comme beaucoup, comme la plupart des personnes de gauche dans
4: notre pays. Tout le monde dit qu'il
5: l'espère,
4: mais elle n'advient pas.
5: Oui, parce qu'il y a des personnes à l'œuvre qui vraiment essayent de l'empêcher. Et je trouve que c'est tout à fait dommage. Bah, une partie des socialistes, dont j'ai toujours pas compris ce qu'ils reprochent à la primaire, qui a quand même permis de faire gagner François Hollande. Il faut, parce que les partis sont trop faibles aujourd'hui, ils sont trop nombreux et trop faibles, il faut que le peuple de gauche tranche sur quel est le meilleur candidat pour les représenter. Si nous partons divisés, nous perdrons. Ce serait pas grave si aujourd'hui dans notre pays, et c'est la première fois dans l'histoire, le risque de l'arrivée de l'extrême droite au pouvoir n'était pas réel. Ouais. Donc attention, il faut quand même se ressaisir.
4: Merci beaucoup Sophie Taillé-Polian. Je rappelle que vous êtes députée écologiste et sociale du Val-de-Marne. Merci d'avoir été ce matin sur RCF Notre-Dame. Clara, je vous laisse la parole pour la suite de la matinale.
1: Oui, merci à vous Pierre-Hugues Dubois pour cette invitée de la matinale. Vous parliez un petit peu de la loi d'urgence agricole. On va rester un petit peu dans le thème de l'agriculture dans notre chronique culture à 8h45, puisque Jean Pruvot va nous parler des abeilles ce matin dans le mot de la semaine. Mais avant, on va jeter un coup d'œil à la météo plus près de chez vous.
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Frères et sœurs, auditeurs, auditrices à Radio Massabielle et toutes membres à cette communauté de l'Église, bien bonjour. Quand chaque lundi, Conseil diocésain de TKL à l'antenne à Radio Massabielle. Je dis là, c'est l'équipe pour te tendre pour comprendre et qui a venu partager un temps épisode. Mais avant de commencer, nous allons prendre prière à l'Esprit Saint. Esprit Saint, lumière de Dieu, tendresse du Père. Alors, si on est livré à Zot, on aura prié dire en même temps que nous. On commence. Esprit Saint, lumière de Dieu, tendresse du Père. Béni sois-tu, Esprit Saint, lumière de Dieu. Aide-nous aujourd'hui à cheminer avec courage et confiance au milieu de nos obscurités et incertitudes vers plus de lumière. Béni sois-tu, Esprit Saint, tendresse du Père. Fais que nous sachions, comme Jésus, nous émerveiller de tout ce qui est beau, de tout ce qui prend naissance. Béni sois-tu, Esprit de vérité. Donne aux hommes et à ton Église d'en être des chercheurs sans jamais croire la posséder. Béni sois-tu, Esprit créateur. Aide-nous à tout penser et construire dans le monde à partir des pauvres, de ce qu'ils sont et de ce qu'ils vivent. Nous servirons ainsi à la libération de l'Église et du monde. Loué sois-tu, Esprit défenseur. Viens prendre par ceux qui s'unissent la défense de ceux qui sont blessés dans leur dignité. Loué sois-tu, Esprit Saint, Père des pauvres, toi qui chantes en la vie des humbles, aide-nous à apprendre d'eux ce qui nous enseigne de toi. Loué sois-tu, Esprit Saint, force, donne aux disciples de Jésus-Christ et aux hommes de bonne volonté de chercher les chemins d'une vraie libération avec les peuples pauvres et les pauvres des peuples. Loué sois-tu, Esprit Saint, amour vivant de Dieu. Aide-nous à aimer le peuple qui nous est donné, à partager ce qu'il vit, à accompagner ce qu'il a organisé, à reconnaître et à célébrer les signes de son action. Loué sois-tu, Esprit du Père et du Fils. Conduis-nous à une connaissance renouvelée de Jésus-Christ et Seigneur, vivant, ressuscité, maintenant et à jamais. Amen. Merci.

0: Eh bien, m'oubliez de dire que c'est Lynn à l'église
1: Paroisse.
0: Goyave, paroisse de Goyave, et tu n'y avais moins.
1: Agathe, la paroisse Saint-Hyacinthe, Capesterre, Belleau.
0: Donc, eh bien, frères et sœurs, nous allons débuter notre petite émission avec vous. Alors, nous vous demandons d'être attentifs à ce que nous allons dire. Alors, nous allons commencer une série de catéchèses du pape François. Alors, avec les actes des apôtres. Alors, sœurs et frères, amis auditeurs de Radio Massabielle, nous l'avons tous certainement remarqué pendant le temps pascal, le livre des actes des apôtres est lu chaque jour aux différentes messes. Le dimanche, en première lecture, il remplace les lectures de l'Ancien Testament. Après la résurrection, tout est nouveau, les promesses sont définitivement accomplies. Ainsi donc, nous avons décidé de partager avec vous, de relire avec vous les catéchèses que le pape François a données sur les actes des apôtres de mai 2019 à janvier 2020. Alors, un petit rappel. Ce livre des Actes des Apôtres, écrit par l'évangéliste Saint-Luc, dit brièvement qui est Saint-Luc. Alors, les Actes des Apôtres ont toujours été perçus et présentés comme la première histoire de l'Église. L'objet du livre est de décrire et d'analyser une phase historique, celle du passage de l'Évangile de Jérusalem à Rome, du monde juif au monde gréco-romain. Le pape François commence cette catéchèse en soulignant l'importance du mot voyage dont parle Saint-Luc. Saint-Luc nous parle du voyage, d'un voyage, mais de quel voyage? Du voyage de l'Évangile dans le monde, et il nous montre la merveilleuse alliance entre la parole de Dieu et l'Esprit Saint qui inaugure le temps de l'évangélisation. Le pape poursuit en précisant que les protagonistes des actes des apôtres sont un couple vivant et efficace, la parole et l'Esprit. Il poursuit en faisant référence au psaume 147 au verset 4. Dieu envoie sa parole sur la terre et rapide son verbe la parcourt. La parole de Dieu court, elle est dynamique, elle irrigue chaque terrain dans lequel elle tombe. Et quelle est sa force? Saint-Luc dit que la parole humaine devient efficace, non pas grâce à la rhétorique qui est l'art de bien parler, mais grâce à l'Esprit Saint qui est la dynamique de Dieu. La dynamique de Dieu, sa force qui a le pouvoir de purifier la parole, de la rendre porteuse de vie. Quand l'Esprit visite la parole humaine, celle-ci devient dynamique, comme de la dynamite, c'est-à-dire capable d'enflammer les cœurs et de faire sauter les schémas, les résistances et les murs de division en ouvrant de nouvelles voies et en élargissant les frontières du peuple de Dieu. Celui qui donne une sonorité vibrante et un caractère incisif à notre parole humaine, si fragile, capable même de mentir et de se soustraire à ses responsabilités, est uniquement l'Esprit Saint au moyen duquel le Fils de Dieu a été engendré. L'Esprit qu'il a oint et soutenu dans la mission. L'Esprit grâce auquel il a choisi ses apôtres et qui a assuré à leur annonce la persévérance et la fécondité comme il les assure aujourd'hui aussi à notre annonce. L'évangile se conclut par la résurrection et l'ascension de Jésus. et la trame narrative des Actes des apôtres part précisément de là, de la surabondance de la vie du ressuscité transfusée dans son Église. Saint Luc nous dit que Jésus s'est présenté vivant après sa passion. Il leur en a donné bien des preuves, puisque pendant 40 jours, il leur est apparu et leur a parlé du royaume de Dieu. Acte 1, verset 3. Le ressuscité, Jésus ressuscité, accomplit des gestes très humains, comme partager le repas avec les siens. Et il les invite à vivre confiant l'attente de l'accomplissement de la promesse du Père. C'est dans l'Esprit Saint que vous serez baptisés. Acte 1, verset 5. Le baptême dans l'Esprit Saint, en effet, est l'expérience qui nous permet d'entrer dans une communion personnelle avec Dieu et de participer à sa volonté salvifique universelle en acquérant les dons de la parésie, le courage, c'est-à-dire la capacité de prononcer une parole de fils de Dieu, non seulement en tant qu'homme, mais en tant que fils de Dieu. Une parole claire, libre, efficace, pleine d'amour pour le Christ et pour ses frères. Il ne faut donc pas lutter pour gagner ou mériter le don de Dieu. Tout est donné gratuitement et en temps voulu. Le Seigneur donne tout gratuitement. Le salut ne s'achète pas. C'est un don gratuit. Face à la préoccupation de connaître à l'avance le temps où s'accompliront les événements qu'il a annoncés, Jésus répond aux siens. Il ne vous appartient pas de connaître les temps et les moments que le Père a fixés de sa propre autorité, mais vous allez recevoir une force quand le Saint-Esprit viendra sur vous. Vous serez alors mes témoins à Jérusalem, dans toute la Judée et la Samarie et jusqu'aux extrémités de la terre. Acte 1, versets 7 à 8. Le pape François poursuit. Le ressuscité invite les siens à ne pas vivre avec anxiété le présent, mais à former une alliance avec le temps, à savoir attendre le déroulement d'une histoire sacrée qui ne s'est pas interrompu, mais qui avance toujours. À savoir attendre les pas de Dieu, Seigneur du temps et de l'espace. Le ressuscité invite les siens à ne pas fabriquer seule la mission, mais à attendre que ce soit le Père qui dynamise leur cœur avec son esprit, pour pouvoir participer à un témoignage missionnaire capable d'irradier de Jérusalem à la Samarie et de franchir les frontières d'Israël pour atteindre les périphéries du monde. Cette attente, les apôtres la vivent ensemble, la vivent comme une famille du Seigneur dans la chambre haute ou cénacle, dont les murs sont encore témoins du don par lequel Jésus s'est remis aux siens dans l'Eucharistie. Et comment attendent-ils la force, la dynastie de Dieu, la dynamisme de Dieu, en priant avec persévérance, comme s'il n'était pas un grand nombre, mais un seul, en priant dans l'unité et avec persévérance? C'est en effet à travers la prière que l'on vainc la solitude, la tentation, le doute, et que le cœur s'ouvre à la communion. La présence des femmes et de Marie, la mère de Jésus, intensifie cette expérience. Celles-ci ont été les premières à apprendre du Maître, à témoigner de la fidélité, de l'amour et de la force de la communion qui vainc toute peur. Cette partie, on l'a trouvée dans la catéchèse du 29 mai 2019. Alors, on pourrait dire quelques mots sur Luc. Sur Saint-Luc, oui. Sur Saint-Luc.
2: Alors, traditionnellement, Saint-Luc est identifié comme Luc le médecin. Bien que cette attribution ne soit pas confirmée de manière indiscutable, il est généralement considéré comme étant d'origine grecque et son nom est d'origine grecque également. La tradition chrétienne affirme était un compagnon de l'apôtre Paul et qu'il était particulièrement proche de lui dans ses voyages missionnaires. L'œuvre la plus célèbre associée à Saint-Luc est l'Évangile selon Saint-Luc, le troisième livre du Nouveau Testament. Cet évangile est caractérisé par son attention aux détails, à l'humanité de Jésus et à la miséricorde divine. De nombreuses paraboles et récits uniques, telles que la parabole du bon samaritain et la parabole du fils prodigue. Outre l'évangile selon Luc, il est également attribué à Saint-Luc la rédaction du livre des Actes des Apôtres. Ce livre décrit les premiers jours de l'Église chrétienne, l'ascension de Jésus et les activités des apôtres, mettant un accent particulier sur les voyages missionnaires de l'apôtre Paul. Les actes des apôtres servent de lien narratif entre l'histoire de Jésus et l'expansion du christianisme dans le monde antique. Saint-Luc a joué, nous dit-on, un rôle crucial dans la préservation et la transmission des enseignements et de l'histoire de Jésus-Christ et de l'Église primitive. Son travail en tant qu'évangéliste et historien a permis de fournir un compte-rendu détaillé de la vie de Jésus et de la diffusion du message chrétien. Ses écrits ont influencé la théologie chrétienne et ont contribué à l'établissement des fondements de la foi chrétienne. Nous retenons que Saint est fêté le 18 octobre. Le 18 octobre, on fête Saint-Luc, l'évangéliste
0: Saint-Luc. Non, non. Okay. Agathe,
2: par rapport à ce que nous avons lu tout à l'heure, ce que nous avons, par rapport à ce que nous a présenté, nous-mêmes nous avons compris et retenu peut-être la force de l'Esprit Saint. On voit bien que le maître de la mission, c'est l'Esprit Saint, c'est lui le maître de la mission. Tant que nous n'avons pas reçu cet Esprit Saint, nous ne pouvons pas partir vraiment en mission et dire que nous sommes des disciples missionnaires. C'est quand les apôtres ont reçu l'Esprit Saint qu'ils ont pu partir en mission et faire voyager l'évangile et faire toute la non-sense. C'est-à-dire la noce de la parole de Dieu, c'est quand ils ont reçu cette force de l'Esprit Saint qu'ils ont pu vraiment, vraiment partir en mission. Ils ont eu leur petit sapot, ça, leur lettre de mission. De mission.
0: C'est l'Esprit Saint, le maître de la mission.
1: Vas-y, vas-y, vas-y. Oui, c'est l'Esprit Saint, le maître de la mission. Et le pape, il nous souligne pour nous, il ne faut donc pas lutter pour gagner ou mériter le don de Dieu. Tout est donné gratuitement et en temps voulu. C'est surtout ça que nous n'avons pas cette patience. Le Seigneur donne tout gratuitement. Le salut ne s'achète pas. C'est un don gratuit. Il nous rafraîchit la mémoire un petit peu sur tout ce qu'on... On dira entre parenthèses qu'on connaît déjà, mais de temps en temps, il faut toujours le rappeler et ça nous a fait faire un petit pic de rappel, ça fait du bien.
2: On reprend la phrase de verset Mais vous allez recevoir une force quand le Saint-Esprit viendra sur vous. Vous serez alors avec
0: témoin de Jérusalem
1: et dans toute la Judée et la Samarie
0: et jusqu'aux extrémités de la terre.
2: Vous allez recevoir une force. Donc nous pouvons dire, si on voit ceci à nos TKL, nous sommes dans les quartiers, mais nous ne sommes pas seuls. Nous avons en nous cette force de l'Esprit Saint qui nous pousse à aller vers les autres et à trouver les chemins pour annoncer la parole de Dieu, pour être à côté de nos
0: frères et sœurs
2: qui nous ont besoin de nous.
0: Ouais. Qui nous maintient dans la mission, c'est l'Esprit Saint.
1: C'est l'Esprit Saint qui nous maintient.
0: Qui amène nous.
1: Ouais. Nous qu'à chanter, mais ce que nous bien convaincus, c'est l'Esprit Saint qui amène nous.
0: Alléluia, alléluia, alléluia, alléluia. C'est l'Esprit Saint qui amène nous. Alléluia. Ben voilà. C'est l'Esprit Saint qui amène nous.
1: Puisque nous sommes, c'est la promesse du Père, hein. C'est dans l'Esprit Saint que vous serez baptisés. Acte 1.

0: Nous avons continué dans les différents catéchèses et Agathe qui a l'hypnote.
1: Les apôtres avant la Pentecôte. Comment les apôtres? Le pape nous dresse un petit peu la situation des apôtres pendant, avant la Pentecôte. Comme nous venons de le voir dans les actes, au début, dans l'introduction de Saint-Luc, le livre des Actes des Apôtres, ce livre fait certainement voir le voyage de l'Évangile. Comment l'Évangile est allé au-delà? Au-delà. Tout part de la résurrection du Christ. Celle-ci, en effet, n'est pas un événement parmi tant d'autres, mais elle est la source de la vie nouvelle. Les disciples le savent et obéissant au commandement de Jésus, ils demeurent unis, concordes et persévérants dans la prière. Ils se rassemblent autour de Marie, la mère, et se préparent à recevoir la puissance de Dieu, non pas de façon passive, mais en consolidant la communion entre eux. Cette première communauté était formée de plus ou moins 120 frères et sœurs, un nombre qui comporte le chiffre, qui comporte le 12, emblématique pour Israël parce qu'il représente les 12 tribus et emblématique pour l'Église en raison des 12 apôtres choisis par Jésus. Mais à présent, après les douloureux événements de la Passion, les apôtres du Seigneur ne sont plus que douze. L'un d'eux, Judas, n'est plus là. Il s'est donné la mort, écrasé par le remords. Il avait déjà commencé à se séparer de la communion avec le Seigneur et les autres, à agir seul, à s'isoler, à s'attacher à l'argent, en allant jusqu'à instrumentaliser les pauvres, à perdre vue l'horizon de la gratuité et du don de soi, jusqu'à permettre au virus de l'orgueil d'infecter son esprit et son cœur en le transformant d'un ami un ennemi, un guide des gens qui ont arrêté Jésus. Donc, dans Matthieu, chapitre 25, verset 50, on retrouve comment Judas s'est retrouvé un ennemi de Jésus. Et dans les Actes des Apôtres 1, verset 17, le guide des gens qui ont arrêté Jésus. Judas avait reçu la grande grâce de faire partie du groupe des intimes de Jésus et de participer à son ministère. Mais à un certain point, il a voulu sauver lui-même sa propre vie avec le résultat de la perdre. Saint-Luc nous rapporte ça en Luc 9, verset 24. Il a cessé d'appartenir avec le cœur à Jésus et s'est placé en dehors de la communion avec lui et avec les siens. Il a cessé d'être disciple et s'est placé au-dessus du maître. Il l'a vendu et avec le salaire de son délit, il a acheté un terrain qui n'a pas produit de fruits mais qui a été imprégné de son sang. Dans les Actes des Apôtres, versets 18 à 19. Si Judas a préféré la mort à la vie et a suivi l'exemple des impies dont la vie est comme l'obscurité et va à sa perte, les 11 suivent en revanche la vie, la bénédiction, deviennent responsables en la faisant confluer à leur tour dans l'histoire de génération en génération du peuple d'Israël à l'Église. Et il continue, le pape dit, l'évangéliste Luc nous fait voir que face à l'abandon de l'un des douze, qui a créé une blessure au corps communautaire, il est nécessaire que sa charge passe à un autre. Et qui pourrait l'assumer? Pierre indique la condition. Le nouveau membre doit être un disciple de Jésus depuis le début, c'est-à-dire depuis le baptême dans le Jourdain, jusqu'à la fin, c'est-à-dire à l'ascension au ciel. Et on reprend ça dans les Actes des Apôtres, 1, versets 21 à 22. Alors, il poursuit. Il faut reconstituer le groupe des douze. C'est grâce à ce moment que s'inaugure la pratique du discernement communautaire qui consiste à voir la réalité avec les yeux de Dieu dans l'optique de l'unité et de la communion. Alors, pour ce faire, il y a deux candidats, Joseph Barsabas et Matthias. Alors, toute la communauté prie ainsi. Trois seigneurs qui connaissent tous les cœurs, désigne lequel des deux tu as choisi pour qu'il prenne la place que Judas a désertée. Et le sort veut que le Seigneur indique Matthias, qui est associé aux onze. Ainsi, se reconstitue le corps des douze, signe de la communion, et la communion l'emporte sur les divisions, sur l'isolement, sur la mentalité qui absolutise l'espace du privé. Signe de la communion, que la communion est le premier témoignage que les apôtres offrent. Jésus l'a dit, à ceci, tous reconnaîtront que vous êtes mes disciples si vous avez de l'amour les uns pour les autres. Dans Jean chapitre 13, verset 35. Et de poursuivre. Les douze manifestent dans les Actes des Apôtres le style du Seigneur. Ce sont les témoins accrédités de l'œuvre du salut du Christ et ils ne manifestent pas au monde leur présumée perfection, mais à travers la grâce de l'unité, ils font ressortir un autre qui vit désormais de façon nouvelle au milieu de son peuple. Et qui est celui? Qui est cet autre? C'est le Seigneur Jésus. Les apôtres choisissent de vivre sous la seigneurie du ressuscité dans l'unité entre les frères qui devient l'unique atmosphère possible de l'authentique don de soi. Nous aussi, nous avons besoin de redécouvrir la beauté de témoigner du ressuscité en sortant des attitudes autoréférentielles, en renonçant à retenir les dons de Dieu et en ne cédant pas à la médiocrité. La réunification du collège apostolique montre que dans l'ADN de la communauté chrétienne, il y a l'unité et la liberté de soi qui permettent de ne pas craindre la diversité, de ne pas s'attacher aux choses et aux dons et de devenir martyr, c'est-à-dire témoin lumineux du Dieu vivant et œuvrant dans l'histoire. Voilà la réflexion du pape François sur les apôtres avant la Pentecôte.

0: les apôtres, tout parle de la résurrection du Christ. Et le pape nous dit, la résurrection du Christ n'est pas un événement parmi tant d'autres, mais c'est la source de la vie nouvelle. Et à partir de cela maintenant, les apôtres convaincus de cela, de cette résurrection du Christ, hein, puisque leur foi repose maintenant sur cette résurrection, le pape nous dit qu'ils demeurent unis, concordes et persévérants dans la prière, qu'ils se rassemblent autour de Marie, la mère, et se préparent à recevoir la puissance de Dieu, non pas de façon passive, mais en consolidant la communion entre eux. Et Mélanie nous dit, l'Esprit Saint n'a pas divisé, l'Esprit Saint a uni. Et force à l'Esprit Saint là, grâce à l'Esprit Saint, ça renforce ces communions là qui j'ai dit entre eux là, et ça permet de d'atteindre en plus force, de faire partir en mission. C'est l'unité, la communion entre eux qui fait également leur force. Cette communion, cette unité est enrichie, solidifiée, consolidée par la présence de l'Esprit Saint en chacun
1: d'eux. Bon. Ça nous peut ajouter cette fois, ça, c'est pas. Oui, c'est important puisqu'elle a signifié que nous, Judas ça a fait. Il désertait et comment nous remplacer Judas parce qu'il fallait que c'était 12 et il était plus qu'à 11 et le choix aussi et c'était pas il a pas choisi comme ça ils ont prié ils se sont mis en prière ils ont tout remis entre les mains de Jésus pour qu'il puisse choisir. Yo a pas yo en tant que homme yo choisi. Donc quoi vrai encore c'est l'esprit et l'esprit abondier qui soufflait et a pas yo peut pas battre l'estomac pour dire que c'est yo. Ça aussi sont petites leçons pour nous aussi que nous pas fait a pas nous c'est bon Dieu qui a fait c'est lui qui a fait à travers nous voilà et pourquoi Massia c'est là et ils ont bien dit qu'ils ont prié. Donc ça aussi, il faut que nous savions un choix, une décision. Après, il faut nous remettre ça et qu'il faut nous prier, Papa Bon Dieu, pour qu'il voie toute lumière à l'Esprit Saint sur nous et pour nous faire ça. Quand nous prenons une décision, là, on vient à Aïdan. Voilà.
2: Et nous avons aussi que l'un nous a éloigné nous de Bon Dieu, ça qui a nous. Voilà. Parce que Judas, pendant tout le temps, là, ça, pendant 3 ans, il marchait avec, petit à petit, il devait être plus grand, peut-être pas être honnête. Des fois, ça peut nous aussi, nous avons peut-être être devant. Et puis, nous faisons un bon choix là, nous avons fait un mauvais choix là. Donc, nous avons écouté nous des bons dits, des paroles là. Nous aussi, nous pouvons venir dans des difficultés. Mais que faut nous savoir que c'est qui met. Et nous n'y a toujours fait confiance, marcher. Et puis, il n'y a pas quoi ça des autres qui a dit. Et c'est ça qui arrivait Judas. Judas était ami, il était ennemi, il était frère, il venait pas frère, mais mal arrivé.
1: Donc, et pourtant, il te recevait la grâce. Il te recevait la grande grâce de faire partie du groupe des intimes de Jésus.
0: L'argent, il a voulu agir seul, s'isoler, à s'attacher à l'argent en allant jusqu'à instrumentaliser les pauvres, à perdre de vue l'horizon de la gratuité du nom de Dieu.
2: Il aimait l'argent.
0: En faisant cela, il est allé petit à petit
1: à sa perte du
2: souhait. Ah oui, croyant faire.
1: Mais tout ça aussi, c'est vraiment la leçon pour nous dire que c'est Jésus. C'est Jésus, c'est le bon Dieu qui a mené nous, c'est lui qui a guidé. Donc, nous pas ni à envie faire à tête en nous que dit. Donc, c'est des belles petites leçons pour nous. Et je dis là, comment nous pouvons mettre ça en pratique et nous j'en connaître lui, nous pouvons dire encore, nous pouvons revivre lui encore dans à travers toute préparation là que nous avons fait là. Donc,

0: faut pas nous laisser ça arriver nous.
1: Rester en y en a, c'est plus bon, c'est pas aussi des idées qui viennent nous des fois. Faut nous savoir discerner c'est du malin, c'est de Dieu, est-ce que nous dans la vérité ou pas, c'est ça. D'accord. La notion de vérité, voilà. Dans la vérité ou pas. Bon, nous capons
0: toujours.
1: Ça l'esprit.

0: nous pas continuer avec les nakaïs vont nous ça les apôtres avec la Pentecôte.
1: Le catéchisme que le père le pape François pardon a tenu le 19 juin 2019. Le pape disait que lors de cette catéchèse, 50 jours après la Pâque, dans ce cénacle qui est désormais leur maison et où la présence de Marie, Mère du Seigneur, est l'élément de cohésion, les apôtres vivent un événement qui dépasse leurs attentes. Réunis en prière, la prière est le poumon qui donne souffle aux disciples de tous les temps. Sans prière, on ne peut pas être disciple du Seigneur. Sans prière, nous ne pouvons pas être chrétiens. C'est l'air, c'est le poumon de la vie chrétienne. Ils sont surpris par l'irruption de Dieu. Il s'agit d'une irruption qui ne tolère pas la fermeture. Elle ouvre les portes à travers la force d'un vent qui rappelle le roi, le souffle primordial, et elle accomplit la promesse de la force faite par le ressuscité avant son congé. On trouve cela en acte 1, verset 8. Elle arrive à l'improviste, d'en haut, un bruit pareil à celui de vent, de violent coup de vent. Toute la maison où il se tenait en fut remplie. On trouve ceci en acte 2, verset 2. Au vent s'ajoute ensuite le feu qui rappelle le buisson ardent et le Sinaï avec le don des 10 paroles. Confère Exode 19, chapitre 16 et 19. Versets 16 à 19. Dans la tradition biblique, le feu accompagne la manifestation de Dieu. Dans le feu, Dieu remet sa parole vivante et énergique. Confère Hébreux, chapitre 4, verset 12, qui ouvre à l'avenir. Le feu exprime symboliquement son œuvre de réchauffer, d'illuminer et de sonder les cœurs. Son soin à éprouver la résistance des œuvres humaines, à les purifier et à les revitaliser. Alors qu'au Sinaï, on entend la voix de Dieu, à Jérusalem, pendant la fête de Pentecôte, c'est Pierre qui parle, le roc sur lequel le Christ a choisi d'édifier son Église. Sa parole, faible et même capable de renier le Seigneur, traversée par le feu de l'Esprit, acquiert force, devient capable de transpercer les cœurs et d'inciter à la conversion. En effet, Dieu choisit ce qui est faible dans le monde pour confondre les forts. On peut retrouver ceci en 1 Corinthiens 1, verset 27. Le pape poursuit et nous dit « L'Église naît donc du feu de l'amour et d'un incendie qui éclate à la Pentecôte et qui manifeste la force de la parole du ressuscité imprégnée d'Esprit Saint. » L'alliance nouvelle et définitive est fondée non plus sur une loi écrite sur les tables de pierre, mais sur l'action de l'Esprit de Dieu qui fait toutes choses nouvelles et qui se grave dans des cœurs de chair. La parole des apôtres s'imprègne de l'Esprit du ressuscité et devient une parole nouvelle, différente, que l'on peut cependant comprendre, presque comme si elle avait été traduite simultanément dans toutes les langues. En effet, en acte 2, verset 6, nous pouvons lire « Chacun d'eux les entendait parler sa propre langue. » Il s'agit du langage de la vérité et de l'amour, qui est la langue universelle. Même les analphabètes peuvent la comprendre. Tout le monde comprend le langage de la vérité et de l'amour. si tu vas avec la vérité de ton cœur, avec la sincérité, et que tu vas avec amour, tous te comprendront. Même si tu ne peux pas parler, mais avec une caresse véritable et aimante. Voilà ce que nous dit le pape. Il continue. L'Esprit Saint ne se manifeste pas seulement à travers une symphonie de sons qui unit et compose de manière harmonieuse les diversités, mais il se présente comme le chef d'orchestre qui fait jouer les partitions des louanges pour les grandes œuvres de Dieu. L'Esprit Saint est l'artisan de la communion. Il est l'artiste de la réconciliation qui sait ôter les barrières entre juifs et grecs, entre esclaves et hommes libres, pour en faire un seul corps. Il édifie la communauté des croyants en harmonisant l'unité du corps et la multiplicité des membres. Il fait grandir l'Église en l'aidant à aller au-delà des limites humaines, des péchés et de tout scandale. L'émerveillement est grand. C'est toujours le pape François qui nous parle. L'émerveillement est grand. Et certains se demandent si ces hommes sont ivres. Alors Pierre intervient au nom de tous les apôtres et relit cet événement à la lumière de Joël, chapitre 3, où l'on annonce une nouvelle effusion de l'Esprit-Saint. Les disciples de Jésus ne sont pas ivres, mais ils vivent ce que saint Ambroise définit comme la sobre ivresse de l'Esprit, qui allume la prophétie au sein du peuple de Dieu à travers des songes et des visions. Ce don prophétique n'est pas réservé seulement à certains, mais à tous ceux qui invoquent le nom du Seigneur. Dorénavant, à partir de ce moment, l'Esprit de Dieu incite les cœurs à accueillir le salut qui passe à travers une personne, Jésus-Christ, celui que les hommes ont cloué au bois de la croix et que Dieu a ressuscité d'entre les morts en mettant fin aux douleurs de la mort. On peut trouver ceci en acte 2, verset 24. Celui qui a répandu cet esprit, qui orchestre la polyphonie de louanges et que tous peuvent écouter. Comme le disait Benoît XVI, la Pentecôte est cela, Jésus, et à travers lui, Dieu vient à nous et nous attire à lui. Benoît XVI avait dit ceci dans son homélie le 3 juin 2006. L'Esprit accomplit l'attraction divine. Dieu nous séduit par son amour et ainsi il nous entraîne pour faire avancer l'histoire et lancer des processus à travers lesquels filtre la vie nouvelle. En effet, seul l'Esprit de Dieu a le pouvoir d'humaniser et de fraterniser chaque contexte à partir de ceux qui l'accueillent. Voilà un peu ce que nous disait le pape François dans sa catéchèse du 19 juin 2019 qui parle de la Pentecôte.
0: Ben, quand nous retiennent, quand nous pédit, quand qui fête joie à Pentecôte là ça, quand qui manifeste pour nous. Et dans ce qui pour nous, ouais. Mais ça qui est dit, c'est Pierre qui au départ renie Jésus. Et puis, je là ça, ben, c'est qui met, c'est qui prend la parole, c'est qui annonce, c'est qui l'esprit, force à mon Dieu, il n'y a pas de paix rien encore. Il était caché, et bien, quand il est là, non, il n'y a force à mon Dieu, il n'y a force à l'Esprit Saint, et c'est lui qui doubout, qui répond, qui a présenté, qui a parlé au nom de Jésus, qui a présenté, qui Jésus, ça qui fait. L'Esprit du ressuscité devient une parole nouvelle, différente. Il s'agit de langage de la vérité de l'amour. Ah bah oui, c'est ça. Nous, l'Esprit Saint dans nous, faut nous en vérité et faut nous aimer. Et c'est ça qui est peut-être plus raide, c'est aimer tout le monde, aimer sans condition et pas de tini différence. Tout avec l'esprit, c'est tout derrière de tomber. C'est ça, parce que tout derrière de tomber, toutes les limites, pas ni rien encore. C'est la réconciliation, c'est l'amour. L'Esprit Saint est l'artisan de la communion, pape François Cardinaux. Il est l'artiste de la réconciliation qui sait ôter les barrières entre juifs et grecs, esclaves et hommes libres, pour en faire un seul corps. Eh bien, c'est ça. C'est ça qui déguise à Jésus-Christ, pas ni barrière. Et l'Esprit Saint, là, comme toi tu dis, c'est l'Esprit Saint qui a amené nous. On peut dire encore.
2: On retient quand même quelque chose concernant. Pierre, le paragraphe là, soit soulevé là, et la suite, c'est la parole, sa parole, donc la parole de Jésus, sa parole faible et même capable de renier, et c'est Pierre, de renier le Seigneur, traversé par le feu de l'Esprit, acquiert force, devient capable de transpercer les cœurs et d'inciter à la conversion. En effet, Dieu choisit

0: Ce n'est
1: pas toujours dit ça, mais fait-nous convaincus qu'elle est nous qui a fait un bitin, qu'elle soit en quartier, en communauté, en paroisse là. Fait-nous convaincus qu'elle nous a fait pour la gloire de Dieu.
0: En vérité.
1: Et pas pour gloire en nous. Parce que parole à Tira Dieu Massabiel, toujours, la messe à beau matin là. La Bella qui était bas, l'homélie à la Bella qui présentait là, bien fait nous comprendre ça, nous qui travaillons pour la gloire de Dieu. Et mettez à côté prestige, et etc. Et toute humilité. Nous remplis-nous d'humilité. C'est ça que nous demandons, mon Dieu Seigneur. Remplis-nous d'humilité. Et quand on va travailler pour la gloire de Dieu, ben bon, on va mettre à côté. Mais il faut qu'elle soit convaincue de cela. Parce que Adam et ma pastorale à l'évêque qui a dit nous ça bien, qui a dit nous ça, avec Jésus-Christ en Église, nous participons, nous témoignons. Il n'a pas dit je participe, je témoigne, il dit nous. Nous, c'est nous qui avons participé, nous qui avons témoigné. Donc c'est ensemble, c'est cette unité-là, à cette unité-là que le Seigneur nous appelle. Dans sa prière sacerdotale, il a dit, Jésus-Christ l'a dit, la grande prière qu'on appelle la prière sacerdotale de Jésus avant sa passion et sa mort et sa résurrection, il a dit ça. Il faut que ces apôtres restent unis. C'est cette unité.
0: À l'amour que vous aurez les uns pour les autres,
1: que vous reconnaîtrez, que le monde reconnaîtra que vous êtes mes disciples. Donc,
2: ce matin, on l'a dit encore aussi avec les actes des apôtres.
1: Voilà, donc, c'est ça qui a fait leur force. C'est cette communion, cette unité qui a fait leur force. Quelle que soit une communauté, une famille divisée, un quartier divisé, un pays divisé, ne peut pas avancer. Tu ne vas pas avancer seul. Tu
0: la
1: vas,
0: division tu ne vas, vient pas de Dieu.
1: Voilà, tu vas à ta perdition. Nous n'y preuve à Judas, quand il réveille. Il devait faire bande à part, et ben, il fait bande à part. Voilà. OK.
0: Donc
1: est-ce qu'on a le temps? On a le temps de faire la dernière partie ou pas?
0: 4 minutes? Bon, on va dire et puis écoutez bien, faut écouter bien pour ça qui réfléchit. Ah oui, la communauté chrétienne primitive.
1: Oui, vas-y.
0: Écoutez bien pour ça qui travaille ma casa. Alors, Pape François qui a dit nous comme ça, c'est le catéchèse du 26 juin. La Pentecôte, la puissante effusion de l'Esprit de Dieu sur la première communauté chrétienne, eut pour fruit que de nombreuses personnes sentirent leur cœur transpercé par la joyeuse nouvelle, par la joyeuse annonce, le kérigme, du salut en Christ et adhérèrent à lui librement, se convertissant, recevant le baptême en son nom, et accueillant à leur tour le don de l'Esprit Saint. Environ 3000 personnes entrent dans cette fraternité qui est l'habitat des croyants et le ferment ecclésial de l'œuvre d'évangélisation. La chaleur de la foi de ces frères et sœurs en Christ fait de leur vie le cadre de l'œuvre de Dieu qui se manifeste par des prodiges et des signes avec l'aide des apôtres. L'extraordinaire devient ordinaire et la vie quotidienne devient le lieu de la manifestation du Christ vivant. L'évangéliste Luc nous le raconte en nous montrant l'église de Jérusalem comme le paradigme de toute communauté chrétienne, comme l'icône d'une fraternité qui fascine et qui ne doit être ni idéalisé ni minimisé. Le récit des actes nous permet de regarder entre les murs de la Domus où les premiers chrétiens se recueillent comme famille de Dieu, lieu de la koinonia,
1: c'est-à-dire
0: de la communion d'amour entre frères et sœurs en Christ. En regardant à l'intérieur, on peut voir qu'ils vivent d'une manière bien précise. Ils sont assidus à l'enseignement des apôtres et à la communion fraternelle, à la fraction du pain et aux prières. On fait ça dans Actes 2, verset 42. Les chrétiens

0: écoute assidûment la didache, c'est-à-dire l'enseignement apostolique. Il pratique une autre qualité de relation interpersonnelle, également à travers la communion des biens spirituels et matériels. Il fait mémoire du Seigneur à travers la fraction du pain, c'est-à-dire l'Eucharistie, et dialogue avec Dieu dans la prière. Ce sont les attitudes du chrétien, les quatre traces d'un bon chrétien. À l'inverse de la société humaine où l'on a tendance à suivre ses propres intérêts indépendamment ou même au détriment des autres, la communauté des croyants bannit l'individualisme pour favoriser le partage et la solidarité. Il n'y a pas de place pour l'égoïsme dans l'âme d'un chrétien. Si ton cœur est égoïste, tu n'es pas un chrétien. Tu es un mondain qui cherche seulement ton bénéfice, ton profit. Et Luc nous dit que les croyants sont ensemble. Acte 2, verset 44. La proximité et l'unité sont le style des croyants. Proches, préoccupés l'un pour l'autre, non pour médire de l'autre, pour aider, pour se rapprocher. La grâce du baptême révèle donc le lien intime entre les frères dans le Christ qui sont appelés à partager, à s'identifier aux autres, et à donner en fonction des besoins de chacun. Acte 2, verset 45. C'est-à-dire la générosité, l'aumône, la préoccupation pour l'autre, les visites aux malades, à ceux qui sont dans le besoin, qui ont besoin de consolation.
1: Voilà, bon. Un petit peu.
0: Nous qui
1: aboutons pour aujourd'hui là. Nous qui pensons que nous portons un petit éclairage à tout le monde hein, par rapport à les actes des apôtres et que des côtés en nous, chaque monde qui essaye de pousser pour aller un petit peu plus loin. Nous avons fini avec, nous avons dit,
0: merci pour côté pour
1: les autres. Merci à technicien nous et nous avons fini avec un chant à Marie.
0: Et à bientôt.
1: Et à bientôt.

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2: Un nouveau virus encore, et forcément, dès que le mot antivirus commence à tourner dans les médias, beaucoup pensent à la même chose, moi compris. Oh non, pas encore. C'est vrai que depuis le Covid, le moindre risque sanitaire ressemble immédiatement au début d'un nouveau film catastrophe. Les recherches explosent, les vidéos et reportages alarmistes s'enchaînent, les théories repartent dans tous les sens et la peur revient presque automatiquement. Alors non, il ne s'agit pas de paniquer ce matin, ni de croire qu'une nouvelle pandémie mondiale est à nos portes. Le hantavirus existe depuis longtemps, les spécialistes le connaissent et on est très loin d'un scénario comparable au Covid-19. Mais ce réflexe collectif, il m'intéresse vraiment. Pourquoi chaque nouvelle alerte nous fait-elle aussi vite basculer dans l'angoisse? Pourquoi un virus encore peu connu arrive-t-il immédiatement à réveiller les souvenirs d'un confinement, des masques, des hôpitaux saturés et des infos anxiogènes en boucle? Le vrai sujet, c'est ce que le Covid a laissé dans nos têtes, une sorte de trauma collectif, un traumatisme collectif où chaque menace sanitaire, même lointaine, nous replonge le monde dans le chaos du jour au lendemain, une sorte de virus de la peur que nous allons étudier ce matin dans Je pense donc j'agis, sans paniquer et dans la joie avec nos invités et vos réactions. Est-ce que depuis le Covid, vous avez tendance à paniquer plus vite dès qu'on parle d'un nouveau virus? Et quand vous entendez justement antivirus, nouvelle épidémie, comment vous réagissez? Est-ce que c'est de la curiosité, de la peur, de la méfiance? Appelez-nous au 01 56 56 44 00. Vous réagissez par mail à direct@rcf.fr et vous nous regardez en vidéo sur la chaîne YouTube de Radio Notre-Dame.
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2: Pour discuter avec nous jusqu'à 11h, nous avons le plaisir d'accueillir deux invités. Je commence avec vous, Elsa Godard, bonjour.
3: Bonjour, ravie d'être là.
2: Merci Elsa, vous êtes une habituée de cette émission, je pense donc j'agis. Vous êtes philosophe et psychanalyste. Vous êtes aussi l'autrice d'un livre sorti en octobre 2025 chez First, intitulé « La politique de l'angoisse, survivre au chaos dans la démocratie ». Notre second invité, c'est vous, Jean-Louis Tavani, bonjour.
4: Bonjour,
2: merci
4: pour l'invitation.
2: Avec grand plaisir, vous êtes professeur de psychologie sociale à Paris 8. Vous connaissez bien cette notion de mémoire collective, de peur collective. C'est quelque chose sur lequel vous avez pu travailler, notamment sur l'impact de la mémoire collective et des émotions également. Ce qu'on est en train de vivre en ce moment en France, mais aussi dans le monde autour de ce hantavirus, évidemment, c'est logique, ça nous rappelle ce qu'on a vécu pendant le Covid, Jean-Louis Tavani.
4: Oui, ben, je pense qu'il y a des grosses similarités, notamment le bateau de croisière, qui c'est le Diamond Princess
2: oui.
4: À l'époque, et là on retrouve aussi un bateau de croisière avec une contamination à bord. On voit effectivement, comme tout événement un peu soudain, nouveau, quand on a des exemples, quand il y avait eu la catastrophe nucléaire de Fukushima, on avait enregistré une augmentation des recherches Google sur Tchernobyl. Et là, en fait, j'ai re-regardé ce week-end et on voit que depuis le 9 et le 10 mai sont les pics de recherche sur Google du Covid. Donc les gens, en fait, pour comprendre le présent, vont aller faire des recherches sur le passé, sur les événements qu'ils connaissent, pour réussir à envisager le présent et ce qui est renforcé, à mon avis, par la grande similarité du bateau de croisière et de différents éléments, le mode de contagion aussi avec la salive, sans doute. Enfin, il y a beaucoup de choses en fait qui rappellent.
2: Quel parallèle on peut faire justement sur cette mémoire collective? Moi, c'est une notion que j'ai beaucoup entendue au moment de l'anniversaire. C'est pas un très joli mot, mais en tout cas de l'attentat du 13 novembre 2015, où cette mémoire collective, elle est là aussi pour se souvenir de ce qu'il s'est passé, à la fois les moments de peine, les moments de joie aussi parfois.
4: Et ben justement, en fait, c'est un bon exemple, les attentats de novembre 2015, parce que justement, je ne sais pas si vous vous souvenez, à l'époque, on avait vite parlé, très rapidement parlé, de la 11 septembre à la française.
2: Oui.
4: Et en fait, on voit bien la référence au final au passé. Déjà à l'époque, on faisait référence à sans doute, malheureusement, ce qui était devenu prototypique.
2: Oui.
4: Enfin, ce qui était devenu le plus prototype, enfin le prototype de l'attentat terroriste, à savoir le 11 septembre, et en disant bah voilà, en fait au final c'est ce qui est en train de nous arriver. Donc la mémoire collective, effectivement, elle se compose de catégories d'événements. Je pense qu'avec avec le Covid, une nouvelle catégorie qui était sans doute un peu mise en sommeil est réapparue, c'est-à-dire l'épidémie. au final, moi j'ai 44 ans, c'était la seule épidémie, hormis le sida, mais avec un mode de contagion qui est quand même tout à fait différent, hein, qu'on a connu. On n'a pas connu la peste, on n'a pas connu la grippe espagnole, ça commence à remonter. Ouais. Donc cette catégorie est redevenue saillante dans notre pensée. On sait ce que c'est qu'une épidémie, on l'a vécu au quotidien, dans notre chair, j'ai envie de dire. On a été confinés, ça a eu des impacts plus ou moins positifs pour chacun. Et donc voilà, on voit qu'on a une nouvelle catégorie d'événements à notre disposition, qui est l'épidémie, et donc dans nos souvenirs collectifs, on a ces éléments-là.
2: Ça réveille des choses. Elsa Godard, merci encore de nous accompagner dans cette émission, Je pense donc j'agis. Je rappelle que vous êtes philosophe, vous êtes une habituée de RCF Notre-Dame. En philosophie, comment on analyse ce qui est en train de se passer, justement ?
3: Alors, il y a plusieurs choses, et c'est vrai que j'ai ce double versant aussi, comme Monsieur Tavani, d'avoir un regard psychologique et plus psychanalytique pour le coup. J'ai travaillé récemment, vous l'avez cité d'ailleurs, sur finalement une sorte de politique de l'angoisse qui est, me semble-t-il, bien plus marquée aujourd'hui, plus encore que la peur. Et il y a deux choses à distinguer. On reviendra peut-être sur cette question-là. Il y a deux choses à distinguer. Il y a des phénomènes tels qu'ils sont transmis d'un point de vue médiatique ou d'un point de vue politique, et il y a des phénomènes qui sont du registre des faits. Et là, on est à la croisée des deux. C'est-à-dire que finalement, la politique de l'angoisse ou la politique de l'anxiété repose sur cette ambiguïté entre ce qui est possible et ce qui peut réellement advenir. Et là, on voit bien que, vous l'avez évoqué, hein, sur l'antivirus, on est sur un rappel de quelque chose qui est traumatique, quelque chose qui nous a meurtri, c'est-à-dire sur finalement ce qui est à l'œuvre aujourd'hui dans le registre social, hein, pas seulement, mais aussi, c'est-à-dire une forme d'une pulsion de mort, qui finalement s'enracine dans le champ quotidien par l'effet médiatique. Et qui diffuse de manière insidieuse cette angoisse dans le champ social. Et on pourrait presque dire que finalement le phénomène contemporain, c'est peut-être pas seulement une pandémie biologique telle qu'on l'a connue avec le Covid et peut-être ce que ça réveille avec l'antivirus, mais peut-être une pandémie affective, c'est-à-dire ouais. qu'on joue sur les registres, que ce soit de la peur ou de l'angoisse, même si les deux termes ne sont pas forcément sur le même plan.
2: J'ai reçu un message d'Huguette par mail à direct@rcf.fr. Elle nous dit concernant la peur face à ce nouveau virus, elle est augmentée aussi par les publications sur les réseaux sociaux, les diffusions en continu sur certaines chaînes TV, ce qui n'existait pas par le passé. Alors je pense qu'elle parle bien avant le Covid en tout cas, concernant certaines menaces dont on avait connaissance que par la presse ou la radio, ça n'avait en tout cas pas le même impact. Elle a raison de dire ça, Jean-Louis Tavani.
4: Oui, je suis pas sûr que si les réseaux sociaux et si Internet n'existaient pas à l'heure actuelle, est-ce qu'on aurait eu vraiment connaissance de ces quelques cas sur un bateau de croisière à l'autre bout du monde? Ça se discute, en réalité, ça se discute vraiment. Peut-être qu'on aurait eu connaissance, mais bien plus tardivement, à froid, avec donc effectivement des faits précis qui auraient permis aussi de refaire tomber l'angoisse. L'immédiateté fait que des réseaux sociaux et même de notre vie contemporaine fait qu'on a accès à des informations qui se déroulent jusqu'à l'autre bout du globe. Et parfois, justement, la question, c'est au final, est-ce qu'on a vraiment besoin d'être informé de tout ça et est-ce que c'est vraiment utile quand on voit au final que, bon, ça m'a l'air assez contrôlé, ça m'a l'air pas si grave que ça à l'heure actuelle. Alors après, je suis pas médecin.
2: Oui, c'est pas une émission médicale ce matin.
4: Mais j'ai quand même l'impression que c'est contrôlé, que c'est pas un virus très grave. Est-ce qu'on en aurait vraiment entendu parler Alors c'est peut-être les effets négatifs. Après, il y a des effets positifs aussi, mais sans doute qu'effectivement, je suis pas sûr qu'il y a 30 ans, on aurait entendu parler de ça avec la même rapidité.
2: Ce qui est intéressant quand on regarde les chaînes d'infos en continu, Elsa Godard en ce moment, et quand on compare aussi avec la période Covid, où pour le coup on comptait les morts chaque soir, hein, c'était quand même pas très joyeux, il y a une tendance à relativiser, je trouve, dans les chaînes d'infos en continu, où on est peut-être moins dans l'urgence, on est plus en mode, on compare un peu au Covid-19 en disant que ce n'est pas une pandémie, qu'on est loin de ça aussi. Est-ce qu'on a appris de ça peut-être, Elsa ?
3: Il y a deux choses. Le propre depuis les réseaux sociaux, hein, on est sur un phénomène d'intensité, c'est-à-dire sur l'important, c'est de faire le buzz, voire de créer une polémique.
2: Oui.
3: tout l'enjeu est de pouvoir exister et que ça puisse être partagé, qu'on puisse en parler inlassablement. Et donc ça favorise un climat très anxiogène. Donc ça, c'est une chose. La deuxième chose, c'est que à un moment donné, on peut pas se contenter de faire des médias chauds. Raison gardée, j'ai envie de dire. C'est-à-dire que ce qui se passe avec l'antivirus, c'est un virus qu'on connaît depuis très longtemps, ce qui n'était pas le cas avec le Covid-19. C'est quelque chose qu'on a l'habitude de maîtriser. On n'est pas du tout sur les mêmes registres que sur l'épidémie du Covid-19. Il y a des similitudes. Ça évoque, ça réveille des angoisses et des peurs parce que le Covid, très clairement, il est entré dans la maison, il est entré chez nous, il nous a touché de plein fouet et on était tous potentiellement menacés par le Covid. Là, ça n'a rien à voir. Donc effectivement, il y a une tendance, mais moi je serais moins optimiste que vous parce que finalement, je me suis posé la question de savoir pourquoi des politiques étaient venues intervenir. Il y a 22-26 cas contact, donc c'est même rien à l'échelle de la France. Pourquoi des politiques sont venues parler de cette problématique? Finalement, on aurait très très simplement pu dire que il y a pas de sujet pour l'instant. Et en fait, il y a quand même eu une montée en puissance du phénomène anxiogène plus que de la réalité du virus lui-même et de sa contagion potentielle. Donc je pense que c'est là où se joue un levier très important qui est finalement une montée d'angoisse. Et la question qu'on devrait se poser, alors vous avez parlé de peur, moi je déplace légèrement le curseur, la question qu'on pourrait se poser, c'est quel est l'intérêt, que ce soit quand il y a des phénomènes contemporains de cette nature, quel est l'intérêt de créer cette montée de l'angoisse, cette montée anxiogène? Quel rôle jouent les affects dans ce contexte-là?
2: Il est presque 10h15 sur RCF Notre-Dame et vous l'entendez. Ce matin, on parle de la contagion de la peur autour de ce virus, le hantavirus. Alors, on essaie de ne pas paniquer ce matin dans cette émission. Je pense donc que j'agis. Ce n'est pas du tout l'objectif, mais d'essayer d'analyser un petit peu pourquoi est-ce que finalement ça nous rappelle ce qu'on a vécu pendant le Covid. Pourquoi est-ce que beaucoup de personnes ont peur de ce virus alors que pour l'instant il n'y a pas grand chose à dire finalement. Vous nous appelez pour réagir et participer au 01 56 56 44 00 ou par mail à direct@rcf.fr. Et je rappelle aussi que vous pouvez nous regarder en vidéo sur la chaîne YouTube de Radio Notre-Dame. Il y a d'ailleurs un chat et vous pouvez également réagir dans le chat.
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2: Et toujours avec nos deux invités jusqu'à 11h, Elsa Godard, vous êtes philosophe et psychanalyste, et Jean-Louis Tavani, vous êtes professeur de psychologie sociale à Paris 8. Jean-Louis, vous avez travaillé sur cet impact de la mémoire collective et des émotions que ça suscite. C'est intéressant ce que nous disait Elsa il y a quelques instants sur cette finalement montée en puissance aussi de cette angoisse collective.
4: Mais en fait, je sais pas. On voit une montée en puissance sur les réseaux sociaux, on voit les médias qui en parlent, et peut-être justement la question de l'intérêt des politiques. Je pense que les politiques vont aussi, on le naît sur les réseaux sociaux.
2: Au rythme des médias également.
4: Et on le naît sur les médias, et en fait ils vont répondre à ce qu'ils perçoivent comme étant une préoccupation pour les citoyens. Oui. Et je pense que il y a le traumatisme aussi du manque peut-être de contrôle perçu de la première épidémie, où on sentait bien que j'écoutais des podcasts ce week-end, on sentait bien qu'effectivement à Roissy on distribuait des petits prospectus pendant le Covid en disant lavez-vous les mains, enfin ce genre de choses, alors que c'était bien plus important et qu'il fallait sans doute plus gérer la chose. Donc là je pense que il y a aussi une volonté de montrer qu'il y a du contrôle, de rassurer. Je pense que c'est important aussi de le faire là-dessus. Après, sur l'anxiété et sur la peur, ce qui est assez étonnant, c'est que au final, je me demande si on n'est pas en train aussi de monter un peu en épingle, et sans doute même nous ce matin, quelque chose qui au final n'a pas forcément lieu, parce que je regardais aussi ce week-end un sondage qui a été fait par le CEVIPOF en 2023, en 2024, donc après le Covid. L'épidémie était citée comme objet de peur en 2023, c'était par 15% des Français, et en 2024, c'était par 11% des Français. Donc on voit quand même que c'est pas une part importante. Le réchauffement climatique était en tête, par exemple, avec 47% des Français. Donc
2: oui, mais c'est un instant T, peut-être aussi.
4: Oui, peut-être que là, ça s'est réactivé. Oui. Mais en même temps, en 2023, d'un moment assez traumatique aussi. Alors, est-ce qu'on a oublié aussi rapidement? Et est-ce que là, ça se réactive? Je sais pas, j'ai pas la réponse.
2: C'est vous les analystes.
4: Je vois effectivement qu'on trouve peut-être une résurgence aussi de tout ce qui est un petit peu fake news sur les réseaux sociaux qui réapparaissent. C'est aussi une façon sans doute de montrer que quelque part ces fake news ont un sens parce qu'au final ça réapparaît et donc au final on va finir par avoir raison quoi petit peu ça mais
2: après mais... La différence aussi avec le Covid, vraiment les prémices du Covid, c'est à quel point on a perdu la main très rapidement sur ce virus entre guillemets, alors que là Elsa Godard, et c'est intéressant aussi ce que dit Jean-Louis Tavani, c'est que les politiques, vous les avez cités, mais les politiques du monde entier montrent qu'ils ont contrôle sur ça. Elsa.
3: Oui, absolument.
2: Et ça change la donne.
3: Oui, c'est vous citiez, moi aussi, j'ai une étude du CEVIPOF en février 2025 qui rappelle que finalement, qui donne un peu la tendance du climat français. Alors, c'est jamais que des études et des regards, c'est pas une fin en soi. Oui. Mais, donc, de février 2025, où finalement, il y a quatre indicateurs qui apparaissent, la lassitude, la morosité, la méfiance et la peur. Voilà. Donc, il est évident que ces notions-là sont dans l'ambiance générale. Et en fait, ce qu'il faut comprendre, c'est que, a priori, et là, on n'est pas là pour juger de la valeur de l'importance, la dangerosité de ce virus, mais a priori, c'est quelque chose qui est totalement contrôlé et il n'y a pas de quoi pas même en parler. Je suis bien d'accord avec ça. Néanmoins, cet énième phénomène s'inscrit dans un climat collectif, social, particulier, où là, on cite la peur. Et effectivement, moi je préfère l'angoisse, hein, pour une raison très simple, hein, peut-être j'aime toujours définir la différence entre les deux, c'est que l'angoisse c'est une peur sans objet, c'est-à-dire sans identification, là où la peur a un rôle fonctionnel très clair, la peur protège, l'angoisse envahit, et finalement quand on est soumis sous le joug de l'angoisse, on perd une partie de notre jugement, de notre réflexion, on a du mal à agir, on est soumis en fait, on est en état de soumission et d'aliénation. Et donc il y a tout ce contexte-là qui vient dans une crise géopolitique extrêmement forte, dans des instabilités politiques, dans des contextes de guerre, et finalement ce virus, phénomène, je dirais presque un phénomène médiatique plus qu'un phénomène médical encore, vient s'ajouter à ce climat, à cette ambiance qui fait que finalement c'est peut-être la goutte d'eau qui fait déborder le vase. Il y a une immense responsabilité à rassurer, les personnes, et deux, à ne pas en faire un buzz médiatique. Ouais. Voilà, et je pense qu'il y a d'autres sujets dont on devrait parler et il faut que les choses se mettent en place. Je disais raison garder parce que la plus grande difficulté quand on est mis au banc de la peur ou de l'angoisse, c'est que justement on n'arrive pas à rationaliser les choses.
2: Vous réagissez, dites-nous un peu ce que vous en pensez au 01 56 56 44 00, c'est Sabine qui attend vos appels. Jean-Louis Tavani, vous êtes professeur de psychologie sociale à Paris 8, hein, vous connaissez cette notion de mémoire collective. On a évoqué aussi la notion de traumatisme laissé par la pandémie. Comment le traumatisme vient-il vraiment s'impacter aussi dans nos mémoires? Comment ça se passe?
4: En termes de mémoire collective, ça serait un peu. De toute façon, nous on avait fait des études en pleine période de confinement, on voyait quand même qu'il y avait une représentation très très anxiogène de l'épidémie et de la Covid. Et on est en train de travailler sur d'autres événements et on se rend compte. Que, alors il faudrait retester maintenant, mais que ces représentations sont potentiellement stables aussi dans le temps. C'est-à-dire que l'image qu'on se fait qu'on s'est fait de la Covid, sans doute qu'elle est restée parce qu'elle était fortement chargée en émotions, fortement chargée en affect négatif. Voilà. Et je pense qu'après, donc ça c'est au niveau très représentationnel de comment on se représente un objet dans le monde. Après, au final, je pense qu'on a tous des exemples plus ou moins heureux de cette pandémie. Le confinement, c'est quelque chose qui nous a touchés tous. On l'a vécu avec plus ou moins de succès. Nous étant parisiens avec des appartements potentiellement un peu plus petits, on l'a vécu sans doute plus négativement que des gens qui avaient et il y a eu tout ça, il y a eu un ensemble de choses. Je pense qu'il y a des gens aussi qui voient ça un peu comme quelque chose de positif, un repli sur soi, un retrait sur soi. Mais en tout cas, j'ai l'impression que globalement, ça a été vécu négativement, non seulement par le confinement en réalité. Mmh. Je pense aussi à l'anxiété que ça générait. On s'est tous vus au début à se poser la question, par exemple, de qu'est-ce qu'on faisait avec nos courses qu'on ramenait. Je ne sais pas si vous vous souvenez.
2: Oui, bien sûr. Est-ce qu'il fallait les désinfecter, les nettoyer?
4: Voilà. Et enfin, ça, c'était le témoin quand même qu'on avait peur. Ça partait dans tous les sens. Ouais. Et je pense que ça nous marque. Moi, à l'époque, j'étais plus jeune, donc j'avais moins peur pour moi, mais j'avais peur pour mes proches plus âgés. On voyait bien que potentiellement, les personnes qui avaient 60, 70 ans pouvaient facilement être impacté négativement et potentiellement aller jusqu'à des choses plus graves. Donc je pense que tout ça, ça crée aussi un ensemble de choses. On a tous surréagi, on était tous inquiets. En tout cas, moi j'ai l'impression qu'on a été pas mal inquiets. Et forcément, ça laisse des traces qui sont indélébiles. Et sans doute que tous les gens qui l'ont vécu vont continuer à s'en souvenir et... peut-être à le transmettre aussi.
2: Elsa Godard, ces traces, est-ce qu'elles ne font pas partie aussi de notre civilisation qui finalement a toujours connu des grandes épidémies, je pense à la peste, qui a marqué des générations, l'histoire nous rappelle ça aussi. Est-ce que c'est pas finalement un peu dans nos gènes aussi, Elsa Godard ?
3: Alors, je ne sais pas jusqu'à quel point nous avons mémoire de nos gènes et jusqu'où ça peut. En revanche, force est d'admettre que notre société contemporaine, souvent qualifiée par certains sociologues comme l'hypermodernité, repose aussi sur une culture du loisir et donc peut-être aussi de la légèreté. Moi, j'aime à parler d'une société de la jouissance dans certains de mes ouvrages. Et là, en fait, le Covid-19 est venu rompre avec un principe de réalité très fort qui est venu nous rappeler très clairement que nous sommes mortels. C'est-à-dire que là où nous aurions eu tendance à l'oublier, à nous perdre dans une forme de divertissement continu pascalien, que ce soit sur les réseaux sociaux, des modes de fuite que nous avons aménagés dans notre contemporain, force est d'admettre que là, finalement, le Covid nous a rappelé que du jour au lendemain, on pouvait disparaître, nous, nos proches, tout le monde. Moi, j'ai beaucoup de mal à trouver une forme de côté positif au Covid, peut-être négatif, mais moi, j'ai failli mourir, donc je reste quand même très amère vis-à-vis de cette situation. Et finalement, ce principe de réalité qui a mis un peu de sérieux, un peu de distance, a changé notre rapport au temps et aussi peut-être notre rapport au monde. On avait tous espéré que ça ait pu mettre du plomb dans l'aile, un peu de distance.
2: On imagine le monde d'après.
3: Un peu de sérieux. Ouais. Et vous vous souvenez, il y a eu des élans, on a créé des modes de lien, une forme de sociabilité virtuelle, numérique, qui a permis justement de vivre nos formes d'humanité différemment. On a créé, l'humanité passe partout, le lien passe partout, à tout moment, sous des formes différentes. En revanche, quelles leçons en avons-nous tirées de cette période-là? Est-ce qu'on n'est pas retourné dans cette société de la jouissance, de l'immédiateté, comme on peut le voir aujourd'hui? Parce que finalement, jusqu'à quand va durer ce phénomène de l'antivirus, et peut-être qu'un autre événement dans l'actualité va venir très rapidement balayer cette angoisse de l'instant, j'ai envie de dire.
2: Jean-Louis Tavani, vous êtes d'accord avec Elsa Godard ?
4: Oui, je suis d'accord sur l'accessibilité et aussi quand on fait face à ce genre d'événement, et c'est ce qui a été évoqué là avec ce que vous évoquez avec le Covid, mais c'est aussi une façon de faire front. C'est aussi une façon de faire société justement face à une menace. Et il y a aussi cette fonction-là, mais peut-être aussi pour reparler de l'antivirus, c'est aussi justement dans des temps un peu troublés comme on les évoquait tout à l'heure, aussi se rappeler qu'il y a peut-être des menaces un peu plus importantes et qu'il serait peut-être utile de faire face aussi. Quoi.
2: Mais ce qui est incroyable, alors ça c'est peut-être aussi le jeu de l'actualité, Jean-Louis Tovani, c'est à quel point ce virus, donc l'antivirus, est venu balayer toute l'actualité autour de la guerre au Moyen-Orient, par exemple.
4: En fait, j'ai fait l'expérience. J'écoute tous les matins la radio et ce matin, je me suis
2: rendu. RCF Notre-Dame.
4: Oui, j'écoute plutôt le service public, mais ouais. Et en fait, ils ont parlé de l'antivirus, mais ils parlaient aussi d'Ebola. Et en fait, je me disais justement, est-ce que Ebola est pas. Enfin voilà, on parle de d'Ebola, on en parle. Enfin, j'ai l'impression que justement dans la pensée quotidienne sur les réseaux sociaux, on parle que de l'antivirus. En fait, je ne sais pas si les médias, en fait, on parle beaucoup de l'antivirus, alors peut-être des médias que je ne regarde pas, mais j'ai l'impression que c'est assez mesuré globalement. Sinon, je vous dis, ce matin dans la matinale, ça a été évoqué, mais ça a été évoqué autant que ce qui a été évoqué par votre collègue tout à l'heure sur la question du périscolaire à Paris, enfin ce genre de choses. Quoi. Il y avait d'autres informations quand même aussi.
2: Ouais. Donc, Elsa Godard, sur ce sujet, sur le aussi ce qui se passe dans les médias. Alors peut-être que nous, évidemment, RCF Notre-Dame, on joue un rôle en la matière, mais forcément... on dit souvent que c'est un peu le mort-kilomètre, c'est-à-dire ce qui va intéresser les Français, c'est un peu ce qui va se passer dans leur rue, en tout cas proche de chez eux. Le risque du virus, c'est justement que ça arrive chez eux, donc forcément ça va prendre plus de place dans l'actualité.
3: Alors il y a plusieurs choses. Il y a la manière dont on va présenter les choses, et c'est vrai que parfois on a le sentiment qu'on est passé d'une société de l'information à une société de l'alerte. Et donc tout peut potentiellement exploser, tout est instable, on a du mal à s'accrocher à quelque chose de fiable. Bon, ça c'est une manière de présenter. Et effectivement, tous les médias ne sont pas à égalité. Vous parliez des chaînes d'information continue qui sont plus dans le divertissement et dans le buzz que dans la rigueur journalistique. Donc ça c'est une chose. Et puis il y a la manière dont les réseaux sociaux vont reprendre l'information. Et là on voit très clairement. Et encore une fois, moi j'aime toujours distinguer les usages des réseaux sociaux qui ne sont pas les mêmes. Et on sait très bien que par exemple pour ne pas les citer, que ce soit X, TikTok, ce sont des réseaux sociaux qui ont vocation à justement à créer des polémiques, à créer des buzz, à créer de l'intensité et finalement où la vérité, on en fait fi littéralement. Et puis, il y a les spectateurs. Finalement, qu'est-ce qu'ils recherchent? Est-ce qu'ils recherchent quelque chose? Il y a une forme de voyeurisme. Je n'avais pas parlé de Shaotrim, le plaisir de voir, la pulsion scopique. Et effectivement, il y a cette jouissance de pouvoir se dire, oh mon Dieu, de pleurer sur la misère du monde, et puis peut-être tant que ça ne nous touche pas. Et puis, dans le rôle de la polémique, c'est qu'on est toujours, le spectateur est toujours du bon côté, donc il y a vraiment un registre moral là qui est très intéressant à étudier. En revanche, effectivement, peut-être que tout l'intérêt face à ce type d'information où tout est mélangé, vous voyez, c'est très difficile de faire le tri et d'avoir la distance nécessaire pour se raccrocher seulement aux faits. C'est là où l'usage de la raison critique est fondamental et de la distance. Or, le propre des événements tels qu'ils sont traités, c'est qu'ils ne nous permettent pas de prendre de la distance.
2: On parle de la contagion de la peur ce matin sur RCF Notre-Dame dans cette émission. Je pense donc j'agis autour du hantavirus. Vous avez la parole pour en discuter avec nous. Il y aura André dans un instant qu'on accueillera. Vous nous appelez au 01 56 56 44 00. Est-ce que vous êtes devenu hypersensible justement à ces crises sanitaires ou dès qu'on parle d'un nouveau virus? Est-ce que ça vous touche personnellement ou vous arrivez à prendre du recul? Direct@rcf.fr, vous nous regardez en vidéo sur la chaîne YouTube de Radio Notre-Dame ou vous nous appelez au 01 56 56 44 00. A tout de suite sur RCF Notre-Dame.
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2: Allez, un peu plus de 10h30 sur RCF Notre-Dame, une émission en direct, comme tous les matins d'ailleurs, sur Je pense donc j'agis avec ce matin une analyse. On fait un petit pas de côté sur ce qui se passe à propos du hantavirus pour essayer de comprendre pourquoi ça nous rappelle le Covid-19, pourquoi ça nous fait peur. En tout cas, ça peut faire peur. Vous nous appelez pour réagir au 01 56 56 44 00. Ce sera après et on vous accueillera après cette chanson de Charles Doré.

0: Hypersensible, c'était Charles Doré pour vous accompagner en ce lundi matin sur RCF Notre-Dame, dans une émission, je pense, donc Gégé, consacrée au hantavirus. Alors, on n'est pas là pour faire paniquer tout le monde. Au contraire, on prend du recul, on essaie de comprendre pourquoi il y a cette contagion de la peur quand on entend le mot virus dans les médias, par exemple. On en parle avec nos deux invités. Jean-Louis Tavani, vous êtes professeur de psychologie sociale à Paris 8. Vous avez travaillé sur l'impact de la mémoire collective et des émotions. Et Elsa Godard, vous êtes philosophe et psychanalyste, autrice du livre « La politique de l'angoisse, survivre au chaos dans la démocratie ». C'est sorti chez First en octobre 2025. On a André pour réagir au 01 56 56 44 00. Bonjour André.
1: Oui, bon, bonjour Melchior. J'imaginais bien qu'on allait parler de l'antivirus qui nous hante, pour faire un peu un jeu de mots et prendre un peu de distance par rapport à tout ça, d'autant plus que pour moi, je suis pas la peur des virus comme beaucoup de gens l'ont, j'ai plutôt la peur avec cette histoire d'antivirus que ça recommence avec nos pertes de liberté, confinement, etc. Enfin, en Belgique, c'est moins pire, ça a été moins pire qu'en France avec le coronavirus et bon, la maladie qui est la Covid, et moi, je mets le malade au centre et pas le virus. Bon, le terrain, c'est important, quoi. Ça, c'est pour dire, bon, je pourrais parler des vaccins et tout ça, mais bon, qu'on a aussi un peu parlé du dérèglement climatique, c'est bien parce que là, je suis pas contre le système ou contre la tendance mainstream, je suis plutôt en accord, quoi. Donc là, c'est différent, d'autant plus que j'ai écouté il y a pas longtemps une conférence d'un climato-sceptique et je pourrais dire que j'ai démonté tout ce qu'il a raconté.
0: Eh ben, merci.
1: Attendez un instant, je voulais juste dire pour terminer que par rapport à tout ça, je crois qu'on restera là-dedans quand on ne sort pas du capitalisme et du matérialisme. C'est ça le cœur du problème. Le conférencier, il avait des intérêts capitalistes très forts.
0: Oui. Voilà. Merci André. Restons sur le hantavirus ce matin avec nos deux invités qui vont réagir à votre appel. Je commence avec vous, Jean-Louis Tavani. Ce qui est intéressant dans ce témoignage d'André, ce sont ces deux aspects du Covid, à la fois l'aspect sanitaire, médical, et l'impact que ça a eu, évidemment, sur ces nombreux morts dans le monde, et l'aspect social. Pour André, ce qui lui fait peur dans ce qu'on entend en ce moment, c'est cette perte de liberté qu'il a connue pendant le confinement.
2: Je pense que
0: ça, c'est un trauma.
2: Ben, je pense que, alors, je sais pas à quel point je prends mon cas personnel pour exemple.
0: Oui. Parce que là, mais en psychologie sociale.
2: En psychologie sociale, je pense que la sociabilité, en tout cas, la carence de sociabilité.
0: Oui.
2: Le fait, effectivement, on l'a bien vu, on a redéveloppé les apéros Skype, les apéros Zoom. Oui. On a cherché tout pour recréer du lien social. Moi, je peux vous donner une anecdote sur moi, mais moi, je me suis retrouvé à aller dans mon supermarché 3 fois par jour pour parler avec des gens.
0: Ah oui.
2: Oui. Enfin, ouais. On voit bien. Enfin, je veux dire, on est tous. Enfin, l'être humain est un animal social. On a besoin de contact social. On a besoin de relations sociales et de relations humaines. Donc, c'est sûr qu'à partir du moment où on nous prive de liberté et qu'on nous prive potentiellement de ces relations sociales. Ouais. Ben, on va moins bien le vivre, notamment pour quand on vit seul ou même des fois. Enfin, puis après, avec tous les problèmes, effectivement, de problématiques qui peuvent se créer au niveau conjugal. Mais,
0: c'est ça que ça peut réveiller, finalement, aussi. C'est cette peur de rester seul.
2: Je pense que ça fait partie. Enfin, pour moi, c'est un des paramètres importants du problème. C'est cette

0: alors la privation de liberté, je sais pas si on peut tourner ça comme ça, mais la privation de lien social, le fait effectivement de plus pouvoir aller voir qui on veut, quand on veut, les loisirs aussi, et après il y a la peur, effectivement, il y a la peur sanitaire, mais je pense que les deux, à mon avis, sont équivalentes, hein, dans l'esprit des gens.
1: Elsa Godard, qu'est-ce que vous en pensez ?
2: Je trouve que c'est très intéressant ce qu'évoque André, la perte de liberté. Effectivement, c'est le confinement, ça a été une perte de liberté, d'aller, ce qu'on appelle la liberté d'aller et venir. Hein. Il y a différentes formes de liberté, liberté d'expression, liberté de penser et la liberté d'aller et venir. Et nous n'avions jamais été privés de cette liberté d'aller et venir. Désormais, on ne pouvait plus sortir de chez soi. Et alors, ce qui est très paradoxal, c'est que la liberté, on ne la connaît que quand elle n'est plus là. C'est-à-dire qu'on ne peut définir la liberté que quand on est sous le joug de la contrainte. Cette terrible phrase de Sartre qui rappelait qu'on n'a jamais été plus libre que sous l'occupation, qui est terrible. Néanmoins, même si je la sors de son contexte, néanmoins, elle signifie quelque chose de très fort. C'est-à-dire qu'on ne prend conscience réellement de sa liberté que quand celle-ci nous est entravée. Et le paradoxe du Covid, c'est que nous avons été entravés, très concrètement. Nous n'étions physiquement plus libres. Et paradoxalement, on s'est éprouvé comme des sujets potentiellement grâce à cela. Donc il y a eu ça, c'est tout le paradoxe de la liberté, et c'est pourquoi ça a été un moment très très fort. Je pense, moi, à la différence de ce que dit Monsieur Tavani, c'est que il y a pas seulement la peur d'être seul, c'est qu'en fait dans le Covid, c'est la peur de mourir tout simplement. Qui est quand même toutes les angoisses peuvent se rapporter à une seule, c'est-à-dire l'angoisse de mort. Et là, c'est ce phénomène-là qui est réactivé d'un point de vue symbolique avec l'antivirus. C'est à nouveau, on se sent extrêmement vulnérable dans la définition même de la vulnérabilité, c'est-à-dire comme un sujet mortel. Et à nouveau, on se sent impuissant face à cette réalité. Et en fait, au-delà des faits et des choses qui finalement sont là pour nous rassurer, il y a cette angoisse de mort qui nous tient et qui nous rappelle qu'à tout moment, on est extrêmement fragile.
1: Et on se rend compte aussi avec les témoignages qu'on reçoit à quel point chacun reçoit différemment aussi ces informations liées au virus. C'est un peu ce que va nous dire Pascal au 01 56 56 44 00 sur RCF Notre-Dame. Bonjour Pascal.
3: Bonjour.
1: Bonjour.
3: Vous m'entendez bien ?
1: On vous entend et on vous écoute.
3: Eh bien, écoutez, moi, je suis pas d'accord avec tout ce qui se dit là.
1: Oui.
3: Notamment la charmante personne qui dit que c'est pour faire le buzz, que les réseaux sociaux font l'information. Non, c'est pas fait pour faire le buzz, mais surtout fait pour informer et donner une information qui permet de réfléchir et de reprendre son bon sens. Parce que on a quand même entendu tout et n'importe quoi au niveau du gouvernement. Un coup, c'est je mets les masques, un coup, je les enlève, un coup, je mets ci, un coup, je fais ça. Ça a été un peu du grand n'importe quoi, tout ça pour bien nous embrouiller et nous faire peur. Alors, non, je suis pas d'accord pour dire ça. Et heureusement que les réseaux sociaux étaient là, parce que la plupart du temps, les informations qui sont données en amont, bien avant, sont souvent révélées complètement vraies. Donc, il faut arrêter d'être bébête, comme ça. Voilà. Et puis...
1: Merci, Pascal.
3: Voilà, ni l'antivirus ni le Covid est effrayant. Ça dépend de la distance et de la hauteur qu'on prend.
1: Merci beaucoup.
3: Voilà, merci bien.
1: Merci Pascal pour votre appel dans Je pense donc j'agis. Alors je crois que vous n'avez pas dit, hein, Elsa Godard ni Jean-Louis Tavani, que tout ça c'était pour faire du buzz sur les réseaux sociaux. Mais je crois, Elsa Godard, c'est vous qui avez utilisé cette notion de buzz sur les réseaux sociaux où forcément... chacun y va de son avis, surtout autour de voilà du virus. Allez-y, Elsa, je vous laisse commenter.
2: Merci Pascal de m'avoir traité de bébête à la radio.
1: Non,
2: ça m'est jamais arrivé encore. Non, mais je plaisante.
1: C'était pas pour vous.
2: Non, ça m'amuse beaucoup. Ceci étant, il est évident que, comme je l'ai souligné, hein, ça fait peut-être 15 ans que je travaille sur les réseaux sociaux maintenant. Il y a différents usages des réseaux sociaux et il y a différents réseaux sociaux. Et c'est notoire aujourd'hui que ce soit TikTok ou X, il y a une volonté vraiment, et les algorithmes sont programmés de telle sorte à ce que certaines informations soient mises en avant de manière manière justement à ce qu'elle puisse faire le buzz. Bon, ça c'est un usage des réseaux sociaux. Maintenant, qu'il puisse y avoir des informations justes et vraies qui circulent, heureusement. Tout le problème, c'est que tout est mélangé et confondu, et voilà. C'est bien difficile de faire.
1: Et c'est exactement ce que vous avez dit tout à l'heure, Jean-Louis Tavagny, vous êtes d'accord, c'est que sur les réseaux sociaux, il y a beaucoup d'informations, des bonnes et des moins bonnes. Et c'est là où il faut aussi, alors pas être bébête, mais en tout cas faire preuve d'un peu de bon sens et de pouvoir justement faire le tri. C'est là où ça devient parfois compliqué.
0: Je pense que le principal problème avec les réseaux sociaux, c'est la non-vérification des informations. On voit qu'il y a des choses qui circulent, qui sont erronées, qui sont pas du tout vérifiées, qui reposent sur des principes de coïncidence. Si on regarde un petit peu pendant l'épidémie de la Covid, on avait il y a un laboratoire à Wuhan, donc au final le virus vient du laboratoire. Des laboratoires, il y en a dans beaucoup de villes. Enfin, c'est juste de la coïncidence. On rapproche deux choses et on se retrouve donc avec des éléments après d'explication là où en fait il y avait qu'une coïncidence. Ouais. L'idée, c'est parce qu'on parlait d'esprit critique. Je veux dire, il faut avoir un esprit critique, mais il faut que cet esprit critique repose au final sur des preuves de qualité. Des preuves journalistiques, des preuves documentées, des preuves scientifiques. Moi, en tant que chercheur, par exemple, si demain je publie un article, je mets toutes les informations pour que quelqu'un puisse reproduire ce que j'ai fait. Ah oui. C'est bien cette idée-là de transparence. Sur les réseaux sociaux, on trouve quand même des choses qui sont sous couvert de vouloir diffuser une bonne information, sont très très peu étayées et reposent sur peu de choses. Après, ça se comprend aussi, parce que dans les réseaux sociaux, il y a l'aspect social, et il y a aussi cet aspect de, même pour les personnes qui adhèrent à certaines fake news, de faire groupe aussi entre eux, et au final d'avoir une vérité autre. Mais bon, après c'est problématique parce que ça entraîne aussi des comportements de non-suivi des consignes sanitaires et ça peut créer des problèmes.
1: Vous faites comme André et Pascal, vous réagissez ce matin à cette émission sur RCF Notre-Dame au 01 56 56 44 00 et vous nous regardez en vidéo sur la chaîne YouTube de Radio Notre-Dame.
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1: Avec Jean-Louis Tavagny, jusqu'à 11h, vous êtes prof de psychologie sociale à Paris 8. Et Elsa Godard, vous êtes philosophe et psychanalyste. Elsa, on évoquait le rôle des réseaux sociaux. Il y a les vidéos aussi anxiogènes un peu, hein, qui participent à cette montée de la peur. Des reportages un peu, en tout cas sur ce paquebot qu'on voyait, ce navire de croisière, c'est ce qui participe à cet emballement un peu général.
2: Mais disons que
1: c'est un peu tout ça en même temps, oui.
2: Quand on parle de réseaux sociaux, aujourd'hui, il y a quasiment plus un poste qui soit sans une vidéo. Que ce soit des influenceurs, que ce soit des streamers, que ce soit, on est saturé de vidéos. D'ailleurs, le scrolling, les réels et les short vidéos en permanence sont devenus un phénomène qui est aujourd'hui est étudié. Et alors, c'est très important de pouvoir penser ce rapport à l'image, parce que finalement, l'image, c'est pas seulement une lecture que l'on a, c'est qu'elle s'impose à nous. Et moi, j'aime à dire que c'est l'image qui fait trauma. Par exemple, alors je prends toujours un exemple extrême, hein, quand vous lisez les 11 000 verges d'Apollinaire, qui est un livre extrêmement trash, oui. Les points de vue de pornographie, c'est pas la même chose que quand vous regardez un film pornographique où l'image s'impose à vous. Et c'est l'image qui fait trauma. Parce que finalement, quand vous
1: lisez... Le parallèle est intéressant, Elsa.
2: quand vous lisez quelque chose, c'est votre imaginaire. Tandis que là, finalement, cette société de l'image, qui est arrivée avec l'avènement du numérique, hein, cette société de l'image s'impose à vous. Et j'aime à parler d'ailleurs est-ce qu'on n'est pas en train d'assister à un viol de l'imaginaire en étant saturé d'image où on n'est plus capable de créer nos propres pensées. Et ça, c'est très important de le comprendre, parce que ce que vous dites, c'est que finalement un phénomène, quelque chose qui, un fait qui est transformé en une interprétation anxiogène, va se greffer à partir d'images qui vont venir étayer finalement ce phénomène et en donner l'illusion d'une preuve indéfectible, quelque chose proche de la réalité. Et donc finalement, on a beaucoup plus de mal à la remettre en doute. Et c'est vrai que l'enjeu, alors monsieur Tavani parlait de la preuve, mais c'est l'argument, c'est la démonstration rationnelle. Et il y en a pas sur les réseaux sociaux, il y en a pas le temps, c'est pas du tout l'usage qui en est fait. Et c'est bien tout le problème d'ailleurs. Et l'image vient accentuer cette problématique.
1: J'aimerais qu'on écoute une auditrice, Sarah au 01 56 56 44 00. Bonjour Sarah.
5: Bonjour.
1: Et bienvenue sur RCF Notre-Dame. On vous écoute.
5: Merci Melchior. Oui, je voulais juste rebondir là-dessus parce que c'est vraiment intéressant. Tout ce que j'entends, ça m'enchante. Donc merci à vous tous. C'était pour vous dire que moi, depuis la crise du Covid, j'aborde les choses bien différemment. Déjà, je me suis coupée de tous réseaux sociaux, ce qui me fait gagner un temps incroyable dans ma vie, mais cela n'est pas le sujet. Surtout, maintenant, je vais vers d'autres sources. Du style Kern Info et donc toutes ces revues scientifiques qui me semblent bien plus fiables, qui sont factuellement bien plus fiables, et du coup j'aborde les choses avec beaucoup plus de sérénité et donc cet antivirus là pour l'instant je suis mais j'ai pas forcément d'impact ni psychologique ni anxiogène.
1: Voilà. Bah écoutez, vous nous tiendrez au courant avec grand plaisir, Sarah. Mais merci beaucoup vraiment pour votre appel. Il est intéressant et il est vraiment complémentaire avec les témoignages qu'on a reçus depuis le début de cette émission. Jean-Louis Tavani, trouver des sources différentes, se renseigner suffisamment sur des sujets, ça s'apprend aussi. Et ça, c'est peut-être comme ça qu'on va finir cette émission ce matin pour éviter cette contagion de la peur, pour éviter d'avoir peur autour d'un virus qui est pour l'instant maîtrisé, pour réussir à ne pas tomber dans cette panique collective, il faut aussi apprendre à s'informer en écoutant plusieurs médias différents, en lisant plusieurs sources différentes. C'est toute l'idée.
0: Oui, puis je pense aussi que l'éducation scolaire, l'université, même le lycée, le collège, voire peut-être même la primaire maintenant, il y a un enjeu derrière tout ça, de développer une pensée critique, mais qui reste une pensée critique rationnelle, c'est-à-dire que parce que les personnes qui adhèrent aux croyances conspirationnistes vont dire qu'elles font preuve de pensée critique. Mais justement, en fait, la question est, c'est sur quelle preuve, sur quel argument, sur quel fait. L'auditrice parle de Kern, donc on voit qu'elle se documente de manière très précise, et je peux que me réjouir de ça. Mais c'est vrai que tout le monde n'aura pas forcément
1: le même réflexe.
0: Ouais.
1: C'est kern.info, c'est un site, c'est une plateforme de référence scientifique. On trouve beaucoup, enfin moi je trouve beaucoup d'invités sur ce site d'ailleurs.
0: Mais c'est vrai que c'est pas le réflexe qu'a le citoyen classique. Ouais. Et quand on voit justement, je fais le parallèle avec l'émission d'avant, la défiance qu'il peut y avoir envers les médias et notamment envers l'audiovisuel public. Oui. Qui justement devrait avoir une certaine forme de d'étalon un petit peu en termes de rationalité, de pensée critique, même si effectivement c'est pas toujours le cas et voilà, il peut y avoir des soucis, mais voilà, c'est important justement de d'aller sur des médias différents, d'éviter aussi de tomber sur des médias qui sont trop idéologiquement marqués et de garder une forme de rationalité, de pensée critique. Je pense que c'est très très important, aussi bien pour les questions d'épidémie et les questions sanitaires que pour toutes les questions auxquelles le citoyen est confronté.
1: Et ça rejoint aussi, Elsa Godard, le contenu de votre livre qui est sorti l'année dernière chez First, « La politique de l'angoisse, comment résister au chaos dans la démocratie ?» L'idée, c'est de se dire, voilà, face à toutes ces actualités, parfois qui sont un peu anxiogènes. Alors nous, dans les médias, parfois c'est inévitable, on est obligé d'en parler pour informer. Alors on essaie de prendre du recul, un peu comme ce matin, pour éviter de paniquer sur les sujets. Mais l'idée, c'est aussi de protéger notre démocratie.
2: Oui, exactement. Que devient une démocratie qui serait gouvernée par la peur ou plus encore par l'angoisse? Dans ce livre, j'avais à cœur de démontrer que si depuis Machiavel, l'affect du politique, c'est la peur, il est préférable de se faire craindre, de se faire aimer, rappeler le prince. Et effectivement, aujourd'hui, il y a un déplacement de l'affect pour, on le voit par exemple sur des dirigeants illibéraux, comme Trump, où finalement, il y a une montée de l'angoisse, une montée de l'irrationalité. Et évidemment, ça met terriblement en danger notre démocratie. Contre ça, je pense qu'il est important de préconiser une éthique. Que ce soit une éthique dans la manière de se comporter vis-à-vis de l'information, c'est-à-dire aussi bien aller chercher, déjà douter hein, de la manière dont ça peut être présenté, aller chercher les sources premières, remonter aux faits eux-mêmes, être capable de mettre en place, parce que l'esprit critique, c'est avant tout la question du doute hein, et de la vérification. Et la deuxième chose, c'est aussi une éthique journalistique, hein, c'est-à-dire qu'il y a une responsabilité et dans le discours politique et dans le discours médiatique, la manière de présenter les informations, la manière de les traiter, et cette éthique aujourd'hui me semble fragilisée, parce qu'il y a des enjeux derrière tout ça, des enjeux de pouvoir par exemple.
1: Alors tous les deux, vous intervenez ce matin, Jean-Louis Tavani et Elsa Godard, sur RCF Notre-Dame, c'est la radio chrétienne. Comment on trouve un petit peu d'espoir dans tout ça, Jean-Louis Tavani
0: Justement, je voulais en parler.
1: Ah ben, bien sûr, mais vous êtes là pour ça.
0: Ben, je pense que le doute vient sur la perte de confiance. Je veux dire, on perd confiance dans nos institutions, on perd confiance dans son proche, on perd confiance... peut-être que justement, l'idée, ça serait de regagner confiance, de se refaire un peu unité, d'une certaine façon. Et comme ça, peut-être que le doute existerait moins et qu'on aurait peut-être plus confiance dans les pouvoirs politiques, dans les institutions journalistiques, et que tout ça nous permettrait de vivre un peu plus de manière harmonieuse et un peu
1: en
0: plus,
1: communion.
0: En communion, peut-être sans oui.
1: Ouais.
0: Le terme est pas mal.
1: Ouais, il est adapté, je pense, à cette émission et à cette radio. Elsa Godard ?
2: Mais moi, je pense que ce qui me semble fondamental, et pour la démocratie et pour le vivre ensemble, c'est de retrouver l'importance du corps social. C'est-à-dire, finalement, à un moment donné, sortir des réseaux sociaux, sortir de la télé, sortir des infos, et aller discuter avec son voisin, aller discuter avec ses amis, et confronter ces échanges, passer peut-être du débat au dialogue, si cher à Socrate, c'est-à-dire la confrontation d'idées rationnelles et d'arguments, mais in vivo, en chair et en os. Il ne faut pas oublier que la philosophie est née de l'oralité. Mmh. Il ne peut y avoir de philosophie ni de dialogue sans l'autre. Et j'aime à penser que cet autre, au-delà de ChatGPT, est un autre fait d'affect de chair. Et surtout, c'est dans la pensée vivante que peut se créer une réflexion. Mmh. Et remettre l'importance du corps social au cœur de nos démocraties.
1: Et garder espoir, Elsa Godard. Alors parfois, ça fait un peu bisounours de dire ça, mais si, ça fait partie de notre démocratie.
2: J'ai l'espoir chevillé au corps depuis toujours. Ouais. J'ai écrit 20 livres faits d'espoir. D'ailleurs, on m'a souvent targué d'avoir une naïveté, mais j'ai une naïveté tout à fait assumée. Et je pense que ce qui est humain n'est pas prêt ni de se tarir, ni de cesser de se réinventer en permanence.
1: Merci vraiment à tous les deux d'avoir participé à cette émission. C'était vraiment intéressant. J'espère ne pas vous réinviter, en tout cas pour parler d'un Covid, ballon, pour le coup d'un confinement ou autre. Mais en tout cas, je vous réinviterai avec grand plaisir pour parler d'autres sujets. C'était vraiment très intéressant. Jean-Louis Tavani, je rappelle que vous êtes professeur de psychologie sociale à Paris 8 et que vous avez travaillé sur l'impact de la mémoire collective et des émotions. Elsa Godard, merci également à vous. Je tamponne votre carte de fidélité. Il y a déjà beaucoup de coups de tampon. Et c'est un plaisir de vous entendre à chaque fois. Vous êtes philosophe et psychanalyste. Vous êtes autrice de La politique de l'angoisse, Comment survivre au chaos dans la démocratie. C'est sorti chez First en octobre 2025. Merci vraiment à tous les deux. Beaucoup. Merci à Pierre-Henri, Sabine et Amaury qui étaient ce matin à la réalisation. On va se retrouver demain, évidemment, dans Je pense donc j'agis, pour un anniversaire, les 50 ans du loto. Mais on va parler des risques pour les paris, les jeux d'argent, ce risque d'addiction autour de ces jeux. Ce sera demain de 10h à 11h dans Je pense donc j'agis. Vous aurez bien sûr la parole, comme chaque matin, pour participer et pour réagir. Mais en attendant, je vous laisse aussi, comme tous les matins, avec Marie-Ange de Montesquieu pour l'émission Enquête de sens. Bonjour Marie-Ange, vous avez passé un bon week-end ?
6: Ben oui, tout en contemplation, puisque c'est le sujet du jour. Pourquoi est-ce qu'on a tant de mal à vivre tout simplement au présent ? Pourquoi avons-nous tant de mal à savourer la vie ? Oui. Figurez-vous. Vous avez savouré les choses ce week-end, vous ?
1: Un mariage. Alors c'était très beau.
6: Tous les auditeurs sont au courant. Les mariés.
1: Non, mais pas moi.
6: Vous avez compris.
1: Et vous, qu'est-ce que vous aimez contempler ?
6: Ben, écoutez, déjà les oiseaux. Moi qui vis au milieu des oiseaux, j'ai eu beaucoup de chance. Et les feuilles des arbres. Figurez-vous que le vent je trouve ça hyper réconfortant d'observer ça et d'écouter le vent dans les feuilles. J'adore.
1: Est-ce que vous avez
6: Stéphane Leroux, le temps passe. Allez-y, vous êtes très bavard ce matin.
1: On a encore une minute.
6: C'est formidable.
1: Est-ce que vous aimez entendre la pluie qui tombe aussi
6: la nuit quand je dors? C'est très agréable.
1: Moi, ça me rendort.
6: Oui, exactement. Ça génère quelque chose de très satisfaisant, comme diraient les jeunes aujourd'hui. En tout cas, voilà, nous allons en savoir un peu plus sur comment faire justement pour peut-être apprendre. Certains de nos contemporains ont du mal justement à ne plus courir après la montre et à courir après Netflix ou le scrolling. Comment se poser, écouter la pluie tomber et écouter les oiseaux chanter.
1: Bonne émission, Marie-Ange.

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2: Chers amis auditeurs, pour ce temps d'enseignement, je vous propose d'écouter la première partie de l'intervention donnée par le frère Cyril Robert à l'occasion du festival marial qui s'est déroulé au sanctuaire de Notre-Dame du Lot sur le thème de l'œuvre de la Providence divine dans notre propre vie comme dans la vie de Sainte Thérèse.
3: Alors bienvenue, donc je suis le frère Cyril, donc je suis Carme Deschaux et nous allons voir, nous allons évoquer aujourd'hui l'œuvre de la Providence divine chez Thérèse et donc chez nous aussi. Comment tirer bénéfice de la Providence divine qui agit tout le temps à nos côtés, qui agit tout le temps pour nous, sauf que nous, on passe 99,9% de notre temps à côté. Un petit peu comme un cheval qui meurt de soif et qui a des œillères et qui ne se rend pas compte que juste à sa droite, il y a une bonne source d'eau bien fraîche qui pourrait le revigorer et le remettre en route. Alors, l'objet de cet atelier d'aujourd'hui et de demain ne sera pas de faire de grandes considérations théologico-théoriques sur la providence divine. L'objet sera d'essayer de voir, grâce à Thérèse, comment, nous aussi, nous pouvons tirer profit de la providence divine qui, encore une fois, est constamment là à nos côtés pour avancer dans notre vie spirituelle. Parce que Thérèse, elle a beaucoup à nous apprendre au sujet de la providence divine dans nos vies. Et quand elle écrit Histoire d'une âme, Thérèse nous décrit avec simplicité et profondeur ce que l'action discrète mais réelle de Jésus est en train de faire pour elle. Et elle le voit et elle s'appuie dessus. Et alors, c'est toujours bon de le noter parce que Thérèse, comme elle est géniale, elle écrit de manière très simple des réalités très profondes, très vraies. Du coup, on risque de croire que Thérèse est une sainte rose bonbon et que sa vie a été rose bonbon. Or, c'est pas vrai. C'est faux. Quand elle a 22 ans, qu'elle commence à écrire Histoire d'une âme, elle écrit « Je me trouve à une époque de mon existence où je peux jeter un regard sur le passé. Mon âme s'est mûrie dans le creuset des épreuves intérieures et extérieures. » Alors avant d'aller plus loin, si l'un ou l'une d'entre vous a envie de relire Histoire d'une âme, faites un jeu. On va le faire d'ailleurs dès maintenant. Vous ouvrez Histoire d'une âme au hasard, à une page, et vous allez voir qu'à chaque page, Thérèse parle de ce que la Providence divine fait avec elle et pour elle. Alors on va commencer tout de suite. Je vais demander une main innocente. Une main innocente, voilà, très bien. Vous allez ouvrir au hasard. Nous sommes dans le manuscrit A. Alors, donc on est à peu de temps après sa première communion. Elle entre pour la confirmation où elle reçoit le scapulaire Notre-Dame du Mont-Carmel, mais ça, voilà, c'est un autre sujet. je n'y reviens pas, je n'y reviens plus. Voilà. Hein? Oh, ben si, mais je prends le temps de lire quand même, c'est Thérèse. Je voudrais pas vous dire n'importe quoi. Et Thérèse écrit, voilà. Jésus se plaît à réaliser mon désir, il est toujours, lui seul, ma douceur ineffable. Et donc là, elle parle de son temps à l'abbaye bénédictine où elle est scolarisée, hein, elle est adolescente, ou un peu avant, dirions-nous aujourd'hui. Et elle souligne que voilà, dans ce lieu, Jésus se plaît à ce qu'elle passe un moment de son existence avec de la douceur et aussi des amertumes. Ça, elle en parlera après. Mais le sujet de la phrase, c'est Jésus. Alors, continuons à avancer. Parce que Thérèse, elle a senti l'urgence de se confronter à la question de qu'est-ce que fait Jésus avec moi en ce moment, aujourd'hui? Quelle est l'œuvre de sa providence dans ma vie? Quand tout va bien, mais aussi quand tout semble aller de travers. Elle l'a dit, dans le passage que je vous ai cité, « Mon âme s'est mûrie dans le creuset des épreuves intérieures et extérieures ». Et ce creuset des épreuves, des difficultés, des souffrances, nous en avons tous notre lot. Qui parmi vous n'a jamais souffert? Ah mais n'hésitez pas, hein, ce serait se faire illusion que de se dire ou de faire croire aux autres, « Oh, vous savez, moi, J'ai pas d'épreuve, j'ai pas de difficulté, enfin, tout dans ma vie est bleu ciel, quoi. Hein. Donc, vous pouvez m'applaudir, j'ai une vie rose bonbon. Non. Ça, je crois que vous n'avez jamais entendu, et celui qui vous tiendrait à un tel langage serait quand même un fieffé menteur. Et il ferait mentir Jésus lui-même. Pourquoi? Parce que Jésus, en Matthieu 10, 38 et dans d'autres passages, il est très clair. Celui qui ne prend pas sa croix et ne me suit pas n'est pas digne de moi. Ou encore, en Marc 8, 34, si quelqu'un veut venir à ma suite, qu'il se charge de sa croix et qu'il me suive. Dans ces deux citations, et à d'autres, hein, il y a quelque chose qu'on relève quasiment jamais. On passe à côté, comme si c'était évident, mais c'est tellement évident, en fait, qu'on passe à côté et on n'en profite pas. Jésus est clair, la croix, elle est déjà là. Jésus ne nous dit pas de fabriquez-vous une croix et puis vous me suivez après. Non, la croix, elle est déjà là. Chacun a sa croix. Et la croix, c'est quoi? La croix, c'est l'amour qui a été rejeté par le monde. Rejeté partiellement par Adam et Ève lors du péché originel, rejeté totalement par les anges déchus, ceux qu'on appelle aujourd'hui les démons. Nous reviendrons sur la question demain des anges qui sont coacteurs de la providence divine et qu'on oublie bien souvent, mais ça, je reviendrai sur ce point demain. Si le monde d'aujourd'hui avait accepté l'amour, le monde tel qu'il est aujourd'hui n'existerait pas. Il aura un autre visage. La guerre en Ukraine n'existerait pas. Tous ces malheurs qu'on inflige aux femmes pour porter un enfant qui ne sera pas le sien dans son ventre, tout ça n'existerait pas. Etc. Ou bien tous ces super milliardaires du monde qui ont de l'argent à pas savoir quoi en faire, seraient les premiers à en distribuer une grande part aux pauvres. Alors ils le font déjà, mais c'est quand même dans des quantités qui pourraient être beaucoup plus grandes. Eh bien, nous sommes faits à l'image de l'amour, nous sommes faits à l'image de Dieu. Et comme nous vivons dans un monde qui a rejeté l'amour, la croix est là. C'est pas plus bête que ça. Et c'est comme ça que dans sa vie, mais je vais revenir sur sa vie tout à l'heure, Thérèse va expérimenter toute une période de sa vie où elle va être complètement cabossée par les épreuves avant de pouvoir retrouver une force d'âme qu'elle avait perdue. Cette force d'âme, nous verrons comment elle l'a retrouvée et qu'est-ce qu'elle était. Mais pour l'instant, appuyons-nous comme Thérèse sur la Bible. Dieu est très clair. Romains 8, 28, Dieu fait tout concourir au bien de ceux qu'il aime. C'est une vérité à redécouvrir, c'est un acte de foi à retrouver. Jusqu'où est-ce qu'on accepte les événements qui nous arrivent? Ou qui arrivent à d'autres, à nos enfants, à notre conjoint? La question est d'autant moins facile que le malheur est parfois d'une cruauté telle que franchement, arrêtons de dire « la Providence a voulu que ». Dieu a voulu que. Parfois c'est vrai. Mais il y a eu tel malheur que, non, attention, c'est horrible de dire ça. Aller dire à un enfant qui a été victime de pédophilie, écoute, c'est la providence divine qui a voulu que tu passes par là parce qu'il y a du bien qui te sera fait par la suite. Wow, c'est juste ignoble de dire ça. Et c'est faux. Il faut faire une distinction, hein, quand on vit notre vie et quand on essaie de discerner ce que Dieu est en train de faire avec nous au jour le jour. Il faut faire une distinction nette entre l'action du péché, l'action pécheresse, qui s'oppose clairement à la volonté de Dieu. Dieu ne souhaite pas le péché, Dieu n'incite pas au péché. Il faut distinguer cela, d'autre part, avec la situation douloureuse qui en résulte pour la victime, que ce soit moi-même ou que ce soit autrui, pardon. Thérèse elle-même, la petite Thérèse, par exemple, elle n'acceptait pas tout comme volonté de Dieu dans ce qui lui arrivait. Par exemple, Mère Marie de Gonzague, qui était la supérieure du Carmel à son époque, avait humilié Sœur Geneviève, c'est-à-dire Céline, la sœur de Thérèse. Et il y a une sœur qui s'appelle Sœur Aimée de Jésus qui va trouver la petite Thérèse et puis qui lui dit à Thérèse, Mère Marie de Gonzague a bien le droit d'éprouver ma sœur Geneviève, pourquoi s'en étonner? Sur ce, donc c'est un témoignage que je vous lis, hein, donné au procès de béatification de Thérèse. Sur ce, la servante de Dieu, c'est-à-dire Thérèse elle-même, me répondit avec émotion, il s'agit d'un genre d'épreuve qu'on ne doit pas donner. Thérèse n'est pas d'accord. L'humiliation qui a été infligée à Sœur Geneviève, c'était pas la volonté de Dieu. C'était pas la providence divine qui a fait en sorte que Sœur Geneviève puisse se sanctifier grâce à cette humiliation qu'elle a subie. Faut être très clair là-dessus, hein. Très clair, parce que bien souvent, j'ai encore de temps en temps des réflexions de j'ai un cancer, c'est Dieu qui a voulu pour que je me sacrifie. Allez, arrête, reviens sur terre, quoi. Reviens colombe, comme on dit dans le Cantique des Cantiques, hein. Arrête de t'envoler, aie les yeux au ciel, mais garde les pieds sur terre. Bref, Thérèse, comme tous les saints du ciel et comme Dieu lui-même, est en désaccord profond avec l'injustice qui peut se commettre ou qui peut être subie. Et pour terminer avec cette anecdote de l'humiliation de sa sœur Geneviève, il nous est dit que Thérèse était véritablement émue de compassion pour sœur Geneviève, pour bien montrer que toutes les difficultés que nous pouvons vivre ne laissent pas le ciel indifférent. Parfois, vous savez, on se demande, mais où est Dieu? Que fait-il? Est-ce qu'il pense à moi? Est-ce qu'il m'aime? Oui. Pour l'instant, voilà, on s'en rend pas compte. Il n'y a qu'au ciel qu'on se rendra compte combien il était présent à nos côtés et combien il a été ému de compassion, pris de pitié pour ce que nous avons pu vivre. Bref, Dieu ne veut pas le péché. Mais il est tout puissant. Il peut faire son œuvre de vie, son travail de vérité en nous, qu'il y ait péché ou pas. Il était tout puissant, non pas au sens où il imposerait sa volonté à l'homme pour pas qu'il y ait de péché, parce que si j'impose ma volonté à un autre, même si ma volonté est bonne, c'est pas de l'amour. L'amour ne s'impose pas aux autres. L'amour n'étouffe pas. Donc quand on dit que Dieu est tout puissant, il faut pas vous imaginer la grosse main du Père qui descend du ciel et qui va s'imposer à nous. Les orthodoxes disent que Dieu est tout puissant au sens qu'il est tout englobant. C'est-à-dire qu'il tout se passe en son sein et il est capable de tout transformer en vue du bien. Et c'est pour ça que saint Paul peut dire qu'effectivement Dieu fait tout concourir au bien de ceux qu'il aime. Par exemple, une femme violée que j'ai pu accompagner témoignait qu'après sa blessure très douloureuse, grâce à sa foi, grâce au pardon qu'elle a pu donner, elle a expérimenté une grâce auquel elle s'attendait pas et qui témoigne bien que le mal a été retourné comme une crêpe par la puissance de Dieu. Et cette grâce, c'est la grâce de jouir du temps présent. Et je vous assure que c'est phénoménal la capacité qu'elle a pour se réjouir de tout le temps. Du style, on est en voiture, oh, on n'est pas encore arrivé, et puis ce sera la première à dire, mais écoutez, on est bien assis, c'est confortable, le paysage est beau, il pleut pas, on discute de manière sympathique entre nous, allez, arrêtez, quoi, tout est bien. Elle a une faculté extraordinaire, quoi. Mais elle vous dira jamais, chic, j'ai été violée. Super, parce que maintenant j'ai cette grâce-là. Non, non, stop. Ou encore, je discutais mercredi dernier, donc là, mercredi dernier, pas pendant le festival, donc il y a une petite dizaine de jours, avec un jeune homme de 30 ans qui avait été victime à plusieurs reprises de pédophilie quand il était servant de messe, et donc quand il était enfant. Il a soudainement fait un burn-out complet parce que, vous savez, on a une réaction d'autoprotection. On cherche à se protéger en voulant oublier de notre mémoire, chasser de nous ce qui nous est arrivé, sauf que le corps se souvient de tout. Notre psychique aussi. Et il a soudainement fait un burn-out complet, il a plongé dans une déprime profonde, il a été hospitalisé pendant plusieurs semaines dans un hôpital psychiatrique. Et ça s'est passé au mois de mars de cette année. Aujourd'hui, il est sorti de cet hôpital après plusieurs semaines, il est auprès de ses parents, et sa foi en Dieu, son entourage, les traitements médicaux et les bons conseils qui lui sont donnés lui permettent de remonter la pente. Et c'est extrêmement impressionnant. Surtout pour moi qui le connaissais déjà avant. C'est un jeune qui fait partie du groupe de jeunes étudiants et jeunes pros que j'accompagne au couvent de Paris. Je le reverrai bientôt. Et lui, quand il parle de son épreuve, et je vous l'ai dit, hein, c'est du lourd, quoi. On ne peut pas plaisanter avec ces choses-là. Mais quand il parle de son épreuve, il est soulagé de voir que tout son mal-être qui était enfoui a ressurgi et qu'il est progressivement en train de sortir de lui. Mais lui, comme cette femme qui a été violée, ne dit jamais « chic, j'ai été détruit par les agissements criminels d'un criminel, je vais l'appeler comme ça, ce bonhomme ». Mais ceci dit, il a l'audace de la foi de dire qu'il vit un moment providentiel dans sa vie, malgré son moral qui a encore des hauts et des bas. Prenons un troisième et dernier exemple que vous connaissez tous, notre Seigneur Jésus le Christ. Ce n'était pas la volonté du Père, volonté perverse, que Jésus soit envoyé auprès des hommes pour qu'il soit assassiné, complètement détruit par les hommes. Ce n'est pas le Père qui a poussé les hommes à crucifier Jésus. Le Père, il n'a pas envoyé les anges pour dire « Allez-y les gars, allez-y, quoi, déchaînez-vous. » Mais le Père a posé le constat par avance que Jésus serait crucifié par les hommes et qu'ainsi, par ce mal qu'on ne dépassera jamais en termes de cruauté, il pourra donner le salut au monde. Là aussi, le mal absolu, crucifixion de notre Seigneur Jésus-Christ qui était innocent de manière absolue, ce mal absolu a été retourné comme une crêpe pour nous offrir le salut. Le Père a su utiliser le mal absolu pour en tirer un bien inestimable. Alors, ce qui est intéressant à ce point-là, mais on va revenir à Thérèse, c'est que nous pouvons retirer de ces trois événements, notamment de la crucifixion de Jésus, qu'un mal que nous vivons, un malheur, une souffrance, une difficulté, une injustice que nous pouvons subir, ce n'est jamais le signe d'un moindre amour de Dieu pour nous. Parce qu'on a ça en tête quand même, il faut qu'on se le dise. On est des hommes et des femmes de peu de foi, moi le premier, et bien souvent quand j'ai un gros pépin, je me dis « mais attends, après tout ce que je fais Seigneur pour toi, voilà dans la misère dans laquelle tu me laisses, puis je fais mon caliméro, c'est pas juste. » Non. Les malheurs que je peux, les injustices que je peux subir ne sont jamais un moindre signe de l'amour de Dieu pour moi. Contrairement à une certaine théologie de la prospérité qui fait foison dans les églises évangéliques, et après nous, les prêtres catholiques, on ramasse à la petite cuillère des jeunes issus de ces églises-là et qui sont ramassés une grosse injustice, qui sont ramassés une grosse souffrance et à qui le pasteur a dit le plus naturellement du monde, bah, si tu en es là, c'est que t'es pas béni. Bref, j'épilogue pas. De plus, la souffrance, l'injustice que nous pouvons subir quand nous la traversons, elle n'est pas vaine comme l'a été celle de Jésus. Dieu est un tel virtuose que même avec un violon cassé, il peut faire une musique extraordinaire. En fait, rien, absolument rien, n'échappe au plan de salut de Dieu pour nous. Aucun événement tragique, aucune absurdité n'a de caractère définitif. La foi transporte les montagnes, nous dit Jésus. Et toute la bêtise, tout l'aveuglement des hommes peuvent être ressaisis par l'amour tout-puissant de Dieu. Et il est capable, encore une fois, de faire tout entrer, même l'absurde, dans son plan de vie pour nous. Et c'est là la puissance de la miséricorde. Alors on va revenir à Thérèse pour voir comment elle a expérimenté ça dans sa propre vie. Et nous continuerons demain en continuant à voir comment Dieu agit dans nos vies. Parce que pour l'instant, j'ai pas dit grand-chose en fait. J'ai juste dit ce que ce n'était pas que la providence divine. Pour l'instant, j'ai pas dit grand-chose. Mais laissons la parole à Thérèse de Lisieux. Thérèse, elle naît en 1873, donc à Alençon, en Normandie, donc c'est une bonne Normande. Et dans sa vie, il y a Jésus, depuis tout petite. Elle a la chance de vivre dans une famille catholique, dont la foi porte Thérèse vers le haut. Et quand elle écrit Histoire d'une âme, Thérèse nous dit « Ce n'est pas ma vie, proprement dite, que je vais écrire. » Ce sont mes pensées sur les grâces que le bon Dieu a daigné m'accorder. Alors prenons Thérèse au sérieux, si nous aussi nous voulons profiter de l'action divine en nos vies. Et ne nous disons pas, je le dis dès maintenant, « Oh, vous savez, moi je suis une chrétienne moyenne, je suis un chrétien moyen, alors je fais comme je peux avec l'aide de Dieu, mais enfin, il fait pour moi quelque chose de temps en temps, providentiellement, mais c'est tout. Non, il fait quelque chose pour moi providentiellement tout le temps. Il l'a fait hier, il le fait aujourd'hui, il va le faire encore pour vous au long de la journée, et il le fera demain. Si Dieu nous fait la grâce d'être encore vivant tout à l'heure ou demain. Alors, que se passe-t-il pour Thérèse? Thérèse, elle naît à Alençon le 2 janvier 1873. Elle est la 9e et la dernière née du foyer de Louis et de Zélie Martin, de Saint Louis et de Sainte Zélie Martin, qui, vous savez, nous ont donné Sainte Thérèse, et pas l'inverse. C'est pas la petite Thérèse qui nous a fait croire que, comme elle est sainte, donc les parents, ils doivent être saints aussi. C'est l'inverse, c'est parce que Louis et Zélie étaient saints qu'ils ont grandement contribué à la sainteté de la petite Thérèse. Enfin, il faudrait juste rendre justice aux parents. Je pense que devant moi, il y a beaucoup de parents aussi. Bref, tout se passe bien dans la petite enfance de Thérèse. Elle est choyée par ses grandes sœurs. Elle est aimée de ses parents, de Louis et Zélie. Et sa mère, elle écrit qu'elle se réjouit d'avoir un lutin sans pareil, parce que Thérèse, elle est très expansive, elle est très joyeuse, elle est farceuse, elle est espiègle. Et son père la surnomme « ma petite reine ». Sauf que le malheur frappe la famille. Zélie meurt d'un cancer du sein le 28 août 1877. Quand on a exhumé le corps de Zélie Martin, qui était jusqu'en 2008, derrière la basilique de Lisieux, quand on a exhumé les corps de Louis et de Zélie, on a retrouvé les traces du cancer dans le corps de Zélie. Et son cancer avait été tellement virulent qu'il a laissé un trou gros comme un pois chiche dans un des os de son épaule gauche. Alors je crois que c'est l'omoplate, mais je suis pas sûr de moi. En tout cas, voilà un événement très douloureux pour la maman qui en décède. Thérèse nous dit alors « Une nouvelle période allait commencer pour mon âme. Je devais passer par le creuset de l'épreuve et souffrir dès mon enfance. » Ben oui, Thérèse, elle a 4 ans. Imaginez-vous de perdre votre maman à 4 ans. C'est terrible. On connaît en général cet épisode de la vie de Thérèse qui perd sa maman, qui perd Zélie, mais on oublie souvent 2 points. Le premier, c'est que combien ça a été douloureux pour elle, comme elle vient de nous le dire. Et le second, c'est que ce creuset de l'épreuve dont elle parle, il a quand même duré 10 ans. Donc arrêtons là aussi de faire de Thérèse quelqu'un qui a tout réussi, qui a tout vécu bien, dont la vie, encore une fois, aurait été rose bonbon. Et ce creuset de l'épreuve, j'espère que vous en êtes conscient, n'a rien à voir entre un péché que Thérèse aurait pu commettre et la sanction, la punition qui lui est infligée. Quel enfant de 4 ans mérite que sa mère décède? Donc là aussi, arrêtons de nous dire j'ai une grosse bricole dans ma vie, ça veut dire que Dieu s'est éloigné de moi ou que j'ai fait quelque chose qui franchement a beaucoup déplu à mon Seigneur pour que j'en sois arrivé là. Et Jésus lui-même, dans les évangiles, se bat contre cette façon que nous avons trop souvent de raisonner. Prenons Jean chapitre 9. Vous savez, Jésus est entouré de ses apôtres et il voit un aveugle né de naissance. Quelle est la question des apôtres? Rabbi, qui a péché pour qu'il soit né aveugle de naissance, lui ou ses parents? Et Jésus de répondre, mais ni lui ni ses parents n'ont péché. Mais toute puissance de Dieu, c'est pour que les œuvres de Dieu soient manifestées en lui. Ou bien, un autre exemple, donc là c'est plutôt en Luc 13, l'affaire des Galiléens massacrés par Pilate. Des Galiléens s'étaient réunis pour offrir un sacrifice à Dieu, et Pilate arrive avec ses troupes et les fait tous passer au fil de l'épée, donc ils en meurent, et on informe Jésus de cet épisode. Alors, on informe Jésus d'un air de dire « Si tu pouvais condamner cette action mauvaise de la part de l'occupant romain, ce serait bien. » Et Jésus répond « Mais croyez-vous que pour avoir subi un tel sort, ces Galiléens étaient de plus grands pécheurs que tous les autres Galiléens ?» Non. Pas de lien direct entre mon péché et ce que je vis dans ma vie. Ce que j'aurais pu faire comme péché et ce que je vis dans ma vie. Et Jésus insiste, où ces 18 personnes qui ont été tuées dans la chute de la tour de Siloué, croyez-vous que leur dette, leur péché si vous préférez, était plus grande que celle de tous les autres habitants de Jérusalem? Non. Alors pour revenir à Thérèse, soyons comme elle. Thérèse ne dit pas, ben voilà, je suis passé par le creuset de l'épreuve parce que franchement, je valais bien ça comme punition de la part du bon Dieu. Dernière petite anecdote, j'étais au couvent de Paris lorsqu'il y a eu la première vague du coronavirus, vous savez, quand on allait tous être bien confinés, bien rester chez nous, interdiction de sortir, sauf si on avait la chance de pouvoir sortir un petit chien ou un petit chat en laisse. Bon, si tu avais un poisson rouge, tant pis pour toi. Et des ouvriers viennent au couvent pour réparer la chaudière. Et l'un des deux me dit, frère, vous pensez pas que le coronavirus, c'est une punition de Dieu? Et voilà, boum. On a tout ça en tête, quoi. Alors j'ai essayé de lui faire comprendre hein, que c'est pas le bon Dieu qui a inventé le virus du Covid, hein, que les humains ont quand même une grosse part de responsabilité là-dedans. Mais voilà, faut ramer à contre-courant par rapport à cette idée qu'on a en tête. Alors je reviens à Thérèse, à 4 ans. C'est un choc affectif terrible. Elle écrit tous les détails de la maladie de notre mère chérie, le jour ou le lendemain du départ de maman. Il, c'est-à-dire son père Louis, me prit dans ses bras en me disant « Viens embrasser une dernière fois ta pauvre petite mère. » Et moi, sans rien dire, j'approchais mes lèvres du front de ma mère chérie. Je ne me souviens pas d'avoir beaucoup pleuré. Je ne parlais à personne des sentiments profonds que je ressentais. Réaction d'autoprotection, comme on le voit pour tout ce qui est pédophilie, etc. Autoprotection. Je regardais...

mort de maman, mon heureux caractère changea complètement. Moi, si vive, si expansive, je devins timide et douce, sensible à l'excès. Un regard suffisait. Pour me faire fondre en larmes, il fallait que personne ne s'occupe de moi pour que je sois contente. Je ne pouvais pas souffrir la compagnie de personnes étrangères et je ne retrouvais ma gaieté que dans l'intimité de ma famille. Et effectivement, quand vous lisez dans l'histoire d'une âme le manuscrit A, il n'y a pas quelque chose qui vous étonne? Thérèse, elle parle de tout le monde, c'est-à-dire uniquement de sa famille. Et c'est tout. Rose Taillé, la nourrice qui lui a sauvé la vie. Elle n'est pas nommée, elle en parle juste au passage. La sous-préfète avec qui elle est amie, qui habite juste en face de la maison encore aujourd'hui, la maison de la sous-préfète en face de la maison natale de Thérèse, pas un mot. Les copines qu'elle avait à l'abbaye bénédictine de Lisieux, pas un mot. Thérèse, elle est complètement recroquevillée sur elle-même. Elle s'autoprotège. Dès lors, Thérèse n'en finit pas d'avoir peur d'être oubliée, d'avoir peur d'être abandonnée, d'avoir peur d'être laissée de côté. Et pour se rassurer, elle développe alors une hypersensibilité. Vous savez que Thérèse, elle pleure pour un oui ou pour un non, et ensuite elle pleure une deuxième fois parce qu'elle se rend compte qu'elle a pleuré pour un oui ou pour un non. Et c'est elle-même qui l'écrit. Et alors, devant ce choc terrible de la perte de sa maman, Thérèse va se dire, bah, moi je veux une deuxième maman. C'est normal, elle a 4 ans, encore une fois, hein, comme Céline qui va choisir une deuxième maman. Et Thérèse va demander à Pauline si elle accepte d'être sa seconde maman. Alors vous avez lu l'histoire de Thérèse qui demande à Pauline d'être sa seconde maman, mais ça c'est pas la vraie histoire. Thérèse, elle est très charitable, elle dit pas tout. Thérèse va voir Pauline et lui dit « Est-ce que tu veux être ma deuxième maman ?» Et Pauline lui répond immédiatement « Écoute, c'est une décision importante à prendre, laisse-moi quelques jours pour réfléchir et je reviendrai vers toi pour te dire si je suis ta deuxième maman ou pas. » Et oui, Pauline, elle a 16 ans. Et elle sent déjà en son cœur la vocation à devenir moniale. Alors elle pense à autre chose que le Carmel, mais peu importe. Et donc c'est pour ça que Pauline lui dit « Écoute, prudence, laisse-moi le temps de réfléchir. » Les jours passent, Pauline va retrouver Thérèse et elle dit à Thérèse « J'ai réfléchi, j'ai discerné en mon cœur, j'accepte d'être ta seconde maman et puis tu sais, si je dois partir du foyer familial, eh bien je te le dirai et puis je t'attendrai. » Encore une fois, elle sait, elle se doute qu'elle va partir pour devenir moniale plus tard. Oui, je t'attendrai. J'attendrai que tu sois grande, voilà. Pas pour que tu viennes avec moi au Carmel, hein, mais j'attendrai, voilà, que tu sois suffisamment autonome, mûre. Et c'est là où le second drame dans l'enfance de Thérèse vient la heurter. Parce qu'elle écrit que, au détour d'une conversation familiale, par hasard, au mois d'octobre 1882, Thérèse a 9 ans, elle apprend que Pauline va partir pour rentrer au Carmel sans attendre Thérèse, sans avoir prévenu Thérèse. Pour Thérèse, hein, faut s'imaginer, c'est une deuxième mort de sa mère. Plus terrible que la première, parce que la première mort de sa maman, c'est une mort naturelle. La mort de sa deuxième maman, c'est une mort par trahison. Thérèse est profondément trahie par sa propre mère. Elle l'écrit. Elle apprend que sa chère Pauline, elle surprend sa chère Pauline parler avec Marie de son entrée prochaine au Carmel. Et Thérèse rajoute qu'elle comprend alors que Pauline, je la cite, allait la quitter pour entrer dans un couvent. Elle comprenait qu'elle ne l'attendrait pas et qu'elle allait perdre sa seconde mère. Ah, rajoute Thérèse, comment pourrais-je dire l'angoisse de mon cœur? Je versais des larmes bien amères. Si j'avais appris tout doucement le départ de ma Pauline chérie, je n'aurais peut-être pas autant souffert, mais l'ayant appris par surprise, ce fut comme si un glaive s'était enfoncé dans mon cœur. Et dans une de ses lettres, Thérèse va dire qu'à partir de ce moment-là, Pauline était morte pour elle.
Donc c'est vraiment

0: une histoire de mort. Alors, morte pour elle, au sens, bah, elle n'est plus dans la maison, etc. Hein. Pas morte au sens où j'ai la flingue. Hein. Et c'est alors que Thérèse tombe gravement malade, complètement recroquevillée sur elle-même. Mettez-vous à sa place. Est-ce que l'amour d'une maman, c'est vrai ou si c'est du pipeau? Est-ce que vraiment je suis aimée? Ou est-ce que, ben voilà, je suis toujours délaissée, mise à l'écart? Vous n'avez jamais posé ce genre de questions? Thérèse, est-ce qu'elle a vécu puissance 10 ou 20? Léonie, hein, qui est témoin de la maladie de Thérèse, qui se recroqueville sur elle-même, parle même de délire et de convulsion de Thérèse. Un jour, son papa, Louis-Martin, monte les escaliers pour aller voir comment va Thérèse, qui est alitée. Et Thérèse, en voyant son papa arriver, alors le papa, il avait encore son chapeau melon sur la tête. Et Thérèse, voyant son père avec le chapeau melon, s'écrie « Ah, oh, la vilaine bête, la vilaine bête !» Elle commence à faire une crise. Et là, le papa s'enfuit de la chambre et s'écrie en pleurs dans les escaliers « Ma fille est devenue folle, ma fille est devenue folle. » Thérèse ne reconnaît même plus son propre père, Louis-Martin. Et là, j'ai envie de dire, c'est pareil, réaction d'autoprotection. Puisque je ne suis pas sûr d'être aimé par ma mère, bon, mon père, c'est pareil. Hein. Et il va pas me faire le coup pareil aussi, de mourir lui aussi, quoi. Et c'est alors que Thérèse va vivre une grâce de guérison et que par la suite, elle va vivre un déclic, une force d'âme qu'elle va retrouver. Et c'est cette force d'âme qui va beaucoup nous parler, du moins j'espère, pour que nous puissions bénéficier, nous aussi, de l'œuvre de la providence divine. Parce que pour l'instant, on n'a vu que les malheurs de Thérèse, hein, qui fait ce qu'elle peut. Pour l'instant, on est en train de se dire, bah oui, mais et moi là-dedans. Bon. La guérison de Thérèse. Thérèse, voilà, pendant que plusieurs mois, elle est recroquevillée sur elle-même, complètement perturbée au plus intime de son être. Pauline, de son côté, qui est devenue postulante au Carmel, apprend l'affaire. Donc Pauline, elle commence à culpabiliser, mettez-vous à sa place. Elle a quand même fait une connerie, hein, enfin pas celle d'entrer au Carmel, mais celle de ne pas avoir prévenu Thérèse et de ne pas l'avoir attendue, quoi. Et c'est alors que, c'est juste pour la petite histoire, je ne peux pas m'empêcher de la dire, en avril 1884, c'est-à-dire 2 mois avant la guérison de Thérèse, Pauline lui envoie une petite lettre avec un scapulaire pour lui dire revêt-toi de ce scapulaire pour invoquer la guérison de la Vierge Marie. Et Thérèse va porter le scapulaire avant de recevoir l'imposition officiellement 1 an après. Bon, voilà, oublions ce détail, sinon je vais m'égarer. Donc les mois passent, et le dimanche 13 mai 1883, Thérèse a 10 ans. Thérèse fait alors une crise plus aiguë que d'habitude. Et alors les trois sœurs qui sont encore dans la maison, c'est-à-dire Marie, la sœur aînée, Léonie et Céline, courent dans la chambre de Thérèse et s'agenouillent du côté de la Vierge du Sourire. Eh ben non. Oh, j'aime beaucoup faire ça parce qu'en fait, on l'appelle la Vierge du Sourire à partir que la Vierge Marie lui est souri. Mais jusqu'à présent, c'est la Vierge de l'Annonciation. Oui, une Vierge qui était à l'époque très connue. Je fais juste un petit excursus là-dessus parce que l'histoire est assez jolie. C'est le curé de Saint-Sulpice, à l'époque du roi Louis XV, qui demande à avoir une grande statue de la Vierge de l'Annonciation. Et donc, il veut qu'elle soit en argent. Et ses paroissiens se disent, on a quand même déjà déboursé beaucoup d'argent pour la construction de Saint-Sulpice, qui d'ailleurs n'est toujours pas terminée. Et là, voilà que le curé nous redemande des sous. Alors le curé, qui est un peu futé, dit à ses paroissiens, bah, écoutez, j'accepte que vous m'invitiez chez vous pour vos repas, comme vous le faites d'habitude, je viendrai bien volontiers, mais je repartirai avec les couverts en argent. Alors, quand il est invité par ces messieurs et ces dames qui ont des moyens, donc ben, on lui met des couverts en argent, mais des vieux couverts en argent, des vieilles fourchettes en argent tout usées, des vieux couteaux en argent tout usés. Et donc, il revient à Saint-Sulpice à chaque fois avec ça. Il fait fondre tout ça et il fait une Vierge de l'Annonciation qui est vite surnommée Notre-Dame de la vieille vaisselle. Et donc, cette Vierge de l'Annonciation va avoir plusieurs petites répliques dont celle que nous connaissons bien à l'heure d'aujourd'hui, hein, en albâtre, en plâtre. Et il faut bien avoir s'imaginer que la Vierge Marie, elle est habillée très simplement dans un drapé qui flotte au vent. Et pourquoi le drapé flotte au vent? Parce qu'il faut bien voir, hein, qu'elle a un ange en face d'elle, l'archange Gabriel, qui est en train de lui faire, qui est en train de lui dire, tu enfanteras, et apparemment un archange, ça fait du vent, et donc c'est pour ça que le drapé flotte. Et mademoiselle Félicité Baudouin, qui était une dame très fervente habitant à Lisieux, offre cette statue à monsieur Louis Martin quand il est célibataire. Il va l'installer dans le jardin du pavillon. Et après, quand il va se marier, c'est sa femme, Zélie, qui dit non, non, non, faut rapatrier là, cette Vierge-là dans la maison. Et c'est pour ça que nous avons la Vierge Marie dans la chambre où Thérèse est là, alitée. C'est la Vierge, pour l'instant, de l'Annonciation. Et donc, les trois filles qui ont accouru auprès de Thérèse pour prier Notre-Dame, pour la supplier de guérir Thérèse, sont là, toutes les trois, en train de prier Marie. Et je laisse la parole à Thérèse qui nous dit « Ne trouvant aucun secours sur la terre, la pauvre petite Thérèse était aussi tournée vers sa mère du ciel, donc la Vierge Marie. Elle l'a priée de tout son cœur d'avoir enfin pitié d'elle. Tout à coup, la Sainte Vierge me parut belle, si belle que jamais je n'avais rien vu de si beau. Son visage respirait une bonté et une tendresse ineffables, mais ce qui me pénétra jusqu'au fond de l'âme, ce fut le ravissant sourire de la Sainte Vierge. Alors toutes mes peines s'évanouirent. Cette grâce du sourire de la Vierge Marie pénètre Thérèse jusqu'au fond de son âme, parce que c'est vraiment des douleurs qui sont très très profondes en nous. Et je ne sais pas si vous avez remarqué, mais quand elle écrit cet épisode-là dans l'histoire d'une âme, Thérèse dit bien, il fallait un miracle pour me sauver, et ce miracle, ce fut Notre-Dame des Victoires qui le fit. Parce que Louis Martin, il fait faire une neuvaine à Notre-Dame des Victoires, à la Basilique à Paris, pour obtenir la guérison de sa fille. Et qu'est-ce qui guérit Thérèse? Le sourire d'une maman. Le ciel, à travers Marie, fait comprendre que si, Thérèse, tu es aimée d'un amour très fort, tu es aimée d'un amour maternel. Oui, ça s'est mal passé avec ta première maman. Oui, avec ta deuxième maman, ça a été pire encore. Mais je te montre, par mon sourire de maman, sans que j'ai besoin d'avoir aucune parole, parce que vous savez, il y a beaucoup de choses qui se passent entre une maman qui est en train de balader son petit dans une poussette. Des petits sourires, des petits guilis, des petits gestes, pas besoin de parole. D'ailleurs, le petit enfant, généralement, il ne sait pas trop encore parler. Et c'est ça, c'est cette grâce-là maternelle qui sauve Thérèse. Les trois filles qui sont là agenouillées, alors au témoignage de Marie, qu'elle mettra ça par Marie, la fille aînée, hein, qui mettra ça par écrit après. Marie dit que elles étaient agenouillées et tout à coup elles s'aperçoivent que Thérèse, d'un bond, enfin en tout cas d'un geste soudain, se relève de son lit alors qu'elle était quasiment auto-paralysée, tourne son visage vers la statue de la Vierge. Alors les filles voient pas, hein, ce qui se passe avec la Vierge. Elles voient Thérèse pleurer silencieusement. Et avant même que Thérèse reprenne la parole ou autre, Marie, alors les deux autres sœurs, je sais pas, mais Marie, la sœur aînée, comprend que Thérèse est guérie. Alors voilà, Thérèse qui était jusque-là habitée par deux contraires en elle. D'un côté, la confiance et la foi d'être aimée par Dieu, par son entourage familial, et d'un autre côté, la peur d'être abandonnée, la peur du mal qui lui est infligé. Ces deux contraires habitent en Thérèse, et à partir de ce moment-là, il y en a un qui va prendre progressivement le dessus, c'est celui de la confiance et de la foi. Et c'est ainsi que Thérèse va retrouver cette force d'âme qu'elle avait perdue jusque-là. Et c'est là où Thérèse va commencer à tirer profit de la providence divine qu'elle va commencer à percevoir agir dans sa vie. Parce que jusqu'à présent, elle est submergée par le malheur, elle voit rien. Quand elle écrit Histoire d'une âme, elle écrit Histoire d'une âme bien des années après, et elle revoit sa vie avec l'œuvre de la providence divine qu'elle discerne dans sa vie. Mais pour l'instant, elle se rend compte de rien. Mais à partir de ce moment-là, elle voit comment Jésus agit avec elle dans sa vie. Parce que, voilà, Thérèse est guérie depuis ce jour-là, tout se passe bien. Thérèse écrit qu'il fallait absolument qu'elle garde son secret pour elle-même, sinon il y aurait inévitablement des ragots, etc. Et pas de chance, Thérèse, bah évidemment, elle va au parloir du Carmel de Lisieux, là où se trouve sa grande sœur Pauline. Et alors, les carmélites, bah alors, comment t'as été guérie? Dis-nous comment ça s'est passé. Et parmi les carmélites, il y a Pauline qui en rajoute une couche. Alors, je suis très contente, tout se passe bien maintenant et tout. Qu'est-ce qui s'est passé? Bon, bah, Thérèse lâche le morceau, entre guillemets. Et donc, elle dit, ben voilà, j'ai vu la Vierge me sourire, ce sourire maternel qui m'a empoigné au plus profond de moi. J'ai senti une grande grâce de délivrance, le fait que je peux respirer, que oui, je suis abandonné, que oui, Dieu est à mes côtés et que il sera toujours là au sein de mes épreuves. Et les carmélites, comme le tout Lisieux, de faire comprendre à Thérèse, mais si la Vierge Marie s'est manifestée à toi, ma petite, c'est que tu dois être une sainte et une grande sainte, parce que la Vierge Marie ou les faveurs du ciel ne sont données qu'aux grands saints. Et là, paf, injonction à la sainteté qui tombe sur Thérèse, et Thérèse plie sous le poids du scrupule. Oh, est-ce que je vais être une grande sainte ou pas? Et bam, injonction. Et donc, là où Thérèse avait été guérie d'un manque d'amour maternel, pouf, elle retrouve alors là des scrupules. Qui vont durer très longtemps, eux également. Et Thérèse nous écrit, il faut avoir passé par ce martyr pour bien comprendre. Dire ce que j'ai souffert me serait impossible. Et ce qui fait que Thérèse est encore fragile. Elle a vécu une grâce de guérison avec la Vierge Marie, mais elle est encore fragile. Et c'est là où elle écrit, qu'elle se définit elle-même, donc je la cite, comme bien imparfaite, vraiment insupportable par sa trop grande sensibilité, pleurant pour la moindre peine, puis pleurant d'avoir pleuré. Et cette force d'âme qu'il a quittée à l'âge de 4 ans et demi, lors du décès de sa maman Zélie, Thérèse va la retrouver lors de la grâce de Noël 1886. Alors là aussi, c'est un épisode de la vie de Thérèse qu'on connaît bien, mais qu'on connaît trop bien. Alors on passe à côté, on raconte l'histoire et pouf, on passe à autre chose. On va faire un petit focus sur qu'est-ce qui s'est passé entre Thérèse et Jésus. Vous voyez la scène, hein ? Nous sommes le jour du 20, enfin plutôt la nuit du 24 au 25 décembre 1886. Thérèse a 13 ans, elle en aura 14 quelques jours après, ils vont à la messe de minuit, comme ce qu'on peut faire aussi. Hein. Et donc, de retour de la messe, bah, la petite famille, c'est-à-dire lui, le papa, et puis les filles qui sont là, bah, retournent chez eux, et puis vous savez, c'est là où au pied de la cheminée, il y a les souliers avec des petits cadeaux glissés dans les souliers pour les filles, et c'est à ce moment-là que les filles peuvent ouvrir les cadeaux. Et Thérèse, qui a quand même presque 14 ans, elle est toujours dans ce côté enfantin de la petite fille, voilà, qui va ouvrir ses cadeaux. Donc c'est pas du tout l'adolescente pré-adulte qu'elle aurait dû être après de 14 ans. Et elle écrit, et là elle commence à faire parler la providence divine. Jésus, voulant me défaire des nœuds de l'enfance, c'est Jésus qui est le sujet dans la vie de Thérèse. Jésus, voulant me défaire des nœuds de l'enfance, m'en retira aussi les innocentes joies. Il permit que papa, fatigué de la messe de minuit, éprouva de l'ennui en voyant mes souliers dans la cheminée et qu'il dit ces paroles qui me percèrent le cœur. Enfin, heureusement que c'est la dernière année. Mettez-vous à la place du papa. Sa fille, elle a près de 14 ans. Elle agit toujours comme une petite fille de 5 ou 6 ans qui veut avoir ses petits cadeaux à Noël en croyant à Père Noël. Mais bon, ça, c'était pas vrai à l'époque. Hein, mais c'est ce qu'on dirait à l'heure d'aujourd'hui. Donc, le papa, il est un peu fatigué et puis il lâche cette phrase. Ah, heureusement que c'est la dernière année. D'ailleurs, c'est une phrase qui fait beaucoup rire un de nos frères Carme, un frère théologien qui est professeur à l'Institut catholique de Lille, puisqu'il nous dit, en fait, c'est la seule parole qu'on connaît de Saint Louis Martin, quoi. Ah, heureusement que c'est la dernière année. Alors voilà, Louis qui est fatigué lâche cette parole qui résonne de manière terrible dans la sensibilité de Thérèse. Thérèse monte très rapidement les escaliers, les yeux brillants de larmes, comme elle le dit. Et Céline, qui est témoin de la scène, qui est témoin de ce qui se passe, Céline sait qu'il va y avoir une explosion de pleurs de la part de Thérèse. Elle lui dit, non, attends, ne redescends pas tout de suite, d'un air de dire, lâche-toi un bon coup, pleure tout ce que tu peux, puis après redescends quand tu n'auras plus de larmes, quand tout aura été asséché. Mais, Thérèse écrit, mais Thérèse n'était plus la même. Jésus avait changé son cœur. Elle redescend, Thérèse, comme si rien s'était passé. Elle tire joyeusement les cadeaux sous les rires de joie de son papa. Et Thérèse, de conclure, en un instant, la petite Thérèse avait retrouvé sa force d'âme qu'elle avait perdue à 4 ans et demi, et c'était pour toujours qu'elle devait la conserver. Qu'est-ce qui s'est passé? En fait, Thérèse, elle est très discrète, hein, là, comme pour Pauline. Hein, pour Pauline, elle n'a pas trop dit la vacherie qu'elle lui a faite. Hein. Et là, pareil, elle est très discrète sur qu'est-ce que Jésus a fait en son cœur, qu'est-ce qui s'est passé pour qu'il y ait cette métamorphose dans le cœur de Thérèse. Surtout qu'elle commente encore et elle dit « Depuis cette nuit bénie, je ne fus vaincu en aucun combat, mais au contraire, je marchais de victoire en victoire, et je commençais, pour ainsi dire, une course de géants. » Alors quand elle écrit « Je ne fus vaincu en aucun combat », ça ne veut pas dire qu'elle ne subit plus aucune croix, qu'elle ne subit plus aucune injustice, qu'elle ne subit plus aucune difficulté, qu'elle ne pêche plus du tout. Mais ça veut dire qu'à partir de ce moment-là, tous les événements, grâce à la providence divine, elle les retourne par la grâce de Jésus comme une crêpe pour s'élancer dans une course de géants. Alors, est-ce qu'on arrête là ou est-ce que vous voulez savoir ce que c'est, en fait? Eh ben, alors, on va continuer. Mais pour Thérèse, de manière fondamentale, la grâce qu'elle reconnaît, la grâce qu'elle expérimente, c'est celle d'accepter, de renoncer à bénéficier sur terre ce dont elle bénéficie au ciel, c'est-à-dire d'un amour inconditionnel, dont l'amour maternel, pour Thérèse, est le reflet. Quand elle redescend à l'escalier, je développe, hein, parce que pour l'instant, voilà, on est un peu perdu. En fait, voilà. Alors, je vais reprendre. La grâce qu'elle expérimente, c'est celle d'accepter de renoncer à bénéficier sur terre de cet amour inconditionnel dont elle jouit au ciel. Sur terre, c'est pour ça que la croix est là, je vous le disais tout à l'heure. Sur terre, l'amour qui nous enveloppe n'est jamais parfait. Alors que notre cœur, lui, il est assoiffé d'amour. On vit par amour, on est fait par amour. On a été créé par quelqu'un, Dieu, qui est amour. Dieu est amour. Hein, Jean 4, il le dit à plusieurs reprises. Et il est normal que j'aspire à être aimé et à aimer sans limite, selon ma finitude d'être créé, mais de manière inconditionnelle. Or, j'expérimente sur terre que tous les jours, mais absolument tous les jours, il y a des limites partout. Voilà, je me réveille ce matin, je suis très content, je suis au Festival Notre-Dame-du-Lot, j'ouvre la porte pour aller prendre ma douche, et je dis bonjour au bonhomme qui vient de sortir de la douche, et puis qui, lui, pas très bien réveillé, me répond blablabla. Et je me dis, mais quel celui-là. Et voilà, pourquoi je me dis ça? Bah parce que moi, bah, j'attends d'être aimé, et là je vois une grosse limite à mon enthousiasme, etc. Et c'est pas normal. Et je me dis c'est trop injuste, et j'aurais fait mon caliméro. Et là, la providence divine ne peut pas agir. La providence divine a permis que je croise cet homme qui me fait parce qu'il est pas très bien réveillé, parce qu'il a encore la mâchoire pâteuse. Et d'ailleurs, peut-être qu'en fait, il s'était pas lavé les dents, c'était pour éviter de me faire profiter de son haleine. Peut-être, hein. Bref. Quand elle redescend l'escalier, Thérèse, elle a renoncé à cet amour parfait, paradisiaque, qu'elle attendait de son papa. Et que j'oserais dire qu'elle exigeait de son papa. Ben, son papa, c'est qu'un homme. Et elle se rend compte, bah oui, c'est qu'un homme, et c'est normal qu'il fait beaucoup pour moi. Il m'aime à la fois comme un père et comme une mère, c'est elle-même qui le dit. Mais c'est normal aussi son amour soit limité aussi. Et donc, je ne veux plus m'en étonner et je veux l'accepter. Et on en est tous là. Thérèse? Alors, elle est revenue sur cet épisode-là à la fin de sa vie quand elle était à l'infirmerie. Je vais revenir sur cet épisode-là où Thérèse commente elle-même ce qu'elle a vécu. Cette grande force d'âme que Thérèse retrouve, c'est une force de ne plus autant attendre que tout soit parfait, sans contrariété dans notre vie. Jésus nous le dit, portez votre croix. Et Thérèse, un, ne s'étonne plus qu'il y ait la croix dans sa vie, deux, accepte enfin, pleinement, de porter sa croix. Même si c'est un petit truc du style, heureusement que c'est la dernière année. Ses limites, tout autant que celles des autres, Thérèse désormais les accepte. Elle ne s'en étonne plus. Elle abandonne l'idée d'une vie parfaite sur Terre. C'est fini ça. Elle renonce à se croire parfaite et à vouloir attendre des autres qu'ils soient parfaits dans leurs agissements envers Thérèse. Et là, on rejoint une intuition que beaucoup de mystiques, en tout cas au Carmel, ont pu développer et qui est fondamentale, c'est que Dieu est seul. Dieu est profondément seul. Au sens où, comme l'explique Sainte Élisabeth de la Trinité, par exemple, il n'y a personne d'autre que Dieu qui est comme Dieu. Dieu est amour, et en dehors de Dieu, vous ne trouvez rien. Rien qui vous satisfasse comme Dieu lui-même. Et comme Dieu est amour, ben c'est pour ça qu'il est Trinité, parce que l'amour, ben voilà, l'amour fait toujours des projets, l'amour a besoin de se donner, et donc Dieu est Père, Fils et Esprit Saint. Dieu, par amour, s'entoure des créatures, les anges et puis les hommes que nous sommes. Et cette solitude qui est celle de Dieu, parce que Dieu seul est comme Dieu, vous savez, c'est ce que dit Saint Michel, hein, qui est comme Dieu? Ben, cette parole-là, elle résonne au plus intime de nos cœurs, de nos âmes. J'ai une solitude en moi. Cette solitude qui me fait, j'aspire à Dieu et je me sens seul parce que je ne suis pas encore en pleine communion avec lui. Je serai en pleine communion avec Dieu au ciel. Et donc, c'est normal que j'ai toujours cette part de solitude inscrite en mon cœur. Parce que tant que je ne bénéficierai pas de cet amour inconditionnel que j'expérimenterai au ciel et au ciel seulement, j'aurai cette part de solitude et cette croix avec laquelle je devrais vivre sur terre. Et cela, Thérèse l'accepte, le comprend et le vit à partir de cette grâce de Noël 1886. Acceptons le manque d'amour dont nous souffrons sur terre. Mais acceptons le manque d'amour dont nous souffrons sur terre, et vous rendez bien compte que c'est facile à dire, hein. C'est facile à écrire, ouais, c'est bien comme idée, mais il faut vraiment une force pour vivre ça au quotidien. Parce que nous aussi, comme Thérèse, on est appelés à entrer dans cette course de géants. On n'est pas fait pour être des lilliputiens de la sainteté, on est fait pour être des saints. Et comme dit Thérèse, pas des saints à moitié. Voilà.
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1: Sainte Claire d'Assise affirme que pour aimer le Seigneur et lui être fidèle, pour le porter dans son cœur, il faut incarner le don de soi et le style de vie de Marie. Si la femme qui aime Jésus pratique les vertus de Marie, elle peut être habitée par lui. Il s'agit d'une rencontre personnelle dans laquelle, d'un côté, elle accueille le Christ et de l'autre, elle est accueillie par lui en célébrant un mystère d'amour profond, inouï. Un tel programme de vie est ardu et il ne peut être réalisé qu'en s'approchant tout contre la Mère de Dieu et en s'inspirant de son exemple. Cette idée se retrouve dans la troisième lettre que Sainte Claire écrivit à Sainte Agnès de Prague. Serre-toi tout contre sa très douce mère, qui engendra un fils tel que les cieux ne peuvent le contenir, et l'a néanmoins accueilli dans le petit cloître de son sein et porté dans son sein virginal. Ainsi, le choix de la virginité consacrée est-il fécond comme celui de la Mère de Dieu, parce qu'il permet d'engendrer le Christ en l'accueillant dans sa propre vie, comme Marie l'a fait. Celle-ci peut aider chacun de nous à laisser toujours plus de place pour Dieu dans notre vie, en essayant de nous conformer à lui, à ses pensées, à ses sentiments, chez nous, comme dans toutes nos relations.
0: À présent, nous nous unissons en prière avec le monde entier en renouvelant notre consécration à Marie.
2: Vierge Immaculée, Mère de Dieu et de l'humanité, je t'accueille comme don de Jésus sous la croix et je me confie entièrement à toi. Je t'offre toute ma vie, ce que je suis, ce que j'aime et ce que j'ai, afin que resplendisse en moi la beauté du Christ. Aide-moi à être docile à l'Esprit et à vivre avec joie ma vocation dans l'Église, afin de collaborer à ta mission maternelle et d'orienter vers Dieu le cœur de tout homme. Toi qui as guidé Saint Maximilien Kolb pour aimer sans mesure, enseigne-moi à être témoin de l'Évangile et à faire de ma vie un don. Je te confie les personnes que je rencontrerai, et je t'offre le travail, les joies et les souffrances de cette journée. Ô Marie, conçue sans péché, prie pour nous qui avons recours à toi et pour ceux qui n'ont pas recours à toi.
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2: Le Seigneur soit avec vous. Évangile de Jésus-Christ selon saint Jean. Jean chapitre 16, versets 29 à 33. En ce temps-là, les disciples de Jésus lui disent: voici que tu parles ouvertement et non plus en image. Maintenant, nous savons que tu sais toutes choses et tu n'as pas besoin qu'on t'interroge. Voilà pourquoi nous croyons que tu es sorti de Dieu. Jésus leur répondit: maintenant vous croyez. Voici que l'heure vient. Déjà elle est venue où vous serez dispersés chacun de son côté et vous me laisserez seul. Mais je ne suis pas seul, puisque le Père est avec moi. Je vous ai parlé ainsi, afin qu'en moi, vous ayez la paix. Dans le monde, vous avez à souffrir. Mais courage, moi, je suis vainqueur du monde. Acclamons la parole de Dieu. Bien-aimé de Dieu, bonjour. Dans l'évangile de ce jour, nous continuons à méditer sur les adieux de Jésus à ses disciples. La passion se fait davantage sentir. Les disciples de Jésus le félicitent pour son franc-parler. Il parlait très souvent en parabole, avec détour, mais maintenant, il vient de s'exprimer ouvertement. Ils ont enfin compris ou recompris que Jésus est le Fils du Dieu vivant. Jésus, à son tour, reconnaît leur foi, mais très vite, il leur révèle son caractère encore faible, puisque sachant qu'il est venu de Dieu, les disciples ne manqueront pas de l'abandonner à l'heure décisive déjà présente de sa passion. Bien-aimé de Dieu, saint Jean nous invite à travers cet évangile à éviter le piège de la présomption spirituelle. Les disciples croient avoir atteint le sommet de la foi parce qu'ils pensent avoir décodé les paroles de Jésus. Ils se croient forts. La foi n'est pas seulement une affaire d'intelligence ou de compréhension intellectuelle des mystères divins. On peut savoir des choses sur Dieu sans encore avoir la force de vivre de Dieu. La vraie maturité spirituelle commence par l'humilité de reconnaître que nos élans de foi sont souvent fragiles. Très souvent, comme les disciples de Jésus, nous savons pertinemment et nous croyons que Jésus est venu de Dieu. Il est notre sauveur. Mais lorsqu'il faut le dire au monde, à notre entourage, nous nous replions sur nous-mêmes. Nous esquivons sa compagnie. Nous dispersons nos énergies à faire tant de choses et laissons Jésus seul. Prendre quelques minutes de prière devient pour nous un calvaire et nous n'aimons pas être au calvaire avec Jésus. Heureusement, Jésus a plus besoin de la compagne de son Père que de notre compagne. En vérité, il n'est pas seul. Le Père est avec lui. Il tient tout de lui. Lui rend compte de tout. Sa force provient de la communion avec son Père qu'il a envoyé. Saint Jean voudrait aussi nous dire que notre solitude doit être habitée par le Père. Vous me laisserez seul, mais je ne suis pas seul puisque le Père est avec moi. Cherchons donc refuge dans l'intimité divine. Au moment où l'abandon humain est total, Jésus se tourne vers la seule constante de son existence, la présence de son Père. L'enseignement est clair. Dans la vie spirituelle, il y a des déserts, des moments d'incompréhension, des doutes, des moments de profonde solitude. Le sentiment d'être abandonné par ses proches, par ses amis, ou même par sa communauté. Ce verset est une promesse. Le croyant n'est jamais seul. L'union avec Dieu à l'intérieur de l'âme reste le sanctuaire inviolable que personne ne peut détruire. Oui, nous avons plus besoin de la compagnie de Jésus qu'il n'a besoin de la nôtre. Alors, quel est notre degré de contact avec Jésus? Inexistant? Très faible? Faible? Moyen? Fort? Très fort? À nous de voir, partout dans le monde, l'heure est grave. Avons-nous pris des mesures de distanciation spirituelle avec Jésus? Avons-nous adopté peut-être des mesures pour éloigner Jésus ou Dieu de notre vie? Réfléchissons à tout cela et décidons d'augmenter notre degré de fréquentation de Jésus. Cela peut se faire par la réception des sacrements et surtout l'Eucharistie et la pénitence. Seigneur Jésus, toi qui connais la faiblesse de notre foi, toi qui connais nos doutes, toi qui connais l'obscurité spirituelle que nous traversons et notre degré de dispersion et d'éloignement de toi, prends pitié et rapproche-toi de nous pour nous aider à nous rapprocher de toi. Ramène-nous dans l'intimité de ton Père, qui est aussi notre Père, afin qu'unis par l'Esprit Saint, nous demeurions unis à vous pour l'éternité. Marie, temple du Saint-Esprit, intercédez pour nous. Saint Éric, priez pour nous. Amen.
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1: Bonjour et bonne fête aux Estelle et aux Stella. Sainte Estelle serait une contemporaine de Sainte Eutrope, de la ville de Sainte, et aurait vécu, selon la légende dorée, au 1er siècle de notre ère. Comme elle s'obstinait dans sa foi et refusait tous les prétendants, c'est son père qui la fit mettre à mort dans les arènes de Sainte, où elle mourut martyre. Cependant, elle n'apparaît dans la littérature chrétienne qu'au Moyen Âge, en particulier dans le guide de pèlerinage de Saint Jacques de Compostelle. Son nom était à l'origine Eustelle, du grec E-E-U, qui veut dire beau ou bien, et Stello, qui veut dire paré, orné. Et elle fut pendant longtemps la patronne de la jeunesse. Quant à la forme latinisée Estelle, qui veut dire étoile, elle est due au poète Frédéric Mistral, qui mit le mouvement du Félibrige sous le patronage de Sainte-Estelle. Le Félibrige est un mouvement littéraire fondé en Provence en 1854 par Mistral, mais aussi par Aubanel, Brunet, Mathieu, Roumanille, Tavant et Gérard, pour sauvegarder et promouvoir la langue, la culture et tout ce qui constitue l'identité des pays de Languedoc. Finissons avec un bon mot de Frédéric Mistral qui plaira aux Provençaux. Quand le bon Dieu en vient à douter du monde, il se rappelle qu'il a créé la Provence. Alors, bonne fête des Félibriges et bonne fête aux Estelles.

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2: Bonjour, je m'appelle Sylvain Gasser et je suis prêtre religieux assomptionniste. Et je vais vous raconter le livre de Job, quand le pauvre Job se voit assailli par tous les malheurs du monde. J'ai relu le temps d'un confinement, le temps d'une grande épidémie, ce livre-là, et j'ai tenté de comprendre ce qui se passait dans ma vie personnelle, dans la vie de mes frères religieux, dans la vie du monde, quand le malheur frappe à notre porte. Nous avons vu combien tous les malheurs du monde avaient muré Job dans un profond silence. Que se passe-t-il tout au long de ce livre? Job va parler. Va parler très fort, va parler de manière désordonnée. Il va tenter de comprendre ce qui se passe dans sa vie. Et ses amis, qui au départ observent un silence poli, d'un coup se trouvent effarés par les paroles qu'ils entendent. « Non Job, tu ne peux pas parler comme ça. On ne parle pas comme ça à Dieu. Il faut parler de manière correcte, de manière convenue. » Mais évidemment, Job n'a que faire de ces considérations bourgeoises ou de ces configurations trop polies. Lui, ce qu'il veut, c'est comprendre ce qui se passe. Pourquoi, Dieu, tu as laissé faire le malheur dans ma vie? Pourquoi, finalement, tu ne m'as pas répondu? Tu n'as pas arrêté le malheur, moi qui n'avais fait que de belles choses pour toi, qui tous les jours offrais des sacrifices? Pourquoi tu t'es tu? Pourquoi tu n'as pas réagi? C'est vrai? C'est la question que nous nous posons quand une grave maladie nous arrive, quand nous nous trouvons enfermés dans une prison, quand nous sommes seuls dans les nuits d'hôpital, quand d'un coup, dans nos familles, plus aucun dialogue n'a lieu. Pourquoi, Seigneur, tu laisses les choses ainsi en l'état? Job parlera encore longtemps de manière désordonnée, et pourtant, il parle en vérité à Dieu, que cela plaise ou non à ceux qui l'entendent. Il demande à Dieu de lui ôter le jour de sa vie et le jour de sa conception. Il demande en quelque sorte l'euthanasie. Il demande aussi à Dieu de rendre des comptes. Il n'hésitera pas à blasphémer le nom de Dieu. Et pourtant, Job, je le répète, parle en vérité à Dieu. Alors, Dieu répondra-t-il? Eh bien oui, Dieu va réapparaître. À la fin du livre, voici Dieu qui revient sur scène. C'est génial, on va enfin maintenant comprendre pourquoi Dieu a laissé parler, a laissé le mal agir. On va enfin avoir une réponse face à l'énigme du mal. Eh bien, pas du tout. Job va entendre de la part de Dieu un discours étonnant. Qui es-tu, toi, Job, pour me parler comme ça? C'est moi, le créateur de l'univers. C'est moi qui t'ai placé dans ce monde au cinquième jour de la création. Alors, qui es-tu pour me parler comme ça? Tu n'as pas le droit de parler. C'est moi qui permets à l'univers de fonctionner tel qu'il est. Job mettra alors un cadenas sur ses lèvres. Et voici la fin du livre où Job retrouve tout au double. Le double de ses maisons, le double de ses troupeaux, le double de ses propriétés. Et on se demande, mais que fait cette histoire avec cette fin heureuse qui ferait du livre de Job une sorte de conte à la Walt Disney? C'est trop facile, c'est trop simple de voir Dieu tout redonner comme s'il ne s'était rien passé. Et pourtant, ce n'est pas tout à fait cela qui se passe. À la fin de ce long procès, parce que le livre de Job est un procès, pour Job comme pour Dieu, à la fin de ce long procès se libère un sens, mais pour Job, et pour Job seul. Cet homme est revenu du pays de la mort, ou plus exactement d'une expérience de la mort apparue dans le monde et vécue comme une irruption de Dieu dans la vie humaine. Abandonné par le bien, corrodé par le mal, considérons à présent par le mépris les vertus, la bonne morale et les consolations qu'on lui avait enseignées, Job a traversé le couloir sombre de l'angoisse, non pas en héros, mais en homme craintif, en homme lâche aussi, quand il s'arraisonnait, malgré les traces du mal en sa chair, du bienfait de la doctrine de la rétribution. Alors qu'est-ce que c'est que cela? Eh bien tout simplement, c'est les bonnes actions que nous faisons en attendant de la part de Dieu un retour. Eh bien ceci, ce n'est pas une parole qu'on adresse à un Dieu, mais à une idole. Et c'est cela la grande leçon que Job va découvrir. Le Dieu qu'il honorait n'était pas le Dieu de la Bible, n'était pas le Dieu de la Révélation, c'était une idole. Et dès les premiers assauts de la plainte, ce Dieu s'est comme écroulé, s'est fracassé par terre, comme toutes les idoles, qui ne voient pas, n'entendent pas et ne parlent pas. Et c'est cela le drame de Job. Il ne pouvait pas accepter que le Dieu en qui il avait mis tout son espoir ne lui réponde pas. Dans cette conclusion théâtrale du livre, le sens du destin de Job atteint un nouveau sommet. Dieu continuera de se taire. Dieu continuera, finalement, de permettre à des personnes de vivre des temps heureux et des temps de malheur. Ce Dieu, au visage démasqué dans le noir, tombe sur un revenant, sur un exilé, sur un rescapé. Il relève un homme transfiguré qui a recouvré une vie qui a été transformée par la visite du nom divin au sein de l'épreuve. Job n'est plus le même au sortir de l'épreuve. Pourquoi vouloir, à la sortie du tunnel, retrouver le même paysage qu'à l'entrée du tunnel? Pourquoi vouloir, aujourd'hui, retrouver la vie d'avant? Surtout pas. La vie qui vient est toujours une vie nouvelle, que cela nous plaise ou pas. Et donc le récit de Job, c'est le récit d'une crise qui se joue en mon humanité, au moment précis où j'entends monter ses griefs et ses prières. Et cette question qu'il nous faut réentendre et qui est terrible, même dramatique, pourquoi l'homme juste doit-il souffrir et pourquoi l'impie prospère-t-il ici-bas? Pourquoi les hommes qui ont une vie sainte se retrouvent martyrs et vivent d'atroces souffrances, tandis que ceux qui vivent des vies d'hommes impies, comme je l'ai dit, finalement ont toujours les considérations de leurs semblables et reçoivent tous les honneurs du monde? Jusqu'à quand Job subira-t-il les outrages qui se sont abattus sur lui? Malgré tout, maintenant, Job continuera de croire. Il continuera de parler à Dieu. Il continuera de comprendre ce qui se passe dans sa vie. Et Dieu continuera d'honorer son serviteur par des moments de vie heureuse, mais aussi par des malheurs. Nulle part il est dit que Job ne recouvrera pas aussi cet état de vie malheureuse. Et voici Job à la fin de ce livre qui sort dans le monde, qui sort dans ce monde nouveau qui lui appartient. Il réclame ce qu'il n'avait jamais cessé de réclamer en vérité, aimer Dieu pour rien. Il comprend à ce moment-là qu'il faut aimer Dieu dans la gratuité du don de sa personne, ce qui est pour nous très difficile. Quand deux personnes s'aiment, quand des couples s'avancent vers le mariage parce que leur amour est plus fort que tout, est-ce qu'ils s'aiment pour rien? Est-ce que moi qui suis prêtre et religieux, j'aime et j'honore Dieu pour rien? Ce n'est pas si simple cela, et je pense même qu'il m'est impossible d'entrer dans ce chemin de gratuité. Eh bien, Job va le comprendre maintenant. Il réclame ce qu'il n'avait donc jamais cessé de réclamer, aimer Dieu pour rien, et il fait perdre au Satan son pari et son procès. Seul, devant ce Dieu qui ne se prouve pas et qui continuera de choisir seul ses victimes, Job, qui avait refusé d'obéir pour rien, Job n'a pas maudit le nom de Dieu. Désormais, pour Job, Dieu, et Dieu seul, rien que Dieu, seul Dieu, jusqu'au mépris du moindre de ses bienfaits, à Dieu donné, à Dieu vat, comme l'on dit. Et Job continue de mettre sa vie au service de Dieu. Job, c'était juste quelqu'un de bien.
0: Merci Père Sylvain Gasser, je le rappelle, vous êtes prêtre assomptionniste à Paris.
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4: Suivant le calendrier italien, le pape est revenu hier lors du Regina Coeli sur l'ascension. Léon XIV en a profité dans son commentaire de l'évangile pour s'arrêter sur la sainteté de la porte d'à côté. Cela a été confirmé ce week-end. Léon XIV se rendra en France du 25 au 28 septembre. Il rendra notamment visite à l'UNESCO à Paris. Nous entendrons la joie du cardinal Aveline, le président de la

0: ses impayés en juin. L'enjeu est de taille, permettre à son économie de retrouver un peu d'air en rassurant les investisseurs.
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0: Bonjour. Dimanche, on célébrait donc l'ascension en Italie et dans plusieurs autres pays. Le pape lors du Regina Coeli hier midi, place Saint-Pierre, est donc revenu sur l'évangile racontant la montée de Jésus au ciel. Léon XIV s'est ainsi arrêté sur la sainteté de la porte d'à côté, manifestée par tous ceux qui s'efforcent avec joie et engagement à vivre selon l'évangile. Le compte-rendu d'Alexandre Siacan.
2: À Jésus, infatti, noi siamo uniti.
3: Nous sommes unis à Jésus et son ascension au ciel nous attire aussi avec lui vers la pleine communion avec le Père, a souligné Léon XIV. Toute la vie du Christ est un mouvement ascendant qui embrasse et englobe toute la réalité du monde, élevant et rachetant l'homme de sa condition pécheresse, apportant lumière, pardon et espérance là où régnaient les ténèbres, afin de parvenir à la victoire définitive de Pâques. Le chemin de l'ascension se trouve dans les enseignements de Jésus, dans l'œuvre de la Vierge Marie, dans la vie des saints, mais aussi chez ceux de la porte d'à côté, a expliqué le pape, reprenant une expression utilisée par son prédécesseur argentin, la sainteté de ceux qui vivent autour de nous est un reflet de la présence de Dieu, père, mère, grands-parents, personnes de tout âge et de toute condition, qui, avec joie et engagement, s'efforcent sincèrement de vivre selon l'Évangile.
2: Et quelli, come amava chiamarli Papa Francesco, della porta accanto.
3: Avec eux, souligne le pape, grâce à leur soutien et à leurs prières, nous pouvons nous aussi apprendre à monter jour après jour vers le ciel en faisant grandir en nous et autour de nous la vie divine que nous avons reçue au baptême, en répandant dans le monde les fruits précieux de la communion et de la paix.
2: E diffondendo nel mondo frutti preziosi di comunione e di pace.
0: Alexandra Siergan. Et à l'issue du Regina Coeli, le pape a fait mention de l'ouverture ce dimanche de la semaine Laudato Si qui se poursuivra jusqu'au 24 mai. Léon XIV encourage les membres du mouvement et tous ceux qui œuvrent pour une écologie intégrale à renouveler leur engagement. Il les invite à prendre soin de la paix dans le contexte actuel de multiplication des conflits armés. La peine capitale n'a jamais été aussi appliquée depuis 1981 qu'en 2025. Selon le rapport annuel d'Amnesty International, 2707 exécutions ont eu lieu dans le monde, soit une hausse de 78% par rapport à 2024. À elle seule, l'Iran représente 80% des exécutions recensées. Ce bilan ne tient pas compte de la Chine où il est impossible d'avoir des chiffres précis. Le virus Ebola, sujet numéro 1 de l'Assemblée annuelle de l'Organisation mondiale de la santé qui s'ouvre aujourd'hui à Genève. Un virus qui sévit en ce moment dans l'est de la République démocratique du Congo où il suscite de vives inquiétudes. Un premier cas a été confirmé à Goma, la grande ville de l'est du pays, contrôlée par les rebelles de l'AFC M23. Face au risque de propagation, l'OMS a ainsi déclenché ce dimanche son deuxième niveau d'alerte internationale le plus élevé. La RDC fait désormais face à sa 17e épidémie d'Ebola. On parle de plus de 80 morts sur quelques 350 cas. Que sait-on à ce stade? Les précisions à Kinshasa de Pascal Moulégua.
4: Le premier cas confirmé à Goma est une femme dont le mari est décédé d'Ebola à Bounia. Après ce décès, la région Goma aujourd'hui sous contrôle. Elle est isolée et prise en charge. Face au risque de propagation régionale, l'Organisation mondiale de la santé a relevé son niveau d'alerte internationale. Le Rwanda est particulièrement exposé. Depuis la chute des villes de Goma et Bukavu en main des rebelles, de nombreux Congolais transitent par le Rwanda et l'Ouganda pour rejoindre les zones sous contrôle gouvernemental. Après la confirmation du cas de Goma, Kigali a d'ailleurs partiellement fermé sa frontière avec la ville congolaise. La riposte s'annonce complexe. L'épicentre se situe à Mongbalu, cité minière située à 90 km de Bounia. Les autorités misent sur le contrôle des foyers de contamination. Samuel Roger Kamba, ministre congolais de la Santé publique.
5: La zone qui est touchée est une zone très commerciale. Il y a beaucoup de mines là-bas. Les transports, les gens vont dans beaucoup de directions. Le défi, c'est de contrôler, de surveiller de manière très active tous les cas dans ce mouvement de personnes. Nous devons retrouver toutes les personnes qui ont été en contact avec les malades.
4: Aucun vaccin ni traitement spécifique n'existe à ce stade contre les variants Bundibugyo du virus Ebola.
5: On a déjà eu plusieurs épidémies de ce virus en Ouganda. Et toutes ces épidémies n'avaient pas de médicaments ni de vaccins. C'est seulement les mesures de santé publique.
4: La capitale Kinshasa reste également exposée à travers les liaisons aériennes avec Bounia, autre foyer majeur de l'épidémie. Pascal Moulégua, Kinshasa, RFI pour Radio Vatican.
0: 10 morts dans le centre du Mali, 10 civils.

0: principalement des jeunes tués par des frappes de drones menées par l'armée malienne. Dimanche, ils s'apprêtaient à célébrer un mariage collectif dans la localité de Téné, formant un cortège de motos. Ils auraient été confondus avec des djihadistes. Une visite qui pourrait confirmer un réchauffement des relations entre la France et l'Algérie. Après 2 ans de tension, le ministre français de la Justice est attendu aujourd'hui à Alger. Gérald Darmanin va tenter de rétablir des relations judiciaires entre la France et l'Algérie. Il va aussi tenter, comme deux de ses collègues précédemment, d'obtenir une amélioration des conditions de détention, voire la libération du journaliste français Christophe Glaise. Les précisions de Marie-Christine Monzon.
1: Gérald Darmanin veut tenter de rétablir au plus vite les relations judiciaires avec l'Algérie dans la lutte contre la criminalité organisée, le trafic de stupéfiants et le terrorisme. Pour la première fois, un ministre français de la Justice est d'ailleurs accompagné à Alger par une large délégation de hauts magistrats. Le ministre espère nouer avec l'Algérie le même type de coopération qu'avec le Maroc et Dubaï, des pays qui ont déjà contribué à des enquêtes françaises et à des extraditions de suspects vers la France. Gérald Darmanin compte aussi évoquer des dossiers individuels que son ministère qualifie de « sensibles ». Le ministère n'en dit pas plus sur ces dossiers individuels, mais M. Darmanin fait savoir qu'au premier rang de ses priorités figure Christophe Glaise, ce journaliste sportif français arrêté en Algérie il y a 2 ans et condamné à 7 ans de prison à la suite d'un reportage qu'il avait effectué auprès d'une équipe de football en Kabylie. Paris note avec optimisme que les autorités algériennes ont enfin permis à un diplomate français de rendre visite au jeune journaliste. Une première visite consulaire à M. Glaise depuis son incarcération qui s'est déroulée il y a tout juste une semaine. M. Darmanin espère pouvoir évoquer le cas de M. Glaise directement avec le président algérien. Marie-Christine Bonzon pour Radio Vatican.
0: Bombardements israéliens au Liban hier. 7 personnes, dont un chef du djihad islamique palestinien, ont été tuées. 15 d'autres ont été blessées. Et vendredi, la trêve, qui n'en a que le nom, a été prolongée de 45 jours à l'issue de discussions entre Israël et le Liban à Washington. 6 milliards de dollars, c'est le montant atteint par les impayés de l'Égypte aux compagnies pétrolières et gazières internationales au cœur de la crise en 2024. Le Caire s'est engagé à finir de rembourser cette dette en juin. Le but, c'est de reprendre sur de nouvelles bases la collaboration avec ses partenaires. Décryptage au Caire de Justine Baba.
2: Autrefois exportatrice, l'Égypte est de nouveau importatrice nette d'hydrocarbures depuis 2023. En cause, la chute de sa production gazière à son plus bas niveau depuis 8 ans, une situation préoccupante pour le pays, selon le journaliste spécialisé Peter Stevenson.
3: D'un point de vue financier, la situation n'est pas bonne, car l'Égypte est contrainte d'apporter du GNL dont le prix a doublé depuis la fermeture du détroit d'Hormuz. Elle importe aussi du gaz d'Israël et tout cela lui revient bien plus cher que ce qu'elle aurait payé à ses partenaires pour son gaz. Il ne s'agit pas vraiment d'une urgence dans le sens où ce déficit pourrait causer des coupures d'électricité, car l'Égypte parvient jusqu'à présent à importer, mais c'est un problème financier.
2: En remboursant sa dette, le Caire espère encourager les compagnies pétrolières et gazières à investir davantage pour augmenter la productivité des champs déjà exploités.
3: Ce retard de paiement a provoqué une baisse de la production car les entreprises n'ont pas voulu investir en Égypte sans être sûres d'être payées. L'Égypte connaît un taux de déclin de productivité élevé de ses champs, ce qui nécessite un investissement important dans des forages en continu pour maintenir la production. Sans cela, il n'y a pas beaucoup de forages et donc la production baisse.
2: Les autorités égyptiennes espèrent aussi faire de nouvelles découvertes, mais de ce côté, rien de garanti. Justine Babin, au Caire, pour Radio Vatican.
0: Une grande joie pour l'Église, pour la France, pour ses catholiques, un encouragement adressé à une Église confrontée à de nombreux défis, mais déterminée à accompagner le regain d'intérêt constaté à travers l'augmentation des baptêmes d'adultes et le dynamisme des pèlerinages. C'est ainsi que l'archevêque de Marseille, président des évêques de France, a accueilli la confirmation par la salle de presse du Saint-Siège samedi du voyage apostolique de Léon XIV en France du 25 au 28 septembre prochain. Ce 5e voyage apostolique du pape sera également son 3e en Europe, continent qui traverse une époque tourmentée. Cet intérêt pour le vieux continent n'échappe pas au cardinal Jean-Marc Avelin, notre invité ce matin. Il s'arrête d'abord sur ce que les catholiques de France attendent de la venue de Léon XIV.
4: Oui, je crois que les catholiques attendent une visite du pape, parce que l'Église de France, elle vit des choses très contrastées, à la fois des choses très très belles, avec le nombre croissant de jeunes qui découvrent le Christ, qui demandent à l'Église le baptême ou la confirmation. Donc il y a des choses extraordinaires qui se passent, qui nécessitent pour l'Église de France aussi de bien s'organiser pour pouvoir relever le défi. Il y a une question de formation, il y a une question d'accompagnement, etc. Donc il y a de très très belles choses. On le voit aussi dans la recrudescence des pèlerinages, etc., dans l'importance qu'ont prise les sanctuaires Mario de notre pays. Et puis aussi, il y a des choses plus difficiles. Je vois par exemple dans des zones rurales aussi, là où c'est plus difficile, les communautés ont vieilli. On a aussi vécu la crise des abus, des agressions sexuelles aussi dans l'Église. On a traversé cela, ça n'est pas fini. Il y a encore beaucoup de travail à faire, beaucoup de respect à exprimer. Et le pape est bien conscient de tout cela. Il vient aussi nous écouter, nous encourager, nous donner aussi quelques lignes de feuilles de route pour que nous puissions continuer notre mission en communion avec l'Église universelle.
3: Vous évoquez, Éminence, les difficultés que s'est engagée à relever l'Église de France. Est-ce que vous percevez cette visite comme un encouragement pour tout ce travail qui a été fait précisément pour faire face à ces questions difficiles ?
4: Je vois dans les différents moments où j'ai eu déjà avec le pape personnellement pour préparer ce voyage, c'est dans cet esprit-là que nous avons déjà commencé à travailler. On continuera, mais je crois que c'est important aussi que l'Église en France saisisse la grâce qui lui est faite d'une visite du successeur de Pierre. Et ça signifie quelque chose, et donc il faut que nous nous préparions, que nous relisions ce que nous sommes en train de vivre, que nous laissons l'Esprit Saint nous habiller le cœur, parce qu'il faut être disponible, parce que cette visite du pape entraînera pour nous, et puis aussi pour pouvoir bien lui expliquer ce que nous vivons, pour qu'il puisse bien comprendre cela, bien l'habiter lui-même, et puis pouvoir nous dire ce que de son ministère, de son magistère, il peut nous donner comme feuille de route, encore une fois, pour les années qui viennent.
3: La France, au mois de septembre, constituera le 5e voyage apostolique de Léon XIV, et déjà le 3e en Europe. Cette Europe qui vit une époque tourmentée, peut-être même charnière de son histoire, on le voit à travers la fragmentation complexe du monde et la multiplication des guerres. Qu'est-ce que la France peut attendre de Léon XIV sur l'Europe ?
4: Un voyage dans un pays, c'est à la fois un message du pape à l'Église dans ce pays, et à la population de ce pays, et c'est aussi un message envoyé à l'Église universelle et aux hommes et aux femmes de bonne volonté dans le monde, à la faveur d'un voyage dans ce pays. Et dans ce pays, nous avons été marqués par les guerres en Europe. Cette situation qui s'est produite au XXe siècle, avec les pires atrocités que l'on connaît, n'a pas empêché qu'un processus de réconciliation puisse se développer et qu'il soit à l'origine d'un projet économique et politique qui a été porté par des hommes qui étaient d'ailleurs des chrétiens, que ce soit Alcide de Gasperi, Konrad Adenauer et pour la France Robert Schuman. Et par d'autres aussi, mais l'intuition chrétienne a permis aussi que la réconciliation entre des peuples qui s'étaient fait la guerre plusieurs fois soit aussi le vecteur de la construction d'un projet politique. Je pense que c'est important aujourd'hui de prendre appui sur cette expérience européenne et de mettre en valeur l'importance du témoignage de l'Europe, de la force de la réconciliation pour la construction de la paix dans le monde.
0: Interrogé par Jean-Charles Pedelu, le cardinal Jean-Marc Avelin, le président de la Conférence des évêques de France, est invité de Radio Vatican.
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2: Et ça y est, c'est officiel, le pape Léon XIV viendra en France du 25 au 28 septembre.
7: Et oui Clara, cette fois c'est officiel, le Saint-Siège l'a annoncé samedi, alors si le programme définitif n'est pas encore finalisé, on sait que le pape commencera son voyage à Paris, où en plus des rencontres officielles, il visitera le siège de l'UNESCO et la cathédrale Notre-Dame. Léon XIV devrait ensuite se rendre à Lourdes et il pourrait également faire étape dans une troisième ville qui n'a pas encore été communiquée. Certains évoquent Sichazel, près de Metz, où se trouve la maison et la sépulture de Robert Schuman, l'un des pères fondateurs de l'Europe. D'autres espèrent Lisieux pour rendre hommage à Sainte Thérèse 100 ans après sa canonisation. On devrait connaître le détail très prochainement. On vous dira tout sur RCF Notre-Dame, Clara.
8: Merci Étienne Pépin.
7: Et alors pour entrer d'ores et déjà dans les préparatifs de ce voyage, eh bien nous recevons ce matin Monseigneur Mathieu Rouget, évêque de Nanterre. Bonjour.
9: Bonjour et bonjour à tous les auditeurs.
7: Merci d'avoir accepté notre invitation. Dès le début de son pontificat en mai 2025, Léon XIV avait écrit une grande lettre aux Français. Est-ce qu'il a une affection particulière pour la fille aînée de l'Église ?
9: Alors en tout cas, il a une véritable affection pour l'Église en France. Je pense que cette affection dans le cœur du pasteur universel rejoint absolument tous les pays, et je ne trouve pas utile d'entrer dans une sorte de concurrence à qui est le pays préféré du pape. En revanche, il est attentif à toutes les églises, et nous avons déjà eu l'occasion, comme évêque de France, de le constater à plusieurs reprises. Je pense en particulier cet été, pendant le jubilé des jeunes, puisqu'il a accordé une audience particulière aux catéchumènes et néophytes jeunes français qui faisaient partie de notre nombreuse délégation.
7: Les catéchumènes, Mgr Mathieu Rouget, est-ce que ce sera un point fort de son passage en France ? Est-ce qu'il s'intéresse à ce phénomène tout à fait unique en Europe et dans le monde ?
9: Alors, sûrement, ce n'est pas un phénomène unique en Europe et dans le monde. Il est très marquant aussi aux États-Unis, où il y a eu plus de 100 000 baptêmes à Pâques. Je pense aussi à ce qui se passe en Australie et qui se passe également dans d'autres pays. Mais je pense que cette question, évidemment, des catéchumènes plus nombreux dans les pays sécularisés est quelque chose qui est très important pour lui. Il l'a manifesté cet été, je le disais, en recevant spécialement les jeunes catéchumènes et néophytes français, avec aussi quelques autres Européens. Et puis par ailleurs, vous le savez bien, il y a en préparation, et ça commencera dès le 31 mai, un concile provincial en Île-de-France, autour de la meilleure accueil, accompagnement et intégration des catéchumènes et des néophytes. Et ce projet de concile provincial, je dois le dire, a germé dans nos esprits, en particulier pendant le synode d'il y a 2 ans, et notamment où j'ai participé, et notamment après une intervention dans un forum théologique de celui qui n'était encore que le cardinal Prévost.
7: Alors, dans une vidéo diffusée samedi, le cardinal Aveline, le président de la Conférence des évêques de France, dit au sujet de cette visite du pape, je le cite, « ce que vit l'Église qui est en France, son dynamisme missionnaire, mais aussi les défis qu'elle affronte, intéresse particulièrement Léon XIV. Il vient en France, c'est une grande joie, mais aussi une grande responsabilité. En quoi c'est une grande responsabilité que de recevoir le pape ?
9: Alors d'abord, comme le dit le cardinal Aveline, c'est une très grande joie. Et pour une église particulière, recevoir la visite de l'évêque de Rome, qui a la charge, comme Jésus le dit à Saint-Pierre, Luc 22, 32, de conforter ses frères, c'est quelque chose de très important. Et moi, je me rappelle la joie qui a habité mon cœur chaque fois que nous avons eu le bonheur d'accueillir le pape depuis la première visite de Jean-Paul II en 1980. Mais c'est aussi une responsabilité, d'abord parce qu'il faut organiser ce déplacement d'une manière vraiment ajustée. Moi, j'étais très impressionné par la qualité de l'organisation du voyage du pape en Afrique. Il faut faire au moins aussi bien. Et puis, de mobiliser vraiment très largement pour ce voyage. J'invite tous les auditeurs déjà à réserver ce week-end de la fin du mois de septembre. Et puis, il ne s'agit pas, encore une fois,
7: C'est-à-dire que c'est un message pour les Français, mais pour l'Église tout entière, pour l'humanité tout entière,
9: Monseigneur Mathieu Rouget. Soyons très très modestes, c'est d'abord une visite en France, mais la responsabilité, c'est vraiment d'accueillir, comme l'a dit le cardinal Aveline très bien, c'est d'accueillir le message que le pape vient nous apporter. Donc c'est pas un événement extérieur, c'est un événement spirituel. Et pour que cet événement puisse porter tout son fruit, eh bien, nous avons d'ores et déjà à nous y préparer par la prière. Nous avons à nous rendre disponibles à la parole du successeur de Pierre pour que ce soit vraiment l'occasion d'un pas en avant pour l'Église en France. Moi, je me rappelle, enfant, la visite de Jean-Paul II en 1980. On sort à l'époque des années 70 qui n'ont pas été faciles pour l'Église. Et son grand appel à la fin de la messe du Bourget sous la pluie, France, fille de l'Église, tu fidèle aux promesses de ton baptême, a été un vrai point de départ vers beaucoup de renouveau.
7: Dans sa lettre, Monseigneur Mathieu Rouget, évêque de Nanterre, merci d'être avec nous sur RCF Notre-Dame. Dans sa lettre aux Français le 28 mai 2025, il y a donc tout juste un an, à l'occasion du 100e anniversaire de la canonisation de Saint Jean-Marie Vianney et Sainte Thérèse de l'Enfant Jésus, Léon XIV envoie un message d'encouragement pour le peuple de Dieu qui est en France et qui, dit-il, pérégrine courageusement sous les vents contraires et parfois hostiles de l'indifférentisme, du matérialisme et de l'individualisme. Ça, c'est un message pour nos dirigeants, quelques mois avant la présidentielle ?
9: Alors, c'est d'abord une lettre adressée aux fidèles de France pour qu'ils soient conscients de l'héritage spirituel qui est le leur et qu'ils essayent de vivre à hauteur et profondeur de cet héritage. Vous avez tous les papes, c'est très impressionnant, Jean-Paul II, Benoît XVI, le pape François aussi, et le pape Léon considèrent que l'Église de France est un trésor spirituel avec ses grandes figures de sainteté qu'évoque la lettre que vous venez de citer.
7: Plus et qu'ailleurs dans le monde, qu'on est privilégié de ce point de vue-là en France?
9: Encore une fois, il ne s'agit pas d'entrer dans une concurrence qui serait complètement ridicule, mais il se trouve qu'il y a dans notre histoire spirituelle des très grandes figures de sainteté, de celles qui sont évoquées ici par le pape Léon, mais aussi son cher frère Laurent de la Résurrection. Et donc c'est très précieux, et nous avons à vivre à hauteur et profondeur de cet héritage. Et puis, il y a des défis importants, puis la France est le lieu des Lumières, de la Révolution, et aussi de toute une construction qui a pu être pour une part antichrétienne. Et puis aujourd'hui, et le pape Léon nous l'a dit aussi très vivement dans la très belle lettre qu'il nous a adressée à nous, évêques de France, avant notre dernière assemblée plénière, nous avons l'enjeu de la fin de vie et d'un projet de loi encore sur l'euthanasie et le suicide assisté. Nous avons aussi l'enjeu de la liberté scolaire, et de ce point de vue-là, la visite à l'UNESCO va être très importante aussi. Et donc, le pape, eh bien, il nous remet fraternellement et paternellement devant à la fois les trésors de richesse spirituelle et missionnaire de notre histoire d'Église en France, et devant nos responsabilités face aux défis contemporains.
7: Je rebondis sur ce que vous venez de dire. Quid des enjeux éthiques en France? On est en plein débat sur la fin de vie. Est-ce que vous espérez un message de Léon sur ça? Un peu dans le ton d'ailleurs qu'a employé peut-être le pape à Monaco au sujet des enjeux de doctrine sociale. Est-ce qu'on peut imaginer une certaine forme de fermeté et de douceur en même temps pour évoquer le sujet?
9: Alors sûrement, moi j'étais très frappé, en particulier pendant le voyage en Afrique, de la manière dont dans toutes les étapes de son pèlerinage, le pape a eu des mots extrêmement fermes et extrêmement, cash, par exemple au Cameroun, devant toute la classe politique, sur les conversions profondes à opérer, mais avec une douceur qui fait que ce qu'il dit peut porter du fruit sans braquer. Et moi j'espère beaucoup, et je suis d'ailleurs convaincu, que le pape saura trouver des mots et sur le respect de la dignité humaine jusqu'au terme de la vie terrestre, et sur la liberté scolaire, et sur le discernement éthique face aux nouveaux enjeux de l'intelligence artificielle, qui seront à la fois plein de force et plein de douceur.
7: Monseigneur Mathieu Rouget, l'évêque de Nanterre, notre invité ce matin sur RCF, Notre-Dame, le pape a choisi de faire escale, étape à l'UNESCO pour peut-être y consacrer un temps dédié à la question de l'éducation, de la science, de la culture, puisque le siège de l'UNESCO se trouve à Paris, cet organe onusien, l'ONU très cher au pape Léon XIV. Il l'a rappelé lors de ses vœux aux ambassadeurs en janvier 2026. Voilà, c'est l'histoire de faire le pont entre l'Église et la société dans son ensemble, cette étape à l'UNESCO.
9: Alors, en tout cas, moi, c'est une étape qui me réjouit beaucoup. Pour plusieurs raisons. D'abord, et on se rappelle, j'espère, l'extraordinaire discours prononcé par Jean-Paul II en 1980 à l'UNESCO, lors de sa première visite en France, qui est sans doute un des plus grands textes sur ce qu'est la culture. La culture, c'est la manière pour l'homme d'habiter son humanité. Je renvoie à ce texte qui est sans doute un des textes, je pense, les plus fondamentaux sur ce qu'est la culture. Et puis, par ailleurs, moi, comme président du Conseil pour l'éducation, j'étais très désireux, avec beaucoup d'acteurs de l'éducation en France, qu'il y ait, durant cette visite, un temps dédié à l'éducation. Et je pense que, de ce point de vue-là, ce que pourra dire le pape Léon à l'UNESCO va être très précieux. Et j'espère bien que le monde éducatif, notamment de l'enseignement catholique, pourra y être associé. Et enfin, aujourd'hui, nous assistons dans un monde fracturé à un déclin désolant du multilatéralisme en général et des institutions onusiennes en particulier. Vous savez que ça fait partie de la doctrine sociale de l'Église, l'importance d'institutions de dialogue international, notamment avec Jean XXIII, Pacem in Terris, et vraiment l'encouragement aux lieux de dialogue internationaux. Aujourd'hui, il y a une véritable crise dans ce domaine-là. Et donc, la présence de Léon XIV, pour la première fois, avant d'aller, j'imagine, un jour au siège des Nations Unies à New York, dans une agence des Nations Unies, est très importante.
7: On continue cet entretien, Monseigneur Mathieu Rouget, évêque de Nanterre sur RCF Notre-Dame. Est-ce que Léon XIV vient soutenir une église marquée par les crises, crises multiples, hein, crise des abus qui a été traitée et qui continue d'être traitée par les évêques de France, et la crise aussi des vocations, avec une certaine forme de désertification parfois des églises dans les zones rurales. Est-ce que le pape Léon XIV vient aussi penser des plaies en France?
9: Sûrement, il vient penser des plaies, mais il vient surtout stimuler pour avancer, que ces plaies puissent être prises en charge, et puis que nous avancions sur le chemin de l'Évangile. Et de ce point de vue-là, tout ce que nous vivons dans la lutte contre les abus est quelque chose de très important et qui doit continuer et qui va continuer. Je pense que la nomination de Mgr Thibaut Verny à la tête de la commission dédiée à Rome est aussi un signe que ce qui se passe en France est important de ce point de vue-là. La question des vocations est évidemment très importante, mais on sent qu'il y a un frémissement depuis quelques mois avec tout ce que nous vivons autour du renouveau des catéchumènes. Donc le pape ne vient pas soutenir une église enfermée dans sa décroissance, mais plutôt accompagner les germinations que nous voyons avec émerveillement aujourd'hui.
7: Alors, Monseigneur Mathieu Rouget, qu'est-ce que vous avez envie de montrer de la France au pape Léon XIV? Est-ce que vous voulez qu'il vienne découvrir le joyau que représente pour nous désormais Notre-Dame de Paris?
9: Alors, évidemment, il viendra à Notre-Dame, et Notre-Dame est plus qu'un joyau. C'est un lieu essentiel de l'histoire spirituelle de la France. C'est la cathédrale de Paris, c'est aussi en Ile-de-France notre basilique métropolitaine, mais c'est en quelque sorte la cathédrale de la France. C'est un lieu essentiel, et on l'a bien vu avec l'ampleur de sa réouverture. Notre-Dame, c'est plus que des pierres, c'est un message. C'est un lieu où la France a eu tout au long de son histoire rendez-vous avec elle-même. Et donc il y a évidemment beaucoup de sens à ce que le pape Léon vienne y prier, y vénérer la Sainte Couronne, et d'une manière ou d'une autre y rassembler des fidèles.
7: Est-ce qu'il y va un peu comme un pèlerin pour honorer un peu cette tradition de piété populaire en France? 11 millions de visiteurs, on peut le dire, hein, pour la première année après la réouverture de Notre-Dame de Paris. C'est colossal, c'est dire si se passe quelque chose, se vit quelque chose à Notre-Dame.
9: Oui, sûrement, Notre-Dame n'est pas un simple monument, même si parmi les 11 millions, il y a beaucoup de touristes qui ne sont pas encore devenus pèlerins.
7: Ils peuvent vivre une expérience spirituelle quand même, on peut l'espérer.
9: Et c'est tout l'enjeu de l'accueil à Notre-Dame qui est vraiment difficile. Je rends hommage à l'équipe qui s'y dédie. Il s'agit de transformer les touristes en pèlerins. Et bien sûr, le pape s'y rend en pèlerin. Et vous avez raison, l'évocation qui fait volontiers des saints qui ont marqué notre histoire, eh bien, est un encouragement la dévotion. Et la dévotion, c'est pas quelque chose de quelconque, de naïf. C'est ouvrir profondément son cœur à l'œuvre de Dieu de toutes sortes de manières.
7: À ce titre-là, où est-ce que vous souhaitez qu'il aille d'autre? Alors, on a Lourdes, ça s'est confirmé. Et au fond, c'est un peu classique, quoi, pour un pape de venir en France et de visiter Paris et Lourdes. Alors, on évoque comme autre étape possible Sichazel pour rendre hommage à Robert Schumann. Certains espèrent Lisieux pour les 100 ans de la canonisation de Sainte Thérèse. D'autres encore voudraient Ars pour Saint Jean-Marie Vianney. Enfin, tout le monde, en tout cas, pourrait souhaiter que le pape vienne chez lui. Où est-ce que vous souhaitez qu'il aille?
9: Alors, d'abord, effectivement, tout le monde aimerait que le pape vienne chez lui. Moi-même, j'ai eu des demandes, vous voyez, dans mon diocèse de Nanterre, de La Défense, de Courbevoie, de beaucoup d'endroits. Et donc, le pape ne pourra pas aller immédiatement partout. Il y aura d'autres visites. Il est au début de son pontificat. Et peut-être qu'il y aura d'autres moments pour visiter d'autres lieux. Lourdes n'est pas un lieu classique. Il faut prendre conscience du fait que Lourdes, c'est sans doute la ville la plus connue au monde pour la France, plus encore que Paris. Parce que chez toutes les personnes catholiques du monde entier, Lourdes est le lieu de référence. J'étais frappé récemment, lors d'un voyage que j'ai pu faire au Congo-Kinshasa, de voir que devant pratiquement chaque église, il y a une reproduction de la grotte de Lourdes. Et à la fin de la messe quotidienne, on va invoquer la Vierge Marie devant la reproduction de la grotte de Lourdes. Mais j'ai vu cela aussi aux Philippines, en Égypte. Donc vous voyez, Lourdes est un lieu très important. Et donc mettre ses pas dans ceux de millions de pèlerins qui vont à Lourdes, c'est très important. Maintenant,
7: mais alors, Sichazel, Lisieux, Ars?
9: Eh bien, j'ai cru comprendre
7: le Mont-Saint-Michel, ça pourrait être sympa le Mont-Saint-Michel.
9: Alors,
7: Monsieur Mathieu Rouget, enfin, tout est sympa, vous me direz, en France, c'est magnifique.
9: Mon cher Étienne Pépin, je ne suis pas sûr que le collectif de sympa soit le discernement par excellence pour une visite pontificale.
7: Ça fait de belles images, c'est ça que je veux dire,
9: oui, Monsieur Rouget. On n'est pas là pour chercher d'avoir de bonnes et belles images. Il s'agit plutôt d'avoir un message. J'ai cru comprendre que l'hypothèse Lorraine était en tout cas étudiée de près, avec peut-être deux étapes, je ne sais pas, mais bien sûr, alors Metz est un lieu très important et très beau. Jean-Paul II, on l'oublie, est venu à Metz lors du voyage qu'il a fait à Strasbourg et au Parlement européen et à la cathédrale de Strasbourg, et avec une très très belle rencontre de jeunes aussi dans un stade à Strasbourg. En Lorraine, il y a Cichazel, la maison de Robert Schumann et le lieu où il repose. Il y a aussi Héry-Ménil.
7: Héry-Ménil, c'est beaucoup moins connu. Alors, c'est quoi, ça ?
9: Déjà, Cichazel n'est pas très connu. Héry-Ménil, eh bien, c'est le village natal du frère Laurent de la Résurrection. Ce frère Carme, qui a ensuite vécu au couvent des Carmes à Paris, et qui est une référence spirituelle pour le pape Léon XIV. Donc, Léon XIV n'a pas fini de nous étonner, de nous réjouir et de nous conforter.
7: Alors, ce qui peut nous rassurer, c'est que c'est le premier voyage du pontificat de Léon XIV en France. Le pontificat s'annonce riche de plein de visites et peut-être d'autres en France, évidemment, dans les prochaines années. Merci infiniment, Monseigneur Mathieu Rouget, d'avoir été avec nous ce matin sur RCF Notre-Dame. Je rappelle que vous êtes l'évêque de Nanterre. On suivra évidemment cette visite pontificale avec vous. Est-ce qu'il ira célébrer la messe aux Invalides, sur le Champ de Mars ou au Stade de France? Eh bien, on aura les détails dans les tout prochains jours. On vous fera vivre cela sur RCF Notre-Dame, merci beaucoup, Monseigneur Mathieu Rouget.
9: Merci à vous et préparons-nous tous par la prière à cette visite pontificale.
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8: Et au sommaire ce matin, le ministre de la Justice en Algérie, au QTF, des aides mafia, Christophe Glaise. Que peut annoncer Gérald Darmanin? Je poserai la question à nos deux débatteurs. Nous allons aussi évoquer la commission d'enquête sur l'audiovisuel public, puisque Sophie Taillé-Polian, députée écologiste et sociale, était l'invitée de la matinale. La montagne n'accouche que d'une souris, a-t-elle dit, à l'heure où Charles Alloncle a déjà déposé une PPL, une proposition de loi pour justement arrêter les conflits d'intérêts dans l'audiovisuel public. Et puis, Donald Trump était en Chine la semaine dernière. Pont de l'Ascension oblige, nous étions plus occupés en France à profiter du barbecue. Mais pendant ce temps, Xi Jinping donnait une leçon de diplomatie au président américain. On en parlera dans une demi-heure. Voilà le programme. À tout moment, vous pouvez réagir par mail direct@rcf.fr. Et pour en parler ce matin, Philippe Guibert. Bonjour Philippe.
10: Bonjour.
8: Essayiste, ancien directeur du service d'information du gouvernement. Et bonjour Stéphane Vernet.
11: Bonjour, bonjour.
8: Vous êtes éditorialiste à Ouest France. Et je voulais donc commencer par ce sujet: Gérald Darmanin en Algérie aujourd'hui, signe du réchauffement des relations entre Paris et Alger. Que peut-il annoncer, Stéphane Vernet?
11: Rien. Il n'a pas intérêt à annoncer quoi que ce soit. Il y va pour renouer des relations. Il a un agenda que vous avez décrit, hein, en fait. Donc il y a toute la partie coopération autour de la justice et des OQTF, mais pas que les OQTF. Hein, et aussi les problématiques d'extradition. Vous parliez de la DZ mafia, par exemple. On est typiquement dedans. Donc je pense qu'il a, et puis surtout le grand dossier qui est celui de la situation de Christophe Glaise aussi, qui est très importante.
8: Donc journaliste emprisonné sur place.
11: Ouais, qui a été condamné à 7 ans de prison, etc. Enfin bon, bref. Là, il y a donc il a un agenda, mais il est dans le cadre, il y va dans le cadre du réchauffement entre guillemets des relations entre le pouvoir algérien et la France. Après Laurent Nunez qui est allé au mois de février en Algérie, ouais. Alice Ruffaut qui est allée au mois de mai à Sétif, je pense que c'était particulièrement important. Et voilà, aujourd'hui, c'est Gérald Darmanin, mais il va avec son agenda, il va négocier des choses, ils vont discuter ensemble, ouais. Mais il n'a pas intérêt à pousser des cocoricots à l'issue de cette visite. Ça pourrait être contre-productif.
8: Et pour autant, il a quand même fait partie d'un gouvernement dans lequel était aussi Bruno Retailleau, qui n'était pas tendre avec l'Algérie. Est-ce que c'est très franc de la part de Gérald Darmanin, ce qu'il a fait aujourd'hui en Algérie?
12: Non, mais le gouvernement et le président de la République ont fait un choix qui est celui de rechercher la discussion. On connaît les causes de la rupture, enfin, de la rupture, en tout cas du refroidissement diplomatique entre la France et l'Algérie.
8: On peut parler de rupture quand même.
12: Je crois qu'on peut en parler, d'autant plus qu'on a deux otages consécutifs avec Boulène Sensal, puis Christophe Glaise aujourd'hui, à propos duquel la mobilisation n'est pas très forte, je trouve, en France. Pas assez, en tout cas. On connaît la cause. La cause, c'est la réconciliation de la France avec le Maroc, la reconnaissance de la marocanité du Sahara occidental, et on sait très bien que tout le reste en a découlé, dont la prise d'otage de Boulem Sensal, puis de Christophe Glaise. Je rappelle, c'est un journaliste sportif qui interrogeait des responsables d'un club de football en Kabylie, et que il se trouvait que le pouvoir algérien considère ses responsables comme terroristes.
10: C'est un otage diplomatique pour vous ?
12: Oui, complètement. L'accusation contre Christophe Glaise n'a pas de fondement. Un journaliste qui part en Kabylie s'intéresse au football. Vraiment, Christophe Glaise est un journaliste sportif, il s'intéresse au foot. Et qui se trouve interroger des personnes, des responsables de clubs que le pouvoir algérien juge comme terroristes, c'est un prétexte, évidemment. Et donc c'est un prétexte dans le rapport de force que le pouvoir algérien, le président Tebboune, a voulu établir avec la France. Ne racontons pas, pas se raconter d'histoire. Donc il y a un pari qui est fait par l'exécutif français, dont est sorti Bruno Retailleau, pas pour cette raison-là, mais c'était un point de désaccord, qui est quelle est la bonne stratégie vis-à-vis du pouvoir algérien.
10: Et alors, celle du réchauffement, c'est la bonne ?
12: Eh bien écoutez, on va voir, parce que je voudrais rappeler que Boulem Sensal n'a été libéré que par l'entreprise de nos amis, de l'entremise de nos amis allemands, et que pour ce qui est de Christophe Glaise, on va voir ce qu'il en est. Pour le reste, c'est vrai, là où l'exécutif a des arguments, et qui est qu'on a tellement de dossiers communs avec le régime algérien, vous les avez cités tout à l'heure, il y a la coopération sur dans la lutte contre le terrorisme, qui est assez ancienne. Mais effectivement, il y a le trafic de drogue, la DZ Mafia, qui était un réseau algérien, et sur laquelle la France soupçonne fortement des responsables, enfin les chefs de ce réseau, de résider en Algérie. Il y a la question des OQTF, sur lesquelles le pouvoir algérien a coupé toute coopération. Et donc ça veut dire que les Algériens en situation irrégulière, qui plus est quand ils ont commis des délits ou des crimes, ne pouvaient plus être renvoyés en Algérie. Donc l'argument de l'exécutif est de dire, bah, écoutez, on a tellement de dossiers avec l'Algérie que la stratégie de la rupture ou de la tension, qu'est-ce que ça va apporter ? Comment vous faites ?
10: Et vous pensez que c'est une bonne stratégie, Philippe ?
12: J'attends qu'elle produise des résultats. Parce que je vous rejoins en disant qu'évidemment, Darmanin ne va pas rentrer en criant cocorico. Ce serait un non-sens diplomatique, politique, à tout point de vue. Mais à un moment donné, il faut que cette stratégie de la diplomatie produise des résultats. Donc, est-ce que ça produit des résultats en matière judiciaire ?
10: Oui.
12: Par exemple, des aides Macia. Est-ce que ça produit des résultats en matière d'OQTF, est-ce que ça produit d'autres résultats ?
10: Pour le moment, non.
12: Pour l'instant, ce n'est pas extrêmement visible. On souhaite que ça en produise.
10: Stéphane Vernet, cette stratégie du long terme est-elle la bonne ?
11: Moi, je suis complètement d'accord avec ce qui vient d'être dit. En fait, il faut attendre de voir, il faut regarder. Ouais. Ce qui est sûr, c'est que la stratégie qui consistait à attaquer frontalement le pouvoir algérien, à les dénoncer publiquement, ce qu'a fait Bruno Retailleau, en fait, je ne suis pas sûr que ce soit la bonne méthode. En tout cas, elle n'a pas produit d'effet. Sur la libération de
12: Boulem... Elle n'a pas été vraiment tenue jusqu'au bout non plus.
11: Alors, elle n'a peut-être pas été tenue jusqu'au bout non plus, mais est-ce qu'elle avait une chance d'aboutir ? Moi, je ne suis pas certain.
10: Vous pensez qu'elle avait une chance d'aboutir, Philippe Guibert ?
12: Je ne sais pas, mais ce que je crois, c'est qu'avec Alger, on ne peut qu'alterner la fermeté, la discussion, de n'être que dans la discussion diplomatique, me paraît un peu limité, et que de temps en temps, il faut montrer au pouvoir algérien qui s'est beaucoup moqué de la France et qui utilise la France comme instrument de légitimation interne pour sa propre dictature et répression. Kamel Daoud l'explique depuis 20 ans. Personne ne veut l'entendre sur ce point. Je trouve que la fermeté, de temps en temps, peut être utile, ouais. Pardon.
10: Stéphane Vernet, vous voulez réagir ?
11: Non, Kamel Daoud, il l'explique depuis 20 ans, mais il a été entendu. On le sait tous, en fait, que la problématique du pouvoir algérien, c'est qu'il assoit aussi sa légitimité sur l'opposition, la critique systématique de la France. Mais ça, c'est depuis... le FLN le fait depuis l'indépendance de l'Algérie, en fait.
12: Il y a eu des...
10: Oui, parce que c'est beau jeu de dire qu'on veut le réchauffement des relations avec Alger, mais faudrait-il qu'Alger veuille le réchauffement des relations avec la France ?
11: Mais c'est-à-dire qu'il y a, enfin, la question, il y a deux choses. D'abord, qui a vraiment le pouvoir en Algérie ? Première chose. Et deuxième chose, le fait que ceux qui ont vraiment le pouvoir en Algérie utilisent la France comme une espèce d'épouvantail depuis des années. La difficulté, c'est de réussir à négocier, à avoir des relations diplomatiques normales avec ce pays avec lequel on a besoin d'avoir des relations diplomatiques fortes, parce qu'on a une histoire partagée, ouais. Parce que enfin voilà, il y a
10: parce qu'il y a énormément.
11: Si vous comptez les ressortissants algériens qui vivent en France, ceux qui sont de deuxième, troisième génération, tous les pieds noirs, tous les
10: près d'un million.
11: Ah bah non mais après ça. si vous ajoutez tout ça, enfin je veux dire il y a aussi tous les appelés du contingent qui dans les années 60 se sont retrouvés engagés dans la guerre d'Algérie.
10: Bref, pour toutes ces raisons, on doit avoir une relation.
11: Plus les pieds rouges aussi, tous les coopérants, etc. Enfin, on a plein d'intérêts croisés, on a plein de relations dans l'histoire. Ce sont deux nations voisines, et plus que ça, ce sont deux nations cousines et deux nations frères, enfin, ou sœurs, je veux dire. Et le problème, c'est qu'on a un pouvoir, en fait, qui assoit sa légitimité, qui utilise, en fait, les tensions avec la France pour justifier sa position en interne. Et donc, il faut composer avec ça et les prendre frontalement. Moi, je pense que, si vous voulez, je suis pas sûr que ce soit la bonne méthode, parce que peut-être qu'il faut faire preuve de fermeté, vous avez raison. Sur un certain nombre de dossiers régulièrement, etc. Et rappeler que il faut pas que la relation elle soit déséquilibrée. C'est clair.
12: C'est ça le vrai problème. Clair.
11: Mais si vous voulez vraiment les prendre frontalement avec dans une logique de bras de fer en disant on va faire plier l'Algérie, en fait vous mettez ce pouvoir qui a besoin d'entretenir cette tension avec la France dans une situation d'être humilié publiquement sur la scène internationale, je pense que ça ne peut pas.
10: Et ça nous rappelle d'ailleurs les propos d'Emmanuel Macron il y a quelques semaines, c'était le 27 avril, il avait fustigé, je cite, tous les maboules qui veulent se fâcher avec l'Algérie. Alors évidemment, Bruno Retailleau s'était senti visé, il avait vertement répliqué, je cite Bruno Retailleau, avec le régime d'Alger, la politique des bons sentiments est condamnée à l'échec et aucune douleur de l'histoire ne donne le droit à ses dirigeants d'humilier et d'insulter la France.
12: Oui, je trouve que la politique algérienne d'Emmanuel Macron est un échec tout de même. Au bout de 10 ans, on peut quand même... Et que la politique d'Emmanuel Macron, ça a consisté pendant sa première campagne électorale à dire depuis Alger, on s'en souvient tous, que la colonisation était un crime contre l'humanité, qu'il y a eu des crimes de la colonisation, je pense que tout le monde en conviendra très largement, mais que c'était une déclaration particulièrement forte et qui correspondait tellement à ce qu'attendait le régime algérien. Ensuite, il a monté des commissions de conciliation avec des historiens, Benjamin Stora. Du côté français, Emmanuel Macron a pris toute une série de décisions, de reconnaissances. Qu'est-ce qu'il y a en face ? Rien.
11: Rien. Non, je suis d'accord.
12: Rien. Donc, vous disiez, à juste titre, il ne faut pas que la relation soit trop déséquilibrée.
10: Mais elle l'est, c'est ça que vous dites.
12: La réalité, c'est qu'elle l'est. Et que c'est ce déséquilibre qui a conduit Emmanuel Macron aussi, à un moment, à se dire... À force de faire des gestes à l'égard de l'Algérie, je me fâche avec le Maroc, parce que n'oublions pas que derrière, il y a aussi un conflit entre le Maroc et l'Algérie.
10: Le Sahara occidental, dont on parle très peu d'ailleurs.
12: Et qu'économiquement, nous sommes perdants, parce que au Maroc, on perdait énormément de marchés, que les entreprises françaises étaient en recul partout, et que nous avons aussi des intérêts au Maroc. Tout et donc, fait. On ne peut pas tout sacrifier dans une relation déséquilibrée avec l'Algérie, où nous, on fait tout le temps des gestes, mais eux n'en font jamais aucun.
11: Alors, vous avez complètement raison. Mais moi, je pense, je prêche par naïveté, qu'il faut trouver une voie médiane. C'est-à-dire que entre cette espèce de manière forte, qui, à mon avis, est vouée à l'échec, et puis la politique de la carpette, où on donne, on donne, et il n'y a pas de retour, effectivement, il faut trouver autre chose. Mais je pense vraiment que ça se passe quelque part entre les deux.
10: Ouais,
11: et j'ai l'impression que c'est la recherche, encore une fois, je peux me tromper, mais j'ai l'impression que c'est ce qui est recherché aujourd'hui par le gouvernement français, par l'Élysée notamment, et par le président de la République qui, à mon avis, aimerait bien terminer son deuxième quinquennat et peut-être sortir du paysage politique sur un rapprochement ou un réchauffement, je sais pas comment l'appeler. Avec l'Algérie, je pense que ça fait partie des dossiers où il sait qu'il a raté quelque chose au départ et
10: il veut se faire bien voir avant de partir.
11: Non, mais pas se faire bien voir. Je pense qu'il voudrait rétablir les choses ou il voudrait réussir quelque chose.
12: Sur un succès, quoi.
11: Voilà, exactement. Terminer sur un succès avant de partir.
10: Et vous pensez que c'est possible?
11: Je l'espère. Je pense qu'on y a tout intérêt, vraiment. La France comme l'Algérie. Mais bon.
10: Oui, mais l'Algérie n'a pas l'air très ancrée. Quand on voit le sort de Christophe Glaise, on ne se dit pas qu'il y a particulièrement des.
11: Alors moi, j'espère aussi que le déplacement de Gérald Darmanin et peut-être d'autres actions à venir ou passer vont permettre de résoudre, il a fallu
10: se battre, ne serait-ce que pour une visite.
12: Pour le vide d'un
10: agent consulaire. D'un agent du consulat français.
12: Qui est de droit.
10: Qui est de droit normalement.
12: C'est-à-dire qu'il a fallu négocier, qu'un ministre se déplace, qu'une ministre en l'occurrence, se déplace pour obtenir ce qui est de droit.
11: Ouais. Mais vous avez raison, vous le disiez tout à l'heure.
12: Une visite à Christophe Glaise. Bon.
11: Vous avez utilisé le terme tout à l'heure, à raison. C'est Boualem Sansal, Christophe Glaise, ce sont des otages d'État.
12: Oui.
11: C'est une politique. Donc voilà, il y a un moment, du coup, la solution ne peut être que politique dans, le, dans une négociation avec, avec l'Algérie.
12: Partons du principe qu'on a quand même en face de nous un pouvoir qui nous est globalement hostile.
10: Ouais. Mais quel est l'intérêt du président Tebboune en interne? Pourquoi fait-il cela? Pourquoi cette hostilité à la France? C'est de bon temps
12: en Algérie. Tout simplement, enfin, c'est la thèse de Kamel Daoud que je reprends volontiers, qui est de dire que la décennie noire en Algérie, dont il faudra toujours rappeler que elle a fait cette guerre civile, plus de 250 000 morts. Je ne sais pas si vous vous rendez compte. Enfin,
10: c'est une plaie encore ouverte.
12: C'est une plaie ouverte. Kamel Daoud a été condamné parce que dans son dernier roman, Houri, il évoque cette guerre et qu'on n'a pas le droit en Algérie de l'évoquer. Guerre entre, rappelons-le, les militaires et puis les islamistes. Après que le pouvoir civil et militaire eut interrompu le processus électoral, je crois que c'était à la toute fin de l'année 90, au moment où le FIS, qui était le parti islamiste algérien, était en train de gagner les élections. 250 000 morts, les vraies causes des difficultés de l'Algérie, elles viennent de cette décennie noire. Elles ne viennent pas de la colonisation, qui par ailleurs a pu commettre bien des crimes, et nous avons notre part là-dedans largement. Pas la question. Mais la décennie noire, la France n'y est absolument pour rien. Et le pouvoir algérien se sert de la France comme bouc émissaire pour dissimuler les problèmes internes algériens.
10: Et d'ailleurs, Léon XIV, qui est en visite en Algérie il y a quelques semaines, a dit, je cite, il a exhorté à la guérison de la mémoire. Nous devons œuvrer à la guérison de la mémoire et à la réconciliation entre d'anciens adversaires, avait-il affirmé mi-avril. Est-ce que c'est le point, Stéphane Vernet? C'est la question de la guérison de la mémoire qui est en jeu?
11: Oui, mais alors là-dessus, Benjamin Stora a fait un rapport remarquable. Il a proposé plein de choses très intéressantes.
10: Qui cale les étagères à l'Élysée aujourd'hui, ce rapport.
11: Oui, mais enfin, la faute à qui? Ça a été dit tout à l'heure. C'est-à-dire qu'il y a eu un certain nombre de gestes de la part de la France, des mots forts, etc., des mains tendues, et que dont le pouvoir algérien, en fait, ne s'est pas saisi. Mais ça a été très bien décrit. Oui, il y a la problématique de la mémoire. Mais je vous rappelle que l'Algérie n'a pas du tout la même démographie que la France. Vous avez plus de la moitié des habitants de ce pays qui sont dans la vingtaine, quoi. Alors que nous, on est un pays vieillissant.
10: C'est un pays très jeune.
11: C'est un pays très jeune. Et quand on parle de guerre aux Algériens, eux, ils pensent à la décennie noire. Ils pensent pas à la guerre d'indépendance avec la France.
12: Pour les jeunes Algériens.
11: Bien sûr, les jeunes Algériens, eux, c'est les années 90 qui les ont profondément marqués. C'est leur référence. Et effectivement, vous êtes dans un pays qui souffre de fractures, de blessures immenses en interne, qui a énormément de faiblesses. Il y a aussi toute une richesse de ce pays qui, pendant des décennies, a été captée par une élite. Enfin, il y a un niveau de corruption, etc., qui est extrêmement problématique. Et c'est extrêmement confortable de dire que tout est de la faute des anciens colons. Tout est de la faute de la France. C'est une façon de se dédouaner et d'écarter ses propres responsabilités.
10: Mais à vous entendre,
11: c'est une méthode.
10: Tant que le président Tebboune sera là, il n'y aura pas beaucoup de possibilités.
11: C'est même pas le président Tebboune.
10: Oui, c'est Philippe Guibert.
12: Le pouvoir algérien est très complexe. On sait que la force qui tient l'Algérie, enfin le pouvoir algérien, c'est l'armée.
11: C'est ça.
12: Et donc le pouvoir civil
11: n'est
12: pas complètement autonome, il n'est pas complètement souverain. Ouais. Le président Tebboune ne fait pas toujours ce qu'il veut. Et donc la cartographie interne du pouvoir algérien est déjà un exercice de spécialiste. Donc je crois qu'il faut savoir bien alterner l'ouverture à la discussion avec la fermeté. Sans quoi, comme on est face à un pouvoir, pour toutes les raisons qu'on vient d'expliquer, qui se sert de la France pour autre chose, pour sa cohésion interne, on peut pas y arriver simplement avec de la discussion.
10: 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Continuez à réagir par mail, direct@rcf.fr. On lit vos messages si vous nous les faites parvenir et si on juge qu'ils font avancer le débat aussi. Après les informations de Mathias Troude, on reviendra sur la commission d'enquête sur l'audiovisuel public, puisque Charles Alonque a déposé une première proposition de loi issue de la commission d'enquête. On fera réagir nos deux débatteurs et puis on parlera de Donald Trump. Il était en Chine la semaine dernière.
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8: Mais d'abord la suite du débat du jour sur RCF Notre-Dame, toujours avec Stéphane Vernet et Philippe Guibert. Vous pouvez réagir par mail direct @rcf.fr. Charles Alloncle dépose une première proposition de loi issue de la commission d'enquête sur l'audiovisuel public. À 8h10 aujourd'hui, nous recevions Sophie Taillé-Polian, députée écologiste et sociale, qui faisait partie, qui était membre de la commission, alors était dans l'opposition à Charles Alloncle. Je vous propose de lui poser la question, que retient-elle de cette commission ? Sa réponse est sans appel.
13: Je ne retiens pas grand-chose de positif de cette commission. C'était une expérience assez pénible humainement.
0: Pourquoi ?
13: Parce que la manière dont le rapporteur a conduit les auditions, de manière extrêmement biaisée, était profondément... désagréable et non seulement, parce que c'est pas une question uniquement de désagrément, mais ne correspond pas à ce que je crois être l'éthique d'un parlementaire.
8: Alors ça a été abondamment commenté, cette commission d'enquête, mais je voulais en reparler ce matin puisque Charles Alloncle vient donc de déposer une proposition de loi sur l'indépendance des dirigeants de l'audiovisuel public. Stéphane Vernet, vous avez suivi pour Ouest France l'ensemble de cette commission d'enquête avec joie, j'imagine, avec intérêt peut-être. Qu'est-ce que vous en retenez de positif?
14: Alors, non, je sais pas, suffit de l'ensemble de la commission d'enquête, encore moins avec joie, mais bon, voilà. Et puis, quant à l'intérêt, je pense qu'il est assez limité. C'est-à-dire qu'en fait, il y avait un certain nombre de points précis qui méritaient d'être débattus, mais ça a été bien dit par la sénatrice dont on a entendu la voix. Députée. Je pense que la députée, pardon, dont on a entendu la voix à votre antenne ce matin, voilà, il y a un certain nombre de choses qui ont été la façon dont les débats ont été tenus, si vous voulez, il y a deux biais, c'est-à-dire que il y a un certain nombre d'auditions qui étaient purement à charge et qui consistaient à démontrer l'absence de neutralité des gens qui font le service public de l'audiovisuel dans ce pays, voire leur prévarication, etc. Enfin bon, bref, c'était
8: leur prévarication.
14: C'était quand même assez violent, si vous voulez. Ouais. Donc que la commission aille sur le fond, sur tous les systèmes de production, etc., des échanges d'argent, ça c'est complètement légitime et c'est intéressant, mais je pense que c'était peut-être la partie la plus intéressante qui méritait débat et exposition publique, mais la façon dont ça a été fait, on avait l'impression d'être dans une démarche un peu maccartiste, enfin une espèce de chasse aux sorcières. Il y avait quand même quelque chose de
8: qui vous a dérangé.
14: Ben c'est quand même problématique, c'est-à-dire que dans les questions, la façon dont les débats étaient menés, il y avait quand même des mises en cause ad nominem, il y avait la volonté de chercher la petite bête. Et à quoi sert cette commission d'enquête si c'est pour organiser la privatisation du service public? Excusez-moi, je pense qu'il y a un problème. Donc voilà, et le rapport, et il a beau faire 550 pages et contenir 69 recommandations, il est quand même très loin de faire l'unanimité. Philippe Guibert.
12: Bon, je ne sais pas si une unanimité est possible sur ce sujet-là. Disons d'abord, et d'une, qu'il y a un sujet, c'est-à-dire qu'un système public de radio-télé qui coûte quelque 4 milliards d'euros...
8: Beaucoup moins que dans les autres pays. Proportionnellement au PIB.
12: Oui, mais avec quand même un nombre de chaînes. Enfin, le service public français est particulièrement lourd comparé à d'autres. Que ce service public rende des comptes, que les parlementaires veuillent savoir exactement comment utiliser l'argent, qu'on fasse des critiques sur le service public, sur parfois un sentiment d'entre-soi qu'on peut éprouver en écoutant certaines émissions, où la diversité des points de vue pourrait être plus forte. Je trouve que tout ça, ce sont des critiques parfaitement légitimes. Simplement, effectivement, là où je vous rejoins, c'est qu'on passe d'un système, d'une situation qui peut amener à des critiques et à des propositions de réforme, à une situation où c'est de la mise en cause, de la dénonciation et d'une volonté de chamboule tout, parce qu'effectivement, personne ne peut ignorer que du groupe Bolloré au RN, l'idée de privatiser le service public était derrière les polémiques lancées par Charles Lalonde.
8: Et pour vous, c'est une mauvaise chose que le...
12: Ah, moi, je suis pas favorable à une privatisation. Je pense qu'il y a des réformes à faire.
8: Ouais.
12: Je pense que ce que vous disiez sur tout le système de production...
8: Ouais.
12: Il y a des polémiques très anciennes hein, sur le sujet dans les années 90. Ouais. Hein.
8: Notamment sur le fait que les animateurs soient aussi producteurs,
12: évidemment,
8: qu'ils perçoivent deux salaires.
12: Évidemment. Bref, Tout ça mérite d'être discuté. Je trouve parfaitement normal que le Parlement s'en saisisse. Mais effectivement, là, la volonté était trop claire d'aboutir à un système de destruction du service public, pour dire les choses.
11: Mais
12: quant à certaines propositions de Charles Lalonde, de vouloir retirer à l'ARCOM le pouvoir de décision sur la nomination des présidents de chaînes et de radios pour le redonner au président de la République, c'est vraiment tout l'inverse de ce qu'on recherche. Puisque s'il s'agit de rechercher une plus grande légitimité, une plus grande indépendance, j'aime pas le terme neutralité, parce qu'il ne veut rien dire.
11: Pour prévenir les conflits d'intérêts, en tout cas.
12: En tout cas, de prévenir, de favoriser le pluralisme. Et de favoriser l'indépendance. Voilà ce qu'on recherche, je crois. Alors à ce moment-là, cette proposition va complètement à l'inverse du but recherché.
11: Mais totalement, parce qu'en plus, c'est l'objectif affiché officiellement. Donc si c'est pour en arriver là, je veux dire, voilà, combien le président de la République dans ce pays fait-il de nominations à l'année? C'est hallucinant.
15: Et d'ailleurs, on reproche à Emmanuel Macron d'être parfois un peu long à la signature.
11: Oui. Non, mais puis parce que en fait c'est un président qui prend ça plus qu'à cœur, c'est-à-dire qu'il reçoit il reçoit en personne la plupart des candidats, des gens qui va nommer, il les auditionne, etc. Il les choisit et quelque part il place aussi des gens des proches à des postes clés.
12: C'est quand même un grand plaisir du Conseil constitutionnel, à la Cour des comptes et à la Banque de France.
11: C'est un problème. Enfin, quelque part, c'est un problème. Et donc, si la proposition
15: C'est démocratique, Stéphane Vernet, puisque.
11: C'est démocratique. On a peut-être des façons de faire qui sont un peu plus démocratiques, quand même, un peu plus ouvertes, parce que là, on demande à un homme ou une femme demain de choisir de nommer au poste clé des gens qui sont en responsabilité nationale. Donc si ça se fait par un système de, j'allais dire copinage, le mot est trop fort, mais si le but du jeu c'est de créer des réseaux d'influence en fait sur un pouvoir de nomination, je suis pas sûr que ce soit très très démocratique. Il y a d'autres façons de faire.
15: Je voudrais revenir à un terme que vous avez utilisé, Philippe Guibert. Le terme de pluralisme.
12: Ouais.
15: C'est intéressant ce terme de pluralisme parce que finalement les deux côtés, que ce soit le bord de Charles Lalonde ou plutôt de Sophie Taillé-Palion qui était ce matin dans la matinale, l'un et l'autre parlent quand même de pluralisme. Charles Lalonde dit il faut du pluralisme et sur le service public on n'en a pas assez. Et Sophie Taillé-Palion dit elle, il faut du pluralisme et donc il ne faut pas que tout soit dans les mains de Vincent Bolloré. Alors qui est du côté du pluralisme ?
12: Non, mais aujourd'hui, on vit dans un pays où il y a du pluralisme. Ne racontons pas l'histoire. Le système Bolloré ne permet pas, c'est pas une nouvelle pensée unique. Il y a beaucoup de médias.
15: Donc CNews fait moins de 2% d'audience.
12: Elle a été quand même la première chaîne d'info, même si tout ça est un
15: petit peu... c'est assez faible, en fait.
12: D'accord. Mais enfin, c'est CNews, plus Europe 1, plus JDD, ça compte, ça pèse, et ça a beaucoup progressé. Moi, j'y ai passé quelques années.
15: Vous étiez chroniqueur. Vous n'y êtes plus?
12: Non, j'en suis parti, parce que je considérais que, justement, au départ, CNews gagne, et à juste titre, sur une ligne certes de droite, mais avec du pluralisme, avec une volonté de faire de la discussion et du débat, quitte à choquer, à parler d'immigration et d'insécurité, qui objectivement sont un peu sous-traités dans d'autres médias. Très bien, moi j'y ai participé avec plaisir.
15: Et avec Laurent Geoffrin.
12: Avec Laurent Geoffrin, avec plein d'autres.
15: Donc on peut pas
12: ou une quinzaine d'être partis, parce qu'à un moment donné, c'est plus du débat, c'est plus de la discussion, c'est du rouleau compresseur, à sens unique. Voilà. Donc, les raisons pour lesquelles on est parti sont précisément au fait que faisons du débat, oui. Et je pense que sur le service public, on pourrait un peu parfois diversifier un tout petit peu plus. On est dans un pays. Quel est le problème de fond? Je vais vous le dire. Le problème de fond, c'est qu'on est dans un pays où désormais, en gros, un tiers des électeurs votent pour le Rassemblement national ou assimilé, Ciotti.
15: Sujet qui tient beaucoup à cœur de la représentativité.
12: Est-ce qu'à un moment donné, dans le débat, ce tiers des Français a le droit d'avoir des représentants, je mets des pleins de guillemets, sur des plateaux télé? C'est ça la question du pluralisme. S'il s'agit de faire discuter des gens de centre-gauche et de centre-droit, ça, on fait ça très bien depuis 30 ans. Mais
15: ça ne représente pas les Français. Stéphane, je vous citais parce que je vous ai déjà entendu dire ça, qu'en fait, un tiers des Français n'est pas peut-être très représentés dans les différents médias.
11: Alors aujourd'hui, ils sont représentés à l'Assemblée nationale, ça sans problème, mais c'est vrai que sur l'ensemble du paysage politique, l'équilibre n'est pas toujours là, c'est clair, ouais. Alors après, ça dépend des émissions, ça dépend des chaînes, ça dépend, voilà. Je pense qu'il y a des endroits où...
15: Et sur le service public?
11: Je pense que c'est pas si déséquilibré que ça. Ça dépend. Si vous regardez les invités politiques.
12: Oui, mais c'est pas les invités politiques qui comptent. Parce que les invités politiques, même sur CNews, c'est parfaitement respectueux. L'ARCOM le dit toujours. La question, c'est les invités de chroniqueurs.
11: Ouais, c'est ça.
15: Et Stéphane Vernet là-dessus?
11: Écoutez, je pense que chaque chaîne a sa politique, en fait, pour le choix de ses chroniqueurs, etc. Mais c'est vrai qu'en fait, on va pas se mentir, je pense qu'il y a, sur un certain nombre de chaînes ou plateaux, il y a une surreprésentation des modérés, on va dire, voilà, je sais pas comment les appeler, des gens qui ont peut-être une approche plutôt centriste ou
12: centre gauche, centre droit,
11: voilà, exactement, bon, voilà,
12: donc passant par le centre,
11: mais parce que il y a aussi une, je pense qu'il y a une crainte ou je saurais pas trouver le bon terme, mais par rapport aux extrêmes, au pluriel, que ce soit l'extrême droite ou l'extrême gauche, effectivement, je pense qu'il y a une recherche d'équilibre qui fait que on peut avoir sur un certain nombre de plateaux une représentation dans les chroniqueurs qui ne correspond pas à ce qu'est le paysage électoral français.
12: Alors on est bien d'accord qu'il ne s'agit pas de faire de la proportionnelle des chroniqueurs, ça serait un système ridicule. Mais quelle est la réalité? Je l'ai vécu, je l'ai ressenti plein de fois. C'est qu'il y a une partie des chroniqueurs, des journalistes qui considèrent comme illégitime, et nous devons être excommuniés, les idées, les paroles, les discours de ce tiers de Français dont je parlais tout à l'heure. Personnellement, je les comprends.

0: la télévision, des radios, etc. Il y a un autre média, il y a un autre canal qui écrase tout aujourd'hui, c'est celui des réseaux sociaux et des plateformes. Et alors là, en l'occurrence, elles sont à fond dedans déjà. Avec le système des algorithmes, chacun se retrouve enfermé dans sa bulle. Et ça, c'est particulièrement préjudiciable pour la démocratie. Parce que, en fait, tout l'intérêt du débat, c'est qu'il soit contradictoire, pluriel et contradictoire. Il faut pouvoir confronter les idées dans l'espace public, et c'est de moins en moins le cas.
1: Et peut-être qu'il faudrait remettre au goût du jour la disputatio de nos anciens moines qui faisaient s'opposer des gens aux
2: mais
1: opinions contraires.
2: C'est pas adapté à la télévision.
1: Non, c'est peu. On a réfléchi. Je vais vous faire une révélation, Philippe Bibert. On a réfléchi un moment dans le concept du débat du jour 9 à 10 à faire une émission qui s'appellerait disputatio. Où on reprendrait les grandes idées de disputatio médiévale. Mais effectivement, on a considéré que c'était peu médiatique. Malheureusement. Allez, il est 10h15 sur RCF Notre-Dame. Le débat du jour continue et nous allons parler de Donald Trump. Il était en Chine la semaine dernière, reçu en grande pompe par son homologue chinois, sachant que, eh bien, il y a un sujet économique entre les deux pays. Selon Les Échos, les exportations chinoises vers les États-Unis ont chuté de 38% en un an, mais celles-ci passent désormais par des canaux détournés par le Vietnam, par Taïwan, où les États-Unis ont augmenté de respectivement 50 et 94% sur la même période leurs importations chinoises. Bref, ça signifie qu'on trouve toujours des solutions économiques, même quand Donald Trump met des droits de douane. Pour autant, que faut-il retenir de cette rencontre entre Donald Trump et Xi Jinping? Philippe Guibert, qu'en retenez-vous?
3: Je retiens d'abord qu'il n'y a pas eu de déclaration commune finale. Et donc, il n'y a pas de décision ou de prise de position explicite à l'issue de cette rencontre qu'on nous avait annoncée comme un moment décisif, un moment clé, notamment dans l'éventuelle résolution des suites de la guerre déclenchée par les États-Unis et Israël contre l'Iran. Et donc on avait même l'espoir, on pouvait espérer, enfin, que Trump aille en Chine pour que la Chine fasse pression sur l'Iran, ou sur le régime iranien, de façon à ce qu'on trouve une solution pour le détroit d'Hormuz. Donc chacun voit bien les conséquences économiques en cascade, en domino, sur l'ensemble de l'économie mondiale, et en particulier sur l'économie européenne. Et pour parler de la France, beaucoup d'économistes craignent un début de récession, dans une situation économique qui était déjà pas florissante avant le début de cette guerre. Bon, on en est là, on est lundi matin. On a le sentiment que sur Hormuz et l'Iran, les choses n'ont pas tellement avancé, qu'on en est plutôt aux menaces de Trump. Bon, alors, il en a fait tellement qu'on ne sait plus ce qu'il faut croire ou pas, de nouvelles frappes. Mais on se dit à un moment donné, il ne peut pas perdre la face à ce point en annonçant des nouvelles frappes tous les trois jours sans jamais faire de nouvelles frappes. Ouais. D'autant plus que Benjamin Netanyahou n'est jamais contre des frappes. On se dit qu'on va plutôt vers des nouvelles frappes que vers une résolution du conflit. Et puis il y a les questions de Taïwan, qui est une question tout à fait essentielle pour la Chine, pour le régime chinois, sur lequel Trump a fait des déclarations un peu étranges.
1: Avant de revenir sur Taïwan, je voulais revenir sur cette actualité peut-être géopolitique que vous mentionniez, Philippe Guibert. Demain matin, on sera avec Gilles Kepel à 8h10 sur cette antenne pour décrypter tout ça. Mais je trouve que ce qui est intéressant aussi dans la visite d'État de Donald Trump à Xi Jinping, c'est que demain, il y a une autre visite d'État. Cette fois, c'est Vladimir Poutine. Je ne sais pas si c'est une visite d'État d'ailleurs, mais en tout cas, il se rendra en visite en Chine. On a l'impression qu'un peu Xi Jinping, il est quand même un peu au cœur des dialogues, peut-être pour sécuriser autant que possible, parce que lui, il a besoin de l'Iran, parce qu'il a besoin du pétrole iranien, Stéphane Vernet.
0: Oui, c'est bien dit. Il est pour la réouverture du détroit d'Hormuz, il est pour l'absence de péage, etc. Mais il ne soutient pas pour autant l'intervention américaine en Iran, qui était quand même une erreur majeur. Enfin, ça place le monde dans une situation. Enfin, on est dans une période de très très grands bouleversements. Et ce que je vois dans la visite de Donald Trump en Chine, donc d'abord il y a la partie officielle, Donald Trump qui ressort du truc en criant victoire. C'est un deal maker, donc il est hyper content d'avoir
1: vendu des gros avions. Je cite
0: des Boeing, d'avoir obtenu des choses sur les exportations agricoles américaines vers la Chine, etc. Le fait que les Chinois soient engagés à pas taxer l'exportation de métaux rares, enfin voilà, tout ce qui est bon, d'accord, ok, mais au-delà de ça, si vous voulez, ça pose quand même la question de l'équilibre des

0: force dans le monde que Donald Trump, par sa politique, a totalement chamboulé. Et la question, la vraie question, c'est ce qu'ils se sont dit autour de Taïwan. Et normalement, les Taïwanais ont acheté pour 14 milliards de dollars de matériel militaire. Et les Chinois ont gentiment demandé aux Américains, en fait, d'exporter moins que prévu, en fait, d'être plus modérés sur la question. Et moi, j'attends de voir comment on va se comporter concrètement Donald Trump sur cette question.
1: Alors,
0: c'est-à-dire que
1: Il s'est exprimé. Je cite Donald Trump, il a mis en garde Taïwan contre toute déclaration d'indépendance après justement que le président chinois Xi Jinping lui a adressé un rare message de fermeté.
0: Oui, mais est-ce qu'il va couper le robinet en matière d'exportation militaire américaine vers Taïwan? Est-ce qu'il va honorer les commandes qui ont été passées ou pas? C'est-à-dire est-ce qu'il va suspendre en fait les ventes comme les États-Unis ont pu suspendre leur aide militaire à l'Ukraine.
1: C'est une question rhétorique que vous posez là. Vous supputez que la réponse soit négative.
0: Moi, je me pose la question et je pense que le cœur de ce truc-là, c'est ça. Parce que si vous voulez, si on en arriverait à un revirement de l'attitude des Américains par rapport à la Chine. On remet en cause des décennies en fait de politique internationale.
2: On n'est pas loin, je crois. Hein,
0: on peut s'en inquiéter en fait. Hein.
2: Dans la déclaration que vous citez, il y a aussi le fait que Donald Trump dit à sa manière, qu'on connaît totalement en dehors de tous les cadres classiques de la diplomatie, ces livraisons d'armes sont un moyen de négociation avec la Chine, ce qui est contraire aux engagements américains. C'est-à-dire que
0: totalement.
2: Dans la loi américaine, les dirigeants américains ne doivent pas parler aux Chinois de leurs accords avec Taïwan. Donc il remet ça en cause en parlant publiquement et en expliquant que finalement les livraisons d'armes à Taïwan pourraient être une monnaie d'échange dans la négociation avec la Chine sur quel autre sujet, commerciaux ou sur Hormuz, on ne sait pas. Bon, voilà. Donc il y a une fragilisation de facto, du fait même de cette simple prise de parole très ambiguë, il y a une fragilisation pour Taïwan. Voilà. Alors, quelles sont les contreparties? Est-ce que Trump est tombé dans le piège de la subtilité chinoise? Il ne serait pas le premier. Et il n'est pas toujours d'une subtilité, sans vouloir être polémique, incontestable.
1: Ça n'est pas polémique de dire ça.
2: Je crois. Plutôt consensuel. Est-ce qu'il est tombé dans le piège de la subtilité chinoise? Ou bien est-ce qu'il y a des éléments de négociation qui sont non publics, ce qui arrive quand même très souvent, avec d'autres enjeux en arrière-fond? Ça, je l'ignore ce matin.
1: En façade, tout allait bien dans cette rencontre. On a même vu Donald Trump boire le verre de l'amitié, ce qu'il ne fait jamais. Il ne boit jamais d'alcool, mais là, pour Xi Jinping, il l'a fait. Mais cependant, en arrière-plan, il y a eu cette scène, je ne sais pas si vous l'avez suivie, mais lorsque tous les journalistes et tout le staff officiel a repris l'avion à bord d'Air Force One, le staff officiel de Donald Trump a demandé à ce qu'on dépose tous les pins, tous les badges, tous les téléphones jetables qu'avait donné le pouvoir chinois. Ils ont mis tout ça dans un sac poubelle et la passerelle était à peine fermée qu'ils ont lancé le sac poubelle par-dessus, déployant au pied avec cette phrase absolument merveilleuse en disant « Pas d'objet chinois à bord d'Air Force One ». Il y avait quand même deux lectures à cet événement.
2: Il faut quand même se souvenir que toute la stratégie américaine avant Trump, hein, et même depuis Obama, c'est la rivalité avec la Chine dans le Pacifique. Et c'est la grande bascule américaine, alors très accentuée par Trump et déformée,
0: mais ça démarre
2: les États-Unis s'intéressent un peu moins à la zone européenne, au Moyen-Orient, et veulent concentrer leurs efforts diplomatiques, voire militaires, sur le Pacifique. Ça, c'est depuis Obama, donc ça remonte à quand même une bonne grosse quinzaine d'années. Trump, là-dessus, tel un éléphant dans un magasin de porcelaine, effectue des changements, mais tout de même avec le même objectif qui est de dire la Chine ne doit pas devenir la première puissance mondiale. C'est quand même ça c'est un point commun entre tous les présidents américains. Or, on a le sentiment, après cette visite, que pour le moins, vous le disiez vous-même, c'est un peu la Chine qui est le nouvel arbitre des élégances mondiales. Donc ils reçoivent Donald Trump qui fait des courbettes et qui boit même
1: un verre de l'amitié,
2: je ne sais pas si, lequel c'était. Poutine va voir le président chinois parce que Poutine dépend beaucoup dans ses exportations, dans ses ressources de la Chine et des satellites de la Chine. Donc la Chine gagne en influence, si ce n'est en pouvoir.
1: Stéphane Vernet.
0: La soumission de la Russie par rapport à la Chine et de Vladimir Poutine vis-à-vis de Xi Jinping, elle est actée depuis longtemps, en fait. C'est un rapport de... La vassalisation, elle s'est faite depuis longtemps, en réalité. Ce qui est inquiétant, ce serait un changement de pied des États-Unis dans ce rapport de force. Le problème de Donald Trump, si vous voulez, c'est que, un, il y a la façon dont il présente les choses, qui correspond rarement à la réalité. Mmh. Et deux, ces revirements incessants. Donc il dit blanc un jour, et c'est noir le lendemain, etc. Enfin, on est dans une politique, une stratégie du yo-yo, en fait, ça fait partie de la dissuasion. En fait, il crée une insécurité permanente. Ouais. On ne sait jamais ce qu'il va faire vraiment. Mais le problème, si vous voulez, c'est qu'on sort de cette visite où ses déclarations et son positionnement vis-à-vis de la Chine interroge énormément, ceux qui ont, vous avez Taïwan qui est au cœur de la problématique, ouais. Mais derrière vous avez des pays comme des États comme les Philippines, le Japon, etc.
2: Le Japon, ouais.
0: Voire l'Australie, si vous voulez.
1: Ils s'inquiètent.
0: Ils ont le trouillomètre à zéro, parce ouais. qu'ils voient déjà le...
1: Là, il fallait vous voir en vidéo sur YouTube, là, pour voir le signe que vous faisiez. Ils ont le trouillomètre à zéro, on comprend bien, en tout cas.
0: C'est une réalité, parce qu'il y a des pressions, en fait, de la Chine, en mer de Chine, depuis... je veux dire, les tensions montent, et à un moment, en fait, on ne peut pas exclure que la Chine se dise, tiens, ben voilà...
2: J'y vais, quoi, et je
0: fais ma basse... Je m'en prends à Taïwan. Bah là,
2: on est mal.
0: On rentre dans une autre.
1: Ça serait une nouvelle escalade.
0: Le monde n'est plus le même. Il est déjà énormément en train de changer, mais c'est potentiellement pas fini. Quoi.
1: Stéphane Vernet, merci pour ces paroles d'espérance. Stéphane Vernet, en fin de débat, on arrive à 9h56 avec cela. Je voulais d'ailleurs avant de partir, Stéphane Vernet, en un mot. Revenir sur ce qui va se passer cette semaine avec la loi d'urgence agricole qui revient à l'Assemblée nationale. Vous avez rencontré Annie Genevard régulièrement. Il y avait ce mal-être des agriculteurs, cette colère en tout cas. Est-ce que cette loi pourrait être de nature à résoudre le problème selon vous ?
0: Bah, écoutez, en fait, elle a été négociée avec les syndicats agricoles. Il y a plein de choses dans cette loi. Il y a des choses qui n'y sont pas non plus. Hein. Par exemple, la loi du plomb 2, en fait, il y avait eu la demande de l'intégrer. Elle n'a pas été intégrée. Elle sera discutée à côté. Mais en fait, elle est faite pour répondre aux attentes du monde agricole. Le problème, c'est que le risque aujourd'hui, c'est qu'elle soit très fortement amendée, détricotée, transformée par le Parlement. Mais ça fait partie. Ça fait partie du jeu, en fait. C'est un projet de loi, donc il est examiné.
1: Ah oui, ça va prendre son temps encore.
0: Alors non, c'est pas tellement ça, si vous voulez. C'est qu'il peut y avoir beaucoup d'amendements, ouais. de transformations, etc., de voir s'il y a moyen d'arriver à un compromis autour de ce texte. Et le risque, en fait, c'est que, en tout cas, ce que redoutent les syndicats et la profession, c'est de dire, attention, nous, on s'est mis d'accord sur un certain nombre de choses qui nous paraissaient fondamentales. Elles seront peut-être pas présentes à l'arrivée. Et le Premier ministre a adressé une lettre aux agriculteurs il y a 10 jours maintenant, en fait, dans laquelle il mettait le doigt là-dessus en disant, moi, en gros, on a fait le job. Maintenant, c'est aux parlementaires de se saisir de ce texte. Il faut qu'il atterrisse rapidement. Et en fait, ils ne maîtrisent plus, en fait. C'est entre les mains des parlementaires aujourd'hui.
1: Merci beaucoup, en tout cas, Stéphane Vernet, éditorialiste à Ouest France, Philippe Guibert, essayiste. Vous étiez auparavant directeur du service d'information du gouvernement. Merci à tous les deux.
2: Merci à vous.
1: D'avoir été au cœur du débat du jour. Merci à Guillaume qui faisait la réalisation.

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1: À l'heure où l'on nous apprend sans cesse que nous sommes victimes de charge mentale ou autre burn-out, à l'heure où le piège des 24 heures chrono nous menace tous les jours ou presque, à coup de to-do list non exécutée, à l'heure où, entre deux, j'ai pas le temps, sans le dire à personne, on a déjà perdu une heure et demie à scroller sur Instagram ou à avaler 5 séries sur Netflix, car flemme de dire stop. Qu'est devenue la liberté, le libre arbitre dans tout ça? Oui, les amis, et la vie dans tout ça. Avons-nous tout simplement oublié de regarder, d'écouter, de respirer, de goûter, bref, de savourer ce que Dieu ou l'univers, c'est selon, nous offre à contempler chaque jour? Sommes-nous condamnés à la tristesse de ne pas y arriver? Pourquoi avons-nous tant de mal à savourer la vie? C'est au fond la question que je vais poser à mon invité aujourd'hui, qui est Théophane Leroux. Bonjour Théophane.
2: Bonjour Marie-Ange.
1: Je suis ravie de vous recevoir dans cette émission Quête de sens.
2: Eh bien, merci beaucoup.
1: Vous êtes un vrai contemplatif, avant de vous présenter correctement.
2: Dans le mot contemplatif, il y a le mot hâtif aussi, il n'y a pas que ça, mais j'essaye d'être un peu contemplatif, ouais.
1: En tout cas, vous avez publié cet ouvrage, Ce temps où nous mourrons de ne pas vivre, le journal d'une reconversion, je dirais plutôt... deux reconversions au pluriel, parce que vous vous reconvertissez chaque mois, en fait, finalement.
2: Tous les trois ans.
1: Bon, bah, j'étais
2: presque. J'essaye d'arrêter.
1: En tout cas, vous qui avez publié ce livre chez Plon, alors précisons que vous êtes, pour nos auditeurs, vous êtes journaliste, vous avez été pendant longtemps ouvrier viticole, entre les deux, votre cœur a balancé, n'est-ce pas, pendant plusieurs années. Et maintenant, vous vous êtes un peu recentré, vous avez choisi votre camp.
2: Alors, j'ai choisi mon camp. Bah, effectivement, j'ai testé le travail de la vigne pendant 3 ans.
1: Et de la vigne.
2: De la vigne, oui. Et puis, je suis revenu à mes premières amours que sont le journalisme et la communication, mais en ayant toujours une part de petite envie de continuer à regarder la nature.
1: Vous faisiez partie dans une première partie de votre vie de ces personnes qui meurent de ne pas vivre. Vous avez eu cette sensation à un moment donné où il y a eu un avant et un après, Théophane Leroux, pour rentrer tout doucement dans notre sujet, au fond. On est tous touchés par ça, qu'on le veuille ou non. C'est un peu ça ma question.
2: Je pense qu'on est un peu tous touchés par ça. Effectivement, moi, quand j'ai commencé à travailler en 2022, 2023, j'étais plein de bonnes intentions, plein de bonne volonté. Et puis, je me suis jeté à corps perdu dans mon travail de journaliste. À l'époque, j'étais en presse locale. Et puis, les journées se sont allongées. Je suis vraiment senti brûlé. Alors, je ne sais pas s'il faut parler de burn-out. C'est peut-être un petit peu, c'est un mot très précis qui désigne quelque chose de très précis. Je ne sais pas si j'ai vraiment vécu
1: aussi.
2: Ça. C'est un mot valise, oui. Donc, moi, j'avais juste un petit baluchon. Mais j'ai vraiment été un moment très épuisé. Et je me suis dit, voilà, il faut que je change quelque chose dans ma vie. J'ai essayé de prendre un peu de recul. Et puis, j'avais cette envie de partir, de quitter Paris, de quitter la rédaction, de quitter l'open space, de quitter le métro du matin. Vous savez, Marie-Ange, c'est terrible,
1: matin. Oui, ou le train pour les banlieusards, dont je fais partie maintenant.
2: De casser un peu ce rythme et de retrouver quelque chose d'un peu plus naturel, de marcher sur mes deux pieds sur la terre. Et puis, à un moment, j'ai eu l'opportunité de quitter mon boulot pour aller travailler dans les vignes et j'y suis allé.
1: Quelle mouche vous a piqué?
2: Oh bah plus d'une, c'était peut-être un troupeau de mouches, c'était le bon moment en fait, c'était juste après le Covid, alors un peu comme tout le monde, j'avais envie de me reconvertir, vous savez, c'était un peu la période où on vous disait c'est la reconversion, c'est génial, on va tous partir,
1: enfin la liberté.
2: Enfin la liberté, on va se reconnecter à la nature, un mot dont j'ai horreur parce que si quelqu'un a trouvé la prise pour se reconnecter, j'aimerais bien savoir où est-ce qu'elle est. Et puis j'ai vraiment quitté Paris aussi. J'aime bien Paris en touriste, mais j'ai beaucoup du mal à y vivre. Donc c'était un peu tout cet ensemble-là. Et puis j'ai eu cette chance-là de pouvoir partir en congé sabbatique. À l'époque, je travaillais pour l'hebdomadaire Famille Chrétienne.
1: Et ça ne s'est pas empêché de l'avouer sur RCF Notre-Dame, tout va bien.
2: Ça va, je suis absous, ça fait 3 ans, le délai est passé de toute façon. Et puis je suis parti en congé sabbatique et puis je suis resté, puisqu'on m'a proposé de rester dans les vignes. Et j'y suis resté 3 ans et demi.
1: Ah, parce que vous auriez pu faire le chemin de Saint-Jacques. Beaucoup le font pour se reconnecter ou se connecter.
2: J'aurais pu faire le chemin de Saint-Jacques, mais j'avais vraiment envie de tenter l'aventure d'en faire un métier, d'avoir un métier qui me porte dehors, qui m'oblige à être au contact de la nature, au grand air, changer complètement d'environnement en fait. Je voulais pas en faire une simple parenthèse.
1: Ouais. Partir, c'est aussi aller au désert, lieu où l'on rencontre Dieu ou le diable. Parfois les deux en même temps, dites-vous. C'est aussi le lieu du combat. Et le plus rude d'entre eux, pas celui contre les autres, mais contre soi-même. Ayant renoncé à l'aube de mes 27 ans, à la vocation monastique. Dites-vous, je hantais les seuils des cloîtres, sans jamais oser y entrer. J'ai tout de même toujours eu bien envie de simplifier ma vie, de racler le gras pour ne conserver que chair, nerfs et os, pour la tourner vers ce Dieu mystérieux dont la présence est évidente, mais dont le silence m'effraie autant qu'il me trouble. En fait, ce qui est intéressant, c'est que vous êtes, vous faites pas partie de ces écrivains dont on reçoit beaucoup de livres, ici et ailleurs dans d'autres rédactions, dans lesquels il y a une espèce de... comment peut-on dire ça ? Il y a l'avant et il y a l'après, quoi. Donc voilà, une fois que la reconversion est faite, une fois que voilà le chemin, par exemple, de Compostelle est fait, tout est rose. Enfin, c'est pas tout est rose, mais on sent que c'est la nouvelle page se tourne et alors on a une nouvelle vision sur les choses, sur le monde, sur soi, etc. Vous, c'est pas du tout ça. Et c'est pour ça que c'est très intéressant, parce que c'est un livre très incarné, me semble-t-il. Et vous n'éludez pas la finalement, la vie telle qu'elle est, quoi, qu'on soit dans le Larzac, qu'on soit ouvrier viticole, qu'on soit dans un open space, de toute façon, la vie est dure. On est d'accord, Théophano, ou pas ? Ben, à 11h06, le lundi matin, tout va bien, les amis.
2: La seule chose qui est complètement rose, c'est votre pull aujourd'hui, Marie-Ange.
1: Je vous remercie. C'est moi, quand je mets du rose, c'est que je vais pas bien, en général. C'est pas... non, je plaisante. Mais ça donne... Effectivement, on se donne les moyens que l'on peut, qui sont à notre portée, pour rendre... pour donner à cette vie qui nous est prêtée, qui nous est donnée, prêtée, c'est selon, soit une dimension joyeuse, soit une dimension belle, soit... Enfin, redonner à la vie ses lettres de noblesse et puis se donner du courage, tout simplement, pour se lever chaque matin, cher ami Théophane Leroux. Et c'est vrai que qu'on soit ouvrier viticole, journaliste, banquier, trader ou à l'usine, de toute façon, il y aura des contraintes, il y aura des choses difficiles à vivre. Mais ça, c'est quelque chose... que vous avez découvert, parce que vous le racontez vraiment chaque mois, donc c'est un journal mensuel, hein, et c'est dans tous les pans de votre parcours de vie, il y a ça, il y a ce combat.
2: Ben, je pense que, enfin, en tout cas, moi, je fais pas partie de ces gens qui ont eu une illumination à un moment, en se disant, c'est génial, voilà quelle est ma vocation, voilà quel est mon boulot, etc. Je me suis toujours posé plein de questions, je m'en pose encore beaucoup aujourd'hui, parce que rien n'est réglé, et puis la vie avance, la vie évolue, et puis, ma foi, on est quand même un peu obligé de se repositionner un peu en permanence, en tout cas... Ouais. Quand on n'a pas une idée de génie, comme ce qui est mon cas. Et voilà, je pense qu'on en parlait un petit peu hors antenne tout à l'heure, mais il y a une question un peu de discipline de vie, d'accepter un peu au quotidien, de prendre le temps aussi que les choses changent. En fait, dans sa vie, on ne donne pas des grands coups de barre pour aller à droite, à gauche ou
1: premier
2: en arrière.
1: Conseil.
2: Je ne sais pas si je suis bien placé pour donner des conseils, mais je pense qu'en fait, il faut aussi... accepter que le temps fasse de l'effet dans les vignes. Moi, c'est quelque chose que j'ai appris. Le temps fait énormément d'effets. On prend énormément de temps pour. On va pas décréter du jour au lendemain qu'un domaine passe en bio, par exemple. Il faut au moins 3 ans de reconversion. Et moi, dans le domaine où je travaillais, au bout de 3 ans, 3 ans et demi, je commençais enfin à voir le résultat de certaines pratiques que mon employeur avait décidé de mettre en place quelques années auparavant.
1: Ouais.
2: Et donc, dans nos vies, c'est pareil. En fait, on élague petit à petit, puis on s'aperçoit que plus on élague, plus on fait un peu attention, plus on donne beaucoup d'engrais et de compost au pied, et bien, ma foi, plus on produit des fruits de meilleure qualité.
1: Il y a aussi le rapport aux autres que vous explorez en long, en large et en travers dans ce livre. Vous parlez des ressources humaines versus la vie dans les vignes entre travailleurs, quand aussi le rapport à la solitude, mais à la saine et à la saine et à la sainte solitude d'une certaine façon. Il y a la solitude de l'homme moderne, de la femme moderne, de l'être, de notre société qui souffre. La solitude, je veux dire subie, mais c'est trop léger de dire ça. C'est-à-dire que on est en les uns contre les autres dans les métros du matin, comme vous le disiez, ou dans les trains. À côté de ça, on est complètement seul. On est en train de scroller comme presque comme des abrutis, finalement, Théophane Leroux. Et votre discours, c'est de dire justement, c'est un conseil de plus, mais le premier apprentissage pour apprendre peut-être à savourer davantage la vie, c'est vous voyez, quand vous racontez être seul dans les vignes, c'est quelque chose d'extraordinaire, mais il faut se recâbler d'une certaine façon. Ça, c'est une question que je vous pose. pour pouvoir capter la beauté du moment, c'est-à-dire les odeurs, apprendre à respirer à nouveau, à sentir les choses, sentir les vignes, l'odeur du raisin qui transpire, le soleil, la pluie, c'est pas les mêmes odeurs, c'est pas les mêmes lumières, etc. Ça, c'est du travail aussi.
2: Ben, c'est effectivement du travail, ou en tout cas une certaine forme d'entraînement, de discipline. On s'entraîne, on se donne des objectifs pour courir des marathons, faire du sport, etc. Mais on se donne assez peu d'assaise dans nos vies quotidiennes pour ce genre de choses. Et comme vous l'avez bien dit, nos téléphones sont un danger dans les vignes ou ailleurs d'ailleurs, parce que l'on soit dans un open space ou en train de travailler, la tentation est grande dès qu'on fait une pause de sortir le téléphone. Et ça, il n'y a pas besoin d'être un grand cadre à la Défense pour avoir le cerveau complètement matrixé par son téléphone. Au contraire, c'est peut-être pire dans certaines catégories de la population que j'ai pu côtoyer. On court évidemment toujours après le temps, hein, et puis bah, dès qu'on a une petite pause, frénétiquement on sort notre téléphone. C'est vrai que je pense que ça ne nous aide pas à avoir une vie intérieure qui nous permet justement de poser un regard, de s'émerveiller du chant d'un oiseau ou d'un lever de soleil. Ouais. Vous connaissez évidemment cette phrase de Bernanos qui disait que le monde moderne est une gigantesque conspiration contre toute forme de vie intérieure. Voilà, peut-être que le téléphone est ce qui représente le mieux cette phrase.
1: Oui, vous dites, alors voilà, c'est beau ce passage, effectivement. Hein. Vous dites, au fond, j'aimerais être aussi rond et doux qu'un vieux galet poli par la mer et être à ma place sans que personne ne me remarque, sauf peut-être un enfant avide de ricochet. Parfois, je désire être tout seul, vraiment seul, dans les vignes pour profiter du silence sublimé par le chant des oiseaux. Pourquoi n'a-t-on pas encore interdit les enceintes Bluetooth, les haut-parleurs de portables ou les collègues bruyants? C'est sûr qu'aujourd'hui, c'est presque un luxe, le disait à ce micro Christophe André il y a quelques semaines. Maintenant, le silence se paye, et même très cher dans tous les sens du terme. Théophane Leroux, faut-il s'en inquiéter? Oui, certainement.
2: Certainement, là, j'étais en train de lire un essai de Paul Klotz qui vient de sortir chez Flammarion, où il parle de la brutalisation du monde. Et il parlait notamment de tous les mots qu'on peut avoir de notre époque. Et effectivement, le manque de silence en est un. Il y a toujours du bruit, il y a toujours des bruits, il y a toujours eu des bruits organiques, comme le passage d'une charrette ou le hurlement d'un chien en pleine lune, il y a quelques siècles maintenant, mais aujourd'hui, on a un espèce de bruit de fond permanent, et puis il y a des choses très agressives, en tout cas de mon point de vue. Ouais. Le passage d'un avion, une enceinte Bluetooth, un téléphone sur haut-parleur, qui vienne d'un jeune de banlieue ou d'un boomer appelle son ami pour parler de son tournoi de belote dans le train, moi je trouve ça très agressif, et je pense que je suis pas le seul.
1: Luc Ferry parlait de vomi, il disait que les gens qui vomissent leur vie dans le train.
2: Oui, effectivement, enfin il y a quelque chose de très agressif, on s'abstrait de tout ce qui nous environne, à commencer par les personnes, mais aussi de tout le reste. Ouais. Et effectivement, quand on a son téléphone branché sur haut-parleur en visio avec quelqu'un, on peut pas regarder un oiseau qui passe ou une belle fleur qui est en train d'éclore à côté de nous, c'est pas possible en fait. Et ça empêche aussi les autres de le faire.
1: Ouais. Alors vous parlez d'une reconversion. C'est vrai que pendant le Covid, beaucoup de Français se sont posé la question ou se sont lancés dans la reconversion. Peut-être que c'est plus fort que nous de ce. Alors vous aimez pas ce mot, c'est un mot très très très utilisé aujourd'hui. Évidemment, on entend beaucoup se reconnecter, se retrouver. Descendre dans son intériorité, en tout cas vivre, retrouver le sens de la vie, la vraie, quoi. En gros, ne plus courir après le temps, ne plus nous épuiser, nous brûler de l'intérieur. Vous dites qu'il soit enthousiaste ou plus nuancé, ces histoires de reconversion traduisent une tendance lourde dans notre société. Selon les études, on estime qu'entre 40 et 60% d'actifs souhaitent changer de métier. Un sondage IFOP qui datait de 2020 indiquait que 46% des cadres souhaitant une reconversion l'envisagent dans un métier manuel ou artisanal. Il existe autant de motivations que de personnes changeant d'orientation professionnelle. Alors, c'est vrai que l'envie, c'est une chose, le faire, c'est autre chose. Mais est-ce que derrière, il n'y a pas une bonne nouvelle, derrière ces envies qui sont nées, qui ont été boostées, si je puis dire, pendant le Covid, par le confinement, par le fait que le temps enfin s'arrêtait un peu, le bruit s'arrêtait aussi un peu. Alors, on a goûté cette quiétude, cette espèce de paix, en fait, tout simplement, à travers l'interruption des bouchons, des bruits. On ne se rend même pas compte de tous ces bruits. Effectivement, c'est brutal. Et Est-ce que c'est pas une bonne nouvelle tout simplement? Est-ce qu'il n'y aurait pas à se réjouir de est-ce que c'est pas plus fort que nous finalement? Est-ce que la nature va pas gagner le combat au bout d'un moment? Parce que c'est vrai que c'est très chaotique là, c'est presque un marasme. On vit dans une crise dans tous les sens quoi. La crise du bruit, la pollution interne, l'anxiété généralisée, les tentatives de suicide, la dépression. On pourrait passer 52 minutes juste à évoquer tout ce qui va pas. Dans ce monde de brutes.
2: Un grand philosophe du 20e siècle qui disait qu'on me donne l'envie d'avoir envie. Vous aurez reconnu Johnny Hallyday, évidemment. L'envie d'avoir envie. Mais c'est vrai que, je pense que la période du confinement, du Covid, des couvre-feux à répétition, a effectivement montré à beaucoup de gens qu'il y avait autre chose que le train-train quotidien et donnait envie justement l'envie d'avoir envie de changer, l'envie de faire c'est autre ça. Chose, l'envie de d'aller voir ailleurs si par hasard
1: aussi,
2: on y
1: hein.
2: est et
1: ouais.
2: puis et puis bah ça montre que finalement beaucoup de choses auxquelles autour desquelles tournent nos vies, le travail, le train-train quotidien, le divertissement, et ben finalement dès que ça s'arrête, on s'aperçoit qu'il reste pas grand-chose et c'est là que quels sont les piliers de nos vies aussi. Qu'est-ce qu'on a envie de mettre au centre de nos vies? Est-ce que c'est notre famille, nos enfants, nos conjoints, ou est-ce que c'est notre travail? Est-ce que c'est notre vie sociale qui en fait est très superficielle, c'est-à-dire que dès qu'il y a un virus, le moindre virus qui sort d'Asie et qui nous confine, on n'a plus ça en fait, on n'a plus ces béquilles. On n'a plus tous ces divertissements et les choses les plus importantes, c'est celles sur quoi reposent vraiment nos vies. Et donc, on comprend que ça puisse donner envie de faire autre chose. Après, évidemment, en permanence, on a envie de changement. L'herbe est toujours plus verte quand on la regarde de loin. Et j'allais dire, c'est pas mauvais non plus d'aller voir si l'herbe est plus verte.
1: C'est pas mauvais.
2: Ça me semble bien de tester, après tout, si on, au fond,
1: soit... C'est un peu ce que vous avez fait, vous. Hein.
2: Moi, c'est complètement ce que j'ai fait. Donc, je suis en train de m'auto-absoudre à l'antenne, c'est très bien. Mais si, en fait, on a un désir en soi qui est enfoui depuis longtemps et qui revient, il faut se mettre en demeure de le réaliser, ce désir. Sinon, il vaut mieux, comme disait l'autre grand philosophe, il vaut mieux vivre avec des remords qu'avec des regrets, c'est ça, non?
1: Tout à fait.
2: C'est Big Flo et Oli, je crois. On est vraiment dans
1: reprise.
2: On est vraiment dans les grandes citations. Mais effectivement, il vaut mieux tester certaines choses plutôt que de se dire, je crois que jamais personne sur son lit de mort s'est dit, ah là là, c'est génial, je suis en train de mourir, j'avais un beau compte en banque, j'ai eu un beau travail. En fait, en général, c'est plutôt les projets qu'on a faits, c'est plutôt les œuvres qu'on a créées, c'est plutôt la famille qu'on a construite. Qui sont nos plus grandes fiertés, qui sont ce qui va rester. Finalement, ce qui passe pas, c'est l'amour. Et l'amour, c'est l'amour qu'on a mis dans les belles tâches qu'on a faites. En général, on met pas de l'amour dans un tableau Excel.
1: Avec ou sans Dieu, c'est la même logique dans laquelle.
2: Je pense que c'est pas pour rien que. Alors moi, je pense que Dieu existe et je pense que Dieu est amour. Donc après, si les gens ne mettent pas Dieu derrière l'amour, tant pis, tant mieux. J'en sais rien, c'est pas mon problème. Mais je pense que quoi qu'il en soit, en fait. Même si Dieu n'existe pas, l'amour existe et l'amour ne passe pas.
1: Et l'argent.
2: Et l'argent, a priori, ça passe.
1: Ça vous a pas mal titillé, l'argent?
2: Oh, ça me titille encore un petit peu. Hein, je suis pas encore assez rentier pour pouvoir en profiter.
1: Ça titille pas, votre avis? Vous êtes les moines, les bénédictins, les cisterciens.
2: Je pense que ça
1: beaucoup.
2: Les titille d'une autre façon. En fait, tout l'enjeu, c'est de réussir à s'extraire de la peur de manquer qui nous marque tous. En tout cas, moi, ça me marque. Il y a des gens qui sont plus peut-être plus déliés de ça, mais moi j'ai toujours j'ai besoin de gagner ma vie pour vivre et pour essayer de libérer du temps pour écrire mes livres avec ça je suis toujours un peu titillé. Qu'est-ce que je ferais mieux de faire? Est-ce que je ferais mieux de faire un article pour tel journal et gagner 3 sous plutôt que d'écrire une page de mon livre qui me rapporte pas 3 sous tout de suite a priori? est-ce que je ferais pas mieux d'avoir un métier un peu plus rentable que celui que je fais aujourd'hui, ou parce que je travaille pour la communication d'Adieu, c'est vrai, je suis payé à mi-temps, donc je travaille à mi-temps, je suis payé à mi-temps, c'est normal, mais j'ai pas non plus des grands besoins, mais j'ai quand même besoin d'avoir un loyer, de payer un loyer, de manger quelque chose, donc ça va vite, tout le monde le sait. Pour moi, les récits de reconversion, justement, tournaient un petit peu autour d'un côté conte de fées. On avait l'impression que les personnes qui se reconvertissaient vivaient d'amour et d'eau fraîche. C'est pas mon cas. En tout cas, j'ai pas encore réussi à vivre d'amour.
1: Parce qu'on pourrait voir ça au début de votre livre. On se dit, oh là là, encore un de ceux qui cherchent à vivre le livre de la jungle, quoi. C'est-à-dire, apprendre à vivre d'amour et d'eau fraîche, se satisfaire du nécessaire. En fait, c'est pas du tout si simple. On est tous torturés. Vous dites même, ce que j'ai lu tout à l'heure, Théophane Leroux, quand vous dites le Dieu et le diable, enfin, c'est le combat est sans cesse là, quoi, et il nous dit, le combat n'est jamais terminé, en fait. Alors, c'est peut-être un discours un peu monastique, monacal, mais n'empêche que c'est ça, la réalité de la vie, c'est aussi ça, c'est-à-dire qu'on peut se poser la question dans tous les sens, est-ce mieux ici, est-ce mieux là-bas? Baudelaire s'interrogeait déjà sur le sens du voyage. Partir pour partir, est-ce que tu pars pour partir, est-ce que tu pars pour rentrer, pour mieux rentrer? Est-ce que tu pars pour mieux apprivoiser la difficulté du réel qui t'attend? En tout cas, vous dites que le travail qui allait de soi, il y a peu, ne va plus de soi à un moment donné. D'ailleurs, plus rien ne semble aller de soi. On multiplie les coachings, les retraites, les masterclass, ça c'est bien vrai, les formations pour des choses qui semblaient évidentes à nos grands-parents. Le travail, l'amour, la vie de couple, la masculinité, la féminité, etc., etc., etc. Personne n'oserait prétendre que tout cela était plus facile à vivre avant, mais c'était peut-être plus évident. Qu'est-ce que vous avez voulu dire par là exactement, plus évident qu'avant?
2: Eh ben, j'ai voulu dire ce que j'ai essayé d'écrire. Je ne sais pas du coup si c'est très clair. Mais
1: c'est non. Pour vous entendre préciser un peu votre pensée, c'est tout.
2: Et il me semble effectivement que aujourd'hui, il y a énormément de choses de la vie. Normal, enfin rien d'exceptionnel. Se marier, élever, avoir des enfants, ouais. Travailler, ce sont des choses du plus quotidien en fait. Enfin, objectivement, c'est merveilleux, hein. C'est extraordinaire dans l'ordinaire, mais ça reste de l'ordinaire. Et toutes ces choses-là, j'ai le sentiment que, on se pose plein de questions, on se torture, on se fait des nœuds au cerveau, au cœur, à l'âme, pour savoir est-ce que je suis bien à la bonne place, est-ce que je suis bien avec une personne, etc., etc. Et j'imagine, j'ai pas vécu il y a 150 ans, mais j'imagine que toutes ces questions-là se posaient peut-être avant que la vie ordinaire était plein de défis et de choses complexes, mais que ces bases-là, justement, on revient sur les bases, sur les piliers de nos vies, ces bases-là, la vie de famille, le travail, la vie peut-être en société, ces bases-là étaient moins questionnées et qu'on se posait moins, que c'était voilà un peu plus simple dans le bon sens du terme, pas simpliste, mais que finalement il y avait une certaine forme d'évidence dans c'était là et on se posait pas trop la question. Peut-être qu'on se pose un peu
1: Pourquoi
2: trop de questions sur cette
1: base. Qu'est-ce qui se passe?
2: Je ne sais pas. Je me pose des questions moi-même. C'est ce que je dis dans mon livre. D'ailleurs, j'ai écrit aussi un peu le livre pour se démêler tous les fils qui se trament dans mon cerveau et dans mon cœur et dans mon âme.
1: C'est pour ça que
2: un peu tous enchevêtrés.
1: Qu'on s'y retrouve tous d'une certaine façon. Enfin, j'ose le dire, mais les auditeurs en diront ce qu'ils souhaitent. En tout cas, ce temps où nous mourrons de ne pas vivre, journal d'une reconversion. Je suis en compagnie de Théophane Leroux, qui a publié cet ouvrage chez Plomb, journaliste qui fut ouvrier viticole, qui s'est reconnecté, non je plaisante, qui s'est retrouvé d'une certaine façon, qui a permis une période de sa vie, qui a permis de redonner de la sève, en tout cas à son existence. Nous en parlons ensemble. Pourquoi avons-nous tant de mal à savourer la vie? On se retrouve juste après la pub. À tout de suite, les amis.
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1: Pourquoi avons-nous tant de mal à savourer la vie? Nous en parlons avec un grand contemplatif, mais pas que, Théophane Leroux, qui est journaliste et qui a été ouvrier viticole. Ce temps où nous mourrons de ne pas vivre, journal d'une reconversion paru aux éditions Plomb, qui est une sorte de journal. Mois après mois, il nous raconte justement cette période de sa vie où il a un peu tergiversé, il est allé s'expérimenter, il était s'essayer dans les vignes, au travail de la vigne. Vous avez d'ailleurs tout testé hein, dans le travail de la vigne. Vous avez vécu, vous avez cueilli le raisin, vous avez tout fait, c'est ça, dans la chaîne.
2: Oui, on peut dire presque ça. La seule chose que j'ai pas faite, c'est de vendre des vins pendant un salon. Mais j'ai conduit des tracteurs, j'ai bêché des vignes, j'ai taillé des vignes, j'ai cueilli des raisins pendant les vendanges, j'ai vidé des cuves à la pelle pour enlever le raisin, enfin le marc de raisin qui était pressé, etc., etc. Enfin, j'ai tout fait presque.
1: Vous parlez aussi des moines, donc ça on va en parler parce que c'est quelque chose qui vous a quand même traversé l'esprit, voire questionné profondément par leur statut particulier, dites-vous, et leur façon de se placer dans une chaîne de transmission. Les communautés monastiques ont une vision de la vie à très long terme. Le moine ne cherche pas un bref et violent effort qui serait une performance à répéter, mais le travail recommencé qui demande de l'endurance. C'est drôle parce que c'est complètement antinomique avec votre côté slasher, Théophane Leroux, il y a un paradoxe. Cette vie monastique vous a fait rêver, et pourtant, après, je ne vous connais pas très bien, après avoir lu votre livre, il me semble que vous avez un côté quand même oiseau libre.
2: C'est bien pour ça que je ne suis pas moine.
1: En fin de compte. Non mais ça vous quand même titille. Qu'est-ce qui vous est rêvé au fond dans cette vie monastique
2: hein? En fait, il y a eu quand même pour moi, ma vraie découverte entre guillemets avec la vie monastique commence en 2015, où j'ai fait un séjour dans un monastère cistercien, cher à mon cœur, et j'ai eu la chance, la grâce de pouvoir discuter plusieurs fois avec le père Abbé, qui m'a un peu remis d'équerre et qui m'a un peu fait comprendre que quand on était chrétien, c'était il fallait prendre en compte dans sa vie l'existence de Dieu et ne pas agir comme si Dieu n'était pas là. Ce qui était un peu mon cas à l'époque. Et moi,
1: qui était votre cas?
2: C'est-à-dire que je vivais ma vie de chrétien lambda, j'essayais de bien faire les choses, j'étais pas un méchant garçon, mais.
1: Vous avez été un bon scout,
2: je suis la caricature.
1: Vous annoncez la couleur.
2: Ça y est.
1: Ça m'a fait rire le début de votre livre. Il y a tout, il y a tout qui va.
2: Je
1: le début de votre livre.
2: Je suis né à Versailles, je viens d'une famille nombreuse.
1: Je suis la caricature parfaite du Versaillais. Je suis né, j'ai été baptisé à Versailles dans une famille catholique pratiquante. Mon père était officier, ma mère m'est revoyée. Je les vouvoie toujours. J'ai une chevalière qui me vient de mon grand-père, des ancêtres plus ou moins nobles. J'ai fait toute ma scolarité dans des écoles privées. J'ai 5 frères et sœurs, dont l'aînée est religieuse et le second prêtre. Vous avez vraiment tout coché, hein.
2: Oui, je sais pas si je l'ai écrit, j'ai aussi une maison de famille en Bretagne.
1: Enfin, vous êtes juste.
2: C'est catastrophique.
1: Over parfait, quoi.
2: mais donc effectivement il y avait pas de j'avais un peu toutes les cases extérieures cochées, mais il y avait peut-être pas cet élan intérieur qui fait vivre un peu différemment.
1: Ouais.
2: Et donc en 2015 j'ai fait ce séjour dans cette abbaye, cette retraite, et puis ma perspective a radicalement changé. Mais c'est pas parce qu'on se dit ah oui très bien j'ai un but dans ma vie, c'est en gros de chercher Dieu, que en fait une fois qu'on le sait ça on va pas très, enfin voilà, il faut avancer quand même. Bien ma foi, j'ai pendant des années, je me suis dit, j'avais eu un peu ce flash dans cette abbaye monastique où je m'étais dit.
1: Qu'est-ce qui vous a rêvé, ça qui m'a pris.
2: C'est un simple changement de perspective. Vous savez, dans le journalisme, on parle d'angle pour parler d'un article ou d'une émission. Eh bien, on m'a fait changer d'angle sur ma vie. On m'a fait regarder ma vie d'une perspective un petit peu différente. Et à partir de ce moment-là, les choses prennent une forme différente et on avance de façon un petit peu différente. Eh bien, c'est ce qui m'est arrivé. Donc, j'ai avancé, j'ai changé d'angle. Donc, j'avais un peu toujours le même but, mais vu d'une manière différente. Et j'ai essayé petit à petit de mettre la foi un peu plus dans mon quotidien, de m'adresser à Dieu, d'essayer de mieux le connaître, d'essayer de me mettre en présence de la présence avec un grand P. Et assez naturellement, la question de la vie monastique s'est posée, parce que je me sens bien dans les monastères, particulièrement dans les monastères cisterciens. Il y a un équilibre entre la vie de travail, la vie de prière. Il y a une grande liberté, contrairement à ce qu'on pourrait croire. Il y a un grand détachement vis-à-vis des biens de ce monde, justement, vis-à-vis du travail aussi. En fait, c'est pas le travail qui est le maître, c'est le l'homme, enfin, et Dieu qui sont les maîtres du travail. Le travail n'est qu'un moyen. Et c'est quelque chose qui me plaisait. Et puis, le père Abbé, à l'époque, m'avait dit, mais attendez, n'idéalisez pas trop quand même, prenez votre temps, etc. Et puis, j'ai tellement pris mon temps que j'ai fini par ne jamais rentrer dans un monastère en tant que postulant, parce que j'étais vraiment pas fait pour ça.
1: Et on peut dire que vous savez savourer la vie et que vous ne saviez pas la savourer avant toutes ces expériences, notamment ce passage par l'agriculture.
2: Alors, je sais que mon passage dans les vignes m'a beaucoup développé mon tempérament contemplatif. Je sais que j'ai un tempérament contemplatif de nature, mais le fait d'être dehors, d'avoir un temps un petit peu différent, d'être au contact de la nature m'a permis effectivement de poser un regard qui est différent, qui est plus affûté, qui me permet de voir des détails que je n'aurais pas vus auparavant. Maintenant, je ne sais pas si je suis arrivé au bout de cette quête-là. Pour moi, c'est un peu développer son regard contemplatif sur le monde, développer un regard poétique sur le monde. C'est un peu une conversion de toute une vie.
1: Est-ce que ça veut dire moins s'inquiéter, selon vous, d'une certaine façon, la capacité de s'émerveiller?
2: Oui et non. C'est une bonne réponse, ça.
1: Non, ça ne me va pas du tout.
2: Je suis moins inquiété par certains aspects parce que, effectivement, j'ai appris à relativiser certaines choses. J'ai appris à être plus... plus distant de justement de l'impact du travail dans ma vie,
1: de la réussite et de l'échec.
2: Vous en parlez
1: beaucoup
2: de l'échec,
1: ça, de la performance.
2: Oui, la performance.
1: Vous étiez obsédé par votre petite performance.
2: Oui, qui était
1: petite.
2: Qui était vraiment des petites performances, effectivement. J'ai jamais été premier de la classe. J'ai jamais eu. J'ai pas une grande carrière journalistique.
1: Non, mais vous disiez que vous étiez au talent. Enfin, à un moment donné, vous dites ça. Vous dites il y a une période où vous étiez un peu.
2: J'ai jamais été très bon à l'école. Voilà, mais
1: marchait quand même. Ça marchait, quoi.
2: J'ai eu mon bac comme tout le monde, mais j'ai jamais fait d'étincelles.
1: Et même dans votre métier, ça marchait.
2: Oui, dans mon métier, ça a marché, mais là aussi, j'ai pas le sentiment d'être ni meilleur ni moins bon qu'un autre. Enfin, c'est assez lambda et c'est très bien. Enfin, ça me va. Mais donc, je ne sais pas si je pense que mon regard contemplatif continue de se développer aujourd'hui. En fait, j'ai quand même pris des bonnes habitudes dans mes vignes.
1: Comme quoi, par exemple, c'est intéressant.
2: Je regarde plus les oiseaux qu'avant. Il y en a à Paris, en fait. Ouais. On les entend parfois. Mmh. Et je sais qu'aujourd'hui, j'arrive plus facilement à regarder les oiseaux qu'avant et ça me réjouit beaucoup.
1: Et les odeurs aussi, ou pas? Vous êtes plus sensible aux odeurs qu'avant? À Paris,
2: bonne
1: pardon.
2: Question. peut-être pas, je sais pas. Je ne saurais pas vous dire. Je sais pas, ça me frappe un peu moins. Mais c'est vraiment, ça passe par l'œil beaucoup. Et je pense que je réussis. Aujourd'hui, j'habite au Mans et j'ai la chance d'habiter dans la vieille ville du Mans. Et pour moi, c'est un émerveillement tous les jours de descendre, de prendre mon vélo et de regarder ces vieilles pierres, ces colombages, ces sculptures. C'est quelque chose qui me charme beaucoup.
1: Et vous parlez, c'est très intéressant au début, donc dans tout ce passage sur votre travail de viticulteur, vous parlez de la météo. En fait, la météo, c'est bête, hein, mais l'attention que nous portons à la météo en ville n'est pas du tout la même. Elle est aux antipodes de la météo vécue par les agriculteurs en général. Alors, les vignerons en particulier, en ce qui concerne, c'est à la fois fort et fragile une vigne, hein, on le sait, vous parlez beaucoup du cep, etc., de la métaphore du cep, c'est très intéressant. Et vous avez appris, au fond, à attendre, à être stressé, même parfois, à être inquiet avec les vignerons. La grêle va-t-elle tomber juste après la taille, enfin voilà, c'est parfois des semaines de travail ou des journées, une année de travail qui est fichue en l'air, quoi, hein. Juste une météo capricieuse.
2: C'est certain que dans les vignes, c'est une des choses qui m'a frappé au tout début, c'est que

0: sont complètement différentes. Et aujourd'hui, maintenant que j'ai quitté les vignes et je ne travaille plus dehors, je suis revenu à un mode de consommation de la météo qui est plus classique. Je regarde voir s'il va pleuvoir au moment où je vais prendre mon vélo pour aller bosser. Mais quand on s'apprête à passer 8 heures sous la flotte ou sous le soleil, c'est pas la même chose. Et quand en plus on sait que ça va avoir un impact sur les 15 prochains jours, voire sur les 365 prochains jours, parce que ça peut jouer, enfin, ça peut faire travailler toute la récolte dans un sens ou dans l'autre, on n'a pas du tout le même regard sur la nature.
1: Et je sais plus quel auteur disait récemment, enfin, en fait, ils sont plusieurs, mais c'est quelque chose que vous écrivez vous aussi, d'une certaine façon, Théophane Leroux. Il est bon aussi, parfois, de remettre les pieds dans la boue, d'affronter le froid, la pluie, la chaleur. D'une certaine façon, ça rend vivant. Et puis, cela nous remet aussi dans une incarnation, dans une réincarnation. Non, dans une incarnation, c'est déjà pas si mal. Et puis dans un rapprochement avec ce que nous sommes, notre nature, et avec la dame nature, quoi, la nature en général. Peut-être c'est ça aussi qui nous rend si fous, si agressifs, si frustrés, inadaptés, etc.
0: Ben, ce qui est certain, c'est que la nature,
1: c'est pas grave la pluie. On est fait pour supporter la pluie.
0: C'est pas grave. Et puis surtout,
1: il pleut trois gouttes, on est là, on s'affole, on se met à l'abri.
0: Moi, j'ai pas encore réussi à trouver la façon de ne pas faire tomber la pluie. Donc, vous savez, au rugby, on dit que l'arbitre fait partie des éléments du jeu, comme la pluie, le vent ou la grêle. Ben, c'est pareil. Enfin, ça sert à rien de s'énerver dessus. Ouais. On peut rien y faire. Et c'est comme ça. Il faut faire avec. Alors effectivement, on peut prendre des précautions pour protéger les vignes de la grêle, on peut prendre des précautions pour protéger les vignes du gel, etc. Mais on peut toujours prendre des précautions. La personne qui m'a fait l'honneur de préfacer mon livre, le professeur Carlo Sola, qui était professeur au Collège de France, c'est vraiment une préface d'amitié. Enfin, c'est quelqu'un qui pourrait être mon père et qui a vraiment été, qui a daigné faire une préface, et je le remercie grandement. Il m'avait dit, la première fois que j'ai rencontré, on discutait de ça, et il me disait, mais en fait, on peut passer sa vie à prendre des précautions, vous savez, à anticiper le retard du train qu'on va prendre pour aller prendre son train, etc., etc.
1: Ça me
0: parle.
1: Mais
0: si on prend sa vie à faire des précautions, on ne vit plus, on ne sort plus de chez soi, en fait. Et la nature peut nous rappeler que, il faut bien se frotter au réel pour vivre vraiment, parce que sinon, on ne vit pas du tout. Enfin, on vit sa vie dans un cocon, dans une protection permanente, dans une suranticipation, dans la peur permanente de ce qui va pas aller.
1: La politique de l'hydrodon.
0: Oui, c'est pas la vraie vie, ça.
1: Non. Alors, justement, vous reprenez. Alors, justement, je sais pas si c'est quand même lié à notre sujet. Si j'ai renoncé à la vocation monastique, dites-vous, je reste tenté par cette parabole du Christ, où un homme riche se repose après avoir accumulé des réserves de grains pour les années à venir. Il pense, mange, boit, profite de l'existence. Ça, c'est un peu ce que nous enjoignons à faire aujourd'hui, pour être heureux, hein, certains en tout cas. Et la nuit même, un ange lui apparaît qui lui dit. Tu es fou. Cette nuit, ton âme te sera prise, se sera même reprise. Est-ce que tu as accumulé? Qui l'aura? Cette parabole, dites-vous, m'apporte des questions vertigineuses. Chaque jour, je me demande si j'ai bien employé le ton qui m'a été donné. N'empêche que, alors, vous la posez, mais il y a de quoi être torturé, puisqu'aujourd'hui, comme je le précisais au début, c'est vrai. Aujourd'hui, mange, bois, profite de l'existence, finalement, l'une des règles basiques. Alors, je dis pas que tous les experts en développement personnel conseillent ça, mais bon, c'est le faux hédonisme mal compris par nos contemporains qui est véhiculé d'Instagram et sur les réseaux sociaux. Théophane Leroux, en fait, le bien-être, la santé, c'est le plus important. On le voit, on le lit, on l'entend toute la journée. Ça.
0: C'est presque plus que le bien-être, c'est vraiment la question aussi du divertissement, c'est-à-dire que on nous dit oubliez en fait votre quotidien, divertissez-vous, sortez de là, échappez-vous, évadez-vous. Et en fait, effectivement, on peut passer sa vie à s'évader, à se divertir. Bon, quelqu'un plus intelligent que moi a dit plein de choses très intéressantes là-dessus, hein, Blaise Pascal.
1: Sylvain Tesson.
0: Non, on est passé de Johnny Hallyday à Blaise Pascal. J'espère que vous noterez le saut qualitatif.
1: En passant par Sylvain Tesson, ça va.
0: On passe notre vie à se divertir, à ne pas être là où nous sommes vraiment. Et en fait, moi, cette parabole, effectivement, de l'homme riche qui dit « ça y est, j'ai fait des réserves, des provisions », en fait, du jour au lendemain, on lui dit « ce soir, tu vas mourir », moi, ça me fait un peu flipper. parce que je me dis, en fait, qu'est-ce que j'ai fait de ma vie pour l'instant? J'ai 34 ans, c'est très bien, j'ai écrit des bouquins, j'ai fait plein de choses, j'ai des amis, etc. C'est très chouette, mais toutes les heures de ma journée que j'ai passées à regarder, à scroller sur YouTube, à faire n'importe quoi...
1: C'est quand même terrible.
0: C'est quand même terrible, et on est tous concernés par ça. C'est quand même un peu fatal de se le rappeler.
1: Ouais.
0: Et je pense

0: pense que c'est important. Saint Benoît disait
1: Et on dit, j'ai pas
0: justement.
1: le temps, hein.
0: Et on dit, j'ai pas le temps. Saint Benoît disait que les moines devaient toujours avoir la mort en face d'eux, devaient toujours avoir savoir que la vie se termine à un moment et qu'en fait,
1: Peut-être ce soir.
0: Peut-être ce soir,
1: Bah pour
0: peut-être
1: vous
0: tout
1: comme
0: à
1: pour
0: l'heure.
1: moi, Théophane,
0: Ben
1: hein.
0: voilà, j'espère
1: Peut-être
0: ne
1: mourir
0: pas
1: ce
0: être fauché
1: soir.
0: par une bagnole en sortant de Radio Notre-Dame, mais tout peut s'arrêter du jour au lendemain. Et en fait, qu'est-ce qu'on a envie de garder à la fin? On en revient à ça, ce qu'on disait tout à l'heure. Est-ce qu'on a envie de garder un tas de pognon sur lequel on va mourir? Moi, personnellement, ça ne me fait pas rêver. De toute façon, je suis incapable de gagner beaucoup d'argent, donc ça fonctionne pas. Est-ce qu'on a envie de garder ma belle bibliothèque de livres derrière laquelle que j'ai un mal fou à déménager parce qu'en fait, il y a 1600 bouquins et que ça fait beaucoup de cartons? Est-ce que j'ai envie de garder derrière moi le temps que je vais passer avec les personnes que j'aime? Est-ce que j'ai envie de garder derrière moi les belles conversations avec mes amis, les moments d'amitié, les moments d'amour passés? C'est peut-être ça le plus important.
1: Faut-il travailler moins pour gagner moins? Question du mois de mai dans votre
0: C'est la
1: journal.
0: question du mois de mai. C'est une vraie question aussi que je me pose encore, mais ça
1: On
0: pose.
1: revient un peu au
0: Oh,
1: sujet dont on
0: exactement,
1: parlait tout
0: mais
1: à l'heure.
0: gagner moins, je pense. Enfin, je pense qu'effectivement, on a sacralisé le travailler plus pour gagner plus, etc. On va en faire plus, ça va être génial, vous allez voir, etc. Et puis, on s'aperçoit que ça n'a pas très bien fonctionné. En tout
1: Non.
0: cas, a priori, j'ai pas ce sentiment-là. Moi, je suis intimement persuadé qu'il faut faire moins, mais mieux. Aujourd'hui, je préfère boire une bouteille de bon vin dont je sais
1: Oui.
0: par qui et comment elle a été travaillée, plutôt que 50 bières de mauvaise qualité ou de 50 mauvais vins de mauvaise qualité. Et je pense que quand on gagne en densité de vie, quand on fait attention à ce qu'on fait, quand on fait attention avec qui on passe notre temps aussi, quand on fait attention aux produits qu'on goûte, quand on goûte vraiment les produits qu'on goûte, quand on mange pas vite, enfin vous voyez, c'est cette densité,
1: Oui.
0: cette présence à ce qui nous entoure, à ce CE et ce CEUX qui nous entoure.
1: Et c'est mal vu de le disait, on le dit régulièrement, mais nos invités ici dans Quête de sens, on l'entend à droite, à gauche, à quel point il est de bon ton de, par exemple, il est bien vu, pardon, de dormir peu, d'être extrêmement efficace, de ne pas arrêter, de dire j'ai pas le temps. Ça, c'est très très bien vu. C'est très très mal vu de dire
0: Effectivement, il faut être efficace. Chaque seconde de notre vie doit être rentable, doit être profitable, productive. Il faut toujours faire quelque chose. Et puis, il faut que
1: Optimiser.
0: on gagne des points en allant courir, on gagne des points en prenant des
1: C'est
0: trains.
1: dingue.
0: Enfin, tout doit être monétisé.
1: C'est ça.
0: Effectivement, je pense que ça demande, c'est mal vu de faire autre chose qui ne soit pas monétisable. Et d'ailleurs, on voit que tout tend à être monétisé, le temps de cerveau disponible, toute notre attention, l'économie d'attention, c'est bien connu. Eh ben, je pense que c'est pour nous, peut-être, justement, pour gagner en densité de vie, il faut essayer de faire des pas de côté et de s'extraire un peu de ce système de surproductivité en permanence. Mais c'est vrai que ça demande
1: C'est un
0: un
1: effort.
0: effort au début. Mais comme tous les efforts, quand on commence à courir, on crache un peu ses poumons, mais après, on aime bien ça, il paraît, parce que je ne cours pas.
1: Ouais,
0: Je fais du
1: vous
0: rugby.
1: essayez. Ah bah écoutez, si, bah on court quand on fait du rugby.
0: Mais je
1: Non,
0: ne cours
1: surtout
0: pas
1: vous
0: pour
1: vous
0: courir.
1: ployez. Non, surtout vous racontez vos souffrances, vos maux terribles de dos notamment, vos mains que vous n'arrivez plus à fermer au début de votre expérience dans la vigne, hein, de votre travail d'ouvrier viticole. C'est au début, on sait bien que tout marcheur aussi qui commence à marcher. Quand on commence par exemple le chemin de Saint-Jacques ou quand on commence la randonnée au long cours, on se rend compte qu'au début, ça fait mal tous les soirs, c'est des souffrances terribles. Et puis, au bout d'une semaine, le corps s'assèche et puis le corps surtout se fait, en fait, tout simplement, comme le vôtre s'est fait aussi au travail de la vigne, au contact de la vigne, Théophane Leroux.
0: Alors mon corps effectivement m'a surpris par sa capacité à se faire, comme vous dites, au travail de la vigne, à s'endurcir. Mais il est vrai aussi que j'ai touché là mes limites parce que moi je suis boiteux par exemple, j'ai une jambe qui est un peu plus courte que l'autre
1: Ouais, c'est ce que vous dites.
0: et bien ça n'aide pas du tout. J'ai quand même des genoux qui grincent et malgré le fait que je me sois beaucoup renforcé, que j'ai beaucoup maigri, vous me voyez très fit comme on dit. Aujourd'hui j'ai quand même eu des problèmes qui ont continué, donc ça a aussi contribué à ma décision de ne pas rester très
1: D'accord.
0: longtemps dans les vignes. Au bout d'un certain temps, mais effectivement, on parlait de discipline justement
1: Ouais.
0: sur le fait de s'affiner. En fait, c'est pareil dans notre vie intérieure. Quand on en fait moins, quand on en fait mieux, on s'affine aussi
1: C'est vrai.
0: intérieurement.
1: J'aime bien le mot assèchement, mais c'est ça, c'est l'affiner. Je voulais dire s'affiner, en fait. C'est un peu comme on affine un vin. Enfin bref. Théophane Leroux, merci beaucoup. Nous nous retrouvons dans quelques-uns. Merci beaucoup, c'est pas fini. Vivre l'action de Simon Meny, les amis. Pourquoi avons-nous tant de mal à savourer la vie? Petite leçon de vie aujourd'hui avec un grand V, avec notre invité Théophane Leroux. On se retrouve dans quelques instants. À tout de suite. 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

0: de la douceur et de la joie dans ce monde brut. Pourquoi avons-nous tant de mal à savourer la vie? Eh bien, Théophane Leroux est mon invité dans cette émission En quête de sens sur RCF Notre-Dame. Lui, qui est journaliste et qui a publié Journal d'une reconversion, ce temps où nous mourons de ne pas vivre, publié chez Plon. Il raconte son expérience en tant qu'ouvrier viticole. Il y a quelques temps, il avait écrit un journal. Mois après mois, il nous raconte ce chemin, au fond, hein, c'est un cheminement que vous avez vécu. Et alors, au mois de décembre, on arrive au chapitre 12, page 215. Quelle est belle la liberté. La liberté arrive au chapitre 12, Théophane Leroux.
1: C'est le titre d'une chanson de Georges Brassens.
0: Ouais.
1: Et effectivement, la liberté arrive au chapitre 12, mais c'est un peu la quête qui transpire de toutes ces pages. En tout cas, il me semble que c'est ma quête, une de mes quêtes à moi. Je suis un peu anarchiste au fond de moi-même, je pense. Comme Brassens, je fume la pipe comme Brassens, j'ai eu la moustache comme Brassens. Bref, mais non, effectivement, il y a toujours cette question de la liberté vis-à-vis, par exemple, de biens matériels, des circonstances de nos vies. Jusqu'à quel point est-ce qu'on est libre? Moi, j'aime bien, j'allais dire avoir mon petit confort, c'est vrai aussi, mais c'est pas ce que je voulais dire. J'aime bien aussi avoir une vraie liberté dans mon organisation, dans ma façon de travailler. J'aime bien pouvoir m'exprimer dans mon travail. Et voilà, c'est aussi une des quêtes qui traverse mon livre.
0: Il y a quelque chose qui est intéressant aussi. Vous dites, la lumière n'est pas derrière ou devant moi. Elle est là où je suis. Seulement là où nous sommes est la présence. En fait, votre livre, il aurait pu tenir sur ces trois lignes, hein, finalement. C'est le résumé.
1: Oui, mais je pense que mon éditeur n'en aurait pas voulu.
0: Et qu'est-ce que vous répondez à parce que vous êtes, alors vous n'avez pas d'enfant. Et quand on commence à en avoir, est-ce que ça reste vrai ce que vous avez dit juste avant que je vous cite là, sur le côté j'aime bien gérer mon organisation comme je l'entends? Est-ce que c'est quelque chose qui est faisable, c'est pas toujours faisable ce que vous dites?
1: Je sais plus si j'en parle dans le livre, mais il me semble que Blaise Pascal, encore lui, disait que les circonstances, les faits et les circonstances sont nos maîtres. C'est-à-dire que ce qui nous arrive dans nos vies, il faut vivre avec ça. C'est comme la météo. On fait avec. On a ces blocs-là dans nos vies, et bien on fait avec, on tourne autour, mais il y a mille manières de tourner autour. Et on peut, effectivement, quand on choisit, moi, je ne sais pas, moi, quand on se marie, quand on a des enfants, quand on a des choses qui viennent bloquer des blocs de pierres, des piliers dans nos vies, et on peut construire quelque chose autour.
0: Et
1: mais la façon dont on le construit, c'est à nous de le faire.
0: Ouais, sauf qu'aujourd'hui, effectivement, pourquoi je vous emmène sur ce terrain-là, c'est qu'aujourd'hui, on n'en veut plus de tout ça. Vous voyez bien qu'on vit dans une société no kids. L'engagement longue durée en couple, c'est terminé, puisque c'est que de la contrainte en barre, en fait. On voit les choses ainsi. C'est pour ça que c'est intéressant, votre vision de la liberté. La liberté n'est pas celle qu'on croit, en fait, peut-être aujourd'hui. On le dit souvent dans cette émission, mais c'est intéressant.
1: Oui, la liberté, c'est effectivement le choix de. Vous savez, les sportifs ou les grands musiciens, ils s'entraînent avec une discipline de fer tous les jours pour avoir la liberté de s'exprimer le jour du match ou le jour du concert. Et ben, c'est exactement,
0: Absolument. C'est
1: pareil dans nos vies. Il faut avoir une certaine assaise sur certaines choses pour pouvoir s'exprimer le reste du temps. Et en fait, typiquement, si je suis vigilant, très vigilant sur mon smartphone, j'aurai du temps pour faire mes aquarelles. Je vous rassure, ça fait un an que j'ai pas fait d'aquarelles, donc ça veut dire que je suis pas très vigilant. Mais
0: vous êtes discipliné sur autre chose.
1: J'essaie de me discipliner sur autre chose. Et puis voilà,
0: la vie fait
1: que j'écris un petit peu, il y a plein de choses. Donc on ne peut pas toujours passer sa vie à faire des aquarelles, je le regrette, je ne suis pas encore un grand peintre, mais ça viendra un jour. Mais je pense que effectivement, la liberté, ce n'est pas le manque d'attache, ce n'est pas le manque de lien, ça se saurait sinon. La liberté, c'est d'avoir des bases, d'être le plus solide possible pour justement pouvoir s'exprimer et rayonner le plus possible autour de soi.
0: On n'est pas assez discipliné. Aujourd'hui, on manque de discipline.
1: Oui, je pense peut-être qu'on est un peu mou, qu'on a peine à se prendre en main, moi le premier, hein, j'ai du mal à me lever le matin quand mon réveil sonne, alors qu'en fait je gagnerais peut-être un quart d'heure dans mon lit et je gagne un quart d'heure de sommeil. Pourquoi on n'y arrive
0: pas? Vous savez, je me mets dedans. Hein.
1: Oui, non, mais on est tous.
0: C'est terrible.
1: On est tous pareils. Et moi-même, en disant ça, j'ai du mal à me réveiller le matin et parfois je reprends des résolutions, puis je me réveille bien pendant 15 jours et puis après je suis fatigué parce que je ne me suis pas couché assez tôt. Parce que. Mais ce qui est important, c'est de travailler cette liberté-là, c'est de se remettre cette discipline, c'est de se remettre sur le métier, sur l'ouvrage et de recommencer. Puis les habitudes se prennent petit à petit aussi. Quand on fait des gammes au piano, a priori, on rate, et puis à un moment, on fait passer le morceau. Eh bien, c'est pareil, en fait, pour les petites disciplines de nos vies. À un moment, ça finira bien par fonctionner. Il faut pas avoir peur, je pense, de de la lenteur, de l'aspect répétitif, de recommencer, de se louper, de re-recommencer tous les jours.
0: Ouais. Et la disponibilité aussi, puisque je rappelle que l'émission du jour interroge sur le fait de savourer, cette capacité hein, finalement à savourer la vie. Est-ce que nous l'avons toutes en germe de la même façon, selon vous je m'interroge en même temps que je le dis, hein, Théophane Leroux, mais est-ce que c'est un don, est-ce que c'est une capacité qu'il faut muscler, le fait de savourer la vie finalement, s'il fallait là répondre à cette question maintenant?
1: Eh ben, c'est les deux à la fois, c'est-à-dire que effectivement il y a des tempéraments qui sont sans doute plus contemplatifs, d'autres plus anxieux,
0: plus dans l'action,
1: etc. Mais finalement l'action c'est peut-être une autre façon de savourer la vie.
0: C'est vrai.
1: Et puis ben évidemment que ça se muscle, ça se travaille. Ça s'entraîne et je pense qu'il y a des personnes qui ont des tempéraments, y arriver, purement contemplatifs, mais qui ne travaillant pas ça, ne favorisent pas ce talent, enfin ne le font pas éclore. En fait, mais c'est comme tout. Enfin, on a énormément de choses en germe. On sait que c'est le travail. Encore une fois, petit à petit, la discipline, l'entraînement sur les tempéraments aussi est très important à long terme. Le travail petit à petit et à long terme est très important. Les moines n'ont pas bâti des civilisations en construisant des énormes abbayes avec 120 moines ou 200 moines du jour au lendemain. C'était des petits monastères qui ont été défrichés, etc., etc. Et en défrichant des petits marais, on en vient à créer l'ordre cistercien qui a presque régné sur l'Europe pendant des centaines d'années.
0: Ouais. Heureux qui craint le Seigneur et marche selon ses voies, tu te nourriras du travail de tes mains. Heureux es-tu, à toi le bonheur, psaume 127. C'est le psaume du 30 décembre, dites-vous, je veux terminer mon année sur cette note et penser à celle qui s'ouvre. En revenant au vignoble, j'ai le sentiment d'avoir conquis une certaine liberté. Je me mets à distance pour un temps des technologies envahissant ma vie personnelle et professionnelle et que je ne sais pas trop dompter. En travaillant la glèbe, je reprends conscience de ma présence sur terre, de la présence avec un grand P, et je me délie de ces connexions intempestives. Voilà, c'est ça la définition de la liberté. Ça se conquiert en fait, c'est un travail.
1: Effectivement,
0: c'est pas la quête du plaisir immédiat comme on le perçoit aujourd'hui. C'est presque plus fort que nous parfois.
1: C'est vraiment une conquête plus importante que d'aller marcher sur la Lune.
0: Écoutez, vous aviez quelques secondes de plus pour étayer, mais c'est une magnifique conclusion, cher Théophane Leroux. Je vous remercie infiniment d'être venu dans cette émission En quête de sens, vous frotter à ce thème de la saveur, retrouver la saveur de la vie. Eh bien, pourquoi avons-nous tant de mal à savourer cette vie? On a non seulement, compris pourquoi on avait tant de mal et surtout comment mieux la savourer, cette vie et tout ce qu'elle nous offre de si merveilleux, n'est-ce pas Théophane Leroux? On est d'accord avec ça
1: hein? Et oui, il faut prendre le temps de la savourer, l'attraper.
0: Voilà, attraper cette chance. Enfin, pas c'est ce qu'on dit souvent, attraper la chance, mais là c'est attraper.
1: Vous l'en serrez à bras le corps.
0: Voilà, et bien écoutez, ce sera le mot de la fin pour le coup. Théophane Leroux, merci beaucoup.
1: Merci Marie-Rose.
0: Ce temps où nous mourrons de ne pas vivre, ce journal Une reconversion chez Plon, je vous remercie infiniment. Merci et très bonne journée à tous.
1: Merci.

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2: Au nom du Père et du Fils et du Saint-Esprit, je crois en Dieu, le Père Tout-Puissant, Créateur du ciel et de la terre, et en Jésus-Christ, son Fils unique, notre Seigneur, qui a été conçu du Saint-Esprit, est né de la Vierge Marie, a souffert sous Ponce Pilate, a été crucifié et mort, et a été enseveli et descendu aux enfers. Le troisième jour est ressuscité des morts, est monté aux cieux, est assis à la droite de Dieu, le Père Tout-Puissant, d'où il viendra juger les vivants et les morts. Je crois en l'Esprit Saint, à la Sainte Église catholique, à la communion des saints, à la rémission des péchés, à la résurrection de la chair, à la vie éternelle. Amen. Prions aux intentions de notre Saint-Père, le Pape Léon. Notre Père qui es aux cieux, que ton nom soit sanctifié, que ton règne vienne, que ta volonté soit faite sur la terre comme au ciel. Je vous salue Marie, pleine de grâce, le Seigneur est avec vous. Vous êtes bénie entre toutes les femmes et Jésus, le fruit de vos entrailles, est béni. Je vous salue Marie, pleine de grâce, le Seigneur est avec vous. Vous êtes bénie entre toutes les femmes et Jésus, le fruit de vos entrailles, est béni. Je vous salue Marie, pleine de grâce, le Seigneur est avec vous. Vous êtes bénie entre toutes les femmes et Jésus, le fruit de vos entrailles, est béni.

Marie conçue sans péché. Premier mystère joyeux, l'Annonciation. L'ange du Seigneur dit à Marie, l'Esprit Saint viendra sur toi et la puissance du Très-Haut te prendra sous son ombre. C'est pourquoi celui qui va naître de toi sera saint, il sera appelé le Fils de Dieu. Envoie ton esprit, tout sera récréé et tu renouvelleras la face de la terre. Seigneur Jésus, ravive ton esprit en nos vies, afin que nous ayons le courage de témoigner de notre foi chrétienne. Notre Père qui es aux cieux, que ton nom soit sanctifié, que ton règne vienne, que ta volonté soit faite sur la terre comme au ciel. Je vous salue Marie, pleine de grâce, le Seigneur est avec vous. Vous êtes bénie entre toutes les femmes, et Jésus, le fruit de vos entrailles, est béni. Je vous salue Marie, pleine de grâce, le Seigneur est avec vous. Vous êtes bénie entre toutes les femmes, et Jésus, le fruit de vos entrailles, est béni. Je vous salue Marie, pleine de grâce, le Seigneur est avec vous. Vous êtes bénie entre toutes les femmes, et Jésus, le fruit de vos entrailles, est béni. Je vous salue Marie, pleine de grâce, le Seigneur est avec vous. Vous êtes bénie entre toutes les femmes, et Jésus, le fruit de vos entrailles, est béni. Je vous salue Marie, pleine de grâce. Le Seigneur est avec vous. Vous êtes bénie entre toutes les femmes, et Jésus, le fruit de vos entrailles, est béni. Je vous salue Marie, pleine de grâce. Le Seigneur est avec vous. Vous êtes bénie entre toutes les femmes, et Jésus, le fruit de vos entrailles, est béni. Je vous salue Marie, pleine de grâce. Le Seigneur est avec vous. Vous êtes bénie entre toutes les femmes, et Jésus, le fruit de vos entrailles, est béni. Je vous salue Marie, pleine de grâce. Le Seigneur est avec vous. Vous êtes bénie entre toutes les femmes, et Jésus, le fruit de vos entrailles, est béni. Je vous salue Marie, pleine de grâce. Le Seigneur est avec vous. Vous êtes bénie entre toutes les femmes, et Jésus, le fruit de vos entrailles, est béni. Je vous salue Marie, pleine de grâce. Le Seigneur est avec vous. Vous êtes bénie entre toutes les femmes, et Jésus, le fruit de vos entrailles, est béni. Thank you.

0: Ô Marie conçue sans péché. Deuxième mystère joyeux, la visitation. Élisabeth s'exclama, d'où m'est-il donné que la mère de mon Seigneur vienne jusqu'à moi? Prions pour tous ceux qui sont malades, pour les personnes âgées et les personnes en détresse, que Marie le visite et les réconforte. Notre Père qui es aux cieux, que ton nom soit sanctifié, que ton règne vienne, que ta volonté soit faite sur la terre comme au ciel.
1: Pardonne-nous nos offenses, comme nous pardonnons aussi à ceux qui nous ont offensés, et ne nous laisse pas rentrer en tentation, mais délivre-nous du mal. Amen. Je vous salue Marie, pleine de grâce. Le Seigneur est avec vous. Vous êtes bénie entre toutes les femmes, et Jésus, le fruit de vos entrailles, est béni.
2: Sainte Marie, Mère de Dieu, priez pour nous pauvres pécheurs, maintenant et à l'heure de notre mort.
1: Je vous salue Marie, pleine de grâce. Le Seigneur est avec vous. Vous êtes bénie entre toutes les femmes, et Jésus, le fruit de vos entrailles, est béni.
2: Sainte Marie, Mère des dieux, priez pour nous pauvres pécheurs, maintenant et à l'heure de notre mort.
1: Je vous salue Marie, pleine de grâce. Le Seigneur est avec vous. Vous êtes bénie entre toutes les femmes, et Jésus, le fruit de vos entrailles, est béni.
2: Sainte Marie, Mère des dieux, priez pour nous pauvres pécheurs, maintenant et à l'heure de notre mort. Amen.
1: Je vous salue Marie, pleine de grâce. Le Seigneur est avec vous. Vous êtes bénie entre toutes les femmes, et Jésus, le fruit de vos entrailles, est béni.
2: Sainte Marie, Mère de Dieu, priez pour nous pauvres pécheurs, maintenant et à l'heure de notre mort. Amen.
1: Je vous salue Marie, pleine de grâce. Le Seigneur est avec vous. Vous êtes bénie entre toutes les femmes, et Jésus, le fruit de vos entrailles, est béni.
2: Sainte Marie, Mère de Dieu, priez pour nous pauvres pécheurs, maintenant et à l'heure de notre mort. Amen.
1: Je vous salue, Marie, pleine de grâce. Le Seigneur est avec vous. Vous êtes bénie entre toutes les femmes, et Jésus, le fruit de vos entrailles, est béni.
2: Sainte Marie, Mère de Dieu, priez pour nous pauvres pécheurs, maintenant et à l'heure de notre mort.
1: Je vous salue Marie, pleine de grâce. Le Seigneur est avec vous. Vous êtes bénie entre toutes les femmes, et Jésus, le fruit de vos entrailles, est béni.
2: Sainte Marie, Mère de Dieu, priez pour nous pauvres pécheurs, maintenant et à l'heure de notre mort.
1: Je vous salue Marie, pleine de grâce. Le Seigneur est avec vous. Vous êtes bénie entre toutes les femmes, et Jésus, le fruit de vos entrailles, est béni.
2: Sainte Marie, Mère de Dieu, priez pour nous pauvres pécheurs, maintenant et à l'heure de notre mort.
1: Je vous salue Marie, pleine de grâce. Le Seigneur est avec vous. Vous êtes bénie entre toutes les femmes, et Jésus, le fruit de vos entrailles, est béni.
2: Sainte Marie, Mère de Dieu, priez pour nous pauvres pécheurs, maintenant et à l'heure de notre mort.
1: Je vous salue Marie, pleine de grâce. Le Seigneur est avec vous. Vous êtes bénie entre toutes les femmes, et Jésus, le fruit de vos entrailles, est béni.
2: Sainte

0: Amen. Et in saecula saeculorum. Amen. Ô Marie conçue sans péché. Troisième mystère joyeux, la nativité. Marie mit au monde son fils premier-né, la maillota et le coucha dans une mangeoire, car il n'y avait pas de place pour eux dans la salle commune. Seigneur Jésus, par Marie, nous te confions tous les époux qui attendent un enfant. Prions aussi pour la paix au sein de toutes les familles. Notre Père qui es aux cieux, que ton nom soit sanctifié, que ton règne vienne, que ta volonté soit faite sur la terre comme au ciel.
1: Donne-nous aujourd'hui notre pain. Pardonne-nous nos offenses, comme nous pardonnons aussi à ceux qui nous ont offensés. Et ne nous laisse pas entrer en tentation, mais délivre-nous du mal.
0: Je vous salue Marie, pleine de grâce, le Seigneur est avec vous. Vous êtes bénie entre toutes les femmes, et Jésus, le fruit de vos entrailles, est béni.
1: Sainte Marie, Mère de Dieu, priez pour nous, pauvres pécheurs, maintenant et à l'heure de notre mort. Amen.
0: Je vous salue Marie, pleine de grâce, le Seigneur est avec vous. Vous êtes bénie entre toutes les femmes, et Jésus, le fruit de vos entrailles, est béni.
1: Sainte Marie, Mère de Dieu, priez pour nous, pauvres pécheurs, maintenant et à l'heure de notre mort. Amen.
0: Je vous salue, Marie, pleine de grâce. Le Seigneur est avec vous. Vous êtes bénie entre toutes les femmes, et Jésus, le fruit de vos entrailles, est béni.
1: Sainte Marie, Mère de Dieu, priez pour nous.
0: Je vous salue Marie, pleine de grâce. Le Seigneur est avec vous. Vous êtes bénie entre toutes les femmes et Jésus, le fruit de vos entrailles, est béni.
1: Sainte Marie,
0: je vous salue Marie, pleine de grâce. Le Seigneur est avec vous. Vous êtes bénie entre toutes les femmes, et Jésus, le fruit de vos entrailles, est béni.
1: Sainte Marie, Mère de Dieu, priez pour nous, pauvres pécheurs, maintenant et à l'heure de notre mort. Amen.
0: Je vous salue, Marie, pleine de grâce. Le Seigneur est avec vous. Vous êtes bénie entre toutes les femmes, et Jésus, le fruit de vos entrailles, est béni.
1: Sainte Marie, Mère de Dieu, priez pour nous.
0: Je vous salue Marie, pleine de grâce. Le Seigneur est avec vous. Vous êtes bénie entre toutes les femmes, et Jésus, le fruit de vos entrailles, est béni.
1: Sainte Marie, Mère de Dieu, priez pour nous, pauvres pécheurs, maintenant et à l'heure de notre mort.
0: Je vous salue Marie, pleine de grâce. Le Seigneur est avec vous. Vous êtes bénie entre toutes les femmes, et Jésus, le fruit de vos entrailles, est béni.
1: Sainte Marie, Mère de Dieu, priez pour nous, pauvres pécheurs, maintenant et à l'heure de notre mort. Amen.
0: Je vous salue, Marie, pleine de grâce. Le Seigneur est avec vous. Vous êtes bénie entre toutes les femmes, et Jésus, le fruit de vos entrailles, est béni.
1: Sainte Marie, Mère de Dieu,
0: je vous salue Marie, pleine de grâce. Le Seigneur est avec vous. Vous êtes bénie entre toutes les femmes, et Jésus, le fruit de vos entrailles, est béni.
1: Sainte Marie,

0: Ô Marie conçue sans péché. Quatrième mystère joyeux, la présentation de Jésus au temple. Joseph et Marie amenèrent l'enfant Jésus à Jérusalem pour le présenter au Seigneur. Dans cette dizaine, prions pour tous ceux et celles qui sont consacrés au Seigneur et pour ceux et celles qui sont appelés. Notre Père qui es aux cieux, que ton nom soit sanctifié, que ton règne vienne, que ta volonté soit faite sur la terre comme au ciel.
1: Donne-nous aujourd'hui notre pain de ce jour. Pardonne-nous nos offenses, comme nous pardonnons aussi à ceux qui nous ont offensés. Et ne nous laisse pas entrer en tentation, mais délivre-nous du mal. Amen.
2: Je vous salue, Marie, pleine de grâce. Le Seigneur est avec vous. Vous êtes bénie entre toutes les femmes, et Jésus, le fruit de vos entrailles, est béni.
3: Sainte Marie, Mère de Dieu, priez pour nous, pauvres pécheurs, maintenant et à l'heure de notre mort. Amen.
2: Je vous salue, Marie, pleine de grâce. Le Seigneur est avec vous. Vous êtes bénie entre toutes les femmes, et Jésus, le fruit de vos entrailles, est béni.
3: Sainte Marie, Mère de Dieu, priez pour nous, pauvres pécheurs, maintenant et à l'heure de notre mort. Amen.
2: Je vous salue, Marie, pleine de grâce. Le Seigneur est avec vous. Vous êtes bénie entre toutes les femmes, et Jésus, le fruit de vos entrailles, est béni.
3: Sainte Marie, Mère de Dieu, priez pour nous, pauvres pécheurs, maintenant et à l'heure de notre mort.
2: Amen. Je vous salue, Marie, pleine de grâce. Le Seigneur est avec vous. Vous êtes bénie entre toutes les femmes, et Jésus, le fruit de vos entrailles, est béni.
3: Sainte Marie, Mère de Dieu, priez pour nous, pauvres pécheurs, maintenant et à l'heure de notre mort. Amen.
2: Je vous salue, Marie, pleine de grâce. Le Seigneur est avec vous. Vous êtes bénie entre toutes les femmes, et Jésus, le fruit de vos entrailles, est béni.
3: Sainte Marie, Mère de Dieu, priez pour nous, pauvres pécheurs, maintenant et à l'heure de notre mort. Amen.
2: Je vous salue, Marie, pleine de grâce. Le Seigneur est avec vous. Vous êtes bénie entre toutes les femmes, et Jésus, le fruit de vos entrailles, est béni.
3: Sainte Marie, Mère de Dieu, priez pour nous, pauvres pécheurs, maintenant et à l'heure de notre mort. Amen.
2: Je vous salue, Marie, pleine de grâce. Le Seigneur est avec vous. Vous êtes bénie entre toutes les femmes, et Jésus, le fruit de vos entrailles, est béni.
3: Sainte Marie, Mère de Dieu, priez pour nous, pauvres pécheurs, maintenant et à l'heure de notre mort. Amen.
2: Je vous salue, Marie, pleine de grâce. Le Seigneur est avec vous. Vous êtes bénie entre toutes les femmes, et Jésus, le fruit de vos entrailles, est béni.
3: Sainte Marie, Mère de Dieu, priez pour nous, pauvres pécheurs, maintenant et à l'heure de notre mort. Amen.
2: Je vous salue, Marie, pleine de grâce. Le Seigneur est avec vous. Vous êtes bénie entre toutes les femmes, et Jésus, le fruit de vos entrailles, est béni.
3: Sainte Marie, Mère de Dieu, priez pour nous, pauvres pécheurs, maintenant et à l'heure de notre mort. Amen.
2: Je vous salue, Marie, pleine de grâce. Le Seigneur est avec vous. Vous êtes bénie entre toutes les femmes, et Jésus, le fruit de vos entrailles, est béni.
3: Sainte Marie, Mère de Dieu, priez pour nous pauvres pécheurs, maintenant et à l'heure de notre mort.

0: Ô Marie conçue sans péché. Cinquième mystère joyeux, le recouvrement de Jésus au temple. Joseph et Marie trouvèrent Jésus dans le temple, assis au milieu des docteurs, les écoutant et les interrogeant. Dans cette dizaine, prions pour nous tous ici présents, que nous cherchions Jésus sans relâche. Notre Père qui es aux cieux, que ton nom soit sanctifié, que ton règne vienne, que ta volonté soit faite sur la terre comme au ciel.
1: Donne-nous aujourd'hui notre pain de ce jour. Pardonne-nous nos offenses, comme nous pardonnons aussi à ceux qui nous ont offensés. Et ne nous laisse pas entrer en tentation, mais délivre-nous du mal.
0: Je vous salue Marie, pleine de grâce, le Seigneur est avec vous. Vous êtes bénie entre toutes les femmes, et Jésus, le fruit de vos entrailles, est béni.
1: Sainte Marie, Mère de Dieu, priez pour nous pauvres pécheurs, maintenant et à l'heure de notre mort. Amen.
0: Je vous salue Marie, pleine de grâce, le Seigneur est avec vous. Vous êtes bénie entre toutes les femmes, et Jésus, le fruit de vos entrailles, est béni.
1: Sainte Marie, Mère de Dieu, priez pour nous, pauvres pécheurs, maintenant et à l'heure de notre mort. Amen.
0: Je vous salue, Marie, pleine de grâce. Le Seigneur est avec vous. Vous êtes bénie entre toutes les femmes, et Jésus, le fruit de vos entrailles, est béni.
1: Sainte Marie, Mère de Dieu, priez pour nous, pauvres pécheurs, maintenant et à l'heure de notre mort. Amen.
0: Je vous salue, Marie, pleine de grâce. Le Seigneur est avec vous. Vous êtes bénie entre toutes les femmes, et Jésus, le fruit de vos entrailles, est béni.
1: Sainte Marie, Mère de Dieu, priez pour nous, pauvres pécheurs, maintenant et à l'heure de notre mort. Amen.
0: Je vous salue, Marie, pleine de grâce. Le Seigneur est avec vous. Vous êtes bénie entre toutes les femmes, et Jésus, le fruit de vos entrailles, est béni.
1: Sainte Marie, Mère de Dieu, priez pour nous, pauvres pécheurs, maintenant et à l'heure de notre mort. Amen.
0: Je vous salue, Marie, pleine de grâce. Le Seigneur est avec vous. Vous êtes bénie entre toutes les femmes, et Jésus, le fruit de vos entrailles, est béni.
1: Sainte Marie, Mère de Dieu, priez pour nous, pauvres pécheurs, maintenant et à l'heure de notre mort. Amen.
0: Je vous salue, Marie, pleine de grâce. Le Seigneur est avec vous. Vous êtes bénie entre toutes les femmes, et Jésus, le fruit de vos entrailles, est béni.
1: Sainte Marie, Mère de Dieu, priez pour nous, pauvres pécheurs, maintenant et à l'heure de notre mort. Amen.
0: Je vous salue, Marie, pleine de grâce. Le Seigneur est avec vous. Vous êtes bénie entre toutes les femmes, et Jésus, le fruit de vos entrailles, est béni.
1: Sainte Marie, Mère de Dieu, priez pour nous, pauvres pécheurs, maintenant et à l'heure de notre mort. Amen.
0: Je vous salue, Marie, pleine de grâce. Le Seigneur est avec vous. Vous êtes bénie entre toutes les femmes, et Jésus, le fruit de vos entrailles, est béni.
1: Sainte Marie, Mère de Dieu, priez pour nous, pauvres pécheurs, maintenant et à l'heure de notre mort. Amen.
0: Je vous salue, Marie, pleine de grâce. Le Seigneur est avec vous. Vous êtes bénie entre toutes les femmes, et Jésus, le fruit de vos entrailles, est béni.
1: Sainte Marie, Mère de Dieu, priez pour nous, pauvres pécheurs, maintenant et à l'heure de notre mort.

Ô Marie conçue sans péché, prions le Seigneur. Dieu qui nous donne de vénérer en la Vierge Marie la Mère de l'Espérance, accorde-nous par sa prière et son aide de mettre toujours notre espérance dans le bien du ciel, tandis que nous accomplissons nos tâches temporelles et d'obtenir un jour ce que nous attendons avec foi. Par Jésus-Christ, ton Fils, notre Seigneur, qui vit et règne avec toi dans l'unité du Saint-Esprit, Dieu pour les siècles des siècles. Amen. Le Seigneur soit avec vous. Que Dieu Tout-Puissant vous bénisse, le Père, le Fils et le Saint-Esprit. Amen. Notre-Dame de Lourdes, Notre-Dame de Lourdes, Notre-Dame de Lourdes, Sainte Bernadette,

0: Bonjour et bienvenue dans 1000 questions à la fois. Cette semaine, nous nous interrogeons sur la confession. Pourquoi la foi catholique a-t-elle fait de cette pratique de dire ses péchés à un prêtre une obligation? À quoi cela sert-il? Se confesser n'est-il pas un horrible pensum? Bref, pourquoi se confesser? Pour nous répondre, j'ai invité Christine Gilbert, qui est directrice adjointe de l'Institut religieux de la Catho de Paris. Merci beaucoup, Christine.
1: Merci.
0: Merci d'être là et de venir nous éclairer sur cette pratique qui veut que l'on avoue ses fautes à un prêtre. Pourquoi cela nous est-il si désagréable?
1: Oui, ça, c'est parfois désagréable et c'est souvent effectivement quand j'en entends parler ou quand on en parle avec d'autres personnes, c'est la confession, c'est jamais une partie de plaisir. C'est vrai que ça demande oui, une forme de courage et puis beaucoup d'humilité. Mais c'est si désagréable aussi parce que ça nous met. C'est désagréable si on reste tourné sur soi, sur ses propres péchés, sur ses manques, sur ses défaillances. Le fondement de la confession, parce que confesser, c'est un verbe qui a un complément d'objet direct, le fondement de la confession, c'est confesser sa foi. Donc confesser sa foi, ça veut dire se tourner vers Dieu, le regarder lui, se tourner vers lui, et déjà là, ça change. Je connais des jeunes qui commencent leur confession en disant en remerciant, en disant des grâces qu'ils ont reçues, en remerciant le Seigneur de progrès qu'ils ont faits ou de choses qu'ils ont vues de positives dans leur vie.
0: Est-ce que cela veut dire que quelque part, il faut oublier la personne qui est en face de vous, en l'occurrence le prêtre?
1: Alors, l'Église a toujours eu cette pratique parce que on n'est pas des, enfin, moi, c'est comme ça que je le formule, on n'est pas des purs esprits. On a vraiment besoin de choses qui sont vraiment objectives dans notre vie. Et donc, de faire venir à la conscience en parlant, en exprimant, en verbalisant, en disant des choses, ben voilà, c'est un acte qui est très important et qui fait partie de cette dimension-là.
0: Donc le prêtre, il est essentiel. La personne, elle est essentielle. Mais le prêtre, en l'occurrence, pourquoi un prêtre?
1: Alors, le prêtre, ça fait vraiment partie de ce que Jésus nous a laissé dans l'Évangile. Dans Matthieu, il dit, tout ce que vous délierez sur la terre sera tenu au ciel pour délier, et il confie cette responsabilité, ce ministère, à ses apôtres, aux prêtres. Et le prêtre n'est pas du tout un inquisiteur qui va vérifier, etc. On a des images du passé qui sont vraiment un peu lourdes à ce niveau-là. C'est plutôt quelqu'un qui va pouvoir signifier par sa personne qu'il se passe quelque chose, qu'il y a une rencontre entre la personne qui se reconnaît pécheur et Dieu. Il est là, il se tient, il prend pas sa place, mais il se tient à la place du Christ pour manifester ça.
0: C'est pas facile hein, pour un prêtre, ça veut dire.
1: Ben, le prêtre rentre aussi dans la démarche avec
0: Ouais.
1: avec la personne. C'est une démarche de prière. C'est une démarche de prière, d'accompagnement. On se tourne ensemble vers Dieu. Depuis Vatican II, depuis la Réforme, il y a quand même quelque chose qui est assez sensationnel. C'est que dans chaque sacrement de réconciliation, donc c'est bien vécu quand c'est en célébration commune, on lit un texte de la parole de Dieu. On se met sous cette parole. On regarde Dieu de cette manière-là. Et à partir de là, c'est toujours le but de se tourner vers lui, de devenir plus disciple, de pouvoir mieux marcher dans ce chemin, de faire une plus grande place à Dieu dans sa vie.
0: Oui, mais enfin, il y a quand même la notion de péché, Christine. Alors là,
1: Oui.
0: on peut pas l'évacuer quand même, hein.
1: Non.
0: Alors, qu'est-ce qu'il faut? C'est quoi ce péché qu'on doit
1: Alors
0: aller avouer?
1: ça, moi, il me semble que si des fois on a des difficultés, c'est aussi parce que finalement, on ne sait plus très bien ce que c'est que un péché. Donc le péché, il y a des confusions entre erreur, faute ou péché. Le péché, c'est vraiment quelque chose de profondément. Ça parle de Dieu. C'est quelque chose de spirituel, de théologique. Le péché, c'est ce qui atteint la relation à Dieu. Et donc la relation aux autres, la relation à soi est inclus là-dedans. C'est pas le sentiment de la culpabilité, parce que la culpabilité, on retourne sur soi, on se tourne vers soi, on se dit oh là là, j'aurais pas dû, j'aurais pas su, machin, etc. Alors que là, c'est de se regarder dans sa relation à Dieu et de se dire eh ben, comment je me situe là-dedans et devant cette alliance qui nous est proposée, ben, on reconnaît ses défaillances, ses ruptures, c'est surtout ça, c'est des ruptures de relations, des ruptures de cette alliance que Dieu nous propose.
0: Il faut beaucoup réfléchir pour y arriver.
1: Alors, quand c'est pas quelque chose.
0: Ça se prépare d'aller se
1: Oui,
0: confesser?
1: moi je crois que ça se prépare.
0: Ah bon?
1: Je pense pas qu'on aille se confesser comme ça, comme quand on va se laver les dents le matin. C'est important de réfléchir.

0: Avant, quelquefois, vous avez des personnes qui vous racontent qu'ils ont une conviction vraiment profonde en disant il faut que tu y ailles vraiment parce que il y a quelque chose de très profond qui se joue d'une expérience spirituelle. Mais cette réflexion, avant, ça aide à repérer ses défaillances, ses souffrances, ses péchés, parce qu'il y a des choses qui sont différentes. Tout n'est pas péché. Donc c'est de se mettre aussi devant Dieu en demandant vraiment à l'Esprit Saint de venir pour que le cœur, notre cœur, y soit changé, qu'on ait moins de lourdeur, qu'on ait moins de tristesse, qu'on ait moins d'agressivité ou d'orgueil. Voilà, dans cette dimension de relation à Dieu.
1: Mille questions à la fois, Sophie de Villeneuve.
2: Dans ce cas-là, le prêtre, quel est son rôle? Il écoute, il parle, qu'est-ce
0: oui,
2: qu'il fait?
0: Oui, le prêtre, il a un rôle de présence, d'accompagnement, d'écoute. C'est évident, puisque c'est un dialogue, c'est pas un monologue. Et il a un rôle d'aider la personne à pouvoir progresser. Donc, il y en a certains qui... Enfin, si vous vous êtes confessé à des prêtres différents, vous voyez qu'il y a des habitudes qui sont différentes. Ça, c'est toujours bon, c'est toujours le même sacrement, c'est pas un problème. Il y en a certains qui vont aussi donner un conseil ou l'autre. Vous avez aussi des personnes qui ont un accompagnement spirituel avec un prêtre ou qui voient le même prêtre régulièrement. Donc là, il y a des progressions qui peuvent se faire.
2: Ça doit durer combien de temps une confession?
0: Alors quand on est dans une, parce que ça je trouve c'est très important aussi, quand on est dans une célébration que les paroisses proposent par exemple avant Noël ou avant Pâques, quand on est dans une célébration communautaire où tous ensemble on se met devant la parole de Dieu, tous ensemble on chante, tous ensemble on fait cette démarche de réflexion, de se mettre devant cet amour de Dieu, ce qu'on appelait autrefois aussi l'examen de conscience. Donc là, après, les prêtres se répartissent dans l'église et puis chacun y va. Donc souvent, là, c'est assez court parce qu'il y a quand même plusieurs personnes qui attendent. Ça dépend des endroits, mais ça dure 5-10 minutes. Pour certains, ça peut ne pas être assez suffisant. Donc là, il faut pas hésiter à effectivement prendre un rendez-vous particulier avec un prêtre ou aller à une heure de ses permanences.
2: Et ça fait du bien de se confesser, Christine ?
0: Oui. Ah, moi, je crois. Bon. Je crois que la confession, c'est vraiment une expérience, d'une certaine manière, de libération. Si on n'a pas le courage de regarder un peu son histoire, ses défaillances et son péché, on reste toujours un peu, d'une certaine manière, lié là-dedans, embourbé, si on peut dire. Donc, le pardon, parce qu'il est manifesté vraiment clairement, le prêtre dit, au nom de Jésus-Christ, avec le ministère qui m'est confié, je te pardonne tes péchés, il y a quelque chose qui se passe et il y a comme une dimension de respiration et d'ouverture qui fait qu'on peut assumer son histoire, justement, et continuer à aller de l'avant.
2: Et on est pardonné pour toute la vie, enfin pour tout le temps, c'est fait, c'est comme si c'était biffé dans notre vie.
0: Oui, ou pas. Oui. Alors ça ne veut pas dire qu'on recommencera peut-être pas.
2: Alors voilà, c'est ça qui est embêtant.
0: Alors, il y a des personnes, quand je discute avec des jeunes, disent, de toute façon, on recommence, etc. Moi, je préfère prendre l'image, par exemple, de l'escalier en colimaçon. Vous voyez, on tourne pas en rond, parce que même si on tourne, on monte quand même. Et effectivement, vu que on est dans une épaisseur humaine qui fait qu'on est tous... On est tous pécheurs. Personne ne peut dire qu'il n'est pas pécheur. Mais la question, c'est de se repentir, de se dire, je veux m'améliorer, j'aimerais faire autrement. Et là, dans ce cas-là, il y a quand même des évolutions qui se font dans une vie partagée. On essaie de partager avec le Seigneur. Son pardon aide aussi dans notre vie spirituelle et aide à continuer à avancer avec courage.
2: Donc finalement, même si on dit tout le temps la même chose, c'est pas grave. Ça que vous allez dire, c'est ça.
0: Alors. Oui. Est-ce qu'on dit tout le temps la même chose? Pas sûr, parce que il faut pas non plus essayer de vouloir tout dire. Et vous savez, il y a des personnes très scrupuleuses qui disent « Ah, oh, là, pauvre, j'oublie rien ». L'important, c'est d'être dans une démarche de vérité. Et donc, faire la vérité et la faire advenir en parole, on peut pas être exhaustif, c'est évident. Et on est aussi devant le mystère de cet amour de Dieu, parce qu'on n'a pas du tout prétention à mettre la main dessus. Donc du coup, il y a des avancées qui se font petit à petit, des progressions, je crois, et puis une avancée dans la vérité, dans la vérité.
2: Il faudrait se confesser pour bien faire, tous les combien à peu près. Alors je crois qu'il y a C'est quand même une obligation d'abord, rappelons-le.
0: Alors oui, l'Église, hein, elle dit toujours qu'une fois par an.
2: Une fois par an, comme l'Eucharistie une fois par an.
0: Alors après, si vous voulez, l'Eucharistie une fois par an, c'est plus pas vraiment notre pratique, puisque l'Église demande que ça soit une pratique dominicale, hein, une fois par semaine, le dimanche. Il y a des grands moments, si vous voulez, au moment, parce que dans la confession, on parlait au début de cette difficulté, de ce côté désagréable. Il y a une espèce de passage de mort et de résurrection à la suite du Christ. Donc dans des grands moments comme le carême, où on essaye vraiment dans l'année liturgique, où on essaye vraiment de s'associer plus à cette vie qui nous est offerte par le Christ, c'est des très bons moments pour faire le point à ce niveau-là et se confesser. Mais ça suffira peut-être, à d'autres sûrement pas. Ça dépend un petit peu de comment la personne se situe dans sa vie habituelle et relationnelle avec le Seigneur.
2: Alors on dit souvent, peut-être qu'on n'aura pas le temps de l'aborder ici, mais que si on veut avoir le pardon, il faut vraiment regretter.
0: Oui, c'est important.
2: Donc, regrettons nos fautes, c'est ça?
0: Oui. C'est-à-dire que si on en fait quelque chose de magique en disant je vais me confesser pour m'éliminer certains trucs, etc., puis je recommence de toute façon, il y a quelque chose qui va pas. Il faut vraiment avoir le désir. La confession, c'est quelque chose aussi de l'ordre du désir, même si on a le désir de ne pas recommencer, si on peut, même si on sait que parfois on va recommencer, mais ce désir de vivre dans l'intimité du Seigneur.
2: Merci beaucoup Christine Gilbert de nous avoir un peu éclairé sur ce sacrement de confession. Si j'ai bien compris, c'est un désir.
0: Réconciliation,
2: voilà, c'est mieux. C'est un désir de retrouver l'intimité avec le Seigneur.
0: Voilà et de vivre le chemin du disciple avec lui.
2: Merci beaucoup, merci d'être venu dans 1000 questions à la fois. Merci à Gilles d'avoir réalisé cette émission. Je vous souhaite une bonne semaine sur Radio Notre-Dame et je vous retrouverai la semaine prochaine. Au revoir.

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2: Le Seigneur soit avec vous. Évangile de Jésus-Christ selon saint Jean. Jean chapitre 16, versets 29 à 33. En ce temps-là, les disciples de Jésus lui disent: voici que tu parles ouvertement et non plus en images. Maintenant, nous savons que tu sais toutes choses et tu n'as pas besoin qu'on t'interroge. Voilà pourquoi nous croyons que tu es sorti de Dieu. Jésus leur répondit: maintenant vous croyez. Voici que l'heure vient. Déjà elle est venue où vous serez dispersés chacun de son côté et vous me laisserez seul. Mais je ne suis pas seul, puisque le Père est avec moi. Je vous ai parlé ainsi, afin qu'en moi, vous ayez la paix. Dans le monde, vous avez à souffrir. Mais courage, moi, je suis vainqueur du monde. Acclamons la parole de Dieu. Bien-aimé de Dieu, bonjour. Dans l'évangile de ce jour, nous continuons à méditer sur les adieux de Jésus à ses disciples. La passion se fait davantage sentir. Les disciples de Jésus le félicitent pour son franc-parler. Il parlait très souvent en parabole, avec détours, mais maintenant, il vient de s'exprimer ouvertement. Ils ont enfin compris ou recompris que Jésus est le Fils du Dieu vivant. Jésus, à son tour, reconnaît leur foi, mais très vite, il leur révèle son caractère encore faible, puisque sachant qu'il est venu de Dieu, les disciples ne manqueront pas de l'abandonner à l'heure décisive déjà présente de sa passion. Bien-aimé de Dieu, saint Jean nous invite à travers cet évangile à éviter le piège de la présomption spirituelle. Les disciples croient avoir atteint le sommet de la foi parce qu'ils pensent avoir décodé les paroles de Jésus. Ils se croient forts. La foi n'est pas seulement une affaire d'intelligence ou de compréhension intellectuelle des mystères divins. On peut savoir des choses sur Dieu sans encore avoir la force de vivre de Dieu. La vraie maturité spirituelle commence par l'humilité de reconnaître que nos élans de foi sont souvent fragiles. Très souvent, comme les disciples de Jésus, nous savons pertinemment et nous croyons que Jésus est venu de Dieu. Il est notre sauveur. Mais lorsqu'il faut le dire au monde, à notre entourage, nous nous replions sur nous-mêmes. Nous esquivons sa compagnie. Nous dispersons nos énergies à faire tant de choses et laissons Jésus seul. Prendre quelques minutes de prière devient pour nous un calvaire. Et nous n'aimons pas être au calvaire avec Jésus. Heureusement, Jésus a plus besoin de la compagne de son Père que de notre compagne. En vérité, il n'est pas seul. Le Père est avec lui. Il tient tout de lui. Lui rend compte de tout. Sa force provient de la communion avec son Père qu'il a envoyé. Saint Jean voudrait aussi nous dire que notre solitude doit être habitée par le Père. Vous me laisserez seul, mais je ne suis pas seul puisque le Père est avec moi. Cherchons donc refuge dans l'intimité divine. Au moment où l'abandon humain est total, Jésus se tourne vers la seule constante de son existence, la présence de son Père. L'enseignement est clair. Dans la vie spirituelle, il y a des déserts, des moments d'incompréhension, des doutes, des moments de profonde solitude. Le sentiment d'être abandonné par ses proches, par ses amis, ou même par sa communauté, ce verset est une promesse. Le croyant n'est jamais seul. L'union avec Dieu à l'intérieur de l'âme reste le sanctuaire inviolable que personne ne peut détruire. Oui, nous avons plus besoin de la compagnie de Jésus qu'il n'a besoin de la nôtre. Alors, quel est notre degré de contact avec Jésus? Inexistant? Très faible? Faible? Moyen? Fort? Très fort? À nous de voir. Partout dans le monde, l'heure est grave. Avons-nous pris des mesures de distanciation spirituelle avec Jésus? Avons-nous adopté peut-être des mesures pour éloigner Jésus ou Dieu de notre vie? Réfléchissons à tout cela et décidons d'augmenter notre degré de fréquentation de Jésus. Cela peut se faire par la réception des sacrements et surtout l'Eucharistie et la pénitence. Seigneur Jésus, toi qui connais la faiblesse de notre foi, toi qui connais nos doutes, toi qui connais l'obscurité spirituelle que nous traversons, que notre degré de dispersion et d'éloignement de toi, prends pitié et rapproche-toi de nous pour nous aider à nous rapprocher de toi. Ramène-nous dans l'intimité de ton Père, qui est aussi notre Père, afin qu'unis par l'Esprit Saint, nous demeurions unis à vous pour l'éternité. Marie, temple du Saint-Esprit, intercédez pour nous. Saint Éric, priez pour nous. Amen.
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1: Bonjour et bonne fête aux Estelle et aux Stella. Sainte Estelle serait une contemporaine de Sainte-Eutrope, de la ville de Sainte, et aurait vécu, selon la légende dorée, au 1er siècle de notre ère. Comme elle s'obstinait dans sa foi et refusait tous les prétendants, c'est son père qui la fit mettre à mort dans les arènes de Sainte, où elle mourut martyre. Cependant, elle n'apparaît dans la littérature chrétienne qu'au Moyen-Âge, en particulier dans le guide de pèlerinage de Saint-Jacques de Compostelle. Son nom était à l'origine Eustelle, du grec E-E-U, qui veut dire beau ou bien, et Stello, qui veut dire paré, orné. Et elle fut pendant longtemps la patronne de la jeunesse. Quant à la forme latinisée Estelle, qui veut dire étoile, elle est due au poète Frédéric Mistral, qui mit le mouvement du Félibrige sous le patronage de Sainte Estelle. Le Félibrige est un mouvement littéraire fondé en Provence en 1854 par Mistral, mais aussi par Aubanel, Brunet, Mathieu, Roumanille, Tavant et Gérard, pour sauvegarder et promouvoir la langue, la culture et tout ce qui constitue l'identité des pays de Languedoc. Finissons avec un bon mot de Frédéric Mistral qui plaira aux Provençaux. Quand le bon Dieu en vient à douter du monde, il se rappelle qu'il a créé la Provence. Alors, bonne fête des Félibriges et bonne fête aux Estelles.

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1: Bonjour à tous. RCF Notre-Dame organise cette année une semaine londonienne où seront évoqués divers aspects de la musique à Londres et plus généralement en Angleterre. Et donc, après Haydn, qu'on va traiter aujourd'hui, il y aura la musique du XXe siècle et puis on aura une sorte d'intermède avec les orchestres londoniens et puis encore deux émissions sur la musique avant Handel et en apothéose, la musique de Handel, vendredi prochain. Et je le fais avec Martin Labasse. Bonjour Martin.
2: Bonjour Jacques et les auditeurs.
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1: Alors dans ce cadre de cette semaine londonienne sur RCF Notre-Dame, c'est vous qui ouvrez le bal, Martin Labasse, et vous l'ouvrez avec Joseph Haydn. Bon, Joseph Haydn, on l'imagine trop souvent cloîtré ou presque au château d'Esterházy. Esterházy, donc c'est à Eisenstadt, une petite ville située aujourd'hui en Autriche, mais proche de la frontière hongroise. Alors, moi ce que j'aimerais, Martin, c'est que vous nous expliquiez le rapport entre Haydn et Londres, c'est pas évident.
2: Non, c'est même assez surprenant. Et il faut savoir, pour l'histoire de la musique, qu'en 1791 et en 1794, à la soixantaine, le compositeur Joseph Haydn, en fait François-Joseph d'ailleurs Haydn, effectue deux séjours d'un an et demi à Londres, et qui seront d'une grande importance dans l'histoire de la musique. C'est un grand paradoxe, car Haydn était très casanier, comme vous l'avez dit, Jacques, cloîtré plus de 40 ans au château d'Esterházy, en Bohême, chez les comtes du même nom, qui le tenaient par des contrats très drastiques qui l'empêchaient de voyager et se réservaient en plus l'exclusivité de ses productions. Néanmoins, vu sa grande réputation, les Anglais le réclamaient depuis longtemps. Dès 1782, il y a eu des approches, des pourparlers. Et dès le décès subit de son protecteur, Haydn s'envole, d'abord 3 mois à Vienne, et à peine arrivé, il est attiré par la reconnaissance, la curiosité, la liberté et l'argent, et aussi pour fuir la bestia infernale et sa femme, eh oui, en Angleterre. Et donc il décide de partir, ce qui affole tout le monde, les adieux sont déchirants, notamment ceux de Mozart, son grand ami, qui était pourtant un grand voyageur. On essaye de le dissuader, trop vieux, inculte en anglais. « Ne partez pas, papa !» s'écrie Mozart, qui en plus avait un pressentiment de sa mort en disant « Je ne vous reverrai pas à votre retour. » Commençons par les commandes préalables de l'impresario et violoniste Salomond, qui était venu le débaucher à Vienne, soit deux séries de symphonies. Voici d'emblée celle qui assure de rechef sa notoriété, la numéro 94, dite « La surprise », en allemand « Mit den Paukenschlag », avec le coup de timbale, vous allez voir pourquoi. Voici les deux premiers mouvements, Adagio, Vivace Assai et Andante, par à tout seigneur tout honneur, car c'est un anglais, Sir Thomas Beecham, du laboratoire des fameuses pilules, et le Royal Philharmonic Orchestra en 1957.

0: Sur RCF Notre-Dame, nous venons d'entendre le premier mouvement et le début du deuxième mouvement de la symphonie numéro 94 en sol majeur, Hoboken 1, 94, la surprise de Haydn. Eh bien, je vous explique ce que c'est que ce Hoboken. Et il se trouve que c'est le nom du musicologue hollandais qui, au siècle dernier, a établi le catalogue. Et le 1 désigne le type d'œuvre, ici les symphonies, et il n'y a pas moins de 32 types différents. Et puis ensuite, le numéro d'ordre, 94 ici, ça donne le numéro de l'œuvre considérée dans le type en question. Alors, Martin, c'était vraiment extraordinaire, ce deuxième mouvement.
1: Oui, pour nous et pour les auditeurs, mais surtout pour le public de l'époque. Il faut savoir que c'était une des premières œuvres qui a lancé le triomphe de Haydn en Angleterre. Il l'a composé là-bas. C'est pour un coup d'essai, c'était un coup de maître. Et alors notamment l'idée géniale de ce violent coup de timbale et en fait de tout l'orchestre destiné à réveiller les dames endormies par l'heure tardive du concert, disait-on. Mais aussi il voulait frapper un peu les auditeurs, si je peux dire. Et d'ailleurs, dans toutes ses œuvres et dans la symphonie militaire, il y a beaucoup de timbales. Haydn avait été apprenti timbalier dans sa jeunesse et a dû même là instruire son interprète anglais lors du concert pour lui montrer comment on jouait des timbales. C'est pas si simple. C'est un triomphe qui en ferait presque oublier le dieu, pour les Anglais, Handel, qui était anglais par naturalisation, mort 30 ans avant lui, avec des opéras italiens, des oratorios, auxquels prudemment, pour l'heure, Haydn ne se mesurera pas. Alors Haydn découvre une ville immense, Vienne paraît provinciale, en plein boom économique, c'est le début de l'industrialisation, très animée et bruyante, aux mœurs un peu dissolues, avec beaucoup d'ivrognerie, des anecdotes là-dessus, débauche également, de la débauche, il dira des choses très cruelles, mais on ne peut pas en parler. Cependant, la grande liberté d'expression et également, il jouit d'un public averti et très mélomane, c'est le cas de le dire. Cela ne l'empêche pas, donc, malgré cette vie agitée, de composer avec une incroyable fécondité, incroyable. Plus de 70 œuvres, si ce n'est plus, dans tous les genres, sauf l'opéra, en raison d'ailleurs d'une royale incompréhension. Ça, c'est énigmatique. Et ce, malgré les invitations, charges et déclarations d'amour en tout genre. Ainsi, deux œuvres, cette fois-ci intimistes, deux trios, piano, violon, violoncelle, avec deux mouvements très contrastés, un lent, un dansant, gypsy, comme on dit, par les Beaux-Arts trios.

0: Sur RCF Notre-Dame, vous avez entendu deux extraits de Trio avec piano de Joseph Haydn par le Beaux-Arts Trio.
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0: Petite question, Martin. Londres, c'était bien, mais finalement, est-ce que ça a été un long fleuve tranquille pour Haydn?
2: Bien sûr que non. Entre les admirateurs ou admiratrices aussi, éperdus, il y a eu aussi des cabales, des jalousies. Par exemple, on fait venir son élève français, Pleyel, spécialiste des ouvrages de chambre, pour les mettre en concurrence. Haydn le surclasse lors de l'exécution croisée de deux symphonies concertantes pour cordes et vents, avec la petite merveille que voici, qui va suivre par Vladimir Spivakov et les Virtuoses de Moscou en 1989. Notons la présence de notre Marc Minkowski, interprète actuel très connu, qui là jouait du basson à l'époque.

0: Sur RCF Notre-Dame, nous venons d'entendre de Joseph Haydn un mouvement, l'Andante, de la symphonie concertante en si bémol majeur par Vladimir Spivakov et les virtuoses de Moscou. Alors je voudrais qu'on poursuive avec vous, Martin Labasse, ce tour d'horizon des œuvres que Joseph Haydn a composées pour Londres.
1: Alors, tour d'horizon, on n'y arrivera peut-être pas parce que il a tellement composé, c'est absolument hallucinant, 70, 80, certains disent même 100. Œuvres de tout genre, soit des commandes, soit des créations de sa part. Et malgré tout, malgré ce contexte très agité, entre les mondanités, les déplacements, les leçons qu'il donne, eh bien, Haydn donc compose et peut même toucher au recueillement et à la sublime gravité, ce qui n'étonne pas, vu sa grande ferveur religieuse et son intérêt pour un fils de Bach, Carl Philipp Emanuel. Et ainsi, comme exemple, cette sonate pour piano, la dernière grande sonate, dit-il, et non pas ce qu'il appelait le petit bouillon de légumes musical, comme il le disait avec une extrême autodérision, il a énormément d'humour, Haydn. C'est une œuvre composée au cours du deuxième séjour,

0: Dans le cadre de la semaine londonienne sur RCF Notre-Dame, vous venez d'entendre le deuxième mouvement de la 62e sonate pour piano de Joseph Haydn. Et alors, Martin Labasse, on dit que Haydn est le père du quatuor à cordes, et je crois qu'il en a composé un certain nombre, 6 je crois, à Londres.
1: Oui, effectivement, car Haydn n'est pas pour rien le maître du quatuor. C'est son laboratoire d'idées. Pas moins de 80 œuvres au total répertoriées. Il y en a peut-être d'autres encore, perdues ou autres. Mais de manière, si on est dans un rapport de quantité aussi, rappelons que Haydn est un énorme producteur. Et après Telemann, c'est le plus abondant compositeur jamais connu. Presque un millier d'œuvres, supérieures à Bach, Mozart et même Handel, tous genres confondus. Tout ce qu'on veut en matière de musique classique. Donc, quatuor, retour au quatuor. Voilà donc le numéro 74, dit le cavalier des Reiter, proposé et adopté d'ailleurs comme hymne national allemand. Ici, le Largo.

0: De Joseph Haydn, nous venons d'entendre le troisième mouvement, l'argot, extrait du quatuor à cordes en fa mineur, opus 74, des Reiter, le cavalier, par le quatuor de Los Angeles.
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0: Alors, vous voyez, Martin Labasse, curieusement, Haydn n'a plus composé de symphonie après ses séjours à Londres. Mais ses six dernières symphonies, vous savez, il en a composé six à chacun de ses voyages, donc 12 en tout. Ces six dernières symphonies, est-ce qu'elles sont aussi intéressantes que les autres?
2: Oh que oui, ça va même crescendo en sophistication aussi et intérêt. Et d'ailleurs, que serait Haydn sans ses symphonies endiablées et très populaires, d'où des surnoms variés donnés par le public, la militaire, qui fait hurler le public et est même bissé, l'ours, la poule, la Londres. Ce petit homme laid, avec son gros polype nasal hérité de sa mère, et qui a voulu faire opérer à Londres, et il s'est réussi à s'échapper à un chirurgien avec une force peu commune d'ailleurs, physique, et qui a son humour ravageur, rappelons qu'il était né le 1er avril, et il en rigolait beaucoup. Il est l'objet de pressions insistantes du roi fou George III pour s'installer en Angleterre définitivement. Mais il préfère rejoindre son quasi-monastère, magnificent quand même, d'Esterhazy. Le roi lui en voudra pas mal et ne le rémunérera pas. Et Haydn lui enverra sa note malgré tout. Concluons donc en symphonie avec le frénétique chef américain Leonard Bernstein, par le final presto de la symphonie numéro 102, moins connue, avec le New York Philharmonic.

0: Sur RCF Notre-Dame, nous venons d'entendre le presto final, extrait de la symphonie numéro 102 de Joseph Haydn par l'Orchestre Philharmonique de New York sous la direction de Leonard Bernstein. Alors, vous disiez, Martin, que Haydn avait composé dans presque tous les genres à Londres, mais en fait, on n'a pas encore entendu de musique vocale.
1: Eh bien, voilà, je vous propose de terminer l'émission par un extrait de la magnifique scène très mozartienne avec un récitatif chanté et un air, Berenice Kefai. À l'époque, c'était chanté par la Conti, une de ces chanteuses italiennes dont on raffolait en Europe et qui se bagarrait avec d'autres cantatrices italiennes à Londres. C'était épique.
0: Mais avant qu'on écoute, moi je voudrais vous remercier, Martin, d'être venu. Remercier aussi Pascal Gauthier, notre technicien. Demain, vous aurez un saut dans le temps pour découvrir, dans la semaine londonienne, Jean-Paul Hugonnet, qui nous parlera de la musique à Londres au siècle dernier. Et puis, je reviendrai pour ma part jeudi avec la musique à Londres avant Handel. Et puis, nous vous souhaitons, Martin et moi, une excellente soirée à l'écoute de RCF Notre-Dame. Et maintenant, bien sûr, place à Bérénice sur un livret de Métastase.

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2: C'est sans doute l'un des plus beaux mots du langage humain. Un mot tout petit, mais en fait qui est très grand. C'est le mot « oui ». Le premier et le plus total de tous les « oui » qui existent, c'est en fait Dieu qui l'a posé. Non, c'est Dieu qui ne cesse de le poser. Dieu ne cesse de nous dire « oui ». 1 Timothée, chapitre 2, verset 4. Dieu, notre Sauveur, veut que tous les hommes soient sauvés. Deuxième lettre de Pierre, chapitre 3, verset 9. Dieu n'accepte pas d'en laisser quelques-uns se perdre. Voilà le grand oui de Dieu à l'humanité. Et c'est ce oui qui nous assure que nous sommes aimés, que nous sommes sauvés, que nous sommes comblés de grâce, quoi qu'il en soit. Quoi qu'il en soit. C'est le grand oui de Dieu à l'humanité. Et voyez, ce oui de Dieu, clair et fort, sans aucun retour en arrière, la jeune Marie y a répondu par un oui clair et fort. On peut dire qu'elle a dit oui pour nous. Elle a dit un oui universel. Et dès qu'il fut sorti de ses lèvres, ce oui prononcé devant l'archange Gabriel sortait l'humanité de ses noms. Vous savez, tous les noms si souvent répétés au cours de l'histoire de l'humanité et encore tellement présents dans nos vies quotidiennes. Marie a dit oui. Marie a dit oui au projet de Dieu, un oui libérateur pour nous tous. Il y a un grand théologien, Karl Rahner, qui priait la Vierge Marie en disant « Dans un instant qui ne disparaîtra plus, mais qui demeure valable pour toute éternité, ta parole, Marie, a été la parole de l'humanité. Et ton oui l'amène de toute la création au oui sans repentance de Dieu. » Le oui de Marie, c'est l'amène de toute la création qui répond à ce grand oui haut et fort que le Seigneur adresse à l'humanité. Et voyez, on pourrait dire qu'à chaque fois que nous disons Amen, c'est assez fréquent dans nos liturgies, hein, à chaque fois que nous disons Amen, quand nous recevons le corps du Christ en communion, quand nous achevons une prière, peut-être qu'on le dit de manière un peu machinale, alors qu'en fait c'est d'abord un terme très fort. Hein. Amen, ça vient de l'hébreu aman, le rocher. Donc quand on dit amen à quelque chose, on dit ça c'est rocher, ça c'est solide. Autrement dit, je peux appuyer ma vie là-dessus. Mais chacun de nos « c'est solide », chacun de nos « amen » sont en fait un écho au grand « amen » de Marie quand elle a dit oui à l'archange Gabriel. Je vous inviterai à y penser la prochaine fois que vous employez ce petit terme d'amen. Vous dire en fait que c'est un écho au grand amen de Marie. Le oui de Marie. Le oui de Marie résume en fait ce que nous avons vu hier pour ceux qui étaient présents parmi nous, ce que le grand prédicateur Raniero Cantalamessa disait, Marie est l'exemple de cette disproportion divine entre ce qui se voit à l'extérieur et ce qui se réalise à l'intérieur. Mais on pourrait dire que le petit mot « oui », il vient représenter cela. Ce n'est pas très grand, le terme « oui ». Et il me semble que dans aucune langue, ce mot « oui » n'est composé de plus de 2, 3, voire peut-être 4 lettres. Un tout petit mot. Mais dans la bouche de Marie, il devient ample, il devient grandiose. Un petit mot à l'extérieur, mais de grandes choses qui se vivent à l'intérieur. Alors voyez, en nous associant au « oui » de Marie, nous pouvons découvrir davantage les grandes choses qui nous habitent. Et il y en a des grandes choses qui nous habitent. Et c'est dommage qu'on prenne si peu de temps à être à l'écoute de ces grandes choses qui nous habitent. Et je suis convaincu que votre pèlerinage au Lot est une opportunité formidable pour être à l'écoute de ces grandes choses qui vous habitent. Et plus encore que des choses, être à l'écoute de celui qui nous habite. Qui ça ? L'Esprit Saint. Plus intime à nous que nous-mêmes. L'Esprit Saint, présent en nous, reçu à notre baptême, en plénitude à notre confirmation, dont nous ravivons la présence à chaque fois que nous participons à un sacrement, l'Esprit Saint qui nous fait vivre. Vous voyez qu'en fait, notre vie en écho au oui de Marie est une manière pour nous, et le chemin pour accueillir en plénitude l'Esprit Saint qui nous fait vivre. L'Esprit Saint qui est souvent le grand oublié de nos prières, qui d'ailleurs, quand on regarde l'histoire de l'Église, au cours des siècles, a été souvent... Il était toujours présent, mais on en parlait peu. Voyez. Heureusement, depuis quelques décennies, on remet en valeur cette présence de l'Esprit-Saint, non pas qu'il était absent, mais on s'en rend davantage compte. Et nécessairement, pour mettre en valeur la présence de l'Esprit-Saint, j'en suis vraiment convaincu, il s'agit de s'ouvrir au mystère de Marie. Alors je vous propose trois pistes de réflexion pour cet après-midi. Trois questions pour qu'elles deviennent les nôtres. Première question, comment Marie a-t-elle accueilli l'Esprit-Saint? On va essayer de regarder ça concrètement. Deuxième question, quelles conséquences le fait d'accueillir l'Esprit-Saint ont eu dans la vie concrète de Marie? Et troisième question, l'Esprit-Saint c'est lui qui prie en nous, eh bien comment Marie a laissé l'Esprit-Saint prier en elle? Voilà ces trois questions que je vous propose. Comment Marie a accueilli l'Esprit-Saint? Quelles conséquences la présence de l'Esprit-Saint en Marie a eu concrètement? Et comment Marie a laissé l'Esprit-Saint prier en elle? Alors on commence sur l'accueil de l'Esprit-Saint. Bien sûr que ça va nous faire méditer ce grand événement de l'Annonciation que nous fêtions il y a peu de temps encore. En fait, on peut dire qu'à l'Annonciation, Marie est plongée directement dans le mystère trinitaire. Quand vous regardez bien ce que dit l'archange Gabriel à Marie, il lui fait une révélation trinitaire. « Réjouis-toi Marie, car tu as trouvé grâce auprès de Dieu, trouvé grâce auprès du Père. » Marie comprend qu'elle est regardée avec tendresse et profondeur par le Père, première personne de la très sainte Trinité. Et puis l'ange poursuit, qu'est-ce qu'il dit ensuite? « Voici que tu vas être enceinte, tu enfanteras un fils, tu lui donneras le nom de Jésus. » La relation de Marie au Fils éternel lui est révélée en même temps qu'elle devient actuelle. Dès le oui de Marie, la deuxième personne de la très sainte Trinité est là, fœtus dans le ventre maternel. Et puis, l'archange Gabriel poursuit, « L'Esprit-Saint viendra sur toi et te couvrira de son ombre. » Marie est alors pleinement habitée par la troisième personne de la très sainte Trinité. Voyez, le mystère trinitaire rejoint tout l'être de Marie. Peut-être qu'il faudrait le dire dans l'autre sens. Marie est plongée dans le mystère trinitaire, parce qu'il est tellement plus grand que nous. Voyez, Marie est plongée dans le mystère de cette relation du Père au Fils dans l'Esprit. Elle entre dans ce mystère de toute éternité, ce mystère sublime, où le Père engendre le Fils de toute éternité, bien avant la création du monde. Le Fils est engendré par le Père de toute éternité. Et l'Esprit-Saint est l'engendrement permanent du Fils par le Père. Voilà, c'est une manière que je vous présente d'exprimer ce mystère trinitaire. Voyez. L'Esprit-Saint, engendrement permanent du Fils par le Père. Un grand saint, Maximilien Kolbe, disait alors de l'Esprit-Saint, « Il est la conception incréée, éternelle, le prototype de toutes les conceptions de la vie dans l'univers. » Je trouve que c'est intéressant d'aborder l'Esprit-Saint ainsi. L'Esprit-Saint, c'est le prototype de toutes les conceptions de la vie dans l'univers. Voyez. C'est-à-dire qu'en fait, par son oui, Marie se rend disponible à celui qui est la conception incréée. Et c'est pour ça qu'elle peut concevoir en elle le Sauveur du monde. Voyez. Et on pourrait dire qu'à chaque fois qu'on se rend disponible à l'Esprit-Saint, il y a aussi de la vie en nous. Voyez. L'Esprit-Saint, qui est la conception incréée, permet à notre existence de donner la vie. Que tout ce que nous faisons ne peut donner vie que si c'est l'œuvre de l'Esprit-Saint. Et là, c'est un drôle de critère de discernement, hein, de se dire, est-ce que ce que je fais, est-ce que mon projet, est-ce que mes manières de penser sont vraiment l'œuvre de l'Esprit-Saint? Si on n'a pas cela en tête, il peut nous guider sans qu'on en ait conscience, l'Esprit-Saint. Mais plus on en a conscience, plus on est attentif à ses motions pour que tout ce que l'on fasse, tout ce que l'on dise, tout ce que l'on pense soit vraiment fruit de l'Esprit-Saint et non pas fruit de nos petits esprits toujours un petit peu étroits. Voyez. Et voilà que cette fécondité venant de l'Esprit-Saint, l'archange l'annonce à Marie par ces termes, « L'Esprit-Saint viendra sur toi et te couvrira de son ombre. » Magnifique expression. L'Esprit-Saint viendra sur toi et te couvrira de son ombre. La Vierge Marie, elle connaît bien la Bible, hein. Bien sûr, elle est pétrie de la parole de Dieu. Alors quand elle entend cette promesse, l'Esprit-Saint viendra sur toi et te couvrira de son ombre, nécessairement, elle pense au livre de la Genèse, chapitre 1, verset 2, où l'Esprit planait sur les eaux, l'Esprit créateur. Et alors Marie saisit que la nouvelle création a commencé. Elle comprend que par son oui, Dieu peut faire toute chose nouvelle. Et puis Marie, comme elle connaît bien la Bible, elle va aussi voir plus loin. Quand elle entend « L'Esprit Saint viendra sur toi et te couvrira de son ombre », nécessairement, à mon avis, elle pense, vous savez, à cette nuée qui accompagnait le peuple dans sa pérégrination au désert. Cette nuée qui le guidait, cette nuée qui l'éclairait. Exode, chapitre 13. Elle saisit alors que Dieu s'engage dans une alliance indéfectible, que ce peuple qui l'a guidé dans le désert, à travers la nuée, c'est désormais nous-mêmes, indéfectiblement guidés par Dieu dans une alliance nouvelle. Marie comprend que par son oui, l'alliance nouvelle est engagée, sans plus aucun retour en arrière possible. Et puis Marie, qui connaît décidément bien la Bible, lorsqu'elle entend « L'Esprit Saint viendra sur toi et te couvrira de son ombre », elle pense assurément à la tente de la rencontre. Vous savez, cette tente dans laquelle Moïse venait discuter avec Dieu comme un homme parle à un autre homme, nous dit la Bible. Voyez. Marie saisit alors que par son oui, désormais c'est elle qui, par pure grâce, devient la tente de la rencontre. L'Esprit Saint vient sur elle, la couvre de son ombre, c'est elle la nouvelle tente de la rencontre. Comprenons alors qu'à chaque fois que nous prions Marie, nous entrons dans la tente de la rencontre. Vous voyez à quel point c'est pas du tout « est-ce que quand je prie Marie, je prie moins Dieu ?» C'est « Marie est la tente de la rencontre, donc quand je vais en Marie, je rencontre Dieu. » C'est ce que je disais hier pour ceux qui voulaient se préparer à la consécration mariale, en reprenant la parabole du trésor, Matthieu chapitre 13, où Saint Louis Grignon de Montfort dit « Ce trésor qu'on découvre dans le champ, pour pouvoir posséder le trésor, on achète le champ. Si tu veux posséder le trésor qu'est Jésus, achète le champ qu'est Marie », nous dit Louis-Marie Grignon de Montfort. Vous voyez, c'est jamais, il faut qu'on fasse attention à comment on prie, mais du côté de Dieu, dans le projet de Dieu, c'est jamais Marie contre Jésus, bien évidemment. Après, peut-être que dans nos manières de prier, il s'agit d'être bien attentif. Est-ce que ma prière vise toujours à entrer dans le mystère trinitaire et pas simplement à m'arrêter à Marie? Benoît avait eu quelques redressements, si je puis dire, toujours plein de tendresse, évidemment, de la part de la Vierge Marie, lorsque sa prière n'allait pas assez à Jésus, au point qu'un jour, elle puisse dire à Benoît, « Vous allez me prier un peu moins moi et un peu plus mon fils. » Voyez, la prière mariale de Benoît était en un sens trop mariale. En fait, on ne devrait jamais dire une spiritualité mariale, on devrait dire une spiritualité christique, parce qu'elle mène au Christ, par Marie. Plus exactement, une spiritualité trinitaire par Marie. À ce moment-là, on est vraiment en cohérence avec le projet de Dieu, puisqu'il a voulu passer par Marie pour nous rejoindre, il y a fort à croire qu'il nous faille nous aussi passer par Marie pour le rejoindre. Et voilà donc que l'archange va appeler Marie de cette expression sublime, pleine de grâce. Ça, c'est vraiment une expression extraordinaire, pleine de grâce. Hein. Pleine de grâce, donc plein, vous voyez, on sait ce que c'est un plein, voyez. Marie est pleine de grâce, ça veut dire qu'il n'y a pas de place en elle pour autre chose que pour la grâce, jusqu'à ras-bord. Mais c'est intéressant de voir que l'expression biblique n'emploie pas de pluriel, c'est pleine de grâce au singulier. Comme si, en le mettant au pluriel, on commençait déjà à vouloir quantifier la grâce, et donc d'une certaine manière à la limiter. Voilà. Grâce est au singulier, parce que la grâce ne peut pas se comptabiliser, parce que la grâce c'est pas un produit, c'est pas de la matière. C'est quoi la grâce? Eh bien c'est le terrain de la rencontre entre le Créateur et sa créature. C'est, me semble-t-il, la plus belle définition qu'on puisse donner à la grâce, le terrain de la rencontre entre le Créateur et sa créature. On comprend que Marie, tente de la rencontre, va être non seulement comblée de grâce, mais va être pour nous moyen d'entrer dans la grâce, puisque la grâce, c'est le terrain de la rencontre entre le Créateur et sa créature. Et je vous invite à y penser quand vous demandez des grâces. Hein. Quand on demande des grâces, on ne demande pas simplement des choses, entre guillemets, qui vont nous aider dans la vie. Bien sûr que c'est légitime. Mais à travers ce qu'on demande et qui pourra nous aider dans la vie, on cherche à entrer davantage, à habiter davantage ce terrain de la rencontre entre le Créateur et sa créature, qu'est la grâce. Ah, vous voyez, Marie, comblée de grâce, nous permet de saisir que notre existence dans l'Esprit Saint ne peut être qu'une vie dans la grâce. « Ma grâce te suffit », dira le Seigneur à saint Paul. Étonnante parole, hein ?« Ma grâce te suffit », t'as pas besoin de rien d'autre. « Ah bon, bah si Seigneur, j'ai donné plein de choses. » Non, non, si vraiment tu vis dans la grâce, non pas que tu vas décoller de la terre, non pas qu'il faille tous devenir des moines mendiants, c'est pas ça qui est en jeu. C'est « ma grâce te suffit » au sens où tu reçois tout de moi qui suis le dispensateur de la grâce. Et ta mission de disciple, c'est d'être disponible à tout recevoir de moi. C'est ça une vie chrétienne. La conséquence pour nous, c'est de se demander si, est-ce que vraiment nous vivons dans la grâce ? Je me permets de vous poser la question et de vous encourager à la laisser vous travailler un peu cette question. Est-ce que nous vivons tout dans la grâce ? Le père Cantalamessa, dont je vous parlais tout à l'heure, disait dans un joli petit livre qui s'appelle « Marie, un miroir pour l'Église ». Et il disait cela, « Je suis convaincu que l'Église souffre énormément et perd beaucoup de ses enfants et bien des sympathies parce qu'elle est vue non pas comme la pleine de grâce, celle qui doit offrir la grâce aux hommes, mais comme une organisation humaine. » Effectivement, on a tendance parfois dans l'Église à s'intéresser à beaucoup d'autres choses qu'à la grâce. Dans nos discussions de paroisse, quand on parle de nos frères et sœurs d'une même communauté, est-ce qu'on parle toujours de la grâce ? Oui, bien sûr, dans vos communautés chrétiennes exemplaires, j'en doute pas. Moi, dans celles que j'ai fréquentées, on parlait pas toujours de la grâce. Vous voyez ? On avait plutôt l'impression que la grâce était une sorte de vernis qu'on mettait ultimement pour embellir un peu les choses, parce que quand même, on est chrétien. Alors qu'en fait, c'est l'inverse. C'est la grâce qui habite tout. Quand on fait un projet pastoral, est-ce qu'on met la grâce en premier ? Est-ce qu'on commence à partir de la grâce ? Quand vous parlez de votre curé, quand vous parlez de votre évêque, est-ce que c'est toujours à partir de la grâce ? Voyez ? La grâce est première. Si nous voyons l'Église uniquement comme une organisation humaine, bien sûr que nous allons prêter le flanc à toutes les tentations de division. Pourquoi ? Ben parce qu'humainement, on n'est pas meilleur que les autres. Des fois, on peut même se demander si on n'en rajoute pas un peu. C'est pas parce qu'on est chrétien qu'on est des sur-hommes et femmes. Et d'ailleurs, c'est des choses qui, des fois, nous sont un peu reprochées par ceux qui sont à l'extérieur de l'Église. Et souvent, ils vont dire, oh ben franchement, le jour où les chrétiens seront un peu plus cohérents entre ce qu'ils disent et ce qu'ils vivent, je pratiquerai. Souvent, c'est une bonne manière de se dire, je pratique pas, hein, parce que voilà, hein, on fait pas d'angélisme. Mais en même temps, ça nous interpelle, on se rend compte que, notamment les plus jeunes générations, seront sensibles à la crédibilité. Montre-moi ce que tu vis, et à ce moment-là, ce que tu vis prendra une certaine consistance. Oui, c'est une drôle d'interpellation qui nous est faite. Hein. Mais cette interpellation, on ne peut pas la tenir à bout de bras en essayant de correspondre parfaitement à l'Évangile. C'est hors de portée, en un sens. Disons, ça ne peut pas partir de nos mérites. En revanche, si on commence à partir de la grâce, à ce moment-là, ça devient possible. Voyez ? Donc, faisons vraiment de la grâce le début et la finalité de chacune de nos réflexions dans la vie d'Église, de chacun de nos comportements dans nos communautés chrétiennes, à commencer par l'Église domestique et la vie familiale. Et à ce moment-là, eh bien, l'Esprit Saint pourra passer avec beaucoup plus de force pour pouvoir toucher les cœurs de ceux qui sont éloignés. Voilà ma première proposition. En regardant Marie, qui reçoit cette magnifique vocation, l'Esprit Saint te prendra sous son ombre, comblé de grâce, que nous puissions nous aussi répondre comme Marie, un oui qui soit entier et une vie de grâce qui soit réelle. Deuxième proposition de cette méditation, ou plutôt conséquence de tout cela, conséquence d'une vie qui accepte de s'abandonner progressivement à l'Esprit Saint, j'en vois cinq de conséquences essentielles. Oh, il y en a certainement davantage et vous pourrez réfléchir, voire aussi m'aider à avancer en apportant d'autres. J'en vois cinq essentielles. La première, laisser vraiment l'Esprit Saint conduire nos vies. Bon, on est tous d'accord. On est tous d'accord, oui, mais dans notre vie spirituelle, on peut se rendre compte que, bah oui, on aime bien le Seigneur, sinon on ne serait pas là. Mais on aime bien le Seigneur sur le siège passager. Que le Seigneur soit notre compagnon de route, assis au siège passager, compagnon agréable, qui nous conseille, qui nous console, qui nous oriente, voire des fois qui nous remue un peu. D'accord, on veut bien de faire du Seigneur le passager de notre vie. Mais est-ce qu'on veut faire de lui le conducteur de notre vie? Est-ce qu'on veut lui laisser le volant? Monseigneur Dominique Ray, l'évêque de Fréjus-Toulon, était là il y a quelque temps, et il prenait cet exemple. Comme tous les évêques, il roulait beaucoup. Et un jour, qu'il était fatigué, il s'est dit, oh là là, si je vois un autostoppeur, je le prends, je laisse quelques kilomètres pour voir un peu ce qu'il vaut, et après, je laisse prendre le volant et je me repose. Il voit un autostoppeur, il le prend avec lui, il discute un peu, ça avait l'air d'être quelqu'un de relativement équilibré, et donc après quelques kilomètres, il lui dit, est-ce que ça vous dit de prendre le volant? Puis comme ça, moi je me mets au siège passager et je me repose. La transaction se fait. Sauf que, disait Monseigneur Ray, il ne s'est pas du tout reposé. Parce qu'au moindre virage, il se demandait s'il pouvait effectivement faire confiance à ce conducteur improvisé. Eh bien, il arrive que l'Esprit-Saint soit identiquement dans notre vie celui auquel on ne laisse pas facilement le volant. Oh, de manière générale, on est disposé à le faire. Mais de se dire, quand même, où est-ce qu'il va me conduire? Est-ce qu'il connaît bien la route? Voyez? Est-ce qu'il sait freiner comme il faut? Voyez? On a du mal à laisser vraiment l'Esprit-Saint conduire notre vie. Et en fait, l'acte de foi, c'est ça. L'acte de foi, c'est pas trouver cohérent que Jésus soit ressuscité, qu'il y ait un créateur de l'ensemble de ce qui existe. Oui, ça fait partie de la foi. Mais l'acte de foi, c'est véritablement d'accepter de ne plus conduire le volant de nos vies et de laisser l'Esprit-Saint nous conduire. Et c'est autrement plus engageant que de simples réflexions intellectuelles pour estimer qu'il n'est pas plus stupide de croire que Dieu existe plutôt que d'estimer qu'il n'existe pas. C'est ça la foi. Voyez ? Vous savez qu'il y a la distinction de trois termes autour de la foi. Hein ? Croire Dieu, croire à Dieu, croire en Dieu. Croire à Dieu, c'est croire qu'il existe. Bon, c'est une sorte d'estimation. Croire Dieu, c'est croire ce qu'il dit. Mais croire en Dieu, quand je dis je crois à quelqu'un ou je crois en quelqu'un, je ne dis pas la même chose. Voyez ? Croire en Dieu, c'est vraiment nous abandonner à lui. C'est vraiment le laisser conduire notre vie. Le philosophe Kierkegaard disait qu'avoir la foi, c'est accomplir un geste tel qu'on se retrouve comme complètement jeté dans les bras de l'absolu. Complètement jeté dans les bras de l'absolu. Mais tant qu'on n'est pas allé là de la foi, on peut dire qu'on n'est pas encore vraiment dans la foi. On est dans ce qu'on maîtrise, et finalement, si c'est nous qui maîtrisons, on n'est plus... C'est plus l'Esprit-Saint qui nous fait vivre, ou c'est pas suffisamment l'Esprit-Saint qui nous fait vivre. Alors nous avons Marie, la femme de la foi par excellence, complètement jetée dans les bras de l'absolu, pour nous aider, nous aussi, à nous jeter dans les bras de l'absolu. Ça, c'est la première clé, me semble-t-il, la première conséquence d'un abandon à l'Esprit-Saint dans nos vies. Deuxième conséquence, regardons encore Marie. Marie ne fait pas que s'abandonner, on pourrait dire, passivement. Quand elle dit que tout se passe pour moi selon ta parole, elle dit pas, bon, ok, hein, maintenant tu fais tout, moi j'attends dans un coin. Non. Dans le que tout se passe pour moi selon ta parole, Marie s'engage activement. Autrement dit, son abandon à l'Esprit-Saint, le fait de laisser l'Esprit-Saint conduire sa vie, c'est aussi pour Marie la décision de tout faire pour collaborer à l'œuvre de Dieu. Tout faire pour collaborer à l'œuvre de Dieu, si bien que le Concile Vatican II pourra dire « Marie n'apparaît pas comme une mère jalousement repliée sur son divin fils, mais comme la femme qui, par son action, favorisa la foi au Christ de la communauté apostolique. » Voyez, Marie a agi, Marie est une femme d'action. C'est d'ailleurs pour ça que dans la réflexion mariale actuelle, dans la théologie mariale, peut-être avez-vous entendu qu'on réfléchit à certains termes, des termes qui peuvent être, qui sont un peu ambigus, donc en fait qui peuvent être mal entendus. Quand on parle par exemple de Marie co-médiatrice du salut, on dit attention, il y a un unique médiateur, c'est Jésus-Christ. Donc si on parle de Marie co-médiatrice, est-ce qu'on ne met pas Marie, entre guillemets, au même rang que Jésus, vrai Dieu et vrai homme? Donc effectivement, ce sont des expressions à prendre très délicatement. Mais réellement, Marie a collaboré, Marie a coopéré. Elle n'était pas simplement passive, elle a mis tout ce qu'elle avait pour pouvoir, pour que l'œuvre de la grâce, pour que l'Esprit-Saint puisse agir en plénitude. Et je trouve que c'est important parce qu'il y a un mot qu'on utilise beaucoup dans la spiritualité aujourd'hui, c'est s'abandonner. Tout le monde dit ça. Oh, faut s'abandonner, faut lâcher prise. On a entendu déjà ça, hein? Voilà. On dit ça, puis après, une fois qu'on l'a dit, qu'est-ce qui s'est passé? Bon, pas grand-chose, hein. Et il y a des fois l'impression que s'abandonner, lâcher prise, c'est rentrer dans une forme de fatalité. C'est pas du tout ça, l'abandon à l'Esprit-Saint. Vous voyez? L'abandon à l'Esprit-Saint, c'est une dynamique forte. Et Marie a été forte. Marie a été forte jusqu'à rester debout au pied de la croix. Ça, c'est la force de Marie. Ça, c'est l'abandon de Marie. Et le Concile Vatican II, dans sa constitution Lumen Gentium, pourra continuer en disant « Ainsi, c'est à juste titre que les saints pères de l'Église estiment que Marie ne fut pas un instrument purement passif dans les mains de Dieu, mais qu'elle coopéra au salut des hommes dans la liberté de sa foi et dans son obéissance. » Et donc l'un des fruits de l'abandon à l'Esprit-Saint, c'est de nous demander aussi où est-ce qu'aujourd'hui l'Esprit-Saint m'attend pour coopérer? Où est-ce qu'il m'attend pour que j'apporte ma pierre avec mon charisme, avec ma disponibilité, avec mon état physique? Quoi qu'il en soit, nous avons tous à coopérer à ce que la bonne nouvelle de Jésus-Christ puisse davantage gagner notre monde. Troisième grande grâce de l'accueil de l'Esprit-Saint, vous êtes bien attaché, il n'y a pas de ceinture sur les sièges, c'est dommage, parce qu'attention, ça va remuer un peu. On va parler orgueil et humilité. Aïe, aïe, aïe, pas facile, hein. Plus on s'abandonne à l'Esprit-Saint, plus on découvre qu'en fait, l'orgueil à quelque chose de profondément abject. Oh, ça c'est quelque chose qu'on repère bien volontiers chez les autres. Les personnes orgueilleuses, oh vraiment celui-là il est insupportable, pour qui il se prend? Il se prend pas pour n'importe qui, vous voyez. Donc il y a quelque chose d'un orgueil quand on repère chez les autres qui nous plaît pas du tout, voire qui nous détourne de ces personnes. Sauf que vous connaissez l'histoire de la paille et de la poutre, hein. Donc il faut peut-être aussi regarder la poutre d'orgueil qui peut habiter nos cœurs avant de nous arrêter à la paille d'orgueil qui habite celui des autres. Et être à l'écoute de ce dégoût de l'orgueil qui nous habite. Être à l'écoute de ce dégoût de l'orgueil. Comme Marie. Et c'est là que Marie, par sa disponibilité à l'Esprit-Saint, peut vraiment nous aider à ne jamais vouloir nous mettre en avant. Je disais à des jeunes, et l'image leur avait marqué, Marie, c'est l'anti-selfie par excellence. Elle n'a jamais retourné l'objectif sur elle-même. Pourtant, Dieu, qu'elle était belle, Marie. Jamais elle s'est regardée dans un miroir. Miroir, miroir, quelle est la plus belle créature du monde? Oui, c'est moi, évidemment. Où est-ce que je suis la toute immaculée? Vous imaginez Marie faire ça? Jamais elle a eu un comportement selfique. Sa beauté, elle ne l'a jamais retournée sur elle-même pour s'auto-complimenter. Sa beauté, elle nous l'a offerte pour qu'en la contemplant, nous cherchions davantage à nous y harmoniser. Ça, c'est la véritable humilité. Voyez. Alors, plus on s'approche de Marie, plus on laisse l'Esprit-Saint nous habiter, et plus on a un vrai dégoût de l'orgueil. Enfin, je dis plus, avec une conviction profonde, faut recommencer chaque matin. Mais encore faut-il avoir envie de recommencer chaque matin, et de rentrer jamais dans aucune complaisance avec l'orgueil. Et s'il faut, reprenez le Magnificat de Marie. C'est le grand chant où elle va dire « Le Seigneur fit pour moi des merveilles » sans jamais dire « J'ai été top ». Voyez, elle va simplement contempler les merveilles de Dieu. Ça, c'est la clé, hein, pour être dans un dégoût de l'orgueil. Il s'agit d'être dans un émerveillement de ce que le Seigneur nous donne. Tout ce que nous avons vient de lui. Qu'as-tu que tu n'as reçu, dira saint Paul. Tout ce que nous avons vient de lui. Et finalement, l'orgueil est lié à la possession. Tout ce que nous avons vient de lui. Si on le prend pour nous-mêmes et qu'on se l'attribue, c'est du vol. Voyez, c'est du vol. On peut avoir des charismes de prédicateurs, des charismes de visiteurs de malades, des charismes

hors son projet. Et donc voilà que le dégoût de l'orgueil conduit à un vrai amour de l'humilité. Voyez, un vrai amour de l'humilité. Si on est simplement en apnée, là, à se dire « faut pas que je sois orgueilleux », on tient pas longtemps. Il s'agit vraiment de creuser un amour de l'humilité. Un amour de l'humilité. Un jour, j'en parlais à des prêtres et je leur disais « ce serait bien, par exemple, de reprendre chaque matin le psaume 130 ». Puis en même temps que je leur ai dit « ce serait bien », je lui ai dit « ce serait bien que je le fasse ». Et depuis lors, je le fais tous les matins et je vous assure que c'est extrêmement précieux. Je vous dis pas que je réussis à le mettre en œuvre après. Mais je vous le dis, je le fais tous les matins. En me levant, je prends le psaume 130 et je le récite. « Seigneur, je n'ai pas le cœur fier, ni le regard ambitieux. Je ne poursuis ni grand dessein, ni merveille qui me dépasse. Non, mais je tiens mon âme égale et silencieuse. Mon âme est en moi comme un enfant, comme un petit enfant contre sa mère. » Vous sentez l'écho à Marie, là aussi, hein ? Voyez ? « Mon âme est en moi comme un enfant, comme un petit enfant contre sa mère. » Je vous encourage à reprendre régulièrement ce psaume 130, versets 1, 2, et c'est pas très long, hein. Et commencer une journée par cela, ça nous fait vraiment aimer l'humilité. Voyez, aimer l'humilité. Le pape François, dans son exhortation apostolique sur la sainteté, il y a quelques jours, a tout un grand paragraphe sur l'humilité. J'ai eu un petit peu de mal à le lire, non pas parce que son style est compliqué, mais parce que ce qu'il dit, c'est pas si facile à accueillir. Et il dit pourtant cette vérité essentielle, mais qu'on n'aime pas beaucoup entendre. Il n'y a pas d'humilité sans humiliation. Ça, c'est compliqué à entendre. Et pourtant, il insiste là-dessus. Il n'y a pas d'humilité sans humiliation. Attention, il ne s'agit pas de chercher l'humiliation, mais il s'agit, quand on se retrouve dans une situation humiliante, de pas nécessairement chercher à s'en sortir, par exemple en disqualifiant les autres, ou alors chercher à s'en sortir par un mensonge par lequel on va apparaître mieux que l'on est, ou encore des fois d'accepter d'être uni à Jésus dans sa passion, lui qui insultait ne rendit pas l'insulte. Voyez, il n'y a pas d'humilité sans humiliation. Je vous invite à réfléchir à cette parole comme un chemin et à aller voir ce qu'en dit le pape François dans son exhortation apostolique sur la sainteté. Dégoût de l'orgueil, amour de l'humilité, qui conduit à ce dont je parlais déjà hier, l'amour des choses cachées. Parce qu'en fait, l'humilité se cultive aussi dans le fait de chercher à faire du bien sans fanfaronner autour de cela. Et même arriver à faire du bien sans que les autres s'en rendent compte. Je ne le fais pas pour être applaudi. Compliqué, ça aussi. Hein. Compliqué, mais tant qu'on l'envisage comme une sorte de défi, on n'y arrive pas, on arrive tellement peu. Mais quand on comprend que c'est la réalité de notre être, à ce moment-là, les choses changent. Parce qu'en fait, aimer les choses cachées, c'est correspondre à notre vie baptismale. Colossiens chapitre 3, verset 3, « Vous êtes morts et votre vie est cachée avec le Christ en Dieu. » Voilà comment saint Paul résume, si on peut dire, la vie des baptisés. Vous êtes mort, mort au péché bien sûr, mort au vieil homme, dira encore saint Paul. Vous êtes mort et votre vie est cachée avec le Christ en Dieu. Vous voyez ce mystère de la vie cachée. Eh bien, seule la femme par excellence, la mère par excellence, peut nous aider à le saisir et à le vivre en plénitude. Votre vie est cachée avec le Christ en Dieu. Dégoût de l'orgueil, amour de l'humilité, recherche des choses cachées, et ça conduit à quoi ? À aimer ce qui est simple, à avoir un véritable attrait pour ce qui est simple. Romains chapitre 12, verset 16, « N'ayez pas le goût des grandeurs, mais laissez-vous attirer par ce qui est simple. » Je suis convaincu que si des pèlerins de tous âges et de toutes conditions sont touchés par le sanctuaire du Lot, c'est parce qu'à la clé du sanctuaire du Lot, il y a une vraie grâce de simplicité qui nous touche dès qu'on arrive. Alors on va appeler ça quiétude, calme des lieux, on va employer ces mots-là, mais derrière on sent, et plus on connaît Benoît Trancurel, plus on saisit que c'est ça qui est en jeu, une véritable simplicité qui nous fait du bien parce qu'elle nous fait toucher l'authentique. Alors que souvent,
on est dans le clinquant.

0: il y a quelques années avec un président, on aurait dit on est dans le bling-bling. Et c'est vrai qu'en fait, on est souvent dans le bling-bling parce qu'on pense qu'on va exister dans ce qui brille. Voyez. Et Marie est cet astre lumineux qui nous montre qu'en fait, la vie authentique, c'est une vie où on ne cherche pas à briller de notre propre clinquant, mais où on arrive à briller de cette lumière qui ne vient pas de nous, de la présence de l'Esprit-Saint en nous. Et ça, on le sent. Regardez des grands saints comme Mère Teresa. On ne peut pas dire qu'elle était belle. Hein. Ratatinée, toute fripée, ce n'était pas un modèle de canon de beauté. Et pourtant, quelle beauté! Et cette beauté, on le voit sur toutes les photos, images qu'on a pu avoir d'elle, c'est cette lumière qui jaillissait d'elle, quoi. Et cette lumière de disponibilité à l'Esprit-Saint. Et on sait bien que plus on laisse l'Esprit-Saint traverser notre être, plus il y a quelque chose qui même physiquement se voit. C'est ce qu'on disait de Benoît. Au fur et à mesure des apparitions, les gens disaient qu'elle avait un visage toujours plus doux, toujours plus souriant et toujours plus lumineux. Le contact avec le ciel, qui l'a rendu toujours davantage disponible à l'Esprit-Saint, a fait de Benoît quelqu'un qui rayonnait vraiment. Alors c'est là où je vous disais, c'est important de mettre nos ceintures de sécurité, parce qu'on va faire un virage à 180 degrés. Non pas comme ça, mais comme ça. Pour ceux qui sont à la radio, c'est un peu compliqué à entendre. En fait, on va se mettre tête en bas. On va faire le poirier. Vous connaissez le poirier ? Hein ? On va faire le poirier. Non, on ne va pas faire le poirier. On va se rendre compte que trop souvent dans la vie, on est dans la posture du poirier et qu'il faut arrêter de faire le poirier pour se remettre à l'endroit. Hein ? Quand on lit les Béatitudes, cette magnifique enseignement du Christ qu'on a chaque année, c'est pas pour rien, le jour de la Toussaint, trop longtemps on se dit, oh là là, c'est quand même un bonheur très paradoxal que Jésus nous propose, un bonheur à l'envers. Ben non, ce n'est pas le bonheur à l'envers. C'est le bonheur à l'endroit. Et quand on entend le bonheur à l'endroit des béatitudes, on se rend compte que ce sont nos propres valeurs humaines qui sont à l'envers par rapport à ce bonheur. On est très souvent dans la posture du poirier. Tiens, d'ailleurs, je ne sais pas si vous avez déjà fait le poirier, moi je ne suis pas très doué pour ça, hein, mais je me rappelle quand on était obligé de le faire dans les séances au collège là, de sport, waouh, quel bonheur, eh bien, je me souviens d'une chose, c'est qu'on a vite le sang qui monte à la tête. Vous voyez, hein? Et après, on s'étonne. On est à l'envers, on a le sang qui monte à la tête. Alors, on se met en colère pour tout, on est irritable. Puis on se dit, oh, je vais m'en confesser, je suis en colère. Sans, je dis aux personnes qui viennent se confesser de telle colère, tant que vous ne vous remettrez pas à l'endroit, vous aurez la colère, hein, parce que le sang, il va toujours continuer à monter à la tête. Donc en fait, il ne s'agit pas simplement de confesser la colère, il s'agit de confesser qu'on est à l'envers, de laisser la grâce nous remettre à l'endroit, et ensuite accepter de rester à l'endroit. Un moine, Ephrem Yon, dans un livre magnifique qui s'appelle « L'homme selon l'esprit », très dur à trouver d'ailleurs parce qu'il est plutôt épuisé, il date seulement de 1996 ce livre, il est vraiment extraordinaire, et il évoque en fait cette situation que j'appelle moi la position du poirier, et lui il va appeler ça les chrétiens psychiques. Il va distinguer les chrétiens psychiques des chrétiens spirituels. Attention, psychique, pas au sens où nous avons tous un psychisme qui est blessé, qui est orienté par ce qu'on a vécu dans la vie et tout ça. Ça, bien sûr, que cette dimension de notre psychologie est essentielle. Mais il va dire, en fait, ça dépend comment on oriente notre existence. C'est-à-dire, soit l'ensemble de notre être est centré sur notre psychisme, et dès qu'on va me critiquer, je vais me mettre en rogne. Dès que je ne serai pas au centre, je vais trouver ça anormal. Dès que les autres penseront autre chose que moi, je trouverai que ce sont des imbéciles et qu'ils ont intérêt à se rendre compte que j'ai raison. Vous voyez, ça c'est la position psychique. Tandis que la position spirituelle, c'est vraiment tendu vers l'Esprit-Saint. Vous voyez, et tendu vers l'Esprit-Saint, mon problème n'est plus est-ce que j'ai raison, c'est Esprit-Saint, guide-moi vers la vérité. Vous voyez, c'est ça être à l'endroit. Et je crois que sur la feuille, je vous ai mis quelques expressions d'Ephrem Yon. Je suis en train de les chercher en même temps que vous. Hop, il doit être quelque part. Voilà. En réalité, dit-il, psychique nous le sommes quand nous refusons de lâcher ce que nous croyons être le bonheur, bien-être, avantages matériels, santé parfaite, quand nous restons fixés sur ces biens limités, alors que le Seigneur nous propose infiniment plus. Attention, il ne s'agit pas de dire vouloir être en bonne santé, c'est pas bien. C'est pas ça l'enjeu. Mais c'est de dire, si l'objectif de ma vie, c'est d'être en bonne santé, il y a des chances d'ailleurs pour qu'un jour ou l'autre, cet objectif se casse la figure. Et puis, je limite en fait l'amplitude de mon être à simplement vouloir être en bonne santé, ou vouloir avoir des bons muscles, ou vouloir tout ce que vous voulez, avoir une apparence physique splendide. Là, c'est couru d'avance, hein, c'est perdu, hein. Si votre objectif, c'est de rester avec le visage de vos 20 ans, mesdames, excusez-moi, mais vous l'avez encore, bien sûr, parce que vous êtes toutes splendides. Mais quand même, je vous encourage à pas en faire l'objectif de votre vie. Sinon, les déceptions vont faire mal. Les déceptions vont faire mal. Et vous, messieurs, qui aimez votre épouse, si vous les aimez parce qu'elles ont la peau tendue, les déceptions vont faire mal. Mais oui, qu'est-ce que vous voulez ? Voyez. D'ailleurs, j'ai lu un livre très intéressant. C'est un roman, mais des fois, ça vaut la peine. De Lacour, Grégoire de Lacour, qui s'appelle La femme qui ne vieillissait pas. Et très intéressant. Il vient de sortir, hein, ce livre, où finalement, cette femme, quand elle arrive à l'âge de 25 ans, à peu près, l'âge auquel est mort sa mère, d'ailleurs, elle vieillit plus. Et les autres autour d'elle continuent à vieillir. Et en fait, au fur et à mesure, elle se trouve complètement étrangère par rapport à ce monde. Voilà, bon, c'est une parenthèse, ça n'a rien à voir. Mais je voulais quand même vous dire que si on centre notre vie sur ce genre d'objectif, la déception sera grande. Hein ? C'est ce que dira Jésus de l'insensé dont l'objectif de vie, c'est quoi ? C'est de remplir ses greniers. Et quand il a rempli ses greniers, il dit, qu'est-ce que je vais faire ? Ben, je vais construire des greniers plus grands pour les remplir davantage. Et Jésus dira, tu es fou. Cette nuit même, on te redemande ta vie. Est-ce que tu auras emmagasiné ? Qui donc l'aura ? Ce que le pape François dira autrement, on n'a jamais vu un corbillard suivi par un camion de déménagement. Hein ? Ah ouais. Bah ouais. Ouais. Et pourtant, il peut nous arriver de mettre notre cœur dans ce qu'il y a dans le camion de déménagement. Voyez le paradoxe ? On sent bien que c'est pas juste. Et pourtant, on le fait. Psychique. Et nous sommes invités à quitter la posture du poirier pour retrouver la posture debout. Et la posture debout, c'est quoi ? C'est la priorité aux réalités spirituelles. Attention, je ne suis pas en train de vous dire, quand vous rentrez chez vous, priez, mangez plus. Ce n'est pas ça la vie spirituelle. Hein ? Ce n'est pas se détacher de la réalité. Mais c'est justement d'accueillir toute la réalité comme un don de l'Esprit-Saint et une disponibilité à l'Esprit-Saint. C'est-à-dire, c'est faire ce qu'a fait Marie. Voilà cette piste qui me semble vraiment importante. Et d'ailleurs, s'il y a besoin de vous en convaincre, lisez comment Jésus nous invite à le suivre. Celui qui veut sauver sa vie la perdra, celui qui perdra sa vie à cause de moi la sauvera. Vous avez vu cette logique du poirier ? On est tout à fait dans cette logique-là. Donc finalement, l'enseignement du Christ nous dit tout cela. Et souvent, nous, on va dire, oh, ce que Jésus demande dans l'évangile, c'est exigeant. Parce qu'on veut garder la posture du poirier tout en bénéficiant des avantages de la posture à l'endroit. Ben non, faut choisir. Et elle est là, la conversion. Elle est là, la conversion. Est-ce que j'accepte de quitter la posture du poirier pour me tenir debout ? Alors, bien sûr, on peut pas dire, c'est bon, moi, je l'ai fait. C'est jamais définitif. On est plutôt en permanence à nous mettre à l'endroit, à nous remettre à l'envers. Voyez, mais laissons l'Esprit-Saint nous travailler vraiment pour nous remettre à l'endroit. Et à chaque fois qu'on sort de confession, on est remis pleinement à l'endroit. C'est ce qu'on appelle l'état de grâce. Voyez, l'état de grâce, c'est l'état debout. Il y a des chances pour qu'après on reprenne des positions. C'est pas grave. Chaque fois, on laisse la grâce nous remettre dans l'état debout. L'autre moyen, ou plutôt la conséquence, ou peut-être encore ce qui va permettre de vivre cette position debout, c'est notre façon d'accueillir vraiment la parole de Dieu. D'accueillir vraiment la parole de Dieu. Vous connaissez cet enseignement du Christ ? Celui qui construit sur le sable et celui qui construit sur le roc. Vous connaissez ça, hein ? Ouais. Et donc, il va dire, la maison construite sur le roc, la tempête va souffler sur cette maison, mais la maison ne va pas s'écrouler. Remarquez d'ailleurs que Jésus ne dit pas que la maison construite sur le roc va passer à côté de la tempête. C'est quand même intéressant à entendre, parce que des fois, dans nos prières, on veut éviter la tempête. C'est légitime, en un sens. Mais Jésus ne promet pas qu'une vie fondée sur lui est une vie qui passe à côté des tempêtes. Mais il promet que si elle est fondée sur lui, la tempête ne va pas nous écrouler. Voyez ? Mais en fait, c'est pas simplement, enfin si, mais c'est plus spécifiquement que Jésus nous dit sur quoi nous appuyer comme roc. C'est quoi le roc ? C'est sa personne, d'accord ? Mais il va le dire ainsi, il ne suffit pas de dire « Seigneur, Seigneur », il faut faire la volonté de mon Père. Et c'est là qu'il va prendre l'image de la maison bâtie sur le roc et de la maison bâtie sur le sable. Autrement dit, la maison bâtie sur le roc, c'est la maison de celui qui ne se contente pas de dire « Seigneur, Seigneur » dans ses prières, mais qui met en application la parole de Dieu, tandis que la maison bâtie sur le sable, c'est celui qui dit « Seigneur, Seigneur ». Donc on pourrait dire « il prie au moins ». Oui, mais il ne cherche pas à mettre en application la parole de Dieu. Et c'est pourquoi Marie est à la fois le plus bel exemple et le plus sûr moyen pour essayer de mettre en œuvre la parole, parce qu'elle a pleinement été cette parole. Voyez, Marie a donné naissance au Verbe fait chair. Marie a donné naissance à la parole. Elle a permis à la parole de prendre chair. Donc Marie peut nous aider à ce que nos paroles ne restent pas paroles, mais qu'elles prennent chair, qu'elles se concrétisent. Voyez ce rôle de Marie, elle continue son œuvre. Marie a permis au Verbe éternel de prendre chair, eh bien elle continue à ce que les paroles ne restent pas pour nous de simples paroles, mais qu'elles prennent chair aussi dans notre vie quotidienne. Si vous avez un petit peu de mal avec ça, et que vous acceptez de vous prendre une petite baffe, vous ouvrez dans votre Bible la lettre de Saint Jacques. Et là, on en prend pour son grade. Et il y a notamment un très beau passage sur la langue. Où Saint Jacques va dire que la langue, c'est pas vraiment la partie la plus grande de notre corps, mais elle est comme le gouvernail d'un bateau. Le gouvernail du bateau, c'est pas non plus la plus grande partie du bateau, mais c'est lui qui va donner l'orientation du bateau. Donc, avec notre langue, on donne l'orientation de tout notre être. Et Saint Jacques dira, chapitre 1, versets 21 et 22 de sa lettre percutante, « Accueillez dans la douceur la parole semée en vous. C'est elle qui peut sauver vos âmes. Mettez la parole en pratique, ne vous contentez pas de l'écouter, ce serait vous faire illusion. » Donc c'est important d'entendre ce terme d'illusion, parce que la parole de Dieu est tellement savoureuse qu'on l'entend et elle nous touche. Mais le fait qu'elle nous fasse plaisir peut être illusion si elle ne nous conduit pas à ce qu'elle prenne chair dans nos vies. Voyez ? L'illusion qu'on a fait quelque chose de bien simplement parce qu'on a été touché par une belle parole. Ben non, ça suffit pas. Voyez ? Ne vous contentez pas de l'écouter, mettez la parole en pratique. Et donc Marie, qui a permis à la parole de prendre chair, est vraiment pour nous le meilleur soutien, la plus grande aide pour que la parole prenne chair dans nos vies. Et de là, j'en arrive à la dernière proposition de notre méditation. Laissez l'Esprit Saint prier en nous comme il priait en Marie. Romains chapitre 8, versets 26-27. L'Esprit Saint vient au secours de notre faiblesse, car nous ne savons pas prier comme il faut. Qui d'entre nous pense qu'il sait prier comme il faut ? Ah, on est honnête. Voyez. Nous ne savons pas prier comme il faut. D'ailleurs, souvent, et à tort, on termine une prière avec une forme d'insatisfaction. Enfin, à tort. À tort parce qu'il ne faut pas qu'on se note sur notre propre prière. La prière n'est pas un examen de concentration. Donc, on n'a pas à se dire à la fin de la prière, j'étais bon, j'ai pas été bon. Ça vaut le coup de discerner pour se dire, est-ce que j'ai pris les bons moyens ? Si vous priez au moment où vous êtes le plus fatigué de votre journée, c'est évident que votre prière va devenir une sieste. Ah oui, qu'est-ce que vous voulez ? Parce que physiologiquement, on est fait ainsi. Si vous priez en n'ayant pas un petit endroit qui va vous aider à prier, si vous priez en laissant votre télé allumée, qu'est-ce que vous voulez ? Vous aurez du mal à prier. Voilà. Donc les circonstances sont importantes. Et en même temps, la prière n'est pas un examen de concentration. Voyez ? Donc il faut aussi apprendre à se détacher de l'auto-examination dans la prière. Voyez ? Nous ne savons pas prier comme il faut. L'Esprit Saint intervient en nous par des cris inexprimables. L'Esprit Saint intervient en nous par des cris inexprimables. C'est l'Esprit Saint qui crie en nous. Voilà la prière authentique. Et donc nous, qu'est-ce qu'on a à faire? On a juste à pas étouffer les cris de l'Esprit Saint. Ça, c'est la vraie prière. Ne pas étouffer les cris de l'Esprit Saint. C'est pas forcément des cris audibles, hein, mais c'est des cris qui peuvent être un élan intérieur, c'est des cris qui peuvent être un appel à une vraie disponibilité à la prière. Voilà. L'Esprit Saint intervient en nous par des cris inexprimables. Alors, quand on regarde la prière de Marie, on découvre ce qu'est une véritable prière où on laisse l'Esprit Saint prier en nous. Et elle est comment, la prière de Marie? Elle a trois caractéristiques. Elle est d'abord prière de silence. Marie accorde beaucoup de temps au silence. Et d'ailleurs, dans nos évangiles, il n'y a pas beaucoup de paroles de Marie. Parce qu'elle passe beaucoup plus de temps à écouter qu'à parler. Ah, d'ailleurs, je vais retrouver celui-là. Il y a un saint théologien poète du IVe siècle. Il s'est fait moquer de lui quand il a dit ça. Saint Éphrem le Syriaque. Il a dit « Marie a conçu par l'oreille ». On s'est moqué de lui, on dit « dis donc, il connaît pas bien le corps d'une femme hein. ». Mais non, mais en fait, vous comprenez ce qu'il a voulu dire. Marie a conçu par l'oreille. Voyez. Elle a pu concevoir parce qu'elle était à l'écoute, parce qu'elle n'était pas remplie de ses propres bruits, parce qu'elle n'était pas remplie des bruits du monde. Voyez. Elle était à l'écoute. Et il me semble qu'à notre période, nous sommes particulièrement interpellés sur cette capacité que nous pouvons avoir à écouter. Et l'écoute se creuse dans le silence. Voilà. Je vous invite à essayer d'évaluer au terme d'une journée, peut-être qu'une seule journée, c'est pas significatif, au terme d'une semaine, combien de temps vous avez véritablement laissé au silence. Au silence. Un silence habité. Combien de temps véritablement laissé au silence? On a facilement tendance, et là je m'adresse aussi à ceux parmi nous qui vivent seuls, parce que c'est une tentation qui peut être grande, pour un peu avoir de la compagnie, on va brancher la télé ou la radio tout de suite, dès qu'on rentre chez soi, voyez, et on laisse plus finalement de disponibilité à ce silence comme un lieu privilégié de rencontre avec l'Esprit Saint. Voyez. Je crois qu'on a vraiment besoin de ce silence. Le pape François priera Marie ainsi. Marie, femme de l'écoute, ouvre nos oreilles, fais que nous sachions écouter la parole de ton fils Jésus entre les mille paroles de ce monde. Voyez. Le silence a aussi une valeur de discernement entre toutes les paroles que nous entendons pour savoir discerner celles qui sont vraiment paroles de vie. Et la prière de silence de Marie va des fois la conduire à parler. Et quand Marie parle dans sa prière, c'est pour faire mémoire. Elle fait mémoire des merveilles. La grande prière de Marie, je l'évoquais tout à l'heure, c'est le Magnificat. Marie qui fait mémoire des merveilles du Seigneur. Voyez. D'ailleurs, c'est intéressant de voir la différence entre la réaction de Marie et la réaction de Zacharie. Vous savez que dans l'évangile de Saint-Luc, il est construit dans sa première partie comme une sorte d'histoire en parallèle entre Jean-Baptiste et Jésus. L'annonce à Zacharie par Gabriel de la naissance de Jean-Baptiste, l'annonce à Marie de la naissance de Jésus. Et c'est intéressant de voir comment Zacharie et Marie se comportent. Zacharie, devant l'annonce de l'archange Gabriel, qu'est-ce qu'il dit? Comment vais-je savoir que cela arrivera? Voyez? Autrement dit, il va arriver à maîtriser les choses. Comment je vais savoir? Je veux des garanties. Voyez? Sinon, je m'engage pas. Tandis que Marie, qu'est-ce qu'elle dit? Comment cela va-t-il se faire puisque je suis vierge? Elle présente simplement sa réalité humaine. Donc elle ne quitte pas la réalité humaine. Elle se connaît, elle sait qu'elle est vierge. Donc elle interroge. Parce que dans la foi, il ne s'agit pas d'accueillir bêtement sans vouloir réfléchir, sans investir ce que l'on est. Vous voyez la différence entre Zacharie et Marie? C'est que Zacharie veut maîtriser les choses. C'est quoi la conséquence? Il se retrouve muet. Voyez? Il se retrouve muet. Parce qu'en fait, il lui a manqué ce que Marie, elle, va développer, faire mémoire des merveilles du Seigneur. Le Seigneur a fait des merveilles. Reprenez dans le Magnificat toute l'histoire où le Seigneur a fait des merveilles. Donc, si le Seigneur a fait des merveilles, il va continuer à faire des merveilles. Donc, s'il me demande quelque chose, Seigneur, je te fais confiance. Tout en te disant, voilà où j'en suis de mon humanité. Comment cela va-t-il se faire puisque je suis vierge? Tandis que Zacharie, lui, Il veut maîtriser. Il veut savoir. Il oublie de faire mémoire du passé. Il aurait pu se souvenir que des personnages âgés dans la Bible qui ont eu des enfants, c'est arrivé. Bon, le plus illustre, Abraham et Sarah, bien entendu. Il aurait pu faire mémoire. Il n'a pas fait mémoire, alors même que, c'est quand même un comble, en hébreu, Zacharie, ça veut dire quoi ? Faire mémoire de Dieu. C'est quand même intéressant. Celui qui porte le nom « faire mémoire de Dieu » se retrouve muet parce qu'il refuse de faire mémoire de Dieu. Alors que Marie, elle, faisant mémoire des merveilles du Seigneur, peut ouvrir un chemin de vie. Alors vous êtes plutôt Zacharie ou vous êtes plutôt Marie ? Bon, nous sommes un peu des deux sans doute. Mais que la grâce, que l'Esprit Saint nous aide à être toujours plus des Marie et un peu moins des Zacharie. J'en arrive au troisième et dernier aspect de cette prière de Marie. Parce qu'elle est prière de mémoire, la prière de Marie est prière de louange. Et il me semble important de pouvoir cultiver la prière de louange, d'autant que ce n'est pas la prière qui est liturgiquement la plus développée. On a dans la liturgie, notamment dans la liturgie de la messe, quelques chants de louange, mais qui sont quand même un petit peu institutionnalisés, si on peut dire. Le gloire à Dieu, c'est un grand chant de louange. Voyez ? Mais c'est aussi important que dans notre prière, il y ait de la louange libre, de la louange gratuite. Si certains parmi vous ont une sensibilité plutôt charismatique, ils savent à quel point cette prière de louange y est mise en valeur, à juste titre. Comme étant quoi, en fait ? Ben, comme étant la prière la plus gratuite qui soit. Quand je loue, je ne demande rien au Seigneur. Je dis simplement au Seigneur, « Seigneur, tu es grand, tu es merveilleux. » Puis je ne vais pas plus loin, voyez ? Pas plus loin, parce qu'en fait, on va déjà très loin. On va peut-être le plus loin qu'il est possible d'aller dans la prière. Simplement de reconnaître que Dieu est Dieu. Et ça devrait être seulement cela, notre prière. « Seigneur, tu es grand, tu es merveilleux. » Prière de louange. Et d'ailleurs, à la louange est toujours liée, d'une manière ou d'une autre, l'expérience de la joie. Toujours, voyez ? Cette joie dont Jésus nous promet que rien ni personne ne pourra nous la ravir.
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Frères et sœurs, auditeurs, auditrices à Radio Massabière et toutes membres à cette communauté de l'Église, bien bonjour. Quand chaque lundi, Conseil diocésain de TKL à l'antenne à Radio Massabielle. Jeudi là, c'est l'équipe Coutez pour tendre pour comprendre qui a venu partager un temps épisode. Mais avant de commencer, nous allons prier à l'Esprit Saint. Esprit Saint, lumière de Dieu, tendresse du Père. Alors, si vous en êtes livré à Zot, tu auras prié et dit en même temps que nous. On commence. Saint, lumière de Dieu, tendresse du Père. Béni sois-tu, Esprit Saint, lumière de Dieu. Aide-nous aujourd'hui à cheminer avec courage et confiance au milieu de nos obscurités et incertitudes vers plus de lumière. Béni sois-tu, Esprit Saint, tendresse du Père. Fais que nous sachions, comme Jésus, nous émerveiller de tout ce qui est beau, de tout ce qui prend naissance. Béni sois-tu, Esprit de vérité. Donne aux hommes et à ton Église d'en être des chercheurs sans jamais croire la posséder. Béni sois-tu, Esprit créateur, aide-nous à tout penser et construire dans le monde à partir des pauvres, de ce qu'ils sont et de ce qu'ils vivent. Nous servirons ainsi à la libération de l'Église et du monde. Loué sois-tu, Esprit défenseur. Viens prendre par ceux qui s'unissent la défense de ceux qui sont blessés dans leur dignité. Loué sois-tu, Esprit Saint, Père des pauvres. Toi qui chantes en la vie des humbles, aide-nous à apprendre d'eux ce qui nous enseigne de toi. Loué sois-tu, Esprit Saint, force, donne aux disciples de Jésus-Christ et aux hommes de bonne volonté de chercher les chemins d'une vraie libération avec les peuples pauvres et les pauvres des peuples. Loué sois-tu, Esprit Saint, amour vivant de Dieu. Aide-nous à aimer le peuple qui nous est donné, à partager ce qu'il vit, à accompagner ce qu'il a organisé, à reconnaître et à célébrer les signes de son action. Loué sois-tu, Esprit du Père et du Fils. Conduis-nous à une connaissance renouvelée de Jésus-Christ et Seigneur, vivant, ressuscité, maintenant et à jamais. Amen. Merci.

0: Ben, m'oublier de dire que c'est l'hymne à l'église Goyave, paroisse de Goyave. Et tu n'y avais moins.
1: Agathe, la paroisse Saint-Hyacinthe, Capesterre, Belleau.
0: Donc, bien, frères et sœurs, nous allons débuter notre petite émission avec vous. Alors, nous vous demandons d'être attentifs à ce que nous allons dire. Alors, nous allons commencer une série de catéchèses du pape François. Alors, avec les actes des apôtres. Alors, sœurs et frères, amis auditeurs de Radio Massabielle, nous l'avons tous certainement remarqué pendant le temps pascal, le livre des actes des apôtres est lu chaque jour aux différentes messes. Le dimanche, en première lecture, il remplace les lectures de l'Ancien Testament. Après la résurrection, tout est nouveau, les promesses sont définitivement accomplies. Ainsi donc, nous avons décidé de partager avec vous, de relire avec vous les catéchèses que le pape François a données sur les actes des apôtres de mai 2019 à janvier 2020. Alors, un petit rappel, ce livre des actes des apôtres, écrit par l'évangéliste Saint-Luc, dit brièvement qui est Saint-Luc. Alors, les actes des apôtres ont toujours été perçus et présentés comme la première histoire de l'Église. L'objet du livre est de décrire et d'analyser une phase historique, celle du passage de l'Évangile de Jérusalem à Rome, du monde juif au monde gréco-romain. Le pape François commence cette catéchèse en soulignant l'importance du mot « voyage » dont parle Saint-Luc. Saint-Luc nous parle du voyage, d'un voyage. Mais de quel voyage? Du voyage de l'Évangile dans le monde, et il nous montre la merveilleuse alliance entre la parole de Dieu et l'Esprit-Saint qui inaugure le temps de l'évangélisation. Le pape poursuit en précisant que les protagonistes des actes des apôtres sont un couple vivant et efficace, la parole et l'esprit. Il poursuit en faisant référence au psaume 147 au verset 4. Dieu envoie sa parole sur la terre et rapide son verbe la parcourt. La parole de Dieu court, elle est dynamique. Elle irrigue chaque terrain dans lequel elle tombe. Et quelle est sa force? Saint-Luc dit que la parole humaine devient efficace, non pas grâce à la rhétorique, qui est l'art de bien parler, mais grâce à l'Esprit-Saint, qui est la dynamique de Dieu. La dynamique de Dieu, sa force qui a le pouvoir de purifier la parole, de la rendre porteuse de vie. Quand l'Esprit visite la parole humaine, celle-ci devient dynamique, comme de la dynamite, c'est-à-dire capable d'enflammer les cœurs et de faire sauter les schémas, les résistances et les murs de division en ouvrant de nouvelles voies et en élargissant les frontières du peuple de Dieu. Celui qui donne une sonorité vibrante et un caractère incisif à notre parole humaine, si fragile, capable même de mentir et de se soustraire à ses responsabilités, est uniquement l'Esprit Saint au moyen duquel le Fils de Dieu a été engendré. L'Esprit qu'il a oint et soutenu dans la mission. L'Esprit grâce auquel il a choisi ses apôtres et qui a assuré à leur annonce la persévérance et la fécondité, comme il les assure aujourd'hui aussi à notre annonce. L'Évangile se conclut par la résurrection et l'ascension de Jésus. et la trame narrative des Actes des apôtres part précisément de là, de la surabondance de la vie du ressuscité transfusée dans son Église. Saint Luc nous dit que Jésus s'est présenté vivant après sa passion. Il leur en a donné bien des preuves, puisque pendant 40 jours, il leur est apparu et leur a parlé du royaume de Dieu. Acte 1, verset 3. Le ressuscité, Jésus ressuscité, accomplit des gestes très humains, comme partager le repas avec les siens. Et il les invite à vivre confiant l'attente de l'accomplissement de la promesse du Père. C'est dans l'Esprit Saint que vous serez baptisés. Acte 1, verset 5. Le baptême dans l'Esprit Saint, en effet, est l'expérience qui nous permet d'entrer dans une communion personnelle avec Dieu et de participer à sa volonté salvifique universelle en acquérant les dons de la parésie, le courage, c'est-à-dire la capacité de prononcer une parole de Fils de Dieu, non seulement en tant qu'homme, mais en tant que Fils de Dieu. Une parole claire, libre, efficace, pleine d'amour pour le Christ et pour ses frères. Il ne faut donc pas lutter pour gagner ou mériter le don de Dieu. Tout est donné gratuitement et en temps voulu. Le Seigneur donne tout gratuitement. Le salut ne s'achète pas. C'est un don gratuit. Face à la préoccupation de connaître à l'avance le temps où s'accompliront les événements qu'il a annoncés, Jésus répond aux siens. Il ne vous appartient pas de connaître les temps et les moments que le Père a fixés de sa propre autorité, mais vous allez recevoir une force quand le Saint-Esprit viendra sur vous. Vous serez alors mes témoins à Jérusalem, dans toute la Judée et la Samarie, et jusqu'aux extrémités de la terre. Acte 1, versets 7 à 8. Le pape François poursuit. Le ressuscité invite les siens à ne pas vivre avec anxiété le présent, mais à former une alliance avec le temps, à savoir attendre le déroulement d'une histoire sacrée qui ne s'est pas interrompu, mais qui avance toujours. À savoir attendre les pas de Dieu, Seigneur du temps et de l'espace. Le ressuscité invite les siens à ne pas fabriquer seule la mission, mais à attendre que ce soit le Père qui dynamise leur cœur avec son esprit, pour pouvoir participer à un témoignage missionnaire capable d'irradier de Jérusalem à la Samarie et de franchir les frontières d'Israël pour atteindre les périphéries du monde. Cette attente, les apôtres la vivent ensemble, la vivent comme une famille du Seigneur dans la chambre haute ou cénacle, dont les murs sont encore témoins du don par lequel Jésus s'est remis aux siens dans l'Eucharistie. Et comment attendent-ils la force, la dynastie de Dieu, la dynamisme de Dieu, en priant avec persévérance, comme s'il n'était pas un grand nombre, mais un seul, en priant dans l'unité et avec persévérance. C'est en effet à travers la prière que l'on vainc la solitude, la tentation, le doute et que le cœur s'ouvre à la communion. La présence des femmes et de Marie, la mère de Jésus, intensifie cette expérience. Celles-ci ont été les premières à apprendre du Maître, à témoigner de la fidélité, de l'amour et de la force de la communion qui vainc toute peur. Cette partie, on l'a trouvée dans la catéchèse du 29 mai 2019. Alors, on pourrait dire quelques mots sur Luc. Sur Saint-Luc, oui. Sur Saint-Luc.
2: Alors, traditionnellement, Saint-Luc est identifié comme Luc le médecin. Bien que cette attribution ne soit pas confirmée de manière indiscutable, il est généralement considéré comme étant d'origine grecque et son nom est d'origine grecque également. La tradition chrétienne affirme était un compagnon de l'apôtre Paul et qu'il était particulièrement proche de lui dans ses voyages missionnaires. L'œuvre la plus célèbre associée à Saint-Luc est l'Évangile selon Saint-Luc, le troisième livre du Nouveau Testament. Cet évangile est caractérisé par son attention aux détails, à l'humanité de Jésus et à la miséricorde divine. De nombreuses paraboles et récits uniques, telles que la parabole du bon samaritain et la parabole du fils prodigue. Outre l'évangile selon Luc, il est également attribué à Saint-Luc la rédaction du livre des Actes des Apôtres. Ce livre décrit les premiers jours de l'Église chrétienne, l'ascension de Jésus et les activités des apôtres, mettant un accent particulier sur les voyages missionnaires de l'apôtre Paul. Les actes des apôtres servent de lien narratif entre l'histoire de Jésus et l'expansion du christianisme dans le monde antique. Saint-Luc a joué, nous dit-on, un rôle crucial dans la préservation et la transmission des enseignements et de l'histoire de Jésus-Christ et de l'Église primitive. Son travail en tant qu'évangéliste et historien a permis de fournir un compte-rendu détaillé de la vie de Jésus et de la diffusion du message chrétien. Ses écrits ont influencé la théologie chrétienne et ont contribué à l'établissement des fondements de la foi chrétienne. Nous retenons que Saint est fêté le 18 octobre. Le 18 octobre, on fête Saint-Luc, l'évangéliste
0: Saint-Luc. Non, non. On était à Gatou.
2: Voilà. Par rapport à ce que nous avons lu tout à l'heure, nous avons. Par rapport à ce que nous avons présenté, nous-mêmes, nous avons compris et retenu peut-être la force de l'Esprit Saint. On voit bien que le maître de la mission, c'est l'Esprit Saint, c'est lui le maître de la mission. Tant que nous n'avons pas reçu cet Esprit Saint, nous ne pouvons pas partir vraiment en mission et dire que nous sommes des disciples missionnaires. C'est quand les apôtres ont reçu l'Esprit Saint qu'ils ont pu partir en mission et faire voyager l'évangile et faire toute la non-sense. C'est-à-dire la noce de la parole de Dieu, c'est quand ils ont reçu cette force de l'Esprit Saint qu'ils ont pu vraiment, vraiment partir en mission. Ils ont eu leur petit apôtre, leur lettre de mission. De mission.
0: C'est l'Esprit Saint le maître de la mission.
1: Oui, c'est l'Esprit Saint le maître de la mission et le pape, il nous souligne pour nous. Il ne faut donc pas lutter pour gagner ou mériter le don de Dieu. Tout est donné gratuitement et en temps voulu. C'est surtout ça que nous n'avons pas cette patience. Le Seigneur donne tout gratuitement. Le salut ne s'achète pas. C'est un don gratuit. Il nous rafraîchit la mémoire un petit peu sur tout ce qu'on... On dira entre parenthèses qu'on connaît déjà, mais de temps en temps, il faut toujours le rappeler et ça nous a fait faire un petit pic de rappel, ça fait du bien.
2: Si on reprend la page, verset mais vous allez recevoir une force. Quand le Saint-Esprit viendra sur vous, vous serez alors les
0: témoins de Jérusalem
1: et de toute la Judée, la
0: Samarie, et jusqu'aux extrémités de la terre.
2: Vous allez recevoir une force. Donc nous pouvons dire, si on voit ceci à nos TKL, hein, donc dans les quartiers, mais nous ne sommes pas seuls. Nous avons en nous cette force de l'Esprit Saint qui nous pousse à aller vers les autres et à trouver les chemins pour annoncer la parole de Dieu, pour être à côté de nos
0: frères et sœurs,
2: nous ont besoin de nous.
0: Ouais. Qui nous maintient dans la mission, c'est l'Esprit Saint.
1: C'est l'Esprit Saint qui nous maintient.
0: Qui amène
1: nous. Ouais. Nous qu'à chanter, mais ce que nous bien convaincus, c'est l'Esprit Saint qui amène nous.
0: Alléluia, alléluia, alléluia, alléluia. C'est l'Esprit Saint qui amène nous, alléluia. Ben voilà. C'est l'Esprit Saint qui amène nous.
1: Puisque nous sommes, c'est la promesse du Père, hein. C'est dans l'Esprit Saint que vous serez baptisés. Acte 1.

0: Sur nous qu'à continuer les différents catéchèses et Agathe qui a l'hypnote à le
1: les apôtres avant la Pentecôte. Comment les apôtres, le pape nous dresse un petit peu la situation des apôtres pendant, avant la Pentecôte, comme nous venons de le voir dans les actes, au début dans l'introduction de Saint-Luc. Le livre des Actes des Apôtres, ce livre fait certainement voir le voyage de l'Évangile. Comment l'Évangile est allé au-delà, au-delà. Tout part de la résurrection du Christ. Celle-ci, en effet, n'est pas un événement parmi tant d'autres, mais elle est la source de la vie nouvelle. Les disciples le savent, et obéissant au commandement de Jésus, ils demeurent unis, concordes et persévérants dans la prière. Ils se rassemblent autour de Marie, la mère, et se préparent à recevoir la puissance de Dieu, non pas de façon passive, mais en consolidant la communion entre eux. Cette première communauté était formée de plus ou moins 120 frères et sœurs, un nombre qui comporte le 12, emblématique pour Israël parce qu'il représente les 12 tribus et emblématique pour l'Église en raison des 12 apôtres choisis par Jésus. Mais à présent, après les douloureux événements de la Passion, les apôtres du Seigneur ne sont plus que douze, mais onze. L'un d'eux, Judas, n'est plus là. Il s'est donné la mort, écrasé par le remords. Il avait déjà commencé à se séparer de la communion avec le Seigneur et les autres, à agir seul, à s'isoler, à s'attacher à l'argent, en allant jusqu'à instrumentaliser les pauvres, à perdre vue l'horizon de la gratuité et du don de soi, jusqu'à permettre au virus de l'orgueil d'infecter son esprit et son cœur en le transformant d'un ami en ennemi, en guide des gens qui ont arrêté Jésus. Donc, dans Matthieu, chapitre 25, verset 50, on retrouve comment Judas s'est retrouvé en ennemi de Jésus. Et dans les Actes des Apôtres 1, verset 17, le guide des gens qui ont arrêté Jésus. Judas avait reçu la grande grâce de faire partie du groupe des intimes de Jésus et de participer à son ministère. Mais à un certain point, il a voulu sauver lui-même sa propre vie avec le résultat de la perdre. Saint-Luc nous rapporte ça en Luc 9, verset 24. Il a cessé d'appartenir avec le cœur à Jésus et s'est placé en dehors de la communion avec lui et avec les siens. Il a cessé d'être disciple et s'est placé au-dessus du maître. Il l'a vendu et avec le salaire de son délit, il a acheté un terrain qui n'a pas produit de fruits, mais qui a été imprégné de son sang. Dans les Actes des Apôtres, versets 18 à 19. Si Judas a préféré la mort à la vie et a suivi l'exemple des impies dont la vie est comme l'obscurité et va à sa perte, les onze suivent en revanche la vie, la bénédiction, deviennent responsables en la faisant confluer à leur tour dans l'histoire de génération en génération du peuple d'Israël à l'Église. Et il continue, le pape dit, l'évangéliste Luc nous fait voir que face à l'abandon de l'un des douze, qui a créé une blessure au corps communautaire, il est nécessaire que sa charge passe à un autre. Et qui pourrait l'assumer? Pierre indique la condition. Le nouveau membre doit être un disciple de Jésus depuis le début, c'est-à-dire depuis le baptême dans le Jourdain, jusqu'à la fin, c'est-à-dire à l'ascension au ciel. Et on reprend ça dans les Actes des Apôtres, 1, versets 21 à 22. Alors, il poursuit. Il faut reconstituer le groupe des douze. C'est grâce à ce moment que s'inaugure la pratique du discernement communautaire qui consiste à voir la réalité avec les yeux de Dieu dans l'optique de l'unité et de la communion. Alors, pour ce faire, il y a deux candidats, Joseph Barsabas et Matthias. Alors, toute la communauté prie ainsi. Trois seigneurs qui connaissent tous les cœurs, désigne lequel des deux tu as choisi pour qu'il prenne la place que Judas a désertée.

0: Jésus l'a dit, à ceux-ci, tous reconnaîtront que vous êtes mes disciples si vous avez de l'amour les uns pour les autres. Dans Jean, chapitre 13, verset 35. Et de poursuivre. Les douze manifestent dans les actes des apôtres le style du Seigneur. Ce sont les témoins accrédités de l'œuvre du salut du Christ et ils ne manifestent pas au monde leur présumée perfection, mais à travers la grâce de l'unité, ils font ressortir un autre qui vit désormais de façon nouvelle au milieu de son peuple. Et qui est celui? Qui est cet autre? C'est le Seigneur Jésus. Les apôtres choisissent de vivre sous la seigneurie du ressuscité, dans l'unité entre les frères, qui devient l'unique atmosphère possible de l'authentique don de soi. Nous aussi, nous avons besoin de redécouvrir la beauté de témoigner du ressuscité en sortant des attitudes autoréférentielles, en renonçant à retenir les dons de Dieu et en ne cédant pas à la médiocrité. La réunification du collège apostolique montre que dans l'ADN de la communauté chrétienne, il y a l'unité et la liberté de soi qui permettent de ne pas craindre la diversité, de ne pas s'attacher aux choses et aux dons et de devenir martyr, c'est-à-dire témoin lumineux du Dieu vivant et œuvrant dans l'histoire. Voilà la réflexion du pape François sur les apôtres avant la Pentecôte.
1: Nous sommes famille Agathe Lippenon, catéchèse du 12, les apôtres avant la Pentecôte. Eh bien, nous pouvons dire, ouais, ça nous retient, ça qui. Interpellez-nous, qui attire l'attention, qui est important pour nous, dans tout ça, nous sommes titans. Nous sommes aussi frères, donc essayez de songer ce qu'on nous dit. Alors, oui.
2: N'est pas un événement parmi tant d'autres, mais c'est la source de la vie nouvelle. Et à partir de cela, maintenant, les apôtres convaincus de cela, de cette résurrection du Christ, hein, puisque leur foi repose maintenant sur cette résurrection, le pape nous dit qu'ils demeurent unis, concordes et persévérants dans la prière. Qu'ils se rassemblent autour de Marie, la mère, et se préparent à recevoir la puissance de Dieu. Non pas de façon passive, mais en consolidant la communion entre eux. Et Mélanie nous dit, l'Esprit Saint n'a pas divisé, l'Esprit Saint a uni. Et force à l'Esprit Saint là, grâce à l'Esprit Saint, ça renforce ces communions-là qui j'ai dit entre nous là et ça permet d'attirer encore plus force pour faire partir en mission, faire ça, Jésus-Christ et la mandée au fait. C'est l'unité, la communion entre eux qui fait également leur force. C'est cette communion, cette unité est enrichie, solidifiée, consolidée par la présence de l'Esprit Saint en chacun
0: Ça nous peut ajouter cette fois, c'est pas, oui, c'est important puisqu'il a signifié, Judas a fait, il désertait, et comment nous, remplacer Judas, parce qu'il fallait que c'était 12, et il était plus qu'à 11, et le choix aussi, Et c'est

0: n'ont pas choisi comme ça. Ils ont prié. Ils se sont mis en prière. Ils ont tout remis entre les mains de Jésus pour qu'ils puissent choisir. Yo a pas yo en tant qu'homme yo choisi. Donc quoi vrai encore, c'est l'esprit et l'esprit à bon Dieu qui soufflait et a pas yo peut pas battre l'estomac pour dire que c'est yo. Ça aussi sont petites leçons pour nous aussi que nous pas fait à pas nous. C'est bon Dieu qui a fait. C'est lui qui a fait à travers nous. Voilà. Et pourquoi Massias c'est là et ils ont bien dit qu'ils ont prié. Donc ça aussi, il faut que nous savions un choix, une décision. Après, il faut nous remettre ça et il faut nous prier, Papa bon Dieu, pour qu'il voyait toute lumière à l'Esprit Saint sur nous et pour nous savoir. Quand nous prenons une décision, là, on vient à Aïda. Voilà.
1: Et nous avons aussi que l'un nous a éloigné nous de bon Dieu, ça qui a arrivé nous. Voilà. Parce que Judas, pendant tout le temps, là, ça, pendant 3 ans, il marchait avec, et petit à petit, il était venu être plus grand, peut-être par honnête. Des fois, ça peut nous aussi, nous avons peut-être être devant. Et puis, au lieu de nous faire bon choix là, nous avons fait mauvais choix là. Alors, nous avons écouté nous des bon Dieu, des paroles là. Nous aussi, nous pouvons venir dans des difficultés. Mais que vous nous savez que c'est qui met. Et nous n'y a toujours fait confiance, marcher. Et puis, il n'y a pas quoi ça des autres qui a dit. Et c'est ça qui arrive à Judas. Judas était ami, il était ennemi, il était frère, il venait pas frère, mais mal arrivé.
0: Donc, et pourtant, il était recevoir la grâce. Ah, hein.
1: Bah oui.
0: Il était recevoir la grande grâce de faire partie du groupe des intimes de Jésus.
1: Croyant faire.
0: Et tout ça aussi, c'est vraiment la leçon pour nous dire que c'est Jésus. C'est Jésus, c'est le bon Dieu qui a mené nous, c'est lui qui a guidé. Donc, nous pas ni à envie faire à tête en nous que dit. Hein. Donc, c'est des belles petites leçons pour nous. Et je dis là, comment nous pouvons mettre ça en pratique? Et nous, j'en connais lui. Nous pouvons dire encore, nous pouvons revivre lui encore dans. À travers toute préparation là que nous avons fait là. Donc, faut pas nous laisser ça arriver, nous.
1: L'idée qui a venu nous des fois, faut nous savoir discerner si du malin, si de Dieu, est-ce que dans la vérité ou pas, c'est ça.
0: D'accord.
1: La notion de vérité, dans la vérité ou pas. Bon, nous avons
0: toujours
1: l'esprit.

0: nous pas continuer avec les nakaïdis de nous, ça les apporte avec la Pentecôte.
1: Le catéchèse que le Père, le Père François, pardon, a donné le 19 juin 2019. Le président disait, lors de cette catéchèse, 50 jours après la Pâque, dans ce cénacle qui est désormais leur maison, et où la présence de Marie, Mère du Seigneur, est l'élément de cohésion, les apôtres vivent un événement qui dépasse leurs attentes. Réunis en prière, la prière est le poumon qui donne souffle aux disciples de tous les temps. Sans prière, on ne peut pas être disciple du Seigneur. Sans prière, nous ne pouvons pas être chrétiens. C'est l'air, c'est le poumon de la vie chrétienne. Ils sont surpris par l'irruption de Dieu. Il s'agit d'une irruption qui ne tolère pas la fermeture. Elle ouvre les portes à travers la force d'un vent qui rappelle le roi, le souffle primordial, et elle accomplit la promesse de la force faite par le ressuscité avant son congé. On trouve cela en acte 1, verset 8. Elle arrive à l'improviste, d'en haut, un bruit pareil à celui de vent, de violents coups de vent. Toute la maison où il se tenait en fut remplie. On trouve ceci en acte 2, verset 2. Au vent s'ajoute ensuite le feu qui rappelle le buisson ardent et le Sinaï avec le don des 10 paroles. Confère Exode 19, chapitre 16 et 19. Versets 16 à 19. Dans la tradition biblique, le feu accompagne la manifestation de Dieu. Dans le feu, Dieu remet sa parole vivante et énergique. Confère Hébreux, chapitre 4, verset 12, qui ouvre à l'avenir. Le feu exprime symboliquement son œuvre de réchauffer, d'illuminer et de sonder les cœurs. Son soin à éprouver la résistance des œuvres humaines, à les purifier et à les revitaliser. Alors qu'au Sinaï, on entend la voix de Dieu, à Jérusalem, pendant la fête de Pentecôte, c'est Pierre qui parle, le roc sur lequel le Christ a choisi d'édifier son Église. Sa parole, faible et même capable de renier le Seigneur, traversée par le feu de l'Esprit, acquiert force, devient capable de transpercer les cœurs et d'inciter à la conversion. En effet, Dieu choisit ce qui est faible dans le monde pour confondre les forts. On peut retrouver ceci en 1 Corinthiens 1, verset 27. Le pape poursuit et nous dit, « L'Église naît donc du feu de l'amour et d'un incendie qui éclate à la Pentecôte et qui manifeste la force de la parole du ressuscité imprégnée d'Esprit Saint. » L'alliance nouvelle et définitive est fondée non plus sur une loi écrite sur les tables de pierre, mais sur l'action de l'Esprit de Dieu qui fait toute chose nouvelle et qui se grave dans des cœurs de chair. La parole des apôtres s'imprègne de l'Esprit du ressuscité et devient une parole nouvelle, différente, que l'on peut cependant comprendre, presque comme si elle avait été traduite simultanément dans toutes les langues. En effet, en acte 2, verset 6, nous pouvons lire « Chacun d'eux les entendait parler sa propre langue. Il s'agit du langage de la vérité et de l'amour, qui est la langue universelle. » Même les analphabètes peuvent la comprendre. Tout le monde comprend le langage de la vérité et de l'amour. Si tu vas avec la vérité de ton cœur, avec la sincérité, et que tu vas avec amour, tous te comprendront. Même si tu ne peux pas parler, mais avec une caresse véritable et aimante. Voilà ce que nous dit le pape. Il continue. L'Esprit Saint ne se manifeste pas seulement à travers une symphonie de sons qui unit et compose de manière harmonieuse les diversités, mais il se présente comme le chef d'orchestre qui fait jouer les partitions des louanges pour les grandes œuvres de Dieu. L'Esprit Saint est l'artisan de la communion. Il est l'artiste de la réconciliation qui sait ôter les barrières entre juifs et grecs, entre esclaves et hommes libres, pour en faire un seul corps. Il édifie la communauté des croyants en harmonisant l'unité du corps et la multiplicité des membres. Il fait grandir l'Église en l'aidant à aller au-delà des limites humaines, des péchés et de tout scandale. L'émerveillement est grand. C'est toujours le pape François qui nous parle. L'émerveillement est grand. Et certains se demandent si ces hommes sont ivres. Alors Pierre intervient au nom de tous les apôtres et relit cet événement à la lumière de Joël, chapitre 3, où l'on annonce une nouvelle effusion de l'Esprit Saint. Les disciples de Jésus ne sont pas ivres, mais ils vivent ce que saint Ambroise définit comme la sobre ivresse de l'Esprit, qui allume la prophétie au sein du peuple de Dieu à travers des songes et des visions. Ce don prophétique n'est pas réservé seulement à certains, mais à tous ceux qui invoquent le nom du Seigneur. Dorénavant, à partir de ce moment, l'Esprit de Dieu incite les cœurs à accueillir le salut qui passe à travers une personne, Jésus-Christ, celui que les hommes ont cloué au bois de la croix et que Dieu a ressuscité d'entre les morts en mettant fin aux douleurs de la mort. On peut trouver ceci en Acte 2, verset 24. Celui qui a répandu cet esprit, qui orchestre la polyphonie de louanges et que tous peuvent écouter. Comme le disait Benoît XVI, la Pentecôte est cela, Jésus, et à travers lui, Dieu vient à nous et nous attire à lui. Benoît XVI avait dit ceci dans son homélie le 3 juin 2006. L'Esprit accomplit l'attraction divine. Dieu nous séduit par son amour et ainsi il nous entraîne pour faire avancer l'histoire et lancer des processus à travers lesquels filtre la vie nouvelle. En effet, seul l'Esprit de Dieu a le pouvoir d'humaniser et de fraterniser chaque contexte à partir de ceux qui l'accueillent. Voilà un peu ce que nous disait le pape François dans sa catéchèse du 19 juin 2019 qui parle de la Pentecôte.
0: Ben, quand nous retiennent, quand nous pédis, quand qui fête jour à Pentecôte là ça, quand qui manifeste pour nous, et dans ce qu'il est pour nous, ouais. Mais ça qui est dit, c'est Pierre qui au départ a renié Jésus. Et puis, jour là, ça, ben, c'est lui qui met, c'est lui qui prend la parole, c'est lui qui annonce, c'est lui qui a l'esprit, force à mon divinité. Il n'était pas peur rien encore. Il était caché, il ben, prenait la non, il y a force à mon divinité, il y a force à l'Esprit Saint, et c'est lui qui doubout, qui a répondu, qui a présenté, qui a parlé au nom de Jésus, qui a présenté, qui a dit Jésus, ça qui fait. L'Esprit du ressuscité devient une parole nouvelle, différente. Il s'agit de langage de la vérité de l'amour. Ah bah oui, c'est ça. Nous, l'Esprit, ça dans nous. faut nous en vérité et faut nous aimer. Et c'est ça qui est peut-être plus raide, c'est aimer tout le monde, aimer sans condition. Et pas de tini, différence, tout, avec l'Esprit Saint, tout derrière de tomber, c'est ça, parce que tout derrière de tomber, toutes les limites, pas ni rien encore, c'est la réconciliation, c'est l'amour. L'Esprit Saint est l'artisan de la communion, pape François Cardinaux. Il est l'artiste de la réconciliation qui sait ôter les barrières entre juifs et grecs, esclaves et hommes libres, pour en faire un seul corps. Eh bien, c'est ça qui l'Église à Jésus-Christ, pas ni barrière. Et l'Esprit Saint, là, comme toi tu dis, c'est l'Esprit Saint qui a amené nous. On ne peut dire encore, on ne peut
2: dire quelque chose. Alors, moi, je retiens quand même quelque chose concernant Pierre, ça, le paragraphe, là, soit c'est soulevé là. Et la suite, hein, c'est qu'il a dit, c'est la parole, sa parole, donc la parole de Jésus, sa parole faible et même capable de renier, c'est Pierre, de renier le Seigneur. Traversé par le feu de l'esprit, acquiert force, devient capable de transpercer les cœurs et d'inciter à la conversion. En effet, Dieu choisit ce qui est faible dans le monde pour confondre les forts. À nous de comprendre, car bon Dieu veut bon nous et car il commande nous. Oui, on a eu l'exemple à Pierre, qui est renié, et trop souvent, nous avons des petites paroles qu'elle nous a dit, il faut nous réfléchir avant de nous dire n'importe quoi. Voilà. C'est bon Dieu qui met, c'est ça que nous a dit. Volonté est faite.
1: Mais ce sont paroles, il ne faut pas nous inquiéter en bouche, c'est conviction là, ça, qu'est pour nous tenir, c'est conviction là, ça, pour nous tenir, parce que des fois, nous allons répéter ces paroles-là tellement.
2: C'est bon Dieu qui a choisi. C'est bon Dieu qui a choisi.
1: Parce que nous, après, depuis quelque temps, nous avons paroles, nous allons répéter comme ça. Oui, c'est pour la gloire de Dieu, pour la gloire de Dieu. Mais au fond, elle est son marqueur. Est-ce qu'elle est certaine qu'on travaille pour la gloire de Dieu?
0: Oui, c'est ça.
1: C'est pas toujours dit ça, mais fait nous convaincus qu'elle est nous qu'a font bien, qu'elle se soit en quartier, en communauté, en paroisse là. Fait nous convaincus qu'elle nous qu'a fait pour la gloire de Dieu.
0: En vérité.
1: Et à pas pour gloire en nous. Parce que, parole à Sira Dieu Massabielle, toujours, hein, la messe à beau matin là. L'abbéla qui était bas, l'homélie à l'abbéla qui présentait là, bien fait nous comprendre ça. Nous qui travaillons pour la gloire de Dieu et mettez à côté prestige et etc. et toute humilité. Nous remplis-nous d'humilité, c'est ça que nous demandons, bon Dieu Seigneur. Remplis-nous d'humilité. Et quand on travaille pour la gloire de Dieu, ben bon, on va mettre à côté. Mais il faut qu'elle soit convaincue de cela. Parce que Adam et ma pastorale à. L'évêque qui a dit nous ça bien, hein, qui a dit nous ça, avec Jésus-Christ en Église, nous participons, nous témoignons. Il pas dit je participe, je témoigne, il dit nous. Nous, c'est nous qui a participé, nous qui a témoigné. Donc c'est ensemble, et c'est cette unité-là, à cette unité-là que le Seigneur nous appelle. Dans sa prière sacerdotale, il a dit, hein, Jésus-Christ l'a dit, hein, la grande prière qu'on appelle la prière sacerdotale de Jésus avant sa passion et sa mort et sa résurrection. Il a dit ça. Il faut que ces apôtres restent unis. C'est cette unité.
0: À l'amour que vous aurez
1: les uns pour les autres, que vous reconnaîtrez, que le monde reconnaîtra que vous êtes mes disciples. Hein? Donc,
2: ce matin, on l'a dit encore aussi avec les actes des apôtres.
1: Voilà, donc, c'est ça qui a fait leur force. Hein? C'est cette communion, cette unité qui a fait leur force. Hein? Quelle que soit une communauté, une famille divisée, un quartier divisé, un pays divisé, ne peut pas avancer. Hein, tu ne vas pas avancer seul.
0: La division ne vient pas de Dieu.
1: Voilà, tu vas à ta perdition. Nous n'y prouvons à Judas, hein, quand il réveille. Il t'avait fait bande à part, et bien il fait bande à part. Voilà. OK.
0: Donc bon, on peut mettre. Bon, on va continuer. Et la prochaine fois, là.
1: Est-ce qu'on a le temps? On a le temps de faire la dernière partie ou pas?
0: 4 minutes? Bon, on va dire et puis écoutez bien, écoutez bien pour ça, ok, réfléchis. Ah oui, la communauté chrétienne primitive.
1: Oui, vas-y.
0: Écoutez bien, comme ça, qui travaille, ils ont fait ma casa. Alors, pape François a dit, nous, comme ça, c'est le catéchèse du 26 juin. La Pentecôte, la puissante effusion de l'Esprit de Dieu sur la première communauté chrétienne, eut pour fruit que de nombreuses personnes sentirent leur cœur transpercé par la joyeuse nouvelle, par la joyeuse annonce, le kérigme, du salut en Christ et adhérèrent à lui librement, se convertissant, recevant le baptême en son nom et accueillant à leur tour le don de l'Esprit Saint. Environ 3000 personnes entrent dans cette fraternité qui est l'habitat des croyants et le ferment ecclésial de l'œuvre d'évangélisation. La chaleur de la foi de ses frères et sœurs en Christ fait de leur vie le cadre de l'œuvre de Dieu qui se manifeste par des prodiges et des signes avec l'aide des apôtres. L'extraordinaire devient ordinaire et la vie quotidienne devient le lieu de la manifestation du Christ vivant. L'évangéliste Luc nous le raconte en nous montrant l'église de Jérusalem comme le paradigme de toute communauté chrétienne, comme l'icône d'une fraternité qui fascine et qui ne doit être ni idéalisée ni minimisée. Le récit des actes nous permet de regarder entre les murs de la Domus où les premiers chrétiens se recueillent comme famille de Dieu, lieu de la koinonia,
1: c'est-à-dire
0: de la communion d'amour entre frères et sœurs en Christ. En regardant à l'intérieur, on peut voir qu'ils vivent d'une manière bien précise. Ils sont assidus à l'enseignement des apôtres et à la communion fraternelle, à la fraction du pain et aux prières. Quand on fait ça dans Acte 2, verset 42. Les chrétiens écoutent assidûment la didache, c'est-à-dire l'enseignement apostolique. Ils pratiquent une autre qualité de relation interpersonnelle, également à travers la communion des biens spirituels et matériels. Ils font mémoire du Seigneur à travers la fraction du pain, c'est-à-dire l'Eucharistie, et dialoguent avec Dieu dans la prière. Ce sont les attitudes du chrétien, les quatre traces d'un bon chrétien. À l'inverse de la société humaine où l'on a tendance à suivre ses propres intérêts indépendamment ou même au détriment des autres, la communauté des croyants bannit l'individualisme pour favoriser le partage et la solidarité. Il n'y a pas de place pour l'égoïsme dans l'âme d'un chrétien. Si ton cœur est égoïste, tu n'es pas un chrétien. Tu es un mondain qui cherche seulement ton bénéfice, ton profit. Et Luc nous dit que les croyants sont ensemble. Acte 2, verset 44. La proximité et l'unité sont le style des croyants, proches, préoccupés l'un pour l'autre, non pour médire de l'autre, pour aider, pour se rapprocher. La grâce du baptême révèle donc le lien intime entre les frères dans le Christ qui sont appelés à partager, à s'identifier aux autres et à donner en fonction des besoins de chacun. Acte 2, verset 45. C'est-à-dire la générosité, l'aumône, la préoccupation pour l'autre, les visites aux malades, à ceux qui sont dans le besoin, qui ont besoin de consolation.
1: Voilà, un petit peu.
0: Nous
1: qui bout pour aujourd'hui là. Nous qui pensé que nous portons un éclairage à tout le monde hein, par rapport à les actes des apôtres et que des côtés en nous, chaque monde qui essayait de pousser pour aller un petit peu plus loin. Nous avons fini avec, nous avons dit autres,
0: merci pour
1: vous écouter à autres, merci à techniciens nous, et nous avons fini avec un chant à Marie.
0: Et à bientôt.
1: Et à bientôt.

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1: À l'heure où l'on nous apprend sans cesse que nous sommes victimes de charge mentale ou autre burn-out, à l'heure où le piège des 24 heures chrono nous menace tous les jours ou presque, à coup de to-do list non exécutée, à l'heure où, entre deux, j'ai pas le temps, sans le dire à personne, on a déjà perdu une heure et demie à scroller sur Instagram ou à avaler 5 séries sur Netflix, car flemme de dire stop. Qu'est devenue la liberté, le libre arbitre dans tout ça? Oui, les amis, et la vie dans tout ça? Avons-nous tout simplement oublié de regarder, d'écouter, de respirer, de goûter, bref, de savourer ce que Dieu ou l'univers, c'est selon, nous offre à contempler chaque jour? Sommes-nous condamnés à la tristesse de ne pas y arriver? Pourquoi avons-nous tant de mal à savourer la vie? C'est au fond la question que je vais poser à mon invité aujourd'hui, qui est Théophane Leroux. Bonjour Théophane.
2: Bonjour Marie-Ange.
1: Je suis ravie de vous recevoir dans cette émission Quête de Sens.
2: Eh bien, merci beaucoup.
1: Vous êtes un vrai contemplatif, avant de vous présenter correctement.
2: Alors, dans le mot contemplatif, il y a le mot hâtif aussi, il n'y a pas que ça, mais j'essaye d'être un peu contemplatif, ouais.
1: En tout cas, vous avez publié cet ouvrage, « Ce temps où nous mourrons de ne pas vivre », le journal d'une reconversion, je dirais plutôt... deux reconversions au pluriel, parce que vous vous reconvertissez chaque mois, en fait, finalement.
2: Tous les trois ans.
1: Bon, bah, j'étais
2: presque. J'essaie d'arrêter.
1: En tout cas, vous qui avez publié ce livre chez Plomb, alors précisons que vous êtes, pour nos auditeurs, vous êtes journaliste, vous avez été pendant longtemps ouvrier viticole, entre les deux, votre cœur a balancé, n'est-ce pas, pendant plusieurs années. Et maintenant, vous vous êtes un peu recentré, vous avez choisi votre camp.
2: Alors, j'ai choisi mon camp. Bah, effectivement, j'ai testé le travail de la vigne pendant 3 ans.
1: Et de la vigne, puis,
2: De la vigne, oui. Et puis, je suis revenu à mes premières amours que sont le journalisme et la communication, mais en ayant toujours une part de petite envie de continuer à regarder la nature.
1: Vous faisiez partie, dans une première partie de votre vie, de ces personnes qui meurent de ne pas vivre. Vous avez eu cette sensation à un moment donné où il y a eu un avant et un après, Théophane Leroux, pour rentrer tout doucement dans notre sujet, au fond.
2: On est tous touchés
1: par ça, qu'on le veuille ou non. C'est un peu ça ma question.
2: Je pense qu'on est un peu tous touchés par ça. Effectivement, moi, quand j'ai commencé à travailler en 2022, 2023, j'étais plein de bonnes intentions, plein de bonne volonté. Puis je me suis jeté à corps perdu dans mon travail de journaliste. À l'époque, j'étais en presse locale. Et puis, ben, les journées se sont allongées. Je suis vraiment senti brûlé. Alors, je sais pas s'il faut parler de burn-out. C'est peut-être un petit peu, c'est un mot très précis qui désigne quelque chose de très précis. Je sais pas si j'ai vraiment vécu
1: aussi.
2: Ça. C'est un mot valise, oui. Donc moi, j'avais juste un petit baluchon. Mais j'ai vraiment été un moment très épuisé et je me suis dit, voilà, il faut que je change quelque chose dans ma vie. J'ai essayé de prendre un peu de recul. Et puis j'avais cette envie de partir, de quitter Paris, de quitter la rédaction, de quitter l'open space, de quitter le métro du matin. Vous savez, Marie-Ange, c'est terrible.
1: Je
2: le
1: sais
2: métro
1: très
2: du
1: bien.
2: Matin.
1: Oui. Ou le train pour les banlieusards, dont je fais partie maintenant.
2: Et voilà, de casser un peu ce rythme et de retrouver quelque chose d'un peu plus naturel, de marcher sur mes deux pieds sur la terre. Et puis à un moment, j'ai eu l'opportunité de quitter mon boulot pour aller travailler dans les vignes et j'y suis allé.
1: Quelle mouche vous a piqué?
2: Oh bah plus d'une, c'était peut-être un troupeau de mouches, mais c'était le bon moment en fait. C'était juste après le Covid, alors un peu comme tout le monde, j'avais envie de me reconvertir. Vous savez, c'était un peu la période où on vous disait c'est la reconversion, c'est génial, on va tous partir.
1: Enfin la liberté.
2: Enfin la liberté. On va se reconnecter à la nature, un mot dont j'ai horreur parce que si quelqu'un a trouvé la prise pour se reconnecter, j'aimerais bien savoir où est-ce qu'elle est. Et puis vraiment quitter Paris aussi. J'aime bien Paris en touriste, mais j'aime beaucoup du mal à y vivre. Donc c'était un peu tout cet ensemble-là. Et puis j'ai eu cette chance-là de pouvoir partir en congé sabbatique. À l'époque, je travaillais pour l'hebdomadaire Famille Chrétienne.
1: Ça ne s'est pas empêché de l'avouer sur RCF Notre-Dame, tout va bien.
2: Ça va, je suis absous, ça fait 3 ans, le délai est passé de toute façon. Et puis je suis parti en congé sabbatique et puis je suis resté, puisqu'on m'a proposé de rester dans les vignes. Et j'y suis resté 3 ans et demi.
1: Ah, parce que vous auriez pu faire le chemin de Saint-Jacques, beaucoup le font pour se reconnecter ou se connecter.
2: J'aurais pu faire le chemin de Saint-Jacques, mais j'avais vraiment envie de tenter l'aventure d'en faire un métier, d'avoir un métier qui me porte dehors, qui m'oblige à être au contact de la nature, au grand air, changer complètement d'environnement en fait. Je voulais pas en faire une simple parenthèse.
1: Ouais. Partir, c'est aussi aller au désert, lieu où l'on rencontre Dieu ou le diable. Parfois les deux en même temps, dites-vous. C'est aussi le lieu du combat, et le plus rude d'entre eux, pas celui contre les autres, mais contre soi-même. Ayant renoncé à l'aube de mes 27 ans, à la vocation monastique. Dites-vous, je hantais les seuils des cloîtres sans jamais oser y entrer. J'ai tout de même toujours eu bien envie de simplifier ma vie, de raquer le gras pour ne conserver que chair, nerfs et os, pour la tourner vers ce Dieu mystérieux dont la présence m'est évidente, mais dont le silence m'effraie autant qu'il me trouble. En fait, ce qui est intéressant, c'est que vous faites pas partie de ces écrivains dont on reçoit beaucoup de livres ici et ailleurs dans d'autres rédactions, dans lesquels il y a une espèce de... comment peut-on dire ça ? Il y a l'avant et il y a l'après, quoi. Donc voilà, une fois que la reconversion est faite, une fois que voilà le chemin, par exemple, de Compostelle est fait, tout est rose. Enfin, c'est pas tout est rose, mais on sent que c'est la nouvelle page se tourne et alors on a une nouvelle vision sur les choses, sur le monde, sur soi, etc. Vous, c'est pas du tout ça. Et c'est pour ça que c'est très intéressant, parce que c'est un livre très incarné, me semble-t-il. Et vous n'éludez pas la finalement, la vie telle qu'elle est, quoi, qu'on soit dans le Larzac, qu'on soit ouvrier viticole, qu'on soit dans un open space, de toute façon, la vie est dure. On est d'accord, Tofano, ou pas ? À 11h06, le lundi matin, tout va bien, les amis.
2: La seule chose qui est complètement rose, c'est votre pull aujourd'hui, Marie-Ange.
1: Je vous remercie. Bah, c'est moi, quand je mets du rose, c'est que je vais pas bien, en général. C'est pas... non, je plaisante. Mais ça donne... Effectivement, on se donne les moyens que l'on peut, qui sont à notre portée, pour rendre... pour donner à cette vie qui nous est prêtée, qui nous est donnée, prêtée, c'est selon, soit une dimension joyeuse, soit une dimension belle, soit, enfin, redonner à la vie ses lettres de noblesse, et puis se donner du courage, tout simplement, pour se lever chaque matin, cher ami Théophane Leroux. Et c'est vrai que qu'on soit ouvrier viticole, journaliste, banquier, trader ou à l'usine, de toute façon, il y aura des contraintes, il y aura des choses difficiles à vivre, mais ça, c'est quelque chose... que vous avez découvert, parce que vous le racontez vraiment chaque mois, donc c'est un journal mensuel, hein, et c'est dans tous les pans de votre parcours de vie, il y a ça, il y a ce combat.
2: Ben, je pense que, enfin, en tout cas, moi, je ne fais pas partie de ces gens qui ont eu une illumination à un moment, en se disant, c'est génial, voilà quelle est ma vocation, voilà quel est mon boulot, etc. Je me suis toujours posé plein de questions, je m'en pose encore beaucoup aujourd'hui, parce que rien n'est réglé, et puis la vie avance, la vie évolue, et puis, ma foi, on est quand même un peu obligé de se repositionner un peu en permanence, en tout cas... Ouais. Quand on n'a pas une idée de génie, ce qui est mon cas. Et voilà, je pense qu'on en parlait un petit peu hors antenne tout à l'heure, mais il y a une question un peu de discipline de vie, d'accepter un peu au quotidien, de prendre le temps aussi que les choses changent. En fait, dans sa vie, on ne donne pas des grands coups de barre pour aller à droite, à gauche ou
1: premier
2: en arrière.
1: Premier conseil.
2: Je ne sais pas si je suis bien placé pour donner des conseils, mais je pense qu'en fait, il faut aussi... accepter que le temps fasse de l'effet dans les vignes. Moi, c'est quelque chose que j'ai appris. Le temps fait énormément d'effets. On prend énormément de temps pour. On va pas décréter du jour au lendemain qu'un domaine passe en bio, par exemple. Il faut au moins 3 ans de reconversion. Et moi, dans le domaine où je travaillais, au bout de 3 ans, 3 ans et demi, je commençais enfin à voir le résultat de certaines pratiques que mon employeur avait décidé de mettre en place quelques années auparavant.
1: Ouais.
2: Et donc, dans nos vies, c'est pareil. En fait, on élague petit à petit, puis on s'aperçoit que plus on élague, plus on fait un peu attention, plus on donne beaucoup d'engrais et de compost au pied, bien, ma foi, plus on produit des fruits de meilleure qualité.
1: Il y a aussi le rapport aux autres que vous explorez en long, en large et en travers dans ce livre. Vous parlez des ressources humaines versus la vie dans les vignes entre travailleurs, quand aussi le rapport à la solitude, mais à la saine et à la saine et à la sainte solitude d'une certaine façon. Il y a la solitude de l'homme moderne, de la femme moderne, de l'être, de notre société qui souffre la solitude, je veux dire subie, mais c'est trop léger de dire ça, c'est-à-dire que on est les uns contre les autres dans les métros du matin, comme vous le disiez, ou dans les trains. À côté de ça, on est complètement seul. On est en train de scroller presque comme des abrutis, finalement, Théophane Leroux. Et votre discours, c'est de dire justement, c'est un conseil de plus, mais le premier apprentissage pour apprendre peut-être à savourer davantage la vie, c'est vous voyez, quand vous racontez être seul dans les vignes, c'est quelque chose d'extraordinaire, mais il faut se recâbler d'une certaine façon. Ça, c'est une question que je vous pose, pour pouvoir capter la beauté du moment, c'est-à-dire les odeurs, apprendre à respirer à nouveau, à sentir les choses, sentir les vignes, l'odeur du raisin qui transpire, le soleil, la pluie, c'est pas les mêmes odeurs, c'est pas les mêmes lumières, etc. Ça, c'est du travail aussi.
2: Ben c'est effectivement du travail, ou en tout cas une certaine forme d'entraînement, de discipline. Finalement, on s'entraîne, on se donne des objectifs pour courir des marathons, faire du sport, etc. Mais on se donne assez peu d'assaise dans nos vies quotidiennes pour ce genre de choses. Et comme vous l'avez bien dit, nos téléphones sont un danger dans les vignes ou ailleurs d'ailleurs, parce que l'on soit dans un open space ou en train de travailler, la tentation est grande, dès qu'on fait une pause, de sortir le téléphone. Et ça, il n'y a pas besoin d'être un grand cadre à la Défense pour avoir le cerveau complètement matrixé par son téléphone. Au contraire, c'est peut-être pire dans certaines catégories de la population que j'ai pu côtoyer. On court évidemment toujours après le temps, hein, et puis dès qu'on a une petite pause, frénétiquement on sort notre téléphone. C'est vrai que je pense que ça ne nous aide pas à avoir une vie intérieure qui nous permet justement de poser un regard, de s'émerveiller du chant d'un oiseau ou d'un lever de soleil. Ouais. Vous connaissez évidemment cette phrase de Bernanos qui disait que le monde moderne est une gigantesque conspiration contre toute forme de vie intérieure. Peut-être que le téléphone est ce qui représente le mieux cette phrase.
1: Oui, vous dites, alors voilà, c'est beau ce passage, effectivement, hein. Vous dites, au fond, j'aimerais être aussi rond et doux qu'un vieux galet poli par la mer et être à ma place sans que personne ne me remarque, sauf peut-être un enfant avide de ricochet. Parfois, je désire être tout seul, vraiment seul, dans les vignes pour profiter du silence sublimé par le chant des oiseaux. Pourquoi n'a-t-on pas encore interdit les enceintes Bluetooth, les haut-parleurs de portables ou les collègues bruyants? C'est sûr qu'aujourd'hui, c'est presque un luxe, le disait à ce micro Christophe André il y a quelques semaines. Maintenant, le silence se paye, et même très cher dans tous les sens du terme. Théophane Leroux, faut-il s'en inquiéter? Oui, certainement.
2: Certainement, là, j'étais en train de lire un essai de Paul Klotz qui vient de sortir chez Flammarion, où il parle de la brutalisation du monde. Et il parlait notamment de tous les mots qu'on peut avoir de notre époque. Et effectivement, le manque de silence en est un. Il y a toujours du bruit, il y a toujours eu des bruits organiques, comme le passage d'une charrette ou le hurlement d'un chien en pleine lune, il y a quelques siècles maintenant, mais aujourd'hui on a un espèce de bruit de fond permanent, et puis il y a des choses très agressives, en tout cas de mon point de vue. Ouais. Le passage d'un avion, une enceinte Bluetooth, un téléphone sur haut-parleur, qui vienne d'un jeune de banlieue ou d'un boomer qui appelle son ami pour parler de son tournoi de belote dans le train, moi je trouve ça très agressif, et je pense que
1: Luc Ferry parlait de vomi. Il disait que les gens qui vomissent leur vie dans le train.
2: Oui, effectivement, enfin il y a quelque chose de très agressif, on s'abstrait de tout ce qui nous environne, à commencer par les personnes, mais aussi de tout le reste. Ouais. Et effectivement, quand on a son téléphone branché sur haut-parleur en visio avec quelqu'un, on peut pas regarder un oiseau qui passe ou une belle fleur qui est en train d'éclore à côté de nous. C'est pas possible, en fait. Et ça empêche aussi les autres de le faire.
1: Ouais. Alors, vous parlez d'une reconversion. C'est vrai que pendant le Covid, beaucoup de Français se sont posé la question ou se sont lancés dans la reconversion. Peut-être que c'est plus fort que nous alors vous n'aimez pas ce mot, c'est un mot très très très utilisé aujourd'hui, évidemment on l'entend beaucoup, se reconnecter, se retrouver, se descendre dans son intériorité, en tout cas vivre, retrouver le sens de la vie, la vraie, quoi, en gros, ne plus courir après le temps, ne plus nous épuiser, nous brûler de l'intérieur. Vous dites qu'il soit enthousiaste ou plus nuancé, ces histoires de reconversion traduisent une tendance lourde dans notre société. Selon les études, on estime qu'entre 40 et 60% d'actifs souhaitent changer de métier. Un sondage IFOP qui datait de 2020 indiquait que 46% des cadres souhaitant une reconversion l'envisagent dans un métier manuel ou artisanal. Il existe autant de motivations que de personnes changeant d'orientation professionnelle. Alors, c'est vrai que l'envie, c'est une chose, le faire, c'est autre chose. Mais est-ce que derrière, il n'y a pas une bonne nouvelle? Derrière ces envies qui sont nées, qui ont été boostées, si je puis dire, pendant le Covid, par le confinement, par le fait que le temps enfin s'arrêtait un peu, le bruit s'arrêtait aussi un peu. Alors, on a goûté cette quiétude, cette espèce de paix, en fait, tout simplement à travers l'interruption de... Donc des bouchons, des bruits, on ne se rend même pas compte de tous ces bruits, effectivement, c'est brutal. Et est-ce que ce n'est pas une bonne nouvelle, tout simplement? Est-ce qu'il n'y aurait pas à se réjouir est-ce que ce n'est pas plus fort que nous, finalement? Est-ce que la nature ne va pas gagner le combat au bout d'un moment? Parce que c'est vrai que c'est très chaotique, là, c'est presque un marasme. On vit dans une crise dans tous les sens, quoi. La crise du bruit, la pollution interne, L'anxiété généralisée, les tentatives de suicide, la dépression. On pourrait passer 52 minutes juste à évoquer tout ce qui ne va pas dans ce monde de brut.
2: Un grand philosophe du 20e siècle qui disait qu'on me donne l'envie d'avoir envie. Vous aurez reconnu Johnny Hallyday, évidemment. L'envie d'avoir envie, mais c'est vrai que je pense que la période du confinement, du Covid, des couvre-feux à répétition a effectivement montrer à beaucoup de gens qu'il y avait autre chose que le train-train quotidien et permettait, enfin, de donner envie, justement, l'envie d'avoir envie de changer, l'envie de faire c'est autre ça. Chose, l'envie d'aller voir ailleurs si par hasard
1: aussi,
2: on y
1: hein.
2: est. Et,
1: ouais.
2: puis, bah, ça montre que, finalement, beaucoup de choses autour desquelles tournent nos vies, le travail, le train-train quotidien, le divertissement. Et ben finalement, dès que ça s'arrête, on s'aperçoit qu'il reste pas grand-chose. Et c'est là que ben, quels sont les piliers de nos vies aussi. Qu'est-ce qu'on a envie de mettre au centre de nos vies? Est-ce que c'est notre famille, nos enfants, nos conjoints, ou est-ce que c'est notre travail? Est-ce que c'est notre vie sociale qui, en fait, on s'aperçoit, est très superficielle? C'est-à-dire que dès qu'il y a un virus, le moindre virus qui sort d'Asie et qui nous confine, on n'a plus ça, en fait. On n'a plus ces béquilles. On n'a plus tous ces divertissements. Et les choses les plus importantes, c'est celles sur quoi reposent vraiment nos vies. Et donc, on comprend que ça puisse donner envie de faire autre chose. Après, évidemment, en permanence, on a envie de changement. L'herbe est toujours plus verte quand on la regarde de loin. Et j'allais dire, c'est pas mauvais non plus d'aller voir si l'herbe est plus verte.
1: C'est pas mauvais.
2: Ça me semble bien de tester, après tout, si on, au fond,
1: c'est
2: un peu soit...
1: ce que vous avez fait, vous, hein.
2: Moi, c'est complètement ce que j'ai fait. Donc, je suis en train de m'auto-absoudre à l'antenne, c'est très bien.
1: Mais
2: si, en fait, on a un désir en soi qui est enfoui depuis longtemps et qui revient, il faut se mettre en demeure de le réaliser, ce désir. Sinon, il vaut mieux, comme disait l'autre grand philosophe, il vaut mieux vivre avec des remords qu'avec des regrets, c'est ça, non?
1: Tout à fait.
2: C'est Big Flo et Oli, je crois. On est vraiment dans
1: reprise.
2: On est vraiment dans les grandes citations. Mais effectivement, il vaut mieux tester certaines choses. Plutôt que de se dire, je crois que jamais personne sur son lit de mort s'est dit, ah là là, c'est génial, je suis en train de mourir, j'avais un beau compte en banque, j'ai eu un beau travail. En fait, en général, c'est plutôt les projets qu'on a faits, c'est plutôt les œuvres qu'on a créées, c'est plutôt la famille qu'on a construite, qui sont nos plus grandes fiertés, qui sont ce qui va rester. Finalement, ce qui passe pas, c'est l'amour. Et l'amour, c'est l'amour qu'on a mis dans les belles tâches qu'on a faites. En général, on met pas de l'amour dans un tableau Excel.
1: Avec ou sans Dieu? C'est la même logique dans laquelle.
2: Je pense que c'est pas pour rien que. Alors moi, je pense que Dieu existe et je pense que Dieu est amour. Donc après, si les gens ne mettent pas Dieu derrière l'amour, tant pis, tant mieux. J'en sais rien, c'est pas mon problème. Mais je pense que quoi qu'il en soit, en fait, même si Dieu n'existe pas, l'amour existe et l'amour ne passe pas.
1: Et l'argent.
2: Et l'argent, a priori, ça passe.
1: Ça vous a pas mal titillé l'argent.
2: Oh, ça me titille encore un petit peu. Hein. Je suis pas encore assez rentier pour pouvoir en profiter.
1: Ça titille pas votre vie. Les moines, les bénédictins, les cisterciens.
2: Je pense que ça les titille d'une autre façon. En fait, tout l'enjeu, c'est de réussir à s'extraire de la peur de manquer qui nous marque tous. En tout cas, moi, ça me marque. Il y a des gens qui sont plus déliés de ça, mais. Moi j'ai toujours j'ai besoin de gagner ma vie pour vivre et pour essayer de libérer du temps pour écrire mes livres. Avec ça, je suis toujours un petit titillé. Qu'est-ce que je ferais mieux de faire? Est-ce que je ferais mieux de faire un article pour tel journal et gagner 3 sous plutôt que d'écrire une page de mon livre qui me rapporte pas 3 sous tout de suite a priori? est-ce que je ferais pas mieux d'avoir un métier un peu plus rentable que celui que je fais aujourd'hui, ou parce que je travaille pour la communication d'un Dieu, c'est je suis payé à mi-temps, donc je travaille à mi-temps, je suis payé à mi-temps, c'est normal, mais j'ai pas non plus des grands besoins. Enfin, j'ai quand même besoin d'avoir un loyer, de payer un loyer, de manger quelque chose, donc ça va vite, tout le monde le sait. Pour moi, les récits de reconversion, justement, tournaient un petit peu autour d'un côté conte de fées. On avait l'impression que les personnes qui se reconvertissaient vivaient d'amour et d'eau fraîche. C'est pas mon cas. En tout cas, j'ai pas encore réussi à
1: vivre d'amour et d'eau fraîche. Parce qu'on pourrait voir ça au début de votre livre. On se dit, oh là là, encore un de ceux qui cherche à vivre le lit de la jungle, quoi. C'est-à-dire, apprendre à vivre d'amour et d'eau fraîche, se satisfaire du nécessaire. En fait, c'est pas du tout si simple. On est tous torturés. Vous dites même, ce que j'ai lu tout à l'heure, Théophane Leroux, quand vous dites le Dieu et le diable, c'est le combat est sans cesse là, quoi. Et il nous dit, le combat n'est jamais terminé, en fait. Alors, c'est peut-être un discours un peu monastique, monacal. N'empêche que c'est ça, la réalité de la vie, c'est aussi ça. C'est-à-dire qu'on peut se poser la question dans tous les sens. Est-ce mieux ici? Est-ce mieux là-bas? Baudelaire s'interrogeait déjà sur le sens du voyage. Partir pour partir. Est-ce que tu pars pour partir? Est-ce que tu pars pour rentrer, pour mieux rentrer? Est-ce que tu pars pour mieux apprivoiser la difficulté du réel qui t'attend? En tout cas, vous dites que le travail qui allait de soi, il y a peu, ne va plus de soi à un moment donné. D'ailleurs, plus rien ne semble aller de soi. On multiplie les coachings, les retraites, les masterclass. Ça, c'est bien vrai. Les formations pour des choses qui semblaient évidentes à nos grands-parents. Le travail, l'amour, la vie de couple, la masculinité, la féminité, etc., etc., etc. Personne n'oserait prétendre que tout cela était plus facile à vivre avant, mais c'était peut-être plus évident. Qu'est-ce que vous avez voulu dire par là exactement, plus évident qu'avant?
2: Eh ben, j'ai voulu dire ce que j'ai essayé d'écrire. Je ne sais pas du coup si c'est très clair. Mais
1: c'est non. Pour vous entendre préciser un peu votre pensée, c'est tout.
2: Et il me semble effectivement que aujourd'hui, il y a énormément de choses de la vie normale, enfin rien d'exceptionnel. Se marier, élever, avoir des enfants, travailler, sont des choses plus quotidien en fait, enfin objectivement c'est merveilleux, hein. c'est extraordinaire dans l'ordinaire, mais ça reste de l'ordinaire. Et toutes ces choses-là, j'ai le sentiment que on se pose plein de questions, on se torture, on se fait des nœuds au cerveau, au cœur, à l'âme, pour savoir est-ce que je suis bien à la bonne place, est-ce que je suis bien avec une personne, etc., etc. Et j'imagine, j'ai pas vécu il y a 150 ans, mais j'imagine que toutes ces questions-là se posaient peut-être avant, que la vie ordinaire était plein de défis et de choses complexes, mais que ces bases-là, justement, on revient sur les bases, sur les piliers de nos vies, ces bases-là, la vie de famille, le travail, la vie peut-être en société, ces bases-là étaient moins questionnées, qu'on se posait moins, que c'était voilà un peu plus simple, dans le bon sens du terme, pas simpliste, mais que finalement il y avait une certaine forme d'évidence dans c'était là, et on se posait pas trop la question. Peut-être qu'on se pose un peu
1: Pourquoi
2: trop de questions sur ces
1: choses-là. Qu'est-ce qui se passe?
2: Je ne sais pas. Je me pose des questions moi-même. C'est ce que je dis dans mon livre. D'ailleurs, j'ai écrit aussi un peu le livre pour se démêler tous les fils qui se trament dans mon cerveau et dans mon cœur et dans mon âme.
1: C'est pour ça que
2: un peu tous enchevêtrés.
1: Qu'on s'y retrouve tous d'une certaine façon. J'ose le dire, mais les auditeurs en diront ce qu'ils souhaitent. En tout cas, ce temps où nous mourrons de ne pas vivre, journal d'une reconversion, je suis en compagnie de Théophane Leroux, qui a publié cet ouvrage chez Plon, journaliste qui fut ouvrier viticole, qui s'est reconnecté, non je plaisante, qui s'est retrouvé d'une certaine façon, qui a permis une période de sa vie, qui a permis de redonner de la sève, en tout cas à son existence. Nous en parlons ensemble. Pourquoi avons-nous tant de mal à savourer la vie? On se retrouve juste après la pub. À tout de suite, les amis.
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1: Pourquoi avons-nous tant de mal à savourer la vie? Nous en parlons avec un grand contemplatif, mais pas que, Théophane Leroux, qui est journaliste et qui a été ouvrier viticole. Ce temps où nous mourrons de ne pas vivre, journal d'une reconversion parue aux éditions Plon, qui est une sorte de journal. Mois après mois, il nous raconte justement cette période de sa vie où il a un peu tergiversé, il est allé s'expérimenter, il était essayé dans les vignes, au travail de la vigne. Vous avez d'ailleurs tout testé hein, dans le travail de la vigne. Vous avez vécu, vous avez cueilli le raisin, vous avez tout fait, c'est ça, dans la chaîne.
2: Oui, on peut dire presque ça. La seule chose que j'ai pas faite, c'est de vendre des vins pendant un salon. Mais j'ai conduit des tracteurs, j'ai bêché des vignes, j'ai taillé des vignes, j'ai cueilli des raisins pendant les vendanges, j'ai vidé des cuves à la pelle pour enlever le raisin, enfin le marc de raisin qui était pressé, etc., etc. Enfin, j'ai tout fait presque.
1: Vous parlez aussi des moines, donc ça on va en parler parce que c'est quelque chose qui vous a quand même traversé l'esprit, voire questionné profondément par leur statut particulier, dites-vous, et leur façon de se placer dans une chaîne de transmission. Les communautés monastiques ont une vision de la vie à très long terme. Le moine ne cherche pas un bref et violent effort qui serait une performance à répéter, mais le travail recommencé qui demande de l'endurance. C'est drôle parce que c'est complètement antinomique avec votre côté slasher, Théophane Leroux, il y a un paradoxe. Cette vie monastique vous a fait rêver, et pourtant, après, je ne vous connais pas très bien, après avoir lu votre livre, il me semble que vous avez un côté quand même oiseau libre.
2: C'est bien pour ça que je ne suis pas moine.
1: En fin de compte. Non mais ça vous quand même titille. Qu'est-ce qui vous a rêvé au fond dans cette vie monastique
2: hein? En fait, il y a eu quand même... pour moi, ma vraie découverte entre guillemets, avec la vie monastique commence en 2015, où j'ai fait un séjour dans un monastère cistercien, cher à mon cœur, et j'ai eu la chance, la grâce de pouvoir discuter plusieurs fois avec le père Abbé, qui m'a un peu remis d'équerre et qui m'a un peu fait comprendre que quand on était chrétien, c'était il fallait prendre en compte dans sa vie l'existence de Dieu et ne pas agir comme si Dieu n'était pas là. ce qui était un peu mon cas à l'époque. Et moi,
1: qui était votre cas?
2: C'est-à-dire que je vivais ma vie de chrétien lambda, j'essayais de bien faire les choses, j'étais pas un méchant garçon, mais.
1: Vous avez été un bon scout, un bon.
2: Oui, alors je suis la caricature.
1: Vous annoncez la couleur.
2: Hein. Ça y est.
1: Ça m'a fait rire le début de votre livre. Il y a tout, hein. Il y a tout qui va. Le début de votre livre.
2: Je suis né à Versailles, je viens d'une famille nombreuse.
1: Je suis la caricature parfaite du Versaillais. Je suis né, j'ai été baptisé à Versailles dans une famille catholique pratiquante. Mon père était officier, ma mère m'est revoyée. Je les vous vois toujours. J'ai une chevalière qui me vient de mon grand-père, des ancêtres plus ou moins nobles. J'ai fait toute ma scolarité dans des écoles privées. J'ai 5 frères et sœurs, dont l'aîné est religieuse et le second prêtre. Et vous avez vraiment tout coché, hein.
2: Oui, je sais pas si je l'ai écrit, j'ai aussi une maison de famille en Bretagne. Enfin,
1: alors
2: oui,
1: là,
2: il y a vraiment tous
1: là, vous êtes juste
2: catastrophique.
1: Over parfait, quoi.
2: mais donc effectivement, il y avait pas de, j'avais un peu toutes les cases extérieures cochées, mais il y avait peut-être pas cet élan intérieur qui fait vivre un peu différemment.
1: Ouais.
2: Et donc en 2015, voilà, j'ai fait ce séjour dans cette abbaye, cette retraite, et puis ma perspective a radicalement changé. Mais c'est pas parce qu'on se dit ah oui très bien, j'ai un but dans ma vie, c'est en gros de chercher Dieu, que en fait une fois qu'on le sait ça, on va pas très, enfin voilà, il faut avancer quand même. Bien ma foi, j'ai pendant des années, je me suis dit, j'avais eu un peu ce flash dans cette abbaye monastique où je m'étais dit.
1: Qu'est-ce qui vous a rêvé, ça qui m'a pris.
2: C'est un simple changement de perspective. Vous savez, dans le journalisme, on parle d'angle pour parler d'un article ou d'une émission. Eh bien, on m'a fait changer d'angle sur ma vie. On m'a fait regarder ma vie d'une perspective un petit peu différente. Et ben à partir de ce moment-là, les choses prennent une forme différente et on avance de façon un petit peu différente. Eh bien, c'est ce qui m'est arrivé. Donc, j'ai avancé, j'ai changé d'angle. Donc, j'avais un peu toujours le même but, mais vu d'une manière différente. Et j'ai essayé petit à petit de mettre la foi un peu plus dans mon quotidien, de m'adresser à Dieu, d'essayer de mieux le connaître, d'essayer de me mettre en présence de la présence avec un grand P. Et assez naturellement, la question de la vie monastique s'est posée parce que ma foi, je me sens bien dans les monastères, particulièrement dans les monastères cisterciens. Il y a un équilibre entre la vie de travail, la vie de prière. Une grande liberté, contrairement à ce qu'on pourrait croire. Il y a un grand détachement vis-à-vis des biens de ce monde, justement, vis-à-vis du travail aussi. En fait, c'est pas le travail qui est le maître, c'est l'homme, enfin, et Dieu qui sont les maîtres du travail. Le travail n'est qu'un moyen. Et c'est quelque chose qui me plaisait. Et puis, le père Abbé, à l'époque, m'avait dit, mais attendez, n'idéalisez pas trop quand même, prenez votre temps, etc. Et puis, j'ai tellement pris mon temps que j'ai fini par ne jamais rentrer dans un monastère en tant que postulant, parce que j'étais vraiment pas fait pour ça.
1: Et on peut dire que vous savez savourer la vie et que vous ne saviez pas la savourer avant toutes ces expériences, notamment ce passage par l'agriculture.
2: Alors, je sais que mon passage dans les vignes m'a beaucoup développé mon tempérament contemplatif. Je sais que j'ai un tempérament contemplatif de nature, mais le fait d'être dehors, d'avoir un temps un petit peu différent, d'être au contact de la nature m'a permis effectivement de poser un regard qui est différent, qui est plus affûté, qui me permet de voir des détails que je n'aurais pas vus auparavant. Maintenant, je ne sais pas si je suis arrivé au bout de cette quête-là. Pour moi, c'est un peu développer son regard contemplatif sur le monde, développer un regard poétique sur le monde. C'est un peu une conversion de toute une vie.
1: Est-ce que ça veut dire moins s'inquiéter, selon vous, d'une certaine façon, la capacité de s'émerveiller?
2: Oui et non. C'est une bonne réponse, ça.
1: Non, ça ne va pas du tout.
2: Je suis moins inquiété par certains aspects parce que, effectivement, j'ai appris à relativiser certaines choses. J'ai appris à être plus... plus distant de justement de l'impact du travail dans ma vie,
1: de la réussite et de l'échec.
2: De la réussite et de l'échec,
1: de la performance.
2: Oui, la performance.
1: Vous étiez obsédé par votre petite performance.
2: Oui, qui était
1: dit exprès de dire petit.

0: regard contemplatif continue de se développer aujourd'hui. En fait, j'ai quand même pris des bonnes habitudes de
1: Ouais.
0: cuisinier.
1: Comme quoi, par exemple, c'est intéressant.
0: Je regarde plus les oiseaux qu'avant. Il y en a à Paris, en fait. On
1: Ouais.
0: les entend parfois. Et je sais qu'aujourd'hui, j'arrive plus facilement à regarder les oiseaux qu'avant et ça me réjouit beaucoup.
1: Et les odeurs aussi, ou pas? Vous êtes plus sensible aux odeurs qu'avant? À Paris,
0: Bonne
1: pardon.
0: question. Peut-être pas, je sais pas, je
1: Peut-être
0: saurais
1: pas
0: pas
1: à
0: vous
1: Paris,
0: dire. Je
1: mais.
0: sais pas, ça me frappe un peu moins. Mais c'est vraiment, ça passe par l'œil beaucoup. Ouais.
1: Ouais.
0: Je pense que je réussis. Aujourd'hui, j'habite au Mans et j'ai la chance d'habiter dans la vieille ville du Mans. Et pour moi, c'est un émerveillement tous les jours de descendre, de prendre mon vélo et de regarder ces vieilles pierres, ces colombages,
1: Ouais.
0: ces sculptures. Voilà, c'est quelque chose qui me charme
1: Et
0: beaucoup.
1: vous parlez, ça c'est très intéressant au début, donc dans tout ce passage sur votre travail de viticulteur, vous parlez de la météo. En fait, la météo, c'est bête, hein, mais l'attention que nous portons à la météo en ville n'est pas du tout la même. Elle est aux antipodes de la météo vécue par les agriculteurs en général. Alors, les vignerons en particulier, en ce qui concerne, c'est à la fois fort et fragile une vigne, hein, on le sait, vous parlez beaucoup du cep, etc., de la métaphore du cep, c'est très intéressant. Et vous avez appris, au fond, à attendre, à être stressé même parfois, à être inquiet avec les vignerons. Voilà, la grêle va-t-elle tomber juste après la taille? Enfin, voilà, c'est parfois des semaines de travail ou des journées,
0: Une année.
1: une année de travail qui est fichue en l'air, quoi. Hein. Enfin, juste une météo
0: C'est
1: capricieuse.
0: certain que dans les vignes, c'est une des choses qui m'a frappé au tout début, c'est que la météo n'est plus un simple prétexte au début de la conversation, quand on rencontre ses collègues, mais c'est quasiment une question, j'ai presque de vie ou de mort de la vigne. Parce que, effectivement, comme vous le disiez, le gel peut frapper, la grêle peut frapper, les éléments, les champignons peuvent attaquer la vigne. Et en fait, on peut perdre en un jour, en 24 heures, sa récolte de l'année. Parfois même plusieurs récoltes, puisque la grêle, en fait, ça vient saccager des pieds pour plusieurs années. Et derrière, il faut plusieurs années pour s'en remettre, pour retailler, pour que la vigne refasse des beaux bois. Et donc là aussi, ça nous fait prendre conscience ça nous fait voir les choses de façon complètement différente. Et aujourd'hui, maintenant que j'ai quitté les vignes et je ne travaille plus dehors, je suis revenu à un mode de consommation de la météo qui est plus classique. Je regarde voir s'il va pleuvoir au moment où je vais prendre mon vélo pour aller bosser. Quand on s'apprête à passer 8 heures sous la flotte ou sous le soleil, c'est pas la même chose. Et quand en plus on sait que ça va avoir un impact sur les 15 prochains jours, voire sur les 365 prochains jours, parce que ça peut faire travailler toute la récolte dans un sens ou dans l'autre, on n'a pas du tout le même regard sur la nature.
1: Et je ne sais plus quel auteur disait récemment, en fait, ils sont plusieurs, mais c'est quelque chose que vous écrivez vous aussi, d'une certaine façon, Théophane Leroux. Il est bon aussi, parfois, de remettre les pieds dans la boue, d'affronter le froid, la pluie, la chaleur. D'une certaine façon, ça rend vivant. Et puis, cela nous remet aussi dans une incarnation, dans une réincarnation, non, dans une incarnation, c'est déjà pas si mal, et puis dans un rapprochement avec ce que nous sommes, notre nature, et avec la dame nature, quoi, la nature en général. Peut-être c'est ça aussi qui nous rend si fous, si agressifs, comment peut-on dire, si frustrés, si inadaptés, etc.
0: Ben, ce qui est certain, c'est que la nature. Moi,
1: C'est pas grave la pluie, on est fait pour supporter la pluie,
0: c'est
1: bon
0: pas
1: sang de
0: grave. Et
1: bois.
0: puis surtout,
1: Il pleut trois gouttes, on est là, on
0: enfin,
1: s'affole, on se met à l'abri.
0: moi, j'ai pas encore réussi à
1: Voilà.
0: trouver la façon de ne pas faire tomber la pluie. Donc, il faut. Non, mais vous savez, au rugby, on dit que l'arbitre fait partie des éléments du jeu, comme la pluie, le vent ou la grêle. Ben, c'est pareil. Enfin, ça sert à rien de s'énerver dessus. On peut
1: Ouais.
0: rien y faire. Et c'est comme ça. Il faut faire avec. Et alors, effectivement, on peut prendre des précautions pour protéger les vignes de la grêle. On peut prendre des précautions pour protéger les vignes du gel, etc. Mais on peut toujours prendre des précautions. La personne qui m'a fait l'honneur de préfacer mon livre, le professeur Carlo Sola, qui était
1: Oui.
0: professeur au Collège de France, c'est vraiment une préface d'amitié. Enfin, c'est quelqu'un qui pourrait être mon père et qui a vraiment été, qui a daigné faire une préface et je le remercie grandement. Il m'avait dit la première fois que j'ai rencontré, on discutait de ça et il me disait, mais en fait, on peut passer sa vie à prendre des précautions, vous savez, à anticiper le retard du train qu'on va prendre pour aller prendre son train, etc., etc.
1: Ça me
0: Mais
1: parle.
0: si on prend sa vie à faire des précautions, on ne vit plus, on ne sort plus de chez soi, en fait. Et la nature peut nous rappeler que, bah, il faut bien se frotter au
1: Ouais.
0: réel pour vivre vraiment, parce que sinon, on ne vit pas du tout. Enfin, on vit sa vie dans un cocon, dans une protection
1: Ouais.
0: permanente, dans une suranticipation, dans la peur permanente
1: La
0: de ce qui
1: politique
0: va
1: de
0: pas aller.
1: l'édredon.
0: Oui, c'est pas la vraie vie, ça.
1: Non. Alors justement, vous reprenez. Alors justement, je ne sais pas si c'est quand même lié à notre sujet.

0: Si je renonçais à la vocation monastique, dites-vous, je reste tentée par cette parabole du Christ, où un homme riche se repose après avoir accumulé des réserves de grains pour les années à venir. Il pense, mange, boit, profite de l'existence. Ça, c'est un peu ce que nous enjoignons à faire aujourd'hui, pour être certains en tout cas. Et la nuit même, un ange lui apparaît qui lui dit « Tu es fou ! Cette nuit, ton âme te sera prise, se sera même reprise. Est-ce que tu as accumulé, qui l'aura ? Cette parabole, dites-vous, m'apporte des questions vertigineuses. Chaque jour, je me demande si j'ai bien employé le ton qui m'a été donné. N'empêche que, alors vous la posez, mais il y a de quoi être torturé, puisqu'aujourd'hui, comme je le précisais au début, c'est vrai, aujourd'hui, mange, bois, profite de l'existence, finalement, l'une des règles basiques. Alors, je dis pas que tous les experts en développement personnel conseillent ça, mais bon, c'est le faux hédonisme mal compris par nos contemporains qui est véhiculé à coups d'Instagram et sur les réseaux sociaux. Théophane Leroux. En fait, le bien-être, la santé, c'est le plus important. On le voit, on le lit, on l'entend toute la journée. Ça.
1: C'est presque plus que le bien-être, c'est vraiment la question aussi du divertissement, c'est-à-dire que on nous dit voilà, oubliez en fait votre quotidien, divertissez-vous, sortez de là, échappez-vous, évadez-vous. Et en fait, effectivement, on peut passer sa vie à s'évader, à se divertir. Bon, voilà, quelqu'un de plus intelligent que moi a dit plein de choses très intéressantes là-dessus, hein, Blaise Pascal.
0: Je vous allais dire Sylvain Tesson.
1: Non, ben on est passé de Johnny Hallyday à Blaise Pascal. J'espère que vous noterez le saut qualitatif.
0: En passant par Sylvain Tesson, ça va.
1: Non, mais voilà, on passe notre vie à se divertir, à ne pas être là où nous sommes vraiment. Et en fait, eh bien, moi, cette parabole, effectivement, de l'homme riche qui dit « ça y est, j'ai fait des réserves, des provisions », en fait, du jour au lendemain, on lui dit « bah non, ce soir, tu vas mourir », moi, ça me fait un peu flipper. Parce que je me dis, en fait, qu'est-ce que j'ai fait de ma vie? Pour l'instant, j'ai 34 ans, c'est très bien, j'ai écrit des bouquins, j'ai fait plein de choses, j'ai des amis, etc. C'est très chouette, mais toutes les heures de ma journée que j'ai passées à regarder, à scroller sur YouTube, à faire n'importe quoi...
0: C'est quand même terrible. Hein.
1: C'est quand même terrible, et on est tous concernés par ça. C'est quand même un peu fatal de se le rappeler. Ouais. Et je pense que c'est important. Saint Benoît disait justement...
0: Et on dit, j'ai pas le temps.
1: Saint Benoît disait que les moines devaient toujours avoir la mort en face d'eux, devaient toujours avoir savoir que la vie se termine à un moment et qu'en fait,
0: peut-être ce soir, pour vous comme pour moi, Théophane.
1: Ben voilà, j'espère ne pas être fauché par une bagnole en sortant de Radio Notre-Dame, mais tout peut s'arrêter du jour au lendemain. Et en fait, qu'est-ce qu'on a envie de garder à la fin? On en revient à ça, ce qu'on disait tout à l'heure. Est-ce qu'on a envie de garder un tas de pognon sur lequel on va mourir? Moi, personnellement, ça me fait pas rêver. De toute façon, je suis incapable de gagner beaucoup d'argent, donc ça fonctionne pas. Est-ce qu'on a envie de garder ma belle bibliothèque de livres derrière laquelle que j'ai un mal fou à déménager parce qu'en fait, il y a 1600 bouquins et que ça fait beaucoup de carton? Est-ce que j'ai envie de garder derrière moi le temps que je vais passer avec les personnes que j'aime? Est-ce que j'ai envie de garder derrière moi les belles conversations avec mes amis, les moments d'amitié, les moments d'amour passés? C'est peut-être ça le plus important.
0: Faut-il travailler moins pour gagner moins? Question du mois de mai dans votre journal.
1: C'est la question du mois de mai. C'est une vraie question aussi que je me pose encore. Mais ça pose.
0: On revient un peu. Au sujet
1: exactement.
0: Dont on
1: mais
0: tout à l'heure.
1: Gagner moins. Je pense. Enfin. Je pense qu'effectivement, on a sacralisé le travailler plus pour gagner plus, etc. On va en faire plus, ça va être génial, vous allez voir, etc. Et puis, on s'aperçoit que ça n'a pas très bien fonctionné. Non. En tout cas, a priori, j'ai pas ce sentiment-là. Moi, je suis intimement persuadé qu'il faut faire moins, mais mieux. Aujourd'hui, je préfère boire une bouteille de bon vin dont je sais par qui et comment elle a été travaillée, plutôt que 50 bières de mauvaise qualité ou de 50 mauvais vins de mauvaise qualité. Et je pense que... quand on gagne en densité de vie, quand on fait attention à ce qu'on fait, quand on fait attention avec qui on passe notre temps aussi, quand on fait attention aux produits qu'on goûte, quand on goûte vraiment les produits qu'on goûte, quand on mange pas vite, enfin vous voyez, c'est cette densité, cette présence à ce qui nous entoure, à ce CE et ce CEUX qui nous entoure.
0: Et c'est mal vu de le disent régulièrement, mais nos invités ici dans Quête de sens, on l'entend à droite à gauche. À quel point il est de bon ton, par exemple, de dormir peu, d'être extrêmement efficace, de ne pas arrêter, de dire « j'ai pas le temps ». Ça, c'est très très bien vu. C'est très très mal vu de dire...
1: Effectivement, il faut être efficace. Chaque seconde de notre vie doit être rentable, doit être profitable, productive. Il faut toujours faire quelque chose. Et puis, il faut qu'on gagne des points en allant courir, on gagne des points en prenant des trains. Enfin, tout doit être monétisé. Effectivement, je pense que ça demande... C'est mal vu de faire autre chose qui ne soit pas monétisable. Et d'ailleurs... on voit que tout tend à être monétisé, le temps de cerveau disponible, toute notre attention, l'économie de l'attention, c'est bien connu. Et ben, je pense que c'est pour nous, peut-être, justement, pour gagner en densité de vie, il faut essayer de faire des pas de côté, de s'extraire un peu de ce système de surproductivité en permanence. Mais c'est vrai que ça demande
0: un effort
1: au début. Mais comme tous les efforts, quand on commence à courir, on crache un peu ses poumons, mais après, on aime bien ça. Il paraît, parce que je ne cours pas.
0: Ouais, vous
1: je fais du rugby.
0: Ah bah écoutez, si, bah on court quand on fait du rugby.
1: Mais enfin, surtout, pas pour
0: vous
1: courir.
0: Non, surtout vous racontez vos souffrances, vos maux terribles de dos notamment, vos mains que vous n'arrivez plus à fermer au début de votre expérience dans la vigne, hein, de votre travail d'ouvrier viticole. C'est au début, on sait bien que tout marcheur aussi qui commence à marcher, quand on commence par exemple le chemin de Saint-Jacques ou quand on commence la randonnée au long cours, on se rend compte qu'au début ça fait mal tous les soirs, c'est des souffrances terribles. Et puis au bout d'une semaine, le corps s'assèche et puis le corps surtout se fait en fait, tout simplement, comme le vôtre s'est fait aussi au travail de la vigne, au contact de la vigne. Théophane Leroux ?
1: Alors mon corps effectivement m'a surpris par sa capacité à se faire, comme vous dites, au travail de la vigne, à s'endurcir. Mais il est vrai aussi que j'ai touché mes limites, parce que moi je suis boiteux par exemple, j'ai une jambe qui est un peu plus courte que l'autre, et ça n'aide pas du tout. J'ai quand même des genoux qui grincent, et malgré le fait que je me sois beaucoup renforcé, que j'ai beaucoup maigri, vous me voyez très fit comme on dit, aujourd'hui j'ai quand même eu des problèmes qui ont continué, donc ça a aussi contribué à ma décision de ne pas rester très longtemps dans les vignes au bout d'un certain temps. Mais effectivement, on parlait de discipline justement sur le fait de s'affiner. En fait, c'est pareil dans notre vie intérieure. Quand on en fait moins, quand on en fait mieux, on s'affine aussi intérieurement.
0: J'aime bien le mot assèchement, mais c'est ça, je voulais dire s'affiner en fait. C'est un peu comme on affine un vin, enfin bref. Théophane Leroux, merci beaucoup. Nous nous retrouvons dans quelques instants. Merci beaucoup, c'est pas fini. Vivre l'action de Simon Meny, les amis. Pourquoi avons-nous tant de mal à savourer la vie ? Petite leçon de vie aujourd'hui avec un grand V, avec notre invité Théophane Leroux. On se retrouve dans quelques instants. À tout de suite. 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

0: de la douceur et de la joie dans ce monde brut. Pourquoi avons-nous tant de mal à savourer la vie? Eh bien, Théophane Leroux est mon invité dans cette émission En quête de sens sur RCF Notre-Dame. Lui, qui est journaliste et qui a publié Journal d'une reconversion, ce temps où nous mourrons de ne pas vivre, publié chez Plon. Il raconte son expérience en tant qu'ouvrier viticole. Il y a quelques temps, il avait écrit un journal. Mois après mois, il nous raconte ce chemin, au fond, hein, c'est un cheminement que vous avez vécu. Et alors, au mois de décembre, on arrive au chapitre 12, page 215. Quelle est belle la liberté ? La liberté arrive au chapitre 12. Théophane Leroux.
1: C'est le titre d'une chanson de Georges Brassens.
0: Ouais.
1: Et effectivement, la liberté arrive au chapitre 12, mais c'est un peu la quête qui transpire de toutes ces pages. En tout cas, il me semble que c'est ma quête, une de mes quêtes à moi. Je suis un peu anarchiste au fond de moi-même, je pense. Comme Brassens, je fume la pipe comme Brassens, j'ai eu la moustache comme Brassens. Bref, mais non, effectivement, il y a toujours cette question de la liberté vis-à-vis, par exemple, de biens matériels, des circonstances de nos vies. Jusqu'à quel point est-ce qu'on est libre? Moi, j'aime bien, j'allais dire avoir mon petit confort, c'est vrai aussi, mais c'est pas ce que je voulais dire. J'aime bien aussi avoir une vraie liberté dans mon organisation, dans ma façon de travailler. J'aime bien pouvoir m'exprimer dans mon travail. Et voilà, c'est aussi une des quêtes qui traverse mon livre.
0: Il y a quelque chose qui est intéressant aussi. Vous dites, la lumière n'est pas derrière ou devant moi. Elle est là où je suis. Seulement là où nous sommes est la présence. En fait, votre livre, il aurait pu tenir sur ces trois lignes, hein, finalement. C'est le résumé.
1: Oui, mais je pense que mon éditeur n'en aurait pas voulu.
0: Et qu'est-ce que vous répondez à parce que vous êtes, alors vous n'avez pas d'enfant. Et quand on commence à en avoir, est-ce que ça reste vrai ce que vous avez dit juste avant que je vous cite là, sur le côté j'aime bien gérer mon organisation comme je l'entends? Est-ce que c'est quelque chose qui est faisable, c'est pas toujours faisable ce que vous dites?
1: Je sais plus si j'en parle dans le livre, mais il me semble que Blaise Pascal, encore lui, disait que les circonstances, les faits et les circonstances sont nos maîtres. C'est-à-dire que ce qui nous arrive dans nos vies, il faut vivre avec ça. C'est comme la météo. On fait avec. On a ces blocs-là dans nos vies, et bien on fait avec, on tourne autour, mais il y a mille manières de tourner autour. Et on peut, effectivement, quand on choisit, bah, je ne sais pas moi, quand on se marie, quand on a des enfants, quand on a des choses qui viennent bloquer des blocs de pierre, des piliers dans nos vies, et on peut construire quelque chose autour. Mais la façon dont on le construit, c'est à nous de le faire.
0: Ouais, sauf qu'aujourd'hui, effectivement, pourquoi je vous emmène sur ce terrain-là, c'est qu'aujourd'hui, on n'en veut plus de tout ça. Vous voyez bien qu'on vit dans une société no kids. L'engagement longue durée en couple, c'est terminé, puisque c'est que de la contrainte en barre, en fait. On voit les choses ainsi. C'est pour ça que c'est intéressant, votre vision de la liberté. La liberté n'est pas celle qu'on croit, en fait, peut-être aujourd'hui. On le dit souvent dans cette émission, mais c'est intéressant.
1: Oui, la liberté, c'est effectivement le choix de... Vous savez, les sportifs ou les grands musiciens, ils s'entraînent avec une discipline de fer tous les jours pour avoir la liberté de s'exprimer le jour du match ou le jour du concert. Et ben, c'est exactement, c'est pareil dans nos vies. Il faut avoir une certaine assaise sur certaines choses pour pouvoir s'exprimer le reste du temps. Et en fait, typiquement, si je suis vigilant, très vigilant sur mon smartphone, j'aurai du temps pour faire mes aquarelles. Je vous rassure, ça fait un an que j'ai pas fait d'aquarelles, donc ça veut dire que je suis pas très vigilant. Mais
0: vous êtes discipliné sur autre chose.
1: J'essaie de me discipliner sur autre chose. Et puis voilà,
0: là, vous écrivez que aussi.
1: J'écris un petit peu, il y a plein de choses. Donc on ne peut pas toujours passer sa vie à faire des aquarelles, je le regrette, je ne suis pas encore un grand peintre, mais ça viendra un jour. Mais je pense que effectivement, la liberté, ce n'est pas le manque d'attache, ce n'est pas le manque de lien, ça se saurait sinon. La liberté, c'est d'avoir des bases, d'être le plus solide possible pour justement pouvoir s'exprimer et rayonner le plus possible autour de soi.
0: On n'est pas assez discipliné. Aujourd'hui, on manque de discipline.
1: Oui, je pense peut-être qu'on est un peu mou, qu'on a peine à se prendre en main, moi le premier, hein, j'ai du mal à me lever le matin quand mon réveil sonne, alors qu'en fait je gagnerais peut-être un quart d'heure dans mon lit et je gagne un quart d'heure de sommeil. Pourquoi on n'y arrive
0: pas? Vous savez, je me mets dedans. Hein.
1: Oui, non, mais on est tous.
0: C'est terrible.
1: On est tous pareils. Et moi-même, en disant ça, j'ai du mal à me réveiller le matin et parfois je reprends des résolutions, puis je me réveille bien pendant 15 jours et puis après je suis fatigué parce que je ne me suis pas couché assez tôt. Parce que. Mais ce qui est important, c'est de travailler cette liberté-là, c'est de se remettre cette discipline, c'est de se remettre sur le métier, sur l'ouvrage, et de recommencer. Puis les habitudes se prennent petit à petit aussi. Quand on fait des gammes au piano, a priori, on rate, et puis à un moment, on fait passer le morceau. Eh bien, c'est pareil, en fait, pour les petites disciplines de nos vies, à un moment, ça finira bien par fonctionner. Il faut pas avoir peur, je pense, de la lenteur, de l'aspect répétitif, de recommencer, de se louper, de re-recommencer tous les jours.
0: Ouais. Et la disponibilité aussi, puisque je rappelle que l'émission du jour interroge sur le fait de savourer, cette capacité hein, finalement à savourer la vie. Est-ce que nous l'avons toutes en germe de la même façon, selon vous je m'interroge, en même temps je le dis, hein, Théophane Leroux, mais est-ce que c'est un don, est-ce que c'est une capacité qu'il faut muscler, le fait de savourer la vie finalement, s'il fallait là répondre à cette question maintenant?
1: Eh bien, c'est les deux à la fois, c'est-à-dire que effectivement il y a des tempéraments qui sont sans doute plus contemplatifs, d'autres plus anxieux,
0: plus dans l'action,
1: etc. Mais finalement, l'action, c'est peut-être une autre façon de savourer la vie.
0: C'est vrai.
1: Et puis, ben, évidemment que ça se muscle, ça se travaille, ça s'entraîne. Et je pense qu'il y a des personnes qui ont des tempéraments, y arriver, purement contemplatifs, mais qui ne travaillant pas ça, ne favorisent pas ce talent, enfin ne le font pas éclore. En fait, mais c'est comme tout. Enfin, on a énormément de choses en germe. On sait que c'est le travail. Encore une fois, petit à petit, la discipline, l'entraînement sur les tempéraments aussi est très important à long terme. Le travail petit à petit et à long terme est très important. Les moines n'ont pas bâti des civilisations en construisant des énormes abbayes avec 120 moines ou 200 moines du jour au lendemain. C'était des petits monastères qui ont été défrichés, etc., etc. Et en défrichant des petits marais, on en vient à créer l'ordre cistercien qui a presque régné sur l'Europe pendant des centaines d'années.
0: Ouais. Heureux qui craint le Seigneur et marche selon ses voies, tu te nourriras du travail de tes mains. Heureux es-tu, à toi le bonheur, psaume 127. C'est le psaume du 30 décembre, dites-vous, je veux terminer mon année sur cette note et penser à celle qui s'ouvre. En revenant au vignoble, j'ai le sentiment d'avoir conquis une certaine liberté. Je me mets à distance pour un temps des technologies envahissant ma vie personnelle et professionnelle et que je ne sais pas trop dompter. En travaillant la glèbe, je reprends conscience de ma présence sur terre, de la présence avec un grand P, et je me délie de ces connexions intempestives. Voilà, c'est ça la définition de la liberté. Ça se conquiert en fait, c'est un travail.
1: Effectivement,
0: c'est pas la quête du plaisir immédiat comme on le perçoit aujourd'hui. C'est presque plus fort que nous parfois.
1: C'est vraiment une conquête plus importante que d'aller marcher sur la Lune.
0: Écoutez, vous aviez quelques secondes de plus pour étayer, mais c'est une magnifique conclusion, cher Théophane Leroux.
1: Merci,
0: je vous remercie infiniment d'être venu dans cette émission En quête de sens, vous frotter à ce thème de la saveur, retrouver la saveur de la vie. Eh bien, pourquoi avons-nous tant de mal à savourer cette vie? On a non seulement, compris pourquoi on avait tant de mal et surtout comment mieux la savourer, cette vie et tout ce qu'elle nous offre de si merveilleux, n'est-ce pas Théophane Leroux? On est d'accord avec ça?
1: Et oui, il faut prendre le temps de la savourer, l'attraper.
0: Voilà, attraper la chance, mais là c'est attraper.
1: Vous l'en savez à bras le corps.
0: Voilà, et bien écoutez, ce sera le mot de la fin pour le coup. Théophane Leroux, merci beaucoup.
1: Merci Marie-Ange.
0: Ce temps où nous mourrons de ne pas vivre, ce journal Une reconversion chez Plon, je vous remercie infiniment. Merci et très bonne journée à tous.
1: Merci.